0: Ah, j'étais avec nous, bonjour Arnaud.
1: Bonjour, bonjour. Ah,
0: pour votre nécessaire minute comtoise, Arnaud, il y a quelques temps, vous nous avez expliqué pourquoi l'emblème de la Franche-Comté était un lion.
1: Mais je ne suis pas allé au bout du raisonnement. Pour rappel, la Franche-Comté adopte le lion vers 1278-79 quand le comte de Bourgogne, Othon IV, décide de se rapprocher du royaume de France. Il décide pour cela d'adopter le lion, le roi des animaux et symbole de la monarchie française. La Franche-Comté n'est d'ailleurs pas la seule région à arborer cet animal que l'on retrouve aussi sur les armoiries de la Normandie ou en Aquitaine et qui est tout autant le symbole de Belfort que de la ville de Lyon parce que oui, il y a une logique là-dedans. Mais voilà, maintenant qu'on a dit ça, reste une question. Pourquoi le lion, qui n'est pas le plus imposant des animaux et qui, soit dit en passant, est une sacrée grosse feignasse, a-t-il pu devenir le roi des animaux et pas la baleine bleue ou le chinchilla ?
0: Bon, déjà, ce n'est pas le cas partout, hein.
1: C'est vrai. En Asie, c'est plus souvent l'éléphant ou le tigre qui sont considérés comme les rois des animaux. En Amérique, c'est l'aigle qui règne aux côtés de l'ours, du jaguar ou du puma. En Afrique, le rhinocéros et le léopard sont aussi dans la place aux côtés, c'est vrai, du roi lion. Et en Europe, eh bien avant le lion, c'était l'ours qui était considéré comme le roi des animaux, mais tout va changer au Moyen-Âge. En gros, ce sont des histoires de symboles. Au Moyen-Âge, on se passionne pour la mythologie grecque, dans laquelle Hercule, qui était méga fort, a tué le lion de Némée, dont la peau était pourtant censée être impénétrable. Et puis, la crinière du lion est vue comme une sorte de couronne, ce qui fait bien plaisir aux souverains du continent, d'autant que bon, l'Afrique, c'est méga loin et que personne n'ira vérifier.
0: Et bon, un roi, c'est très humain, alors comment un animal peut-il être le roi de quoi que ce soit, quelque part, Arnaud ?
1: Là encore, vous marquez un point, mais ce qualificatif de roi des animaux, depuis qu'il s'est débarrassé de sa symbolique royale, est plutôt là pour qualifier ce qu'en zoologie, on appelle les super-prédateurs. Ces animaux qui sont tout en haut de la chaîne alimentaire et qui sont relativement imprenables à la baston contre les autres espèces du coin. Et même dans ces cas-là, on devrait dire que ce sont les lionnes qui sont les reines, parce que ce sont elles qui chassent, mais seulement les reines de la savane. Bah oui, si on va par là, chaque type de terrain a son roi. Celui de la jungle amazonienne, ce serait plutôt le jaguar, et celui de nos forêts à nous, eh ben ce serait plutôt le cerf. Mais au fond, une grosse feignasse qui laisse les autres combattre à sa place, qui se fait nourrir et qui prend la lumière, est-ce que ce serait pas ça, la définition d'un roi ? Bon bah, je retire tout ce que j'ai dit, alors.
0: Voilà, retirez tout. Merci beaucoup, Arnaud.
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1: 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J'espère que vous allez bien. Aujourd'hui, on va parler d'amour ou alors de célibat. Enfin, je sais pas, parce que on voit tellement de choses sur les réseaux sociaux. Oui, les hommes ceci, les femmes ceci. Il y a une femme, elle m'a fait du mal au cœur. Mon mec m'a fait du mal au cœur. Il m'a trompé. Il est parti. Mais en fait, pourquoi vous vous mettez en couple? Vous savez qui vous mettez en couple? Vous vous mettez en couple avec un être humain. Alors un être humain, je vous rappelle quand même ce qu'il est capable de faire. Un être humain, ils ont créé la guerre, l'esclavage, la torture, le viol, le génocide et la télé-réalité. Et après vous êtes surpris quand votre partenaire, qui est un être humain, il vous a mal parlé ou alors il vous a trompé, machin et tout. C'est vous qui choisissez de sortir. Pourquoi vous sortez avec un être humain ? Et après vous êtes surpris quand ça se passe mal. Vous avez l'arrogance de croire qu'un être humain, il va bien vous traiter pendant 30 ans. Il y a des êtres humains, ils trichent au Scrabble. C'est quoi l'intérêt de tricher au Scrabble ? Et vous, vous leur confiez vos émotions, vous leur confiez votre cœur à un être humain et vous êtes surpris quand l'être humain il vous fait un coup de Trafalgar, mais vous n'êtes pas bien. Arrêtez de vous mettre en couple. Mettez-vous en couple avec un esprit. Voilà. Tu mets en couple avec un esprit. Voilà, l'esprit au moins il va pas t'emmerder. Enfin, en même temps, un esprit c'est un ancien être humain, donc si ça peut être emmerdant. Non, mais pas les esprits. Arrêtez de faire confiance aux êtres humains. T'as cru que ton partenaire c'était qui ? C'était Jésus. D'ailleurs, même Jésus ils l'ont tué. Les êtres humains, même lui s'est fait avoir. Et vous exigez une loyauté pendant 30 ans. Arrêtez ça. Arrêtez de vous mettre en couple avec des humains. Mettez-vous avec un arbre. Voilà. L'arbre, c'est solide, calme, silencieux, stable. Et en plus, il est enraciné, il peut pas partir. Voilà. Ton ex, il aurait dû essayer. L'arbre, tu peux lui faire des câlins. Il parle pas, il t'engueule pas. Tu peux oublier les sacs poubelles, il dit rien. Tu peux lui raconter ta journée, il te juge pas. Et c'est mieux qu'un mec, c'est mieux qu'une meuf, c'est mieux qu'un psy. Alors après, niveau sexe, bah écoute, c'est du bois. Il est toujours dur. Alors après ça dépend de ce qu'on aime, hein, ça dépend de ce que t'aimes, tu vois. En même temps, si c'est pas très fun, au moins il te ghoste pas, l'arbre, tu vois. Il a pas d'insta, il poste pas de story ambiguë en mode je suis dans une forêt chelou. Et le pire, c'est que des fois tu parles à un arbre dans la vie, tu vois. T'as plus de réponses que quand tu parles à une copine. Parce qu'un arbre, lui, il te fait pas rien, non rien. Non, c'est pas ça, mais laisse tomber. Alors moralité, si vous vous mettez en couple avec un être humain, n'oubliez jamais qu'en face de vous, bah, vous avez un être humain. 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
3: Voici Pauline Guillouche, hépato-gastro-entérologue à Nantes. C'est un médecin très suivi sur les réseaux sociaux. Elle y partage sa passion pour la médecine avec l'envie de la rendre simple, claire et accessible à tous. Mais comment devient-on hépato-gastro-entérologue ?
4: Dès la quatrième année de médecine, quand on passe en stage en fait, pendant nos études, moi j'ai été happée par le service de gastro-entérologie du CHU de Nantes, où j'ai fait toutes mes études et mon internat et mon clinica et quelques années de praticien hospitalier. Et c'est une rencontre avec les médecins, avec les seniors, avec nos mentors en fait. Et là, je me suis dit, ok, c'est vraiment cette spécialité que je veux faire.
3: Qu'est-ce que vous aimez le plus dans votre métier aujourd'hui, Pauline ?
4: Les rencontres avec les gens, le fait de les suivre. Comme je suis installée en libéral, je peux voir les patients des années et des années après. Donc en fait, je suis leur évolution. Je suis leur vieillissement aussi, je suis leur petit parcours de vie, leurs accidents de vie parfois. Et ça, c'est en dehors évidemment de la consultation et de ce qui les amène. Mais c'est ça qui rend la relation hyper intéressante entre le patient et le praticien. Moi, je ne serais pas la même sans toutes les rencontres que j'ai faites depuis le début de ma carrière. J'ai toujours des histoires qui m'ont marquée, qui m'ont inspirée. Et bien sûr que c'est ces rencontres qui, aujourd'hui, font que j'ai envie de continuer ce métier.
3: Vous êtes présente sur les réseaux sociaux, Pauline, pour vulgariser un peu la médecine. Vous avez plus de 200 000 followers, donc 200 000 personnes qui vous suivent sur les réseaux sociaux. Ça veut dire que même les médecins doivent s'y mettre ?
4: Tous les médecins doivent s'y mettre pour contrer les fausses informations en santé, ça c'est clair et net. Donc oui, j'encourage chaque confrère et chaque consoeur à s'y mettre. C'est passionnant, c'est un autre terrain de jeu, on va dire, un autre terrain d'exploration que sont les réseaux sociaux.
3: Vous êtes surprise justement de l'intérêt qu'on porte à toutes les vidéos que vous pouvez publier, à tout ce que vous pouvez dire sur les réseaux sociaux ?
4: En ce qui concerne ma spécialité, je vois que le ventre effectivement intéresse les gens, probablement les angoisses. Donc ils sont allés chercher l'information ailleurs que sur mes vidéos. Et puis ils ont plein d'idées qui sont fausses. Et l'idée, c'est de se dire, revenez vers peut-être la parole du professionnel de santé. Donc j'essaye de les rattraper et peut-être de contrer effectivement ce qu'ils ont vu. Parce que ce qu'on sait, c'est que l'information fausse, elle diffuse de façon virale par rapport à une information vraie qui a beaucoup plus de mal à circuler. Donc c'est pour ça qu'il faut qu'on soit nombreux à apporter cette parole.
3: Qu'est-ce qui vous rend le plus fière aujourd'hui, Pauline ?
4: Waouh, c'est mes enfants, en fait. Et si on en revient sur le métier, c'est de pouvoir accompagner les gens dans la durée. Ça, c'est vraiment une grande fierté.
3: Avec Pauline Guillouche, la médecine sort des cabinets pour aller à la rencontre du public. Une approche pédagogique et humaine qui permet à chacun de mieux comprendre et de se réapproprier sa santé.
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1: En Pays de Savoie, la place du village, c'est d'abord une émission de télé, c'est une grande communauté sur les réseaux sociaux et c'est aussi un rendez-vous quotidien sur votre radio ici, Pays de Savoie, avec Jean-Noël et Philippe de Paris. C'est l'heure d'une nouvelle histoire, quelque part en Savoie, avec vous Philippe, bonjour.
2: Bonjour Laurent, bonjour à toutes et à tous.
1: Ah, parmi vos rencontres, là vous êtes allé dans une étonnante scierie de Montémont.
2: Eh oui, on est allé à Montémont, c'est la direction de la Maurienne. Et on s'arrête justement dans le hameau de la Scie, au-dessus du beau village. Village de Montémont à 1300 mètres d'altitude. Et là, on rencontre Joël Gontier dans une scierie, mais pas n'importe quelle scierie, une scierie complètement dans son jus, une scierie d'époque. Et Joël nous dit, c'est une scierie qui a été mise en place par mon grand-père et je tenais absolument à la remettre en route. Elle a commencé à fonctionner en 1905. Elle a été créée de manière assez curieuse lorsqu'un village d'à côté a brûlé et comme on ne pouvait pas tout refaire tous les toits avant l'hiver, il a fallu créer la scierie justement, pour faire le bois, pour faire les chalets du village qui avait brûlé. Vous avez compris.
1: D'accord.
2: Un bel exemple de solidarité à l'époque.
1: Et puis ce qui manque, il a été fidèle à la scie. Combien de temps il a mis pour la refaire?
2: Il a mis 4 ans. 4 ans pour la refaire de A à Z. C'est un énorme travail. Aujourd'hui, cette scierie à l'ancienne marche parfaitement. C'est un véritable plaisir d'avoir fonctionné. Elle fonctionnait autrefois à l'eau avec un petit barrage en amont, comme toutes les scieries, avec une conduite forcée, bien sûr. Au bout de la conduite, il y avait une roue à aube, hein, comme autrefois d'ailleurs. Il fallait 12 heures pour remplir la retenue d'eau. Et à l'époque, on sciait, nous dit-il, tous les jours, y compris le dimanche, dès qu'il y avait de l'eau, on sciait. Et le torrent sur lequel se trouve la scierie a une particularité. Il ne gèle pas en hiver. Je rappelle qu'on est à 1300 mètres d'altitude, c'est-à-dire qu'on peut travailler toute l'année.
1: Est-ce que cette scierie fonctionne encore aujourd'hui?
2: Absolument, Laurent, elle fonctionne toujours. Et si quelqu'un a besoin de couper un sapin pour faire quelques planches, aucun problème. Il nous dit aussi, Joël, qu'on fait des chevrons avec la charpente, et tout ceci se fait dans la plus grande convivialité. Or, c'est pas industriel, attention. Et Joël nous précise que c'est justement la scierie qui a donné le nom du village. La scie, mais ça, on s'en est
1: douté. Oui. Est-ce qu'on peut la visiter?
2: Oui, on peut la visiter. Il y a même des touristes qui viennent la visiter, cette scierie, par l'intermédiaire de l'Office du tourisme de la grande station d'à côté. C'est Saint-François-Longchamp,
1: mais
2: que vous
1: ne
2: connaissez
1: pas
2: très bien. Et ça se fait durant l'hiver, un jour par semaine. Il y a même des touristes qui veulent repartir avec une planche, nous dit Joël. Joël qui montre aussi ses outils hein, pour aller chercher le bois, pour descendre dans la scierie à tous ces touristes. Et si vous passez un jour par Montémont, n'hésitez pas à vous arrêter. Demandez à Joël, il se fera un grand plaisir de vous montrer sa scierie à l'ancienne. Il est intarissable, il est passionné et passionnant.
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3: Nous l'avions déjà reçue dans Toujours à la page en tant que romancière. La romanaise Magali Milot est de retour dans les librairies, mais cette fois en tant que médecin. Le métier qu'elle a exercé passionnellement jusqu'à un burn-out en blouse blanche. C'est d'ailleurs le titre qu'elle a choisi pour ce témoignage qui paraît chez l'Archipel. Mon burn-out en blouse blanche. Un livre qui commence le jour où Magali échappe de peu à la mort au volant parce que son cœur déclenche au milieu de nulle part une crise de tachycardie. Et ce n'était pas le premier symptôme, il y avait eu des bronchites à répétition, l'eczéma et même l'apparition d'un foyer d'endométriose. Et bien sûr, la course contre le temps pour s'occuper de ses enfants, recevoir ses 40 patients par jour, les ruminations nocturnes, la boule au ventre le jour. Et il y a aussi eu le déni, un refus de voir qu'il était urgent qu'elle arrête. Même cet accident, évité de justesse, n'aura pas su lui mettre les points sur les i. Pourquoi, Magali Milot?
4: Je ne sais pas exactement, mais c'est vrai que j'avais beaucoup de culpabilité à m'arrêter par rapport aux patients, par rapport à ma famille. Dans nos études, on ne nous apprend pas à prendre soin de nous. On nous apprend à toujours être là, toujours travailler, voilà, faire plus. Et puis, bah, en tant que femme, bah, on est un peu des rocs. On est, voilà, on est les piliers. Et oui, je me disais, il faut que je tienne, quoi. Il faut tenir.
3: Et vous aviez des reproches qui vous étaient faits dans le cadre familial, effectivement. Comment vous les expliquez?
4: Bah, je pense que c'est pas compris ce qu'on vit hein, quand on est en burn-out. Et voilà, et peut-être que l'entourage a besoin de savoir que c'est pas quelque chose qu'on ne veut plus faire, c'est juste qu'on peut plus parce qu'on n'a pas assez d'énergie. Donc je pense que c'est pas compris.
3: Pas compris non plus par une partie du corps médical, parce que vous avez quelques consultations qui sont quand même assez violentes.
4: Oui, les médecins ne m'écoutaient pas vraiment, en tout cas certains que j'ai vus. C'était assez compliqué ça pour moi.
3: Qui a été ou quelle a été la première personne ou le premier moment qui vous a autorisé à vous dire là, je vis quelque chose et c'est légitime de dire stop?
4: Alors la première personne, ça a été quand même la psychologue qui m'a suivie. Mais au début, c'est pareil, je voulais pas croire à ce qu'elle me disait. Elle m'a vraiment dit, c'est un burn-out, etc. Il va falloir du temps. Mais moi, j'étais encore dans le déni, en me disant, non, mais c'est trop long. Elle me parle d'un an et demi de repos. Moi, j'ai envie de reprendre et je vais reprendre bien plus vite.
3: Écrire ce livre, pour vous, c'était un bilan, c'était un message. Comment est-ce que vous l'avez abordé?
4: Pour moi, c'est plus un message, en fait. C'est plus pour aider les gens qui sont en burn-out, mais aussi les proches. Après, c'était aussi alerter, parce qu'il y a beaucoup de burn-out en ce moment, dans toutes les professions, mais le milieu médical est quand même bien impacté. Le système médical, actuellement, je vais dire, il est plus performant, parce que chaque médecin a trop de patients, comme je le mets à la fin. La patientèle a augmenté de 1/5 par médecin. C'est très compliqué. Donc, c'est pour ça qu'il y a des médecins qui tombent, j'allais dire, malades de plus en plus. Moi, je dirais, ce qui est essentiel par rapport aux professions médicales, aux médecins, c'est prendre soin de soi pour pouvoir ensuite redonner aux autres. Et puis après, même pour la plupart des personnes, essayer toujours de se ramener un peu à soi et à quels sont mes besoins, quelles sont mes limites, et j'ai le droit de dire non pour certaines choses pour pouvoir me préserver, préserver ma santé.
3: Magali Milot a vécu 3 ans de descente aux enfers et a mis 3 ans à se reconstruire grâce au repos, à la méditation, à la danse, à l'écriture. Grâce à un recentrage sur elle-même et une remise en question profonde de son mode de vie. Elle délivre un témoignage touchant et un message indispensable dans « Mon burn-out en blouse blanche » paru chez l'Archipel.
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5: Bonjour, je m'appelle Laureline, je suis artiste de cabaret et je suis chanteuse sur l'établissement de Périgueux.
6: Laureline, on peut vous retrouver sur la scène du Voulez-vous à Marsac-sur-l'Isle dans le rôle d'Opaline. J'ai pas vu tout le spectacle, mais il me semble que c'est quand même le personnage principal. Qu'est-ce qui lui arrive à cette fonctionnaire?
5: Alors, ce qui lui arrive, c'est qu'elle devient une star de la chanson. Une star du musical. Et donc elle a toute une transformation physique, vocale et surtout une transformation de vie. Et voilà, donc ça devient une superstar et qui oublie peut-être un petit peu sa vie personnelle d'avant.
6: Est-ce qu'il y a des échos à votre propre vie?
5: Non, pas vraiment. Et c'est pour ça que j'adore jouer ce rôle, parce qu'en fait, Opaline est une personne très introvertie, et ce qui n'est pas du tout mon cas. Et je trouve ça plus amusant et plus confortable d'aller jouer sur un rôle qui ne ressemble pas à ce qu'on est dans la vraie vie.
6: Ça fait une dizaine d'années, Laureline, que vous êtes professionnelle dans le spectacle. Est-ce que vous vous souvenez de la première fois où vous êtes montée sur scène?
5: Je sais que la première fois que je suis montée

0: vachement contents. Hein. On a un public principalement senior. Moi, c'est mon public préféré parce qu'en fait, ils sont toujours émerveillés. Et puis, ils ont toutes les références parce que moi, j'ai des codes assez rétro, des goûts assez rétro. Et du coup, j'adore parler avec eux à la fin du spectacle parce qu'ils sont toujours super enchantés de ce qu'ils ont vu, de ce qu'ils ont entendu. Et c'est hyper agréable.
1: Pour vous, c'est qui l'artiste suprême, celui ou celle qui vous a donné envie de faire ce métier?
0: Charles Aznavour.
1: Ok, d'accord, pas d'hésitation. Votre plus beau souvenir de scène?
0: J'ai envie de vous répondre que moi, mes plus beaux souvenirs de scène, c'est plutôt avec les élèves avec qui je donne des cours. Je trouve que dans l'amateurisme, il y a un truc qui est encore plus beau que dans le professionnel, c'est qu'à la fin, on arrive à faire quelque chose alors que c'est pas notre métier. Mon plus beau souvenir de scène professionnel, je pense que c'est ma première ici en tant que chanteuse. Parce que comme je disais, moi j'étais danseuse professionnelle, j'étais dans une production et une école qui formait des artistes à être pluridisciplinaires. J'ai appris à chanter. Je voulais chanter. Et c'est le voulez-vous qui m'a donné ma chance et l'opportunité de le faire. On est une équipe très soudée et on n'est pas les uns au-dessus des autres, on est les uns à côté des autres.
1: Merci.
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3: Tous les jeudis, vous partagez avec nous un lieu de Provence. Et ce matin, vous allez nous faire découvrir une source.
4: Eh ben non.
3: Ah bon?
4: Non.
3: Mais qu'est-ce que vous m'avez écrit alors?
4: Ben, c'est faux ce que non, vous... mais sur le coup, je voulais, puis après je me suis dit non, une source, ça se dit pas.
3: Vous faites un peu comme vous voulez.
4: Exactement. Non, ça se dit pas une source. Alors c'est pas moi qui le dis, c'est Lily Desbellon dans le château de ma mère.
3: Oui.
4: Voilà. Mais je vais quand même vous parler de source à travers ces gentils Manon. Oui. Hier, vous vous rappelez, je vous ai parlé d'expression patin couffin.
3: Oui.
4: Hein, qu'on emploie dans le sens de etc. Et j'ai mentionné l'expression et le con de Manon. Et pour n'offenser personne, j'ai dit ne le prenez pas pour vous les Manon, c'est juste une expression. Et j'ai ajouté on vous aime d'amour. Ok. Problème, c'est qu'à peine ma chronique finie, ma chérie m'a demandé c'est qui cette Manon que tu aimes d'amour? C'est vrai. Alors je lui ai dit mais personne, c'est une expression. Et elle me dit mais pourquoi tu me dis que tu l'aimes d'amour? J'ai dit mais non, mais tu n'as pas la ref, c'est Pagnol, c'est Manon des Sources, c'est Hugolin. Hein. Vous savez, Manon, je t'aime d'amour. Oui. Vous le faites, non, Eric?
3: Manon, je t'aime d'amour.
4: Je t'aime, Manon.
3: Voilà,
4: on est d'accord. Voilà. Mais désolé, on va quitter la poésie bucolique et romantique de Manon des Sources et les collines pour que je vous explique cette expression, le conte de Manon. Alors pour tout vous dire, on ne sait pas trop d'où elle vient, elle ne semble pas typiquement provençale, en tout cas on la connaît dans le sud-ouest, jusqu'à chez Francis Cabrel, même si elle est très attachée à la Provence, notamment à travers l'œuvre de Pagnol, bien sûr. Comme je vous l'ai dit, on l'emploie pour exprimer là aussi une suite que l'on n'énumérera pas, comme pour dire etc. Hein. Exemple dans un roman de Jean-Paul Delfino, et tout le con de Manon et tout le tremblement. Ou encore chez Maurice Gouirand, hein, il regrettait la prospérité de Marseille, mais aussi le respect de la religion, de la morale, de la discipline, du patin couffin et du con de Manon. Oui, le con de Manon, c'est l'équivalent de patin couffin et tutti quanti. Autre subtilité décrite par Rivo Nora dans son dictionnaire des parlers régionaux, l'expression serait utilisée pour couper court aux exigences de son interlocuteur. Exemple, et le con de Manon, non, pendant que tu es, il leur dira, allez, c'est bon, hein, arrête-toi, tu m'as gonflé. Dans la lignée des fatio de, fan de chichoulo, fan de pute, ou même, autre expression avec d'autres prénoms, je suis désolé, la putain d'Adèle ou la putain de la Caroline, c'est, on va avoir des problèmes.
3: Je pense, oui.
4: Cette interjection est aussi utilisée pour marquer la surprise. En voici un exemple sous la plume de Maurice Gouirand, cette fois dans le théorème de Langambi, le con de Manon, mais c'est mon riri. Et on la trouve aussi chez Gilles Del Papas, sous la variante la con de Manon. Selon Robert Bouvier, dans le Parler Marseillais, l'expression exprime aussi le dépit ou l'irritation, hein, et il donnait cet exemple, le con de Manon, ça a encore foiré. On trouve aussi des variantes avec le con de Madon, et on vous aime aussi d'amour, les Madons. Non, je vais rien dire, parce que je vais avoir des problèmes avec Magaté. Magaté, c'est toi que j'aime d'amour. En tout cas, tous les auteurs s'accordent à dire que Manon est sûrement là juste pour la rime, sans aucun lien avec une quelconque Manon qui aurait existé.
3: Bien sûr.
4: Et je vous le confirme parce que j'ai vérifié toutes mes sources.
3: Parfait. Un petit bonjour à votre gâté qui nous écoute ce matin.
5: Manon des Sources.
3: Oui, non, mais c'est pardon.
5: Il avait Manon des Sources.
4: Non, je vérifie mes sources maintenant. Je ne sais pas s'il l'a vérifié.
3: Oui, non, mais bien sûr. Non, bien sûr. Mais vous me prenez.
4: On vérifie. On vérifie.
3: C'est possible, ça.
4: C'est comme ça.
3: Non, mais si vous voulez, je vous laisse.
4: Mais non, thème d'amour, Eric.
3: Bon, donc un petit bonjour à votre gâté. Oui. Je le confirme, mais Eric est sage comme une image.
4: Oui, exactement.
3: Enfin, chérie, je t'aime.
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6: Nous sommes à Caudalet.
7: Richard, on est ici dans les jardins familiaux?
6: Oui, on est dans les jardins familiaux et on est à plusieurs.
7: Il est où votre petit carré?
6: Là-bas, au fond.
7: Allez, je vous suis, allez-y. Et là, ce sont vos poireaux?
6: Il y a des poireaux, il y a encore des betteraves, des radis.
7: Et là, vous êtes au bord de quel canal?
6: C'est un canal qui rejoint la tête.
7: Les choux ont été un petit peu mangés, non?
6: Par contre, la salade, vous voyez, elle n'est pas gelée.
7: Et alors, comment vous organisez? Vous aviez des notions de,

0: de jardinage quand vous avez pris ce jardin familial ?
1: Oui, j'ai eu un jardin familial dans le Nord pendant une dizaine d'années.
0: Donc vous arrivez d'où, vous ?
1: Nord-Pas-de-Calais, entre Lille et Arras.
0: Depuis combien de temps vous êtes installé ici à Caudalie ?
1: 3 ans.
0: Comment vous avez découvert ce village ?
1: Avec mes filles qui habitent là. Donc elles m'ont dit de revenir ici, parce qu'il fait meilleur, il y a du soleil, et le jardin, on peut le faire plus longtemps.
0: Et vous venez tous les matins ?
1: Souvent, en ce moment un peu moins.
0: C'est important pour vous d'avoir votre petit carré potager ?
1: Tout à fait, parce que c'est du bio. Et puis, quand j'amène les légumes à la maison, ma fille me fait la cuisine. Et moi, je fais la soupe avec les poireaux, avec les navets. Donc, tout va bien.
0: Et derrière vous, il y a le compost ?
1: Recyclage. Les choses de la cuisine, mais pas tout, hein, les purées et tout ça. Et puis, les restes de jardin.
0: Rien ne se perd, tout se transforme.
1: Exactement. Et ça devient tout marron, comme un terreau.
0: Merci Richard. Et vous Daniel, alors, qu'est-ce que vous cultivez ?
2: Là, pour le printemps, j'ai mis des oignons, rouges et jaunes. 300, on ne rigole pas avec les oignons. Hein. À quand on cuisine, il faut des bons oignons. Bon, alors là, il reste les poireaux.
0: Il n'y a pas des artichauts, là ?
2: Ah, ben oui, mais ça, des artichauts, oui. Ils restent bien en place. Et je suis assez content parce que par ici, moi, je suis normand. Hein. Attention, je suis un viking. Hein. Faut pas me contrarier. Bon, alors, il y a la quatre artichauts. Bon, ben, c'est bien, c'est marrant, dans un jardin, c'est marrant.
0: Et qu'est-ce qui vous a amené au jardinage ?
2: Pour bien s'occuper, faire du sport, la marche, et puis du jardinage.
0: Et dites-moi, vous avez un panorama incroyable depuis le jardin.
2: Justement, c'est très intéressant. C'est pour ça aussi que j'ai demandé ce terrain-là. Il y a la rivière, juste derrière moi, il y a la montagne, avec des beaux arbres. Enfin, c'est formidable. Ici, c'est le paradis pour moi. Hein. Surtout moi qui suis né dans la plaine de Caen, vous voyez. Alors, la plaine de Caen, c'est vraiment la plaine.
0: Il y a de la pluie. Hein. Et le principe de ces jardins familiaux, vous venez quand vous voulez.
2: Exactement. Et surtout, c'est tellement simple que je ne sais pas très bien comment dire. Parce que c'est tellement simple que c'est la vie rêvée. Quoi. Les gens devraient faire ça. C'est pour ça qu'ils ne font plus de jardin. Ils ont l'air de dire que ça ne rapporte pas. Mais ce n'est pas une question d'argent. On s'en fout de l'argent. On mange des bons légumes, mais au moins, on passe du bon temps toute la journée.
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1: Paris, c'est le trait d'union, disons-le, entre les cultures. C'est le cas entre l'Alsace et l'Île-de-France. La preuve avec la réussite d'un Alsacien qui va créer chez nous la brasserie Beaufinger, devenue un monument de la gastronomie à Paris. Thierry Boeuf vous y invite, c'est Bistrot de Paris.
2: Et le coquelet américain, c'est quoi?
3: C'est un coquelet grillé avec une sauce américaine, tomate, échalote, une pointe de cognac, du vin blanc. C'est un peu relevé.
4: Un décain!
5: Pâté, jambon, c'est une oreillette, gruyère, chantal, rosier, jambon de pays.
6: Eh ben, tout ça, ça va aller dans la blanquette.
3: Bon appétit!
7: À Paris, subsistent encore quelques mammouths de la gastronomie, encerclés de toutes parts de chinoiseries et de fast-food endémiques.
8: Sandy, une pointe de sel, un coup de moulin à poivre dans l'aioli, s'il te plaît.
7: Le dernier rempart de la Bastille se nomme Beaufinger. La résistance est rude, soutenue par des tonnes de guirlandes de saucisses de Strasbourg et de plats de choucroute fumante, où jadis, les critiques Go et Millot aimaient s'attabler.
9: Henri Go, Christian Millot, vous allez nous faire les honneurs de cette table, qui est certainement l'une des meilleures de Paris.
10: Elle est surtout réputée pour sa choucroute qui est merveilleuse, je dois dire.
11: Elle s'appelle Beaufinger et la brasserie Beaufinger a été à partir de 1920 le leap des années folles. Il y avait une assistance très brillante qui venait dans cette vieille brasserie alsacienne il y a une salle de peinture de Hancy et on voyait Cocteau, Chaplin, Marie-Laure de Noailles. Tout Paris venait chez Beaufinger, qui était célèbre également pour ses huîtres et son banc d'huîtres. C'est le concurrent de Lip maintenant, vraiment.
7: Beaufinger est la plus vieille brasserie de la capitale. En 1864, Frédéric Beaufinger, originaire de Colmar, quitte son Alsace chérie pour Paris avec dans ses malles toutes les spécialités de l'Est de la France. Mais le coup de génie du jeune Alsacien consiste à servir de la bière fraîche et mousseuse, brassée à l'air et distribuée à l'aide d'une pompe. Autrement dit, les Parisiens découvrent pour la première fois la bière pression. Repas d'affaires, dîner d'anniversaire, viré entre copains, touristes en goguette, couple légitime, amant pressé, pour paraphraser André Malraux, Beaufinger, c'est comme le métro parisien à 18h. Et même un renfort inattendu vient prêter main forte à la brasserie, en la personne de l'intellectuel et philosophe Roland Barthes.
12: Les cafés à Paris, chez lui, c'était plutôt le Flore, c'était le Bonaparte,
13: oui,
12: c'était son quartier de Saint-Germain-des-Prés.
13: Oui, c'est ça. Mais le seul restaurant vraiment d'élection, en quelque sorte, qui ne soit pas lié à des opportunités géographiques, c'est cette manie, dit-il, pour Beaufinger. Et il a beaucoup aimé Beaufinger dans ces années-là, qui était un restaurant parce qu'il y mangeait du poisson.
12: Alors ça, c'était pas du tout dans son quartier, ça.
13: Non, justement.
12: C'était un expatrié.
13: Ça voulait dire que c'était justement un choix.
7: Envie d'une soupe à l'oignon gratinée, de 6 huîtres creuses de Normandie, de gros escargots de Bourgogne, un œuf mayonnaise, un pâté en croûte, un homard flambé au whisky ou la fameuse choucroute servie depuis 160 ans, direction la Bastille, qui a fait sa révolution à deux reprises, en 1789, aux commandes les révolutionnaires du Faubourg Saint-Antoine, et en 1864, grâce à un seul homme, Frédéric Beaufinger.
1: Ben, je ne sais pas vous, mais toute l'équipe du 7-9, ça nous a ouvert l'appétit avec cette chronique. Les bistrots de Paris, on réécoute sur francebleuparis.fr. Merci à Thierry Boeuf.
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14: Saviez-vous qu'en France, une grande partie des voitures de police que vous voyez dans les séries n'ont jamais arrêté personne? Non, non, elles viennent parfois d'un hangar très discret en Alsace. Oui, oui, ici, entre deux zones industrielles, on fabrique l'illusion du cinéma avec plus de 90 000 objets différents. Aujourd'hui, je teste pour vous Ciné-Régie à Geispolsheim. Nous sommes dans une zone d'activité en périphérie de la ville. Assez classique, hein. Sauf que sur le parking, on peut apercevoir plusieurs voitures de police qui attendent tranquillement. Intriguant, hein. Et là-bas, j'y retrouve Mickaël. C'est le directeur fondateur de Ciné-Régie. C'est une compagnie d'ici, hein, qui propose à la location des uniformes, des costumes, des véhicules, des armes et même de la décoration pour le cinéma et la télévision. Mickaël m'accueille avec un super sourire et une phrase plutôt rassurante. Tu verras ici, tout est faux, mais tout doit paraître vrai. Et il n'a pas tort, hein. En poussant la porte de l'immense hangar, je comprends que je viens d'entrer dans un monde littéralement parallèle, où se XXL, des uniformes à perte de vue. Police nationale, gendarmerie, pompiers, militaires. Chaque uniforme correspond à une époque précise. Une couture, un écusson, une nuance de bleu. Tout compte parce qu'un détail faux peut ruiner littéralement la crédibilité d'une scène. Alors comme le veut la chronique, j'ai évidemment tenté d'en porter un. Mais je découvre immédiatement un problème. Oui, marcher avec assurance quand on porte un uniforme officiel, ça ne s'improvise pas. Non, je ressemblais davantage à un agent de sécurité un peu paumé plutôt qu'au commissaire Moulin, si vous voyez ce que je vais dire. On poursuit en changement littéralement d'ambiance. Place aux fusils, aux flingues et autres lance-roquettes. Méga impressionnant. Mais Michael insiste, toutes les armes sont neutralisées ou adaptées pour le cinéma. Ah oui, ici on rigole pas avec la sécurité. Elle est maximale pour une illusion absolument totale. Et je vous le confirme ici, on n'est pas avec des petits joujoux en plastoc. Non. Et Michael a déjà fourni des tournages de films assez balèzes. Si je vous dis Fury avec Brad Pitt, ou encore Sherlock Holmes avec Robert Downey Jr. Et même le film Les Rivières Pourpres. La classe quand même. Ciné-Régie peut même livrer ses véhicules et ses équipements sur des tournages partout en France et même en Europe. Alors je vous laisse imaginer la scène. Lorsqu'il y a un contrôle routier disons banal, la tête de l'agent quand il réalise que le véhicule de police n'est pas un officiel et qu'à l'intérieur on y trouve un bazooka, 10 mitraillettes et 12 fusils à pompe. Et heureusement, avec l'attestation très spéciale que présente Michael, tout est réglé. Mais il faut le dire, la scène reste quand même très cocasse. Comme quoi, à Geispolsheim, on peut vivre un polar sans même commettre de délit.
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1: Itinéraire bis à Saint-Fargeau cette semaine. Aujourd'hui, j'ai décidé de m'arrêter chez Europe Militari. Antoine Guyot, bonjour.
2: Bonjour.
1: Europe Militari, c'est quoi Antoine ?
2: Europe Militari, c'est une entreprise que j'ai créée il y a plus de 15 ans, l'année de mes 20 ans, et où nous rachetons du matériel militaire aux armées françaises, que nous reconditionnons et que nous vendons majoritairement à l'export.
1: Ici, on ne parle pas de surplus militaire.
2: Non, on ne parle pas de surplus militaire parce qu'on ne vend pas d'accessoires, d'habits, de treillis ou autres. Nous, on stocke des véhicules et de la pièce détachée.
1: On peut donner une idée à nos auditeurs, combien de véhicules, qu'est-ce qu'on a comme véhicule également ?
2: La gamme de véhicules va de la moto au blindé, en passant par les véhicules logistiques. Tout dépend des flux entrants et sortants, mais on peut stocker en moyenne entre 500 et 800 véhicules.
1: Voilà. Qui sont vos clients ?
2: Pour les petits véhicules, on a beaucoup de clients, agriculteurs, chasseurs, résidents secondaires pour ce qu'on appelle les Peugeot P4, un petit véhicule polyvalent 4x4. Ça, on en vend, c'est constant, on en vend une soixantaine par an en France depuis une quinzaine d'années. Et tout le reste, c'est l'export. C'est l'export hors Europe, donc pour des pays souvent en voie de développement, majoritairement en Afrique, où les routes sont totalement impraticables et où on a besoin de véhicules rustiques, à forte motricité, donc 4x4, 6x6, et qui ont fait leurs preuves pendant leur service aux armées pendant maintenant plus de 35 ans. Et que, d'ailleurs, l'armée française a toujours ces véhicules-là, qu'elle reprolonge sans cesse parce que ce sont de bons véhicules.
1: Voilà. Vous fournissez en temps de guerre ? Mais vous fournissez également après, en temps de paix.
2: Oui, effectivement, nous avons plusieurs clients, dont l'ONU, qui a plusieurs bataillons et détachements partout dans le monde, et notamment en Afrique. Et effectivement, on intervient, on leur vend des véhicules, sont sans électronique, à forte motricité, qui peuvent aller partout, et y compris la pièce détachée.
1: L'armée française est client également chez vous ?
2: Oui, absolument. Alors nous, on achète depuis longtemps à l'armée française, quand elle vend, donc on achète, on stocke beaucoup de choses, et il arrive quand même parfois, effectivement, elle ait besoin, alors pas forcément de véhicules, mais de pièces détachées, parce que le véhicule ne va pas sans la pièce détachée, et on a développé, on a fait fabriquer énormément de pièces détachées, et quand on peut rendre service à l'armée, on le fait, voilà.
1: Oui, ça c'est un autre marché, c'est la pièce détachée également chez vous.
2: Hein. Et oui, vous pouvez pas décemment dire à un client, quel qu'il soit d'ailleurs, français ou à l'export, qu'on vous vend un véhicule et que vous n'avez pas la pièce pour le réparer, ça n'a pas de sens. Donc il faut ce qu'on a développé depuis 6 ans, une vraie infrastructure avec du palettier, un magasinier, et donc on a un vrai service de pièces détachées, on exporte tous les jours, on envoie palettes, petits colis, ainsi de suite.
0: Voilà. 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
1: Itinéraire bis à Saint-Fargeau cette semaine, et aujourd'hui j'ai décidé de m'arrêter à la boutique Ardissi. Aurélie Boulomier, bonjour.
3: Bonjour.
1: Cette boutique Ardissi, Aurélie, expliquez-moi, elle est juste à côté ou dans l'office de tourisme de Puisaye-Forterre ?
3: Elle fait partie intégrante de l'office de tourisme de Puisaye-Forterre depuis 2021. Anciennement, c'était un espace d'exposition et on a décidé de créer un espace dédié à l'artisanat d'art local qui est une réelle identité de la destination touristique et de la Puisaye-Forterre. On compte plus de 130 artisans d'art installés en Puisaye-Forterre, ferronniers, encadreurs d'art, céramistes évidemment. C'est l'identité artisanale locale, des luminaires en papier, des travaux de couture, récemment découvert du dessin à la loupe et le mobilier en béton.
1: Comment vous choisissez les artisans que vous exposez ici ?
3: On lance un appel à candidature à la base de données des artisans d'art qu'on a créé avec la communauté de communes. Et à cet appel de candidature répondent environ une quarantaine d'artisans d'art. Et on les insère soit dans la boutique de Saint-Fargeau, soit dans la boutique de Saint-Amand-en-Puisaye.
1: Alors ici par exemple, autour de nous, quels sont les artisans d'art ? Allez, on va en citer quelques-uns. Je vois de très très beaux luminaires juste en face de moi.
3: Effectivement, Ale Casanova, qui est basée à Toussy, l'atelier galerie, est là en permanence avec ses luminaires. Elle est la seule sur le territoire à créer ce type d'objet d'art. On a également Isabelle Delin, céramiste en Puisaye-Nivernaise et formatrice au CNIFOP. Coralie Rago, qui est couturière sur le petit village de Trény. Pour la première fois, nous accueillons Annie Carcaillon, qui fait du dessin à la loupe.
1: Et puis des meubles en béton, c'est étonnant ça.
3: C'est assez étonnant, c'est assez exceptionnel. C'est Rudy Baucher, la bétonnerie à Aiglonie.
1: J'imagine que les expositions ventes qui se font ici, elles tournent.
3: On décline 3 sessions d'exposition par an. On a novembre, mars, avril, juillet et août, octobre.
1: On est à quelques jours de Noël. Ici, on peut trouver un cadeau original et à tous les prix.
3: Oui, effectivement. Et réalisé localement, c'est ça l'important.
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1: Itinéraire bis à Saint-Fargeau cette semaine, et c'est la pause gourmande, comme chaque semaine. J'ai choisi de m'arrêter chez Fléchet, pâtissier, chocolatier, glacier, biscuitier. Mélanie, bonjour.
4: Bonjour.
1: Cette maison, est-ce que vous pouvez nous la présenter ?
4: Alors, c'est mes beaux-parents qui ont créé donc la maison Fléchet, donc Monsieur Patrick Fléchet et Madame Lucette Prost, donc il y a 34 ans de ça. Ensemble, ils ont tout d'abord repris le côté juste pâtisserie. Ça s'est agrandi après en salon de thé. Et dernièrement, en 2019, ils ont ouvert donc le côté boutique des spécialités, où là, on peut retrouver tous nos produits, ainsi que des produits locaux, régionaux, pour agrémenter un peu, faire des paniers garnis, tout ça.
1: Nous sommes dans cette boutique qui est magnifique, avec, on a quelques jours de Noël, pas mal de chocolat et autres gourmandises. Il y a des pièces très particulières que vous faites pour Noël ?
4: Oui, alors bon, la pièce maîtresse que j'adore, c'est le sapin qu'on fait en chocolat au lait ou chocolat noir dans sa belle petite boîte avec son beau petit nœud. Après, on fait toujours les bonbonnières de différentes manières, en forme de cabosse, en forme de bonbonnières rondes et ovales, qui ont chacune leur particularité de garniture. Après, on peut retrouver le croquet phare des fêtes, c'est le croquet de Noël. C'est un biscuit, donc comme les croquets qu'on fait habituellement, qui est très tendre et friable en bouche, mais avec des épices de Noël dedans, des amandes, de l'abricot et de la figue. Et ça peut très bien accompagner le foie gras, comme un petit thé ou un petit café.
1: Vous parlez des croquets, c'est l'une des spécialités de la maison, avec le macaron de puisée, c'est ça ?
4: C'est ça. Alors, on a les croquets tendres qui sont sur différentes versions, noisette raisin, mandorange, citron, chocolat, cranberry ou noix. Et on a le macaron de puisée qui est là vraiment le produit phare de la maison. Donc, une macaronade à l'ancienne aux amandes, très moelleuse, sur un petit biscuit sablé.
1: Et on ne donne pas la recette, c'est un secret de fabrication.
4: C'est ça, c'est un secret de fabrication. À part Monsieur Fléchet, donc père et fils qui connaissent la recette, sinon personne ne la sait, même pas moi. Je sais juste les ingrédients, mais je ne sais pas la recette exacte.
1: Dites-moi Mélanie, quand on vit dans un univers aussi gourmand, est-ce qu'on résiste encore ?
4: Pas toujours, ça dépend. Bien sûr, on a tous nos petites faiblesses. Moi, ça va être le chocolat, ça va pas être forcément les biscuits. Mais bon, après, il faut quand même goûter un peu pour pouvoir conseiller le client.
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1: Itinéraire bis à Saint-Fargeau cette semaine et à quelques jours de Noël. Eh bien, il fallait que je vous parle. Je suis à Château de Cartes, la boutique Château de Cartes à Saint-Fargeau. Yanis, bonjour.
5: Bonjour.
1: Le Château de Cartes, Yanis, c'est quoi ?
5: Le Château de Cartes, donc, c'est une boutique où vous trouverez des jeux de société, principalement, des jouets, un peu de jouets pour les petits, pour le premier âge. Vous trouverez également aussi quelques produits cadeaux, comme des bougies de charroux.
1: Ces jeux de société, moi je suis restée à l'époque du Monopoly. Il y a eu une grosse, grosse avancée dans ces jeux de société.
5: Ah oui, complètement, effectivement. Donc l'avancée a commencé dans les années 2000 déjà, où de nouveaux jeux comme Catan, qui ont révolutionné le genre, sont arrivés. Et depuis, en fait, ça n'a pas arrêté de s'accroître, en fait. Chaque année, on a une quantité phénoménale de jeux de société qui sortent. Ça n'arrête pas. Donc maintenant, il y en a pour tout le monde, en fait. Ce qui est bien, c'est qu'il y en a pour tout le monde, tous les âges, des joueurs, des non-joueurs, des enfants, des personnes âgées. Tout le monde y trouve son compte, en fait, maintenant.
1: Il y a combien de jeux ici, dans cette petite boutique sous la porte d'entrée de Saint-Fargeau ? Est-ce que vous les avez comptés, Yanis ?
5: Il y en a environ dans les 400 ou 500, ça dépend du roulement en boutique, mais oui, on doit être dans ces eaux-là. En tout cas, du nombre de références depuis le début qu'on a ouvert cette section, oui, il y en a eu beaucoup en tout cas.
1: Et ça veut dire que chaque jeu, vous le connaissez. Vous connaissez les règles, à qui il peut s'adresser.
5: Alors, on essaie d'en connaître le maximum possible. Une grosse partie des jeux qu'on propose, effectivement, on essaie de les connaître. On en a testé une partie. On ne peut pas tout tester non plus, c'est impossible. Mais évidemment, ce qu'on ne peut pas tester, on se renseigne dessus, on regarde des vidéos, on se renseigne vraiment sur les jeux, qui nous permet après, effectivement, de conseiller au mieux tel jeu pour telle personne.
1: En fait, les jeux qui sont là devant moi, j'ai l'impression que je ne les vois qu'en boutique et dans des boutiques comme la vôtre, qui sont spécialisées.
5: Alors oui, effectivement, ce qu'on essaie de faire en boutique, dans la nôtre comme la nôtre, c'est de proposer des jeux qu'on ne trouve idéalement pas en hypermarché ou dans, on va dire, les boutiques un peu, voilà, hypermarché classique. On essaie de proposer des jeux qui ne sont pas forcément connus du public et qui, justement, méritent de l'être.
1: Il y a des jeux pour tout le monde.
5: Il y en a pour tout le monde. C'est ça qui est bien maintenant, c'est qu'en fait, tout le monde peut y trouver son compte.
1: Contrairement à Internet, le jeu, ça rassemble. C'est ça qui est important à dire aussi.
5: Ah, complètement, oui. L'avantage, c'est qu'on passe de très bons moments en famille, entre amis. Voilà, on vit des sacrés moments qu'on ne vivra jamais forcément sur Internet.
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1: Itinéraire BIS à Saint-Fargeau cette semaine. Et aujourd'hui, eh bien, j'ai décidé de m'arrêter dans un endroit totalement merveilleux. C'est le théâtre du Picouchio. Florent Amar, bonjour.
7: Bonjour.
1: Ce théâtre, racontez-moi son histoire.
7: Son histoire, elle a démarré maintenant, oh là là, il y a 20 ans. En ce qui me concerne, j'ai repris cette salle qui était une salle de cinéma à l'époque et je suis arrivé avec l'envie de transmettre du livre théâtre et du coup on a commencé à monter une pièce, deux pièces, trois pièces, quatre pièces. Ça a touché des enfants, des adolescents et des adultes. Et aujourd'hui, je suis plus axé sur les adultes, c'est vrai. Mais ce théâtre est merveilleux parce qu'il est parti de zéro. Et que maintenant, il a une petite histoire et qu'il y a des gens qui l'envient.
1: Effectivement, là, on est juste derrière le château, dans un endroit assez magique. Lorsque vous avez poussé la porte de ce tout petit théâtre, qu'est-ce que vous vous êtes dit ?
7: Tout de suite, il y a une harmonie entre le bois, l'ambiance et la disposition de la salle qui offrait, juste pour celui ou celle qui avait un peu d'imagination, de quoi faire, puisque ça fait 20 ans que ça existe. Voilà. Et qu'il y a eu 20, 21 comédiens qui déambulaient sur cet espace qui est magnifique, qu'on appelle la scène.
1: Vous avez commencé avec des ateliers pour les enfants. Aujourd'hui, vous m'avez dit que ce sont plutôt les adultes qui viennent à vos ateliers. Que viennent chercher ces gens dans vos cours de théâtre ?
7: Au début, le plus souvent, ils venaient chercher, régler un peu des comptes avec une certaine timidité. Pour les parents, il y avait deux versions. Ils me prenaient pour un orthophoniste, pour être honnête, pour certains. Et en plus, je pouvais permettre de sortir d'une inhibition, de bouger, de calculer, de mieux phraser, de mieux s'exprimer. Donc du coup, voilà, il y avait cet aspect-là. Pour d'autres parents, c'était plus radical. C'est moins cher que le cheval, c'est moins cher que le tennis. C'était aussi bête que ça. Mais c'était génial parce qu'il permettait quand même à des gamins d'aller voir une activité. Par contre, pour les adultes, eux, ils venaient chercher quelque chose de différent. Déjà du plaisir.
1: Au bout de 20 ans, Florent, vous avez créé de vraies générations.
7: Ouais, il y a eu de tout. Il y en a qui sont devenus artistes, d'autres qui ont ouvert des portes du conservatoire, d'autres qui produisent, d'autres qui font de la scénographie. Puis j'en ai qui deviennent des merveilleux comptables, des merveilleux bouchers. Il y a eu de tout, mais ça a permis vraiment d'impulser, de gagner en assurance pour certains, de découvrir le plaisir du mot, du verbe. Si jamais un jour je devais faire la fête avec tous ceux qui sont passés au Picouchio Théâtre, je crois que ça ferait une bonne moitié du village.
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3: Bonsoir.
4: Tout va bien, bonsoir.
3: Pascal, très heureux d'être là. Et Benabar, bah nous aussi, on est content de vous avoir.
5: J'ai pas votre lancement parce que je suis rentré avec
4: Franck. Non.
3: Non, ça faisait vivant. Voilà, ça faisait, voilà. Les invités arrivent pile au moment du début de l'émission, ça faisait direct.
5: Ouais, ok.
3: Voilà.
4: Enfin, moi, je ne t'avais pas vu venir. Hein, c'est...
5: Ah oui, ça.
4: Comme elle a dit, je trouvais ça drôle. Bah, le duo qu'on n'a pas vu venir, c'était bien.
3: J'ai pas vu venir votre duo parce que
4: vrai, ouais.
3: Tous les deux, chacun de votre côté, vous tracez votre route et vous avez une foultitude de tubes. On connaît par cœur, exemple, le dîner de Benabar. Le dîner de Benabar, on s'en fout, on n'y va pas.
4: On
3: n'a qu'à se cacher sous les draps. On commandera des pizzas, toi, la télé, moi. Et de Pascal Obispo, on connaît Si j'existe.
5: Entre autres.
4: Oui, non, mais ça va. Mais
5: c'est pas la collection, Pascal.
4: Non, c'est pas la. Ah, ben voilà.
3: Pour me faire arrêter de chanter. Hein.
4: C'est une chanson d'un mec très enthousiaste. Moi je suis enthousiaste.
5: Mais oui, tu l'as en ce moment.
4: Ouais. Ouais. C'est vrai.
5: Bah, moi aussi. Mais on est content de sortir ce titre.
3: Racontez-moi
5: votre
3: rencontre. Oui, ça s'entend que vous êtes en tout cas content d'être ensemble ici en studio. Ça me fait plaisir. Mais racontez-moi votre rencontre à tous les deux.
4: La vraie ou la fausse? Non, la fausse.
5: La fausse.
3: Ah non, attendez, c'est-à-dire, c'est quoi? Il y a plusieurs rencontres dans la vie et en studio.
5: On s'est rencontrés sur des plateaux de télé.
4: Oui, sur des plateaux télé, puis après je l'ai rappelé pour une émission, pour un album pour le sida. Voilà.
5: Et puis les Restos du Cœur aussi.
4: On devait participer, on s'est vu au Restos du Cœur, et puis on a déconné souvent.
5: Ça soude les Restos du Cœur, comme on passe 15 jours les uns sur les autres, ça crée des liens. Quoi.
4: On s'est aperçu que malgré notre énorme différence...
3: D'âge.
4: Ouais, d'âge.
3: Vous êtes beaucoup plus vieux, Pascal, c'est ça?
4: Ouais, beaucoup plus vieux. Oui, parce que lui, c'est un junior, lui, il commence à peine.
5: Putain, j'aimerais bien.
4: On s'est aperçu qu'on pouvait être complémentaires et pouvoir faire de bonnes choses ensemble. Et en fait, ça fait longtemps qu'on rigolait ensemble, qu'on pouvait bouffer ou se croiser, etc. Mais on n'a pas vraiment fait de musique, quelque chose de concret, nouveau, de festif, une forme de chanson dans un désespoir optimiste. En tout cas, une question. Pour laquelle on n'a pas la réponse de toute façon.
5: Oui.
3: Reste-t-il du bonheur? Oui, vous n'avez pas choisi la question la plus simple.
5: Oui. Carrément. Bah, d'ailleurs, elle reste
4: suspendue
5: la question. Mais il en reste. Enfin, moi, je le pense vraiment. En tout cas, c'est à nous de le créer, le bonheur.
3: Et il y a de la joie dans cette chanson, c'est sûr. Je vous propose qu'on l'écoute et après, ils vont nous raconter comment ils l'ont fabriqué. Reste-t-il du bonheur? Le duo que non, je n'avais pas vu venir. Ouais. Benabar, Obispo, ici, c'est parti.

0: Alors, est-ce que vous avez trouvé la réponse à cette vaste question? Reste-t-il du bonheur? Benabar et Pascal Obispo sont avec nous ce soir en direct dans Décibels. Racontez-moi la genèse de cette chanson, messieurs. Qui a eu l'idée? Qui a donné le premier encart?
1: Pascal, qui fait un album que t'as fini d'ailleurs, tu continues.
2: J'ai presque fini.
1: Où il invite des copains sur des nouvelles chansons. Et il m'a proposé deux chansons. Moi, j'ai tout de suite choisi celle-là. J'ai toujours tout de suite adoré le texte de Pierre-Dominique Burgot, qui est un super auteur. On le savait déjà, mais là, et puis ces images, là, un réfrigérateur. Moi, j'adore ces chansons-là, poétiques, avec des moments très triviaux, très terre à terre. Enfin, j'adore son coup de plume. Et on l'a enregistré le plus facilement du monde. On a été en studio chez Pascal, et puis voilà. Et puis on s'est aperçu assez vite qu'il se passait un truc avec cette chanson. Et donc, nous voilà, parce que c'était pas du tout prédestiné à devenir un single.
2: On sait pas, en général. On
1: s'est pas posé de questions.
2: C'est pas notre spécialité. Moi, ça a jamais été ma spécialité. Je n'ai d'ailleurs jamais choisi aucun single des albums. En fait, l'album, c'est un album que je prépare depuis pas mal de mois.
0: Ah oui, on a parlé la dernière fois que
2: on va dire même d'année.
0: D'année, oui.
2: C'est un album qui s'appelle Héritage, où je rends hommage à tous les artistes que j'aime qui souvent donc viennent partager des moments avec moi, mais des artistes dont j'admire la plume ou le talent de mélodiste. Voilà, pour moi, ce sont tous des auteurs-compositeurs extraordinaires. Et donc j'ai la chance qu'ils acceptent de venir partager un moment de bien-être dans mon studio. Et donc
0: et
2: Bruno, c'est le premier, mais je t'avais balancé déjà un nom la dernière fois.
0: Ouais.
2: Voilà, il se trouve que c'est vrai, il y a
1: Louis Bollinger.
2: Ah ben t'es là, regarde, ça commence
1: déjà
2: bien.
1: Déjà, il y a moi, ça commence bien sûr.
2: Ça commence bien, mais c'est vrai qu'il y a beaucoup d'artistes qui... Mais ça sera pour donc l'année prochaine, mais Francis...
0: Oui, on avait parlé de Cabrel.
2: Francis, ouais. qui est venu, Michel Jonas, Julien Clerc, Renaud aussi, Bruno... Il y en a d'autres, on ne peut pas tous les dévoiler.
0: C'est un chouette gang, hein, quand même, j'aime bien.
2: Ben, disons que... oui, mais quand on rend hommage à la chanson française, comment dire, on a... Moi, c'est vraiment le but de cet album. Je tire le fil de fan. Héritage, c'est tout ce que j'ai pu comprendre, ne pas comprendre, tout ce que j'ai pu apprécier, tout ce qui m'a touché, tout ce que j'ai appris avec eux et même avec Bruno, même si il est beaucoup plus jeune que moi. Mais en fait, l'idée c'est vraiment de rendre hommage à la langue, ouais. La langue française. Moi, j'ai démarré avec de la pop. C'est-à-dire la pop musique, c'est le chanter rien, mais
0: je peux tout chanter, je connais tout par cœur.
2: Non, mais chanter bien.
0: Plus que tout.
2: Oui, voilà, c'est ça. Donc la pop musique, c'est quoi? C'est chanter rien, mais le faire bien.
0: Oui.
2: Voilà. Et après, je me suis mis à
0: aimer. L'idée de plein de violons.
2: À aimer les lettres. Ouais. À aimer, je me dis, ah ben non, mais attends, je suis trop vieux pour chanter tulup tup tup. Alors, et puis j'ai écouté des mecs comme ça, de la nouvelle chanson française. Je dis, ben oui, il faut que je fasse la chanson française. Il faut que j'arrête avec mes tulup tup tup. Et je me suis mis à aimer vraiment le texte, le verbe. Donc j'ai beaucoup travaillé avec d'autres artistes, et puis même Marceline Desbordes-Valmore, avec qui cette poétesse du 19e siècle, avec qui j'ai fait un album magnifique. Et donc depuis, j'ai envie de travailler avec des auteurs et compositeurs, et cet album, c'est vraiment un album, on va dire, hommage à la chanson française, et tous ceux qui veulent participer acceptent de venir partager un moment avec moi.
0: Mais alors Benabar, vous auriez pu écrire un texte.
1: Oui, mais c'était pas du tout le truc de base, en fait. Ça s'est vraiment fait simplement, comme le disait Pascal. Et puis je suis très heureux de pouvoir aussi rendre hommage aux auteurs,
0: ouais.
1: qui sont souvent un peu malmenés dans ce métier, il faut le dire.
0: Souvent, déjà, on parle pas d'eux.
1: Et on parle jamais d'eux.
0: Il y a pas beaucoup. Là, tout à l'heure, Pascal parlait de Julien Clerc, qui a toujours l'élégance, lui, de nommer
1: exactement
0: tous les auteurs qui lui écrivent des textes pour ses albums et tout. Mais c'est pas le cas de tous les artistes. C'est vrai qu'il y a certains auteurs, ils ont même pas le droit de le dire.
1: Oui, exactement. Il y a ce truc-là. Voilà. Et puis revenir à quelque chose aussi. Alors, déjà, j'étais très, très flatté qu'on me demande comme interprète.
0: Oui, mais oui, c'est très chic.
1: Céline Dion, c'était pas le cas avant.
0: Et vous a appelé Céline, c'est ça le confort du studio.
1: Oui, Céline. Moi, j'ai dit qu'on m'appelle Céline.
0: Oui, je comprends.
1: De toute façon.
0: Je comprends. Voilà.
2: Bon, c'est vrai que je l'ai dirigé. Ouais. Je l'ai rendu Céline comme ça. Moi, j'adore Céline Dion. Non, mais c'est vrai que, en fait, j'ai jamais vraiment aimé, on va dire, les gens qui étaient trop, trop techniques. L'aspérité, le défaut.
0: Ouais.
2: Je l'ai toujours exploité, si on peut parler de défaut, mais le défaut, c'est que le caractère. Et le défaut, c'est le caractère. Et le caractère, c'est tout ce qu'on recherche. Et quand on fait un duo avec Bruno, je veux que ce soit lui. Ouais. Je veux pas le gommer. Donc, en fait, c'est bien lui, comme tous les autres chanteurs, les deux autres chanteurs avec qui j'ai travaillé ou chanteuses. Et c'est ce qui est important. Voilà. On va pas tous chanter pareil. Donc, non, voilà. Oui. Donc là, il déconne. Mais voilà. Moi, je l'ai vu sur scène plusieurs fois. Et c'est un super interprète. Et surtout, c'est un mec sur scène, ça, il envoie. Bon, c'est vrai qu'il vieillit un peu, mais bon.
1: Écoute, on va pas vers le mieux. Qu'est-ce que tu veux que je te
2: dise? Je sais.
1: C'est notre dernier tour de piste, tous les deux.
2: Non, c'est horrible. Non, non. À moi, oui, mais pas à toi.
1: Si, moi, je peux
2: aussi. Tiens, Junior, arrête un peu.
1: Putain, j'ai 56 ans, arrête.
2: Ben, moi, j'ai 61 dans 3 mois. C'est fini.
1: C'est les conversations.
2: Et place aux jeunes.
1: Place aux jeunes.
0: Moi, je vous fais signer au minimum pour 30 ans.
2: On a combien? 117 ans,
1: c'est vrai. J'étonne.
2: Bon, qu'est-ce qu'on disait? On l'a pas vu venir.
0: Non, mais ça, on l'a pas vu venir, c'est sûr. Reste-t-il du bonheur? N'empêche que j'aimerais savoir comment ça s'est passé, ce moment-là, où vous décidez, Pascal, d'attribuer cette chanson à Benabar. Pourquoi, d'après vous, elle lui va comme un gant?
2: Alors, en fait, dans tout cet album, c'est un hommage, donc, à la chanson française, aux auteurs-compositeurs, mais aussi à la musique d'un certain genre. C'est-à-dire, pour moi, la meilleure chanson française, on va regrouper, on va partir de fin 60 et début 80 aussi, mais c'est vraiment la chanson des années 70. Quand je me suis replongé dans...
0: Donc c'est qui, c'est Berger?
2: Alors, Les Marquises, l'album de Brel, ah, Les oui, Marquises, oui. Ça c'est okay. Les années ouais. 70. Okay. On a toujours Brassens, mais on a Julien Clerc, on a Francis Cabrel, on a ouais. Delpech, on a Souchon. Et moi je fais une anthologie, comme tu sais, sur la chanson française dans mon application,
0: oui, les reprises.
2: Où je reprends. Ouais. Et c'est vrai que dans cet album, donc en fait, je travaille sur des ambiances différentes, mais dans le genre, une espèce de années 70 2.0. Et cette chanson, je l'ai voulu. Alors bizarre, tu vas voir, tu veux je te dise d'où elle vient. Elle vient d'un album que j'écoutais des Wings de Paul McCartney. On entend bien cette prédominance de basse comme ça, ouais. Espèce d'un truc un peu campagne,
0: un petit banjo aussi.
2: Un peu terre. Oui, c'est ça. Donc c'est ouais. vraiment une chanson de terre. On a l'impression que voilà, moi je suis un petit-fils de paysan, de vigneron. C'est vraiment une chanson comme ça. J'avais envie de retrouver ce genre d'odeur. Et c'est vrai que Bruno, dans ses textes, dans sa lecture du quotidien et comment il l'exprime dans son écriture, on est vraiment là, on est près ouais. des gens. Moi, ce que je n'avais pas dans mes textes avant de travailler avec d'autres auteurs, j'avais pas ce truc-là. J'étais très très bien servi, évidemment, par Lionel Florence, mais c'était autre chose. Et là, c'est vrai que on est dans les détails, on est dans le réfrigérateur, et c'est vrai que je me dis tiens, ça c'est Bruno, ça. Mmh. Ça c'est Bruno, ça va le faire marrer. Voilà.
1: Bon, bref. Et la première écoute, ouais, parce qu'il y en avait deux au début, tu te souviens? Il y avait deux ouais. possibilités. Ouais. Et on l'a fait, j'espère que ça se ressent dans le titre. On a fait ça aussi simplement, Pascal, comme moi, on a cette volonté, peut-être aussi avec l'âge, en l'occurrence.
0: Non, mais c'est vrai. Décidément, c'est un thème.
1: Ouais,
0: hein.
1: Non, mais il y a peut-être un peu ça, parce qu'il y a le bon côté aussi de le fait d'avancer dans la vie, dans sa carrière, de pas se poser de mauvaises questions, surtout quand on enregistre. Il y a évidemment, il y a tout ce qui va autour d'un disque, d'une sortie d'album, la promo, les intérêts. Mais il y a aussi le moment où on est autour d'une guitare ou d'un piano, et puis on fait une chanson, quoi. Et ce moment-là, moi j'y tiens beaucoup, Pascal aussi, et cette chanson a vraiment été faite comme ça, sans aucune ambition, sans compliquer, sans mettre des intermédiaires, des avocats, des tout ce que tu veux. Tu vois, parce que ça peut vite tourner dans des trucs comme ça aussi. Dans ce
2: le partage, c'est un partage de plaisir simplement. Voilà.
0: C'est comme ça. C'est payé en caisse de bière.
2: Je sais que dans la vie.
1: Et oui, et puis moi j'ai vraiment envie de travailler comme ça globalement, même pour ouais. les concerts, même pour mais même pour les interviews d'ailleurs, sans fioritures inutiles qui prennent des fois une place inouïe.
2: Alors moi c'est bizarre parce que c'est vrai que dans la vie moi je suis quelqu'un de très enthousiaste, etc. Moi j'aime bien blaguer tout ça et quand je suis en général dans un studio, c'est vrai que d'enregistrement je deviens tout à fait sérieux. Et en fait avec Bruno, en fait j'ai gardé cet enthousiaste encore comme dans la vie ou comme quand je suis sur scène. Et c'est vraiment super agréable de bosser avec lui parce que voilà, bon on s'amuse ouais. et quand on a aucune pression quand ouais. on est vraiment dans un partage sans aucune ambition, sans aucune recherche, et ben comme tu disais tout à l'heure, peut-être qu'on peut se retrouver à la radio et promotionner
0: oui,
2: un single. Voilà. Et puis c'est sans ChatGPT, je précise.
0: Oui. Voilà. On sent pas la patte de l'intelligence artificielle, non. Tout ça est très naturel.
1: On a de la bêtise authentique.
2: Ah ben oui, c'est la bêtise authentique.
1: Oui, c'est ça.

0: actualités respectives de mes invités sont effectivement très intéressantes. On parlait de l'album Héritage de Pascal Obispo, double album qui, sortira quand il sera prêt.
1: Bah c'est comme ça, il n'y a pas de...
0: On fait l'appel, on sait qu'il y a Appelle-moi Johnny, on sait qu'il y a Notre-Dame et la France, on sait qu'il y a le duo avec Benabar.
1: Ouais, aussi, comme sur son, il est aussi sur son bonheur, album, c'est génial.
0: Et une chanson avec Francis Cabrel.
1: Entre autres, il y a d'autres artistes, évidemment.
0: Oui, non, ça fait 4 là, c'est pas beaucoup pour un double album. Je sais
2: c'est une chanson de 20 minutes à chaque fois, attention.
1: Non, on peut presque rajouter un 0 au 4, un double album.
0: Wow.
1: Bah écoute, il faut que je passe à autre chose. Moi, c'est fini, j'ai raccroché des gants.
0: Donc, Héritage, vous avez compris, gros projet de Rocky Balboa, Pascal Obispo,
1: pas du tout. Bon, enfin, écoutez, ouais, c'est comme ça. On essaie de faire toujours de la bonne musique, mais en fait, ce qui est bien avec l'âge, je trouve, c'est que on est beaucoup plus doué, c'est ça, beaucoup plus détendu dans l'approche de cet art. Qui n'est pas forcément un art mineur, mais on va dire même si c'est un art mineur, comme je dis toujours, c'est un art mineur à fonction majeure, puisque d'abord ça nous fait du bien, ça peut faire du bien aux gens aussi. Et c'est vrai que en vieillissant, moi j'avais déjà pas beaucoup d'angoisse, mais là c'est vraiment, je suis vraiment tellement heureux, tout est très cool et tous mes invités sont heureux de partager ce moment avec moi et je suis très heureux de partager avec Bruno parce que à force d'avoir fait d'autres conneries et des conneries, il vaut mieux à un moment donné s'arrêter dans un studio et faire de la musique ensemble, monsieur
2: Benabar. Exactement, faire de la musique et on partage tous les deux ce goût du un peu ce culte du divertissement qui est souvent traité par forcément du mépris mais bon avec un peu de distance.
0: Il y a des gens qui vivent leur musique de manière plus snob que vous.
2: Voilà,
0: c'est comme ça qu'on peut le dire.
2: Et qui sous-entend un petit peu que le divertissement, bon,
0: c'est un peu
2: bébête, un peu racoleur, et tous les deux on pense le contraire. Le divertissement, d'une part, on peut avoir des ambitions artistiques dans le divertissement, et puis ça peut apporter quelque chose en termes de poésie, et en plus divertir, cette notion-là de que les gens aillent un peu mieux pendant les 3 minutes où on chante, essayer d'aller vers ça, c'est quelque chose qu'on voulait tous les deux insuffler dans.
1: C'est vrai, c'est la fonction, c'est notre fonction majeure finalement pour notre art mineur.
0: Le Soleil des Absents, c'est le nom de votre prochain album, Benabar. Oui. On a une date de sortie ou pas?
2: Alors oui.
0: Ou alors c'est comme Pascal, ça sortira quand ça sera prêt.
2: Non, c'est à la rentrée en janvier. Je crois que c'est le 30 janvier. Mais enfin,
0: okay. Janvier 2026, en tout cas. Oui. Et y a des dates de concerts qui commencent à arriver, notamment le 29 avril prochain à Paris, à l'Olympia. Ça, c'est le concert de rentrée,
2: C'est le début de la tournée. On ne sait pas où elle va nous mener, d'ailleurs. On va voir comment ça va se passer, mais ça fait 4 ans, je crois, que j'ai pas tourné, mais c'est la première fois depuis que j'ai commencé.
0: Vous arrêtez aussi longtemps?
2: Je m'arrête aussi longtemps, ouais. Ça s'est fait comme ça, en fait. C'était pas du tout un choix ou un calcul. Mais il y a eu plein de raisons, plus ou moins tristes. J'ai perdu un de mes plus vieux musiciens, Denis. Évidemment, ça a modifié plein de choses, surtout intimes, évidemment.
0: Ouais.
2: Et puis les choses se sont faites comme ça. L'album a été long à faire. Ça a été parfois un peu dur, mais en fait, curieusement, comme on était tous dans un moment très triste, parce que Denis, on a commencé ensemble dans les bistrots en 95, donc il était toujours avec moi sur scène. Enfin,
0: il jouait quoi comme instrument, Denis?
2: De l'accordéon et du sax.
0: D'accord.
2: Il avait aussi composé pour moi, fait des arrangements.
0: Ah oui, donc c'était votre ami et votre binôme artistique.
2: Ouais, depuis le début.
0: Ouais,
2: okay, ouais.
0: D'accord.
2: Et en fait, de partir sur cette tristesse nous a tous forcés à apporter du bonheur, justement. C'est pour ça que j'ai été très touché par la chanson de Pascal, parce qu'on, je me suis vraiment posé la question pendant 4 ans, reste-t-il du bonheur? Et comme on était tous là-dedans,
0: ouais.
2: En fait, ça a donné une patine à cet album, moi, qui me touche beaucoup, qui est assez joyeuse, avec cette volonté, le soleil derrière les nuages, quoi.
0: Mais c'est-à-dire, il faut que la joie revienne un petit peu avant de refaire des chansons, ou est-ce que c'est le fait de retourner à votre travail qui vous a rapporter de la joie?
2: Ouais, de la joie. Et surtout le fait de se dire, depuis le début, qu'il faut pas se laisser aller à un album triste. C'était presque trop facile. Puis c'est vrai, il suffit d'allumer la télé pour être déprimé quand même. C'est pas compliqué.
0: Oui, ça c'est donc, en ce moment, oui, effectivement.
2: Voilà, donc on a tous, l'envie comme ça d'apporter de la joie à la personne qui voudra bien écouter l'album. Donc ça, curieusement, cet album a été long parce que ça a été un voyage intime que j'avais jamais fait à ce point-là. Et donc je suis fou de joie de commencer à partir sur scène parce que,

0: on fait que des trucs vraiment pas vraiment pas cool. Non non, moi en plus j'aime les chansons romantiques surtout. Bon voilà, quand je suis au piano, c'est toujours c'est toujours très féminin. J'ai envie de faire pleurer mais je suis pas dans un mood triste en fait. Voilà, je suis dans un mood plutôt romantique d'un ami de la beauté qui voudrait que la beauté perdure en tout cas grâce aux mots, grâce aux mélodies, voilà, à l'effet que ça peut avoir sur les gens. Moi je sais que ça en a sur moi. En fait, si je fais ça encore aujourd'hui, c'est parce que je sais que je suis toujours impacté par des chansons, par des phrases, par des mots, par des poèmes, et cet impact me donne envie de faire la même chose pour d'autres personnes, parce que je sais que ça existe. Je sais que je peux pleurer en écoutant une chanson. Donc, si je peux moi-même faire pleurer avec ma chanson, émouvoir ou peut-être faire rire. Rire, c'est vrai que c'est avec Vito, j'ai fait rire.
1: Ah oui,
0: avec Vito, ouais. Et là, on s'est bien marré avec Mickaël. Bon, enfin voilà ma démarche.
2: Mel,
1: il faut se méfier de ces états d'âme.
2: Moi, je vais la chanter la chanson.
0: C'est aussi, toi,
2: je
0: sais faut pas. Que je te parle. J'ai passé ma soirée à boire. Non mais c'est fou. Hein. Non mais je suis un héros dans les banlieues, moi je te le dis.
1: C'était marrant cette chose.
0: Ah moi je sors. Hein. Moi tous les rappeurs, de toute façon je suis un héros pour tous les rappeurs.
2: Et
0: même génération montante, quand ils me voient c'est Vito, c'est tous ces respects.
2: C'est Vito.
0: C'est respect. Mais c'est quasiment comme si j'avais, tu sais, des grosses chaînes et tout, des sourcils coupés, des flingues, etc.
1: Ah ouais, on avait parlé de tout. Moi c'est pour la série H. Ils connaissent pas mes chansons, mais ils connaissent H.
2: Donc, il y a Benabar de H et Pascal Obispo fait Vito, qui sont les invités ce soir de Skyrock. On vous embrasse tous très fort et à bientôt, messieurs.
1: À merci bientôt, beaucoup.
2: Merci. Merci.
1: C'est un plaisir.
0: C'est très court.
2: Il est 35.
0: Non, mais la fin, je l'ai pas vu venir.
1: Alors non,
0: tu l'as vu venir la fin ?
1: On nous chasse.
0: Ah ouais, non, mais
1: c'est d'habitude, les gens, ils restent beaucoup plus longtemps, mais nous, comme on a été chiants et cons.
0: Non, pas du tout.
2: Vous avez eu 5 minutes de rap parce que vous êtes mignons et que vous êtes deux.
0: Fini avec une fin positive. J'aimerais bien écouter ta chanson, s'il vous plaît.
1: Ah oui.
2: Allez, Benabar.

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4: Alors, on peut passer une petite demi-heure ensemble, Didier Varro.
5: Oui.
4: C'est toujours un bonheur.
5: Merci de me recevoir.
4: Ah mais alors, avec joie, parce que vous sortez donc jeudi prochain la chanson française, un peu, beaucoup, passionnément, aux éditions Le Robert. En fait, ils ont cette collection qui s'appelle un peu, beaucoup, passionnément, qui s'essaye de décliner dans plein de thèmes. Et vous, évidemment, votre thème, c'est la chanson française. Vous mettre du Sanson, c'est vous attendrir le cœur.
6: Comme ah.
4: Double dose.
5: Aïe, aïe, aïe, aïe.

0: la fois en tant que journaliste, qu'animateur, mais aussi dans les maisons de disques. Vous avez toujours travaillé autour de la musique, Didier Varro. Est-ce que vous aimez la chanson française ou est-ce que vous aimez, comme Véronique Sanson dans cette chanson, les musiciens?
1: C'est une bonne question parce que je crois quand même que j'aime avant tout la chanson française. Parce que la chanson française, c'est difficile à définir,
0: ah oui.
1: Mais c'est une musique et un texte. Alors les musiciens accompagnent, portent cette émotion, cette intention plumitive, mais c'est vrai que moi je suis en plus particulièrement touché par les auteurs. Donc ouais. Voilà, je pense que j'aime les musiciens parce que c'est eux qui sont au service de la chanson française, mais vraiment c'est le cœur de ma passion.
0: Alors au tout début du livre, moi j'aime toujours voir à qui les auteurs dédient leurs ouvrages. À mes parents adorés, à Antoine Nombrini, l'amour de ma vie.

0: à Véronique Sanson, à qui je dois cet amour intact et passionné pour la chanson. C'est pas une pause, donc vous avez écrit sur elle, vous avez raconté beaucoup de choses sur elle, vous l'avez interviewée, vous l'avez filmée, vous êtes auteur de documentaires autour de Véronique Sanson, je pense que votre aventure avec elle n'est pas terminée. À quel point elle est déterminante dans votre parcours qui finalement amène à ce livre, La Chanson Française ?
1: J'ai voulu lui dédier ce livre, qu'elle ne lira pas, sûrement. Mais parce que c'était important pour moi de rappeler qu'il y a eu un avant et un après Véronique Sanson dans mon existence. Et probablement que l'homme que je suis, comme vous l'avez un peu décrit, c'est-à-dire à la fois à la radio, mais parfois derrière les artistes lorsque je travaillais en maison de disques ou programmateur de festival, mon parcours et mes choix éditoriaux, musicaux, n'auraient pas été les mêmes si en 72 l'album de Véronique Sanson n'était pas entré dans mes oreilles. Je pense que j'avais une culture musicale très radiophonique avant 1972, puisque j'écoutais enfant beaucoup la radio, je zappais d'une radio à une autre, mais je n'avais pas encore compris, saisi ce que pouvait être l'exigence artistique quand Véronique Sanson est arrivée. D'ailleurs, c'est marrant parce que je suis pas le seul. Hein. Oui. Françoise Hardy raconte toujours que le jour où cet album Amoureuse est arrivé, elle s'est dit bon bah là, on est au chômage quoi. Les chanteuses des années 60, on est complètement dépassées. Voilà ce qu'il faut faire aujourd'hui pour à la fois faire une chanson populaire, oui, mais exigeante. Et voilà. À partir de là, c'est vrai que mes goûts musicaux se sont orientés vers ce qu'on a appelé la nouvelle chanson française et que les Alain Souchon, Laurent Voulzy, Yves Simon, William Scheller, Catherine Nara, enfin tous ceux qui ont construit cette belle autoroute dans les années 70 de la chanson française, on fait partie de ce que je suis aujourd'hui. Peut-être que sinon je serais resté avec Claude François, avec Sheila, Dalida.
0: Et
1: ce qui fait.
0: Et
1: aussi...
0: on aurait monté une revue des Claudettes. Allez savoir. Vous feriez Clo-Clo, moi je danserais derrière.
1: Mais en revanche, ce qui est intéressant, c'est que je ne renie pas ses premières amours.
0: Ah non.
1: Et que je les fais aimablement cohabiter avec évidemment ces artistes qui sont issus des années 70 et ceux qui sont aujourd'hui les artistes d'aujourd'hui, les Juliette Armanet, les Clara Luciani, les Eddy de Pretto, les A.O. Oui. de Sagazan. Ce sont des filles spirituelles de Véronique Sanson pour moi, même si elles n'ont pas stylistiquement des choses très très communes.
0: Alors ce livre, ce beau livre qui sort donc aux éditions Le Robert, jeudi prochain, La Chanson Française, un peu beaucoup passionnément, Didier Varro, part d'une idée, ça fait des années qu'on vous demande de faire des bouquins sur la chanson française,
1: je
0: des
1: confirme.
0: Années que vous dites bah non, je sais pas, l'axe, etc. Et là en fait vous avez trouvé l'idée, la bonne idée, hein, je me permets de vous le dire parce que je trouve que c'est dément, vous avez choisi 21 moments, pas pour nous raconter 21 anecdotes, parce que là bah, ça serait une énième collection d'anecdotes, non, 21 moments qui vont vous permettre de tirer à chaque fois un fil, un thème, et finalement de faire un tour complet de la chanson française de Charles Trenet à Booba. Mmh. C'est quand même assez dingue. Et pour ce faire, vous avez eu un dialogue constant avec quelqu'un qui s'appelle Martin Soudan. Qui est-il ?
1: C'est un jeune auteur de cinéma. Et il a eu une importance phénoménale, comme vous le disiez, des livres sur la chanson française, on me l'a proposé. J'ai souvent dit non pour les raisons que vous avez exposées. Et là, dans un premier temps, j'ai dit non parce que j'ai un peu un travail à plein temps.
0: Il n'a pas le temps.
1: À Radio France.
0: Oui.
1: Et donc, je peux pas. Et puis, quand j'ai déroulé quand même cette idée en disant, si un jour j'ai le temps, voilà comment je pourrais aborder le sujet, ils m'ont dit, mais non, mais il faut le faire maintenant. Et j'ai dit, bah alors, trouvez-moi un partenaire, pour travailler. Je n'ai jamais fait ça. C'est-à-dire, j'ai toujours écrit mes livres. Donc là, c'est un travail de collaboration, c'est un ping-pong plumitif. Et ce qui m'a intéressé chez cette personne, ce jeune auteur de cinéma, c'est qu'il est aussi construit sur la consommation entre guillemets des séries de choses plutôt cinématographiques ou plutôt télévisuelles mais séquencées. Et donc il m'a vraiment aidé et porté à trouver la vraie dramaturgie à l'intérieur de ces 21 chapitres. Donc c'était important. Et puis en fait c'est vachement bien de travailler accompagné.
0: Ouais.
1: Moi j'adore ça.
0: Ouais.
1: Et donc c'était un petit rituel pendant plus de 6 mois de se retrouver, de s'enfermer, de fermer les portables. Et il m'écoutait et parfois il me relançait. Et puis après de toute cette matière première il en faisait un scénario qui était presque un scénario de série. Effectivement.
0: Alors, ouais, une série ou même carrément, moi j'étais dans un film en lisant le premier chapitre qui se passe le 17 juillet 2004 à La Rochelle, au Francofolie. C'est les dernières franco de Jean-Louis Foulquier. Vous le vivez de l'intérieur, vous le racontez divinement. Samson est là, tiens, comme
1: tiens
0: c'est
1: donc.
0: Incroyable. Je ne vais pas dévoiler les anecdotes du livre parce que c'est pas le but du jeu. C'est pas un bouquin à anecdotes, mais c'est un bouquin dans lequel vous allez apprendre plein d'histoires géniales et notamment en coulisses, que s'est-il passé ce soir-là pour faire des adieux à Jean-Louis Foulquier. Juste dire quand même que vous êtes gonflé parce que vous démarrez votre livre, votre déclaration d'amour à la chanson française avec une petite baffe que vous vous êtes prise parce qu'en fait vous étiez censé être le successeur de Jean-Louis Foulquier à la tête des Franco et en fait bah, ce soir-là...
1: J'ai compris que je ne le serais pas.
0: Vous avez compris que vous ne le seriez pas. Donc vous démarrez par un, j'allais pas dire un échec, mais une déconvenue.
1: Une déconvenue, ou ouais. Ouais, même peut-être un échec, en tout cas une énorme déception.
0: Déception, ouais.
1: Voilà. Et qu'il a fallu digérer, il m'a fallu du temps. Mais la vie professionnelle, c'est ça, hein, c'est pas, on n'est pas toujours au sommet ouais. de l'Everest. Hein, y a des moments un peu compliqués. Et moi, Dieu sait que j'en ai eu, des moments compliqués. Il y a plein de gens qui disent « Ah bon, mais ça a toujours roulé pour toi ». Eh bien non. Et c'était aussi... peut-être l'occasion de commencer par quelque chose qui intimement signifiait beaucoup de choses pour moi, mais aussi qui, avec le recul, raconte autre chose que je n'avais pas perçu le soir où j'ai vécu tout ça, ou même dans les mois qui ont suivi. Et en fait, je me suis aperçu que ce soir-là se jouait la fin d'un monde. On était en train de tourner une page et que le monde de la chanson française ne serait plus jamais le même après le départ de Jean-Louis Foulquier.
0: Et vous nous dévoilez quelle était sa chanson préférée. Alors je vous propose qu'on l'écoute ensemble. C'est Henri Salvador.

0: chanson d'Henri Salvador, Syracuse, qui est évoquée dans le beau livre que sort Didier Varro la semaine prochaine, jeudi prochain très exactement, la chanson française un peu, beaucoup, passionnément aux éditions Le Robert. Alors on le disait, mon cher Didier, 21 dates, 21 événements qui vont ensuite vous permettre de tirer le fil d'un thème, voire même parfois plusieurs thèmes dans le même chapitre, parce qu'en fait il y a énormément à dire sur la chanson française. Exemple, le 10 août 1963, Charles Trenet sort de prison.
1: C'est un jardin extraordinaire. Il y a des canards qui parlent anglais. Je leur donne du pain, ils remuent leur derrière en disant thank you very much, monsieur Trenet.
0: Et c'est le prétexte, évidemment, à parler de la chanson française qui sort du placard, la chanson homosexuelle, qui est au départ par allusion, comme des jardins comme extraordinaires.
2: Ouais. Et encore, il y a des gens qui contestent cette version que Charles Trenet, qui était quand même un poète surréaliste, ouais. Il prend une métaphore, une allégorie, puis derrière, ça lui permet d'ouvrir l'imaginaire avec des. Moi, j'adore les chansons qui ont plusieurs lectures, quoi. Et donc, ça, le jardin est extraordinaire. Ça peut être le jardin des Tuileries où les garçons se draguaient allègrement dans les années 50, 60, 70, 80. Maintenant, je crois que c'est terminé. Ouais. C'était des lieux de rencontre, les jardins publics pour les homosexuels, parce que l'homosexualité était pénalisée, se vivait clandestinement. Plutôt la nuit et dans des endroits qui étaient à peu près tranquilles la nuit, quoi. Mais du coup, quand on écoute la chanson de Charles Trenet et qu'on voit finalement une version presque Walt Disney de ces lieux clandestins, c'est génial, c'est réjouissant même.
0: Et donc vous parlez de Trenet et de sa sortie de prison le 10 août 1963.
2: Parce qu'il y a
0: donc,
2: des gens qui mais non, mais Charles Trenet n'a jamais fait de prison. Si, il a fait quelques mois de prison puisqu'il avait été dénoncé par quelqu'un de son entourage en disant que dans sa maison près d'Aix en Provence, qui faisait des soirées coquines avec des jeunes garçons qui avaient tous entre 18 et 20 ans. À l'époque, la majorité sexuelle pour les homosexuels était à 21 ans.
0: Pas pour les hétéros.
2: Voilà, ouais. C'était 15 ans. Ouais. Et donc, c'est Robert Badinter d'ailleurs qui a mis fin à cette pénalisation de l'homosexualité. Et du coup, prison. Voilà, il a été condamné et puis il en est sorti à l'air libre, en pleine journée. Il n'a pas voulu sortir de manière clandestine. Et il n'a jamais fait son coming out après. Mais il a continué à brandir avec beaucoup d'humour et cette dose de surréalisme permanent en disant je suis gay, mais G-A-I, hein, ouais. Pas G-A-Y. Mais voilà, c'était une manière aussi de... C'est un homme d'une autre époque, mais qui a ouvert, mine de rien, une histoire de la chanson qui est sortie du placard progressivement entre la fin des années 50 et aujourd'hui, on a beaucoup d'artistes qui enfin revendiquent à ciel ouvert leur homosexualité, leur statut queer, comme on dit, et c'est tant mieux.
0: Bonsoir Marguerite. Et moi je...

0: pour le coup, ce chapitre, je l'ai trouvé extrêmement réjouissant. On va pas se mentir, c'est pas le cas de tous, parce que la chanson française n'a pas forcément fait le chemin dont on rêvait.
1: Ouais.
0: Mais en ce qui concerne ça, l'acceptation, la revendication de qui on est, et dans la joie, alors parfois dans la douleur, dans des chansons d'Eddie Depreto, par exemple, mais là, dans la chanson de Marguerite, on se dit, le monde, la société,
1: bouge.
0: La chanson, tout le monde est allé dans le bon sens.
1: Ouais, ouais, ça bouge avec le sourire.
0: Oui, hein.
1: Et même si, encore une fois, sur les réseaux sociaux, ces prises de position, parfois joyeuses et parfois un peu plus dramatiques, sont en réponse. Il y a beaucoup de harcèlement, de cyberharcèlement.
0: Et il y a de la haine.
1: Oshi en est une des victimes, mais Eddie Depreto, Bilal Hassani, enfin, tous ont vécu ça. Mais en même temps, il faut quand même se réjouir de cette poussée. Et aujourd'hui, il y a beaucoup de filles qui revendiquent leur queer attitude.
0: Oui, vous parlez d'Angèle, vous parlez de Pomme. Enfin, voilà, c'est un chapitre qui est très, très chouette et qui s'appelle donc joliment La chanson française
1: oui,
0: sort du placard.
1: Avec cette petite anecdote, pour le coup, que je vais délivrer.
0: Allez,
1: vous êtes
0: anecdote,
1: la première à parler
0: anecdote.
1: Du livre. Et on finit avec Marguerite, effectivement, qui va sur le plateau de C'est à vous. Vous pouvez la raconter, si
0: allez-y,
1: vous voulez.
0: Allez-y, allez-y.
1: Et Anne-Elisabeth Lemoine, qui la reçoit, qui lui dit, c'est quoi votre film culte, comédie musicale, puisque Marguerite disait qu'elle adorait les comédies musicales. Elle dit, c'est La La Land. Et Anne-Elisabeth, spontanément et joyeusement, dit, oui, à cause de Ryan.
0: Non,
1: à cause de...
0: Je ne sais plus comment elle s'appelle. Emma Stone.
1: Oui.
0: Ah, trop mignon.
1: Et c'est trop mignon, parce que ça raconte aussi assez bien, à la fois la chanson de Marguerite, mais assez bien encore le petit travail qu'il va falloir faire pour arriver à l'acceptation totale.
0: Ça me fait penser à la question de Michel Denisot à Catherine Lara dans Mon Zénith à moi. Qu'est-ce que vous regardez en premier chez un homme ?
1: Sa femme.
0: Génial. Donc voilà, ça c'est le côté réjouissant. J'ai trouvé un autre chapitre extrêmement réjouissant. La date que vous avez retenue pour en parler, c'est novembre 1994, quand MC Solar reçoit un prix à la SACEM pour ses talents d'auteur.

0: 1994, c'est vos années maison de disque.
1: Oui, je travaille chez Polydor, la direction artistique. On appelait ça la direction de la production à l'époque, voilà.
0: Et vous voyez débarquer les rappeurs.
1: Ouais, je vois débarquer MC Solar qui avait été signé avant que je n'arrive en 91 et qui avait sorti un seul 45 tours qui était Bouge de là, qui avait très bien fonctionné, mais qui avait eu une sorte de faux plat dans un deuxième temps. Donc la maison de disque
0: était,
1: on se disait qu'est-ce que ça va donner, est-ce que c'est une chanson ou un style musical qui pourra concerner le grand public. Donc MC Solar, lui, a eu droit à enregistrer un album, mais il y avait quand même beaucoup de questionnements autour de cette musique.
0: Ouais, mais vous racontez dans le livre qu'en fait l'idée c'était que MC Solar aille faire les mêmes plateaux télé, les mêmes événements, les mêmes interviews que les chanteurs, que Vanessa Paradis par exemple, prenons son exemple.
1: Exactement.
0: Et que
1: lui était OK.
0: Lui, il était OK pour
1: donc
0: jouer.
1: Donc ça, c'était déjà une première victoire. Et en fait, ça s'est extrêmement bien passé. C'est-à-dire que la cohabitation était joyeuse, oui. Et beaucoup d'artistes exprimaient aussi leur grande admiration pour la plume de MC Solar, que ce soit Cabrel, Michel Berger.
0: Je me souviens, validé par
1: qui m'avait sollicité
0: chanson.
1: pour inviter MC Solar dans un show qui était entièrement consacré à l'album de duo entre France et Michel. Donc voilà, il était Juliette Gréco, Aznavour, tout le monde appelait Polydor pour essayer de rencontrer MC Solar, ce nouveau prodige de la plume. Et c'était génial.
0: 30 ans plus tard, le rap, on dit que c'est la nouvelle variété française, les plus gros vendeurs de disques, alors même si on ne vend plus vraiment de disques physiques, les plus gros streamers, en tout cas, sont les rappeurs, les tournées sont complètes, certains font le Stade de France, comme Booba. Ça vous inspire quoi, vous, l'amoureux de la chanson française ?
1: Et pour moi, c'est une chanson. C'est un style de chanson et c'est réjouissant, ça a fait bouger les lignes, ça a donné aussi à toute une jeune génération qui aurait pu être tentée par écouter uniquement de la musique anglo-saxonne après l'arrivée des années 80, après la culture MTV, après la culture du clip avec l'explosion de Michael Jackson, Madonna, Prince et consorts. Donc tout d'un coup, il y a un rap français qui arrive, qui prend cette place-là un peu, et qui permet à des générations successives de s'éduquer à la langue française, d'aller voir un peu dans les dicots ce que signifie telle rime, et ça c'est génial. Mais ce que raconte aussi ce chapitre, c'est un peu comme pour finalement la chanson qui sort du placard, c'est que le combat n'est jamais gagné. Effectivement, en 94, quand Solar reçoit le prix Raoul Breton, qui est quand même un prix de la SACEM, très honorifique, et qui s'inscrit dans une lignée de grands auteurs comme Aznavour, Charles Trenet et autres. Tout d'un coup, Pierre Delanoë, qui est le président d'honneur de la SACEM, lui, il n'est pas d'accord. Et il dit, le rap, c'est pas de la musique, c'est pas de la chanson. Donc, vous voyez, j'ai été un acteur de ce conflit dans cette institution de la SACEM. Et je suis allé recevoir le prix à la place de Solar, qui était en tournée ce jour-là. Et il a fallu que je réponde avec un peu une punchline empruntée à Solar pour lui dire peut-être qu'il vaut mieux, avant il y avait des vols de mobilettes, maintenant il y a des vols de dico, c'est quand même toujours ça de gagner.
0: Didier Varro, la chanson française un peu, beaucoup, passionnément, aux éditions Le Robert. Il y raconte 60 ans d'émotion avec les plus grands artistes, les plus grandes chanteuses, autrices, compositrices. C'est un bonheur. 21 dates donc. Je ne vous dis pas ce qui se cache derrière celle du 12 avril 2000. Mais juste, ne ratez pas ce chapitre.

0: La déclaration.
1: Qu'est-ce que j'aime
0: d'amour.
1: Cette chanson.
0: Elle est sublime. Wow, hein. Ouais.
1: 1974.
0: Oh, j'aime bien. Il connaît toutes les dates par cœur. Je suis sûre que même si je gratte un peu, Didier Varro vous dira le nom du studio où ça a été enregistré, l'ingénieur du son, ce genre de choses. Alors, ceci dit, je tiens à dire que dans cette chanson française, un peu beaucoup passionnément, on n'a pas comme ça un empilement de dates. Non.
1: C'est pas une encyclopédie.
0: C'est très raconté.
1: C'est pas une encyclopédie ni un dictionnaire. Pourtant, c'est chez Laure Aubert. Donc, voilà, c'est un peu étonnant. Non.
0: Vous nous racontez des histoires.
1: Oui,
0: quoi.
1: Voilà, c'est ce que j'ai toujours aimé faire.
0: Ce soir, vous faites super bien.
1: À la radio, dans une programmation de festival, j'essaye de raconter une histoire. Quand j'étais en maison de disques, je disais aux artistes, il faut que ton album raconte une histoire, c'est important. Des gens qui n'ont pas d'univers ou qui n'ont pas d'histoire n'embarquent pas. Sur un one shot, mais pas sur la longueur.
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2: Bonjour la France, j'espère que tu vas bien la France, que tu as passé un bon week-end. C'est une nouvelle semaine, tu te sens comment Éric Bastien ?
3: Toujours très en forme pour ces derniers jours pour la gagne.
2: Oui, bien sûr.
3: Bonjour.
2: Alors cette semaine, mes petits bouchons, c'est pas n'importe quoi qu'on vous offre.
3: C'est vrai ça.
2: Oh bah oui, c'est un peu comme si vos vacances commençaient maintenant. Parce que figurez-vous que vendredi pour la finale, le premier prix, c'est une semaine. Enfin non, c'est pas une semaine. C'est un séjour.
3: Ah oui.
2: Un bel en bras. Mais attention, un séjour bel en bras, dans les clubs bel en bras, de 2000 euros.
3: Combien ?
2: 2000 euros.
3: Ah ouais.
2: Et oui, alors je vous explique, hein, bel en bras, c'est le numéro 1 des clubs de vacances. Ça a été élu destination préférée des familles en 2025. Donc évidemment, il y a des destinations incroyables. Il y a des clubs enfants. Bah, tout le monde vit ses plus belles vacances. Hein. Les grands comme les petits. Donc ça, 2000 euros d'achat pour bel en bras, je trouve que c'est...
3: Oui, ça fait une bonne semaine de vacances à peu près.
2: C'est magnifique.
3: Ah oui.
2: Voilà, moi je trouve que franchement, votre radio ici... ça met les petits plats dans les grands. Hein. Alors, si on ne gagne pas ça, on gagne quoi, mon petit bouchon ?
3: Bon, ça s'arrose, hein, autour d'un bon café.
2: Ah, bah oui.
3: Je pense qu'une nouvelle comme ça à 2000 euros, on ne peut pas laisser passer ça.
2: Non,
3: on va demander à Joe Malango d'y ajouter sa célèbre machine à café. 32 dosettes, 6 verres en verre. Ce sont les dernières machines à gagner au cœur de cet été sur ici.
2: Profitez-en. Oh là là,
3: vous allez la regretter, la machine.
2: Allez, on accueille tout de suite nos deux candidats du jour. Candidats, bah, bien sûr, je démarre bien la semaine, moi. Allez, Lionel et Alexandra. Bonjour les amis.
3: Bonjour.
4: Bonjour.
5: Bonjour.
2: Alors, Lionel, tu joues avec ici Gascogne.
5: Oui.
2: Oui.
3: Oui.
2: Tu as 53 ans. Alors, on dit Benke ou on dit Banquet ?
5: Benke.
2: Eh, Benke,
5: j'ai avec l'accent du sud-ouest.
2: Et on dit Benke. Alors, Benke, c'est comment ça s'appelle les habitants de Benke ?
5: Les Benketois et les Benketoises.
2: Tu es un petit Benketois.
3: C'est pas les Benkeballs.
2: Et voilà. Alors.
5: C'est pas les Benkeballs.
2: Non, c'est pas les Benkeballs.
3: Voilà, voilà, voilà.
2: Ça démarre très fort. On est lundi, il est en pleine forme de la vanne de merde. Alors attention, parce que Lionel n'est pas marié à n'importe qui. Il est marié à une femme qui a le plus beau prénom du monde. Tu es marié à Valérie.
5: C'est exact.
2: Et voilà, c'est tout. Voilà. Et avec Valérie, tu as deux garçons. Quel âge ils ont, tes garçons ?
5: Florian, 27 ans, et Théo, 25.
2: Hop, hop, hop, hop. Ils font quoi dans la vie ?
5: Florian va rentrer en école notariale.
2: Mmh.
5: Et Théo est.
3: Ah oui.
5: Travaille dans l'armée militaire, pardon, excusez-moi, le stress.
2: Non, du tout.
5: Contrôleur aérien, pardon.
2: Ah, un petit notaire, c'est bien d'avoir un notaire dans sa famille. Moi, je trouve que c'est bien.
3: Un contrôleur aérien, c'est bien aussi pour savoir le couloir, où est la chambre.
2: Oui, bien sûr. Voilà. Alors, tu as un chien qui s'appelle Mink. C'est quoi comme modèle de chien ?
5: C'est un setter irlandais. C'est un chien de chasse.
2: Oh, mais j'adore. J'en ai eu un. Il s'appelait Ulysse. C'est mes chiens préférés. Ils sont trop mignons. Je les adore. Et alors, attention, il a des centaines de poulets.
5: Oui, oui, des centaines ou des milliers.
2: Et voilà, parce que c'est ton métier. Tu cultives du maïs et tu fais de l'élevage de poulets et de chapons.
5: C'est bien ça.
2: Oh là là là là, les bons chapons là. On adore.
5: Alors, pour les fêtes.
2: Oui, bah attends, laisse-nous passer l'été, s'il te plaît.
3: Summer body, hein. Attention.
5: Pour que vous mangez du chapon pour les fêtes, et on va commencer à l'élever bientôt.
2: Ah bah oui, ça c'est sûr que toi, t'es obligé de travailler en amont pour que nous, on se régale à Noël. Ça, c'est une certitude.
5: Exactement.
2: Alors, évidemment, ton surnom, sans surprise, comme tous les Lionels, on t'appelle Yo-Yo.
5: C'est bien ça.
2: Et voilà, et voilà. Ça, et alors, Valérie, ça m'intéresse, comment c'est son surnom ?
5: Valou, ou alors on l'appelle Petit Bou.
2: Ah bah Valou, comme moi, Valou, c'est bien. Bah c'est, voilà. Eh bah voilà, magnifique. Bon, mon petit Yo-Yo, on va tout de suite marquer un point, histoire de dire que tu vas, dès le premier jour de cette première semaine, eh bah tu vas gagner tout de suite. Alors écoute bien, c'est une question vraie ou faux. T'auras 5 secondes pour me dire vrai ou faux quand je te le dirai. Alors écoute bien. Je t'emmène aux Seychelles. Ah là là, les Seychelles, le soleil, tout ça, on est bien. Alors, figure-toi qu'il fut un temps, quand tu partais aux Seychelles, tu partais en France. Est-ce que c'est vrai ou faux que quand on partait aux Seychelles il y a quelque temps, on partait en France ? Vrai ou faux, top chrono ?
5: Je dirais faux.
2: Et non, c'était vrai. Et oui, parce que c'est l'explorateur français en 1756, Nicolas Morfey, qui a pris possession des Seychelles et s'est resté jusqu'en 1814 français. Voilà.
3: Alexandra est avec nous ce lundi. Alexandra qui habite dans les Deux-Sèvres avec Issy Poitou à Saint-Jacques-de-Thouars. C'est bien ça, Alexandra?
4: Oui, bonjour tout le monde.
3: Bonjour. Hello. T'as passé un beau week-end, tout va bien?
4: Ouais, super.
3: Ok. Bah, c'est avec Laurent. Ça fait un petit moment que t'es avec Laurent?
4: Oui, ça fait un petit moment que je suis avec Laurent.
3: Ah, mais c'est-à-dire, c'est quoi un petit moment avec Laurent? Ah oui, non, voilà, c'est plus. Ah, que...
2: C'est un long moment, là.
3: Ah oui, non, c'est un long moment, mais pas de mariage, pas de. Vous êtes resté au stade du Pax.
4: Voilà, c'est ça.
3: Ok. Deux enfants, Valentin et Fanny. Quel âge ont monsieur et madame?
4: Valentin a 21 ans. D'accord. Et Fanny, 17 ans.
3: Fanny, 17 ans, elle fait quoi, Fanny, l'année prochaine? Elle passe en quoi?
4: En terminale.
3: Terminale, ouais, et l'année du bac, là. Et Valentin, il est déjà en fac? Il est où? Il fait autre chose, je sais pas?
4: Valentin va rentrer en école d'ingénieur à La Rochelle.
3: Ah oui, ah oui, bien, ah, belle
2: il
3: réussite.
2: Il va à l'école de La Rochelle, très belle école.
3: Bah, La Rochelle, magnifique. Un petit chat qui s'appelle...
2: Ouais.
3: Petit chat qui s'appelle Pixel, ok, sympa. Et puis notre Alex qui est... Eh ben, qui est en vacances, Alex, vous savez pourquoi? Allez. Eh, prof.
2: Eh, voilà.
3: Eh, prof, donc là, elle est en vacances, Alexandra.
4: Eh oui, c'est la première journée, ça fait du bien.
3: Ça y est, ça s'est terminé vendredi, là, il y a quelques jours. T'es prof des écoles en grande section et CP. Alors, je savais pas qu'on pouvait faire à la fois maternelle et CP, du coup. On peut faire les deux dans la même école?
4: Ah bah oui, c'est possible.
3: Ok. Oh, bon, ouais, il y avait la maternelle, puis ensuite, il y a une autre école, l'école primaire, donc...
2: Enfin, on dit toujours que les profs sont en vacances, mais elles préparent sa rentrée, hein, quand même.
3: Bien sûr, enfin là, on est quand même... Ça va, quand même.
2: Oui, mais...
3: Non, mais ça va, quand même.
2: Ils n'ont pas 2 mois de vacances, les profs, faut arrêter avec ça.
3: Non, bah quand même, si, un peu. C'est quand la reprise? 24 août ou le 1er septembre, non?
2: Oui, mais elle prépare sa rentrée, elle a plein de choses à faire.
3: Oui, voilà. Mais ils ont des vacances, quand même. Alexandra. Peut-être 2000 euros pour des vacances supplémentaires avec un séjour bel en bras. On joue tout de suite avec un premier point qui est à remporter avec un extrait.
2: Oh my god.
3: Ah.
2: Bah, il manquait plus que ça, tiens.
3: Ah là là. Oh là là. Ah, ça donne envie de manger une choucroute.
2: Aïe, aïe, aïe.
3: L'Allemagne a interdit un certain fromage trop odorant dans les trains longue distance pour éviter en fait des conflits entre voyageurs. Est-ce que selon toi, c'est vrai ou faux? Top chrono, 5 secondes.
4: Je pense que c'est vrai.
3: Je pense que c'est vrai.
4: Ouais.
3: Non, c'est faux, figure-toi. En revanche, certains réseaux ferroviaires déconseillent les repas très odorants pour éviter les tensions entre voyageurs, parce que, effectivement, ça existait, on a déjà vu ce genre de choses, il n'y a pas toujours des relations diplomates dans le train.
2: Bah,
3: pas de point.
2: C'est-à-dire que les gens qui ouvrent du fromage qui pue ou des œufs durs, c'est pas terrible. Bon, bah, ça fait 0-0, la tête à Toto. Hein. Mmh. Et là, tout de suite, hop, hop, hop. Alors là, back to the, hein, to the past, on va partir sans contrefaçon, je suis un garçon.
3: Exactement, ça, les années 90.
2: Avec 89 pour être, ou 88 d'ailleurs. Oui, 88.
3: 88,
2: oui.
3: Des années 90. Ouais,
2: allez, donc. Mylène Farmer, sans contrefaçon, vous écoutez ici, on vous aime.

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2: Alors, nous sommes avec Lionel et Alexandra qui n'ont pas de points, mais bon, on a tellement de questions, tout le monde va monter dans les points. Alors, il paraît que tu as fait du rugby pendant 25 ans.
3: Oui, c'est bien ça.
2: Oh la vache! Et alors, t'étais quoi au rugby? C'était quoi ton rôle?
3: Numéro 9 ou numéro 15, demi de mêlée ou arrière.
2: Hop, hop, hop. Et alors, t'as préféré quoi? Demi de mêlée ou l'autre?
3: Demi de mêlée parce que j'aime bien parler et il faut bien commander, donc ça m'allait très bien.
2: Ah, ça t'allait très bien. Alors, t'as même été entraîneur pendant un an?
3: Oui, oui, juste un an, ça suffit. Ça suffit. En fin de carrière, voilà.
2: Ça t'a pas trop plu, entraîneur, c'était pas...
3: C'est pas que ça m'a plu, mais j'ai fait joueur-entraîneur et j'aurais dû faire ou l'un ou l'autre, mais pas les deux en même temps.
2: Ah oui,
3: parce c'est... qu'après, on n'est pas forcément crédible, on va dire, voilà.
2: Ah là, d'accord, ok. Alors, tu n'es pas bricoleur, mais bon, t'aimes bien aider, hein, t'es quand même plein de bonne volonté, on est d'accord?
3: J'essaye.
2: Mais par contre, attention, tu adores faire le jardin avec tes parents. Ils ont un potager. Il y a quoi dans ce petit potager?
3: Oh, des cultures classiques, des tomates, des piments, des concombres, des courgettes, des salades, et voilà.
2: Bah, dis donc, c'est déjà pas mal.
3: Pour pouvoir se nourrir durant l'été et début d'automne.
2: Oui, mais c'est pas mal. J'aime bien, moi, l'idée. Mais alors, tu cuisines bof, hein, tu laisses plutôt Valérie.
3: Non, bof. Ouais. Oui, c'est bien ça. Moi, bon, je fais le barbecue, c'est déjà pas mal.
2: Bah, en général, c'est ça. Les mecs, ils adorent faire le barbecue.
3: Voilà, le barbecue.
2: Oui, les grillades. Mais tu fais quand même du petit confit de canard frites. T'aimes bien?
3: Mais disons que c'est un plat typique de la région, voilà.
2: Ah bah ça, c'est
3: sûr. Le canard gras.
2: Mais sinon, bon, c'est Valérie, hein, c'est Valou qui s'y colle, parce que voilà.
3: C'est bien ça.
0: Oh, on mange bien dans les Landes. Ça,
2: ah bah oui, ça on mange bien, voilà. On mange bien dans les Landes, ça c'est une certitude. Quand t'étais petit, tu faisais collection des albums Panini avec les joueurs de foot. Oui. T'en as eu combien des albums?
3: Tous les ans j'en avais un et t'étais à l'école, voilà, on s'échangeait les images et pour essayer de le remplir au plus vite.
2: Eh ben génial. Moi j'en ai eu aussi, figure-toi. Bon alors, là c'est pas les albums Panini que je voudrais que tu collectionnes, c'est les points. Écoute bien la deuxième question, vrai ou faux. Une mairie française envisage de donner une aide de 120 euros pour aider les habitants qui souffrent de ronflement.
0: Oh, c'est horrible ça.
2: Ah oui. Pour acheter un appareil anti-ronflement. Alors, est-ce que c'est vrai qu'une mairie envisage de donner 120 euros pour aider les gens qui souffrent de ronflement sévère à acheter un appareil anti-ronflement, vrai ou faux? Top chrono.
3: Je pense que c'est encore faux.
2: Oui, mais là... Tu as raison, parce que évidemment qu'aucune mairie ne subventionne les ronfleurs. D'abord parce que 80% des gens sont des ronfleurs, hein, donc voilà. Bon, et ben écoute, c'est très bien, premier point pour toi.
0: Alexandra est avec nous, elle est à Saint-Jacques-de-Thouars, elle est professeure des écoles. Elle avait deux rêves dans la vie, Alexandra, c'était être maîtresse et avoir un chat. Et ben, t'as réalisé tous tes rêves, Alexandra.
4: Voilà, mission accomplie.
2: Ben, c'est pas mal déjà.
0: Ben oui, bon, j'espère que t'as d'autres rêves quand même maintenant. Ah, on t'entend pas très bien, Alexandra.
4: Et toi, j'aimerais bien... faire des grands concerts, voir des stars américaines, voilà, ça j'aimerais bien.
0: Qui ça, par exemple? Qu'est-ce que t'aimerais aller voir quoi comme concert?
4: Pourquoi pas Taylor Swift, The Weeknd, voilà.
0: Quand on essaye de creuser un petit peu, de savoir des choses sur toi, on se rend compte que t'es pas très sport, Alexandra.
4: Le quoi? Le?
0: Oui, voilà. Quand même, toi qui as les élèves là, ils te font courir dans les escaliers, dans le sous-préau, je sais pas, dans la cour. Le sport, non, toi t'es pas sport du tout.
4: Non, mais moi j'entraîne les autres et puis j'emmène mes enfants au sport. J'ai emmené mes enfants.
0: Tu les regardes faire, mais
2: c'est déjà pas mal. Hein.
0: Bon, tu marches de temps en temps avec les copines. Hein. Il y a des petites randos de temps en temps, si j'ai bien compris. Tu peux.
4: C'est ça, oui. Ouais. On se fait des petites randos de temps en temps.
0: Alors, dans le dossier que j'ai, hein, c'est toujours, ça commence par pas, donc pas de sport, mais pas de bricolage non plus.
4: Après, j'aide beaucoup mon conjoint
0: Laurent.
4: Quand on fait du gros bricolage. Ouais, j'aide beaucoup Laurent.
0: Un petit peu quand même.
2: Bah, c'est déjà pas mal. C'est déjà pas mal.
0: Et alors, ça va faire plaisir à Valérie. Parce que côté cuisine, paraît-il, tu sais, je sais pas si tu suis cette émission fidèlement, mais c'est un de nos plats préférés. Tu fais les meilleures lasagnes.
2: Lasagnes, ouais.
0: Les lasagnes du monde. Tu nous dis que tes lasagnes sont les meilleures. Vrai de vrai?
4: Alors.
2: Oh yeah!
0: Raconte, c'est quoi ton petit secret pour les lasagnes réussies?
4: Alors, c'est surtout mes enfants qui disent que mes lasagnes sont très très bonnes.
0: Ça, c'est normal, c'est les lasagnes de maman.
4: Voilà, c'est zinc de maman, puis c'est des tomates du jardin avec la sauce faite maison, voilà. Mmh. Et puis,
2: bah ça c'est bon.
4: Voilà.
0: Ça c'est bon, faite maison. Tu fais des tomates farcies, des courgettes, et puis alors côté dessert pour finir, pareil que t'es une as de la crème anglaise. Ça quand même.
4: Ouais.
0: Pâte à choux et tiramisu, bon appétit pour ceux qui ont faim. Voici une nouvelle question, on a faim de points, nous, Alexandra. Allons-y, avec ce dessin animé dans les années 70. Barjibule.
2: Oh, qu'est-ce que j'aimais, les Barbapapa.
0: Bien sûr.
2: Barbapapa.
0: Alors, non pas de dessin animé, des personnages, mais on va vraiment parler de la Barbapapa. Hein, la Barbapapa qui se mange, quoi.
2: Oui, pas la barbe de ton papa.
0: Oui, on est bien d'accord. La barbe à papa a été inventée par un dentiste, Alexandra. Je l'affirme. Vrai ou faux ? 5 secondes top chrono.
4: Oh, bah, ce serait oui.
0: Ça paraît un peu fou, mais il se dit qu'il va faire des affaires en l'inventant. Et t'as raison, car c'est bien un dentiste qui s'est associé à un confiseur pour créer ce bonbon. Un duo qui a présenté donc la barbe à papa pour la première fois, alors ça je ne le savais pas, dans une exposition universelle en 1908. Et t'es intelligent le dentiste.
2: Bah tiens,
0: ah, il s'est fait de l'argent.
2: Escroc. Allez, ça fait un point pour Lionel, un point pour Alexandra. Et là vous vous dites, mon Dieu, mais qu'est-ce qu'elle va nous faire écouter celle-ci encore ?
0: Qu'est-ce qu'elle va nous faire écouter ?
2: Eh bien, you are the sunshine of my life.
0: Wow, wow.
2: Oh, alors, pas la version de Sacha Distel, évidemment, hein, la version de Stevie Wonder, parce que vous écoutez ici et que ici, vous aime. Et vous êtes tous mes sunshine of my life. À tout de suite, mes petits bouchons.

0: on adore ça. Stevie Wonder, You Are the Sunshine of My Life.
1: Bien sûr.
0: Un effort. Bien dit
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0: quand même.
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0: The Sunshine of My Life.
1: Ouais, bien sûr. Alors, je vous rappelle que nous jouons avec Lionel et Alexandra qui ont un point chacun. Voilà, voilà. Alors, ça va être le quiz musical. Oh. Tu adores la musique, tu aimes la musique, hein, mon petit yo-yo.
3: Oui, moi j'aime bien ça.
1: Voilà.
3: J'aime bien la musique, beaucoup même la musique. J'écoute beaucoup.
1: Et oui, d'ailleurs, t'aimerais déjeuner avec Jean-Jacques Goldman, toi. On veut de toi. Voilà. Et d'ailleurs, si t'étais un animal, tu voudrais être un oiseau, hein. Donc, allez hop là. Oh. Bah oui.
0: Voilà. Ah oui, c'est vide, air pur et d'eau fraîche.
1: Un oiseau, ouais, bien sûr. Alors.
0: C'est combien de fois on dit bien sûr dans l'émission ?
1: Je ne sais pas, on n'a pas compté. Mon petit Lionel, est-ce que tu es prêt pour ton quiz musical ?
0: Bien sûr !
3: Oui, pas de soucis.
1: Alors écoute bien. Il y a ces deux chansons qui vont s'enchaîner. Ce sont deux chanteurs différents. Tu vas devoir me trouver qui sont ces chanteurs. Écoute bien, c'est parti.
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0: sur le théâtre. Il paraît que tu as fait du théâtre pendant quelques années, avec les trois coups qu'on entend. Ah oui, attention, oui, voilà, levé de rideau. Tu as joué dans quoi? T'as fait quoi au théâtre?
1: Alors c'était un petit club de théâtre sur la commune et on faisait des petits sketchs plus ou moins connus, d'humoristes connus, notamment Les Inconnus,
0: ah
1: qui
0: oui
1: sont très connus.
0: Oui, bien sûr. Quel sketch des Inconnus t'as repris justement, tu te souviens?
1: Moi, on a fait Les Pétasses et je jouais celle qui faisait le lampadaire.
0: Oui, je voudrais bien que tu racontes, c'est ça, hein, c'est la réplique, il me semble, dans le sketch. Vas-y, raconte,
1: oui,
0: c'est ça,
1: ça.
0: Ouais, on est d'accord.
1: Oui, raconte, c'est ça, avec Jean-Louis.
0: Avec Jean-Louis, exactement. Oh, on aimerait tellement les revoir sur scène, Les Inconnus. Bon, et du coup, t'as arrêté le théâtre, c'est fini, ça?
1: Eh oui, le Covid a raison de notre envie.
0: Ouais, mais c'est derrière nous, tu peux reprendre, là, un petit peu, là.
1: Et après, bah, chacun est parti aussi, donc c'est difficile de remonter une troupe.
0: Bien sûr. Bon, t'es un peu casse-cou, hein, tu fais du parapente, t'as fait le saut du cascadeur, c'est-à-dire que t'as sauté de combien?
1: 7 mètres sur un gros coussin, voilà.
0: 7 mètres, ouais, alors, c'est pas mal.
1: Ouais. Ouais. C'est parce que mes enfants étaient en bas et ma clame, parce que sinon, je pense que j'aurais manqué de courage.
0: D'accord.
2: 7
0: puis,
2: mètres,
0: oui,
2: mince.
0: Oui, 7 mètres, bon, c'est correct, encore 7 mètres, ça va.
2: Jean, le mec, il est capable de sauter de 7 mètres.
0: Non, je le ferai pas. Non,
2: ouais,
0: non,
2: allez,
0: je le ferai
2: vas-y,
0: pas,
2: fais ton quiz, va, tu me fais de la peine.
0: C'est ce petit vol à montgolfière quand même, on l'a salé un peigne au-dessus de Thouars. C'est beau, Thouars, vu du ciel?
1: Oui, c'est magnifique.
0: Bah oui, on recommande, c'est une destination. Arrêtez-vous dans les Deux-Sèvres cet été. Allez Alexandra, nous allons jouer avec ton quiz musical, je l'ai dit tout à l'heure. C'est un double mix de l'été, spécial tube de l'été en ce lundi. Écoute bien les deux artistes, à toi de les reconnaître.

0: J'avais dit que j'allais vous gâter pour cette fin de saison.
1: Ça, c'est de la gâtade.
0: Allez, top chrono, qui chante? Qui as-tu reconnu, Alexandre?
2: Serge Gainsbourg et Frédéric François.
0: Frédéric François, bien sûr.
2: Non,
0: oui, oui, non, non, mais je prends note. Alors, Serge Gainsbourg, c'est une évidence. Oui, bien sûr.
1: Si.
0: Et Frédéric François sur Méditerranéenne.
1: Non.
0: Eh bien, non.
2: Non, c'est Hervé Villard, ouais.
0: C'est exactement, Alex, tu vois. Tu t'es précipité, c'est Hervé Villard.
1: Ah là là là là là là là là là là.
0: Bon. Il n'est pas mort, Hervé Villard, comme le dirait Alexandre Chabat.
1: Mon Dieu.
0: Tu connais ce sketch, quand même.
1: Je connais.

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2: Et c'est une nouvelle semaine, et qui dit nouvelle semaine dit nouveau cadeau cette semaine pour la finale. 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
3: En verre, bien sûr.
2: Évidemment. Allez, on reprend immédiatement la compétition. Je vous rappelle que Lionel a 3, Alexandra a 2. Lionel joue avec ICI Gascogne. Lionel qui travaille évidemment à son compte, hein, qui fait de la culture de maïs et de l'élevage de poulets et de chapons. Alors, je vous l'ai dit au début de cette émission, il est marié à une femme qui a un prénom exceptionnel.
3: Oui. Monique.
2: Non, Valérie, imbécile.
3: Oui.
2: Et donc, tu as rencontré Valérie, tu étais jeune, tu avais 16 ans et demi.
4: C'est bien ça.
2: Tu l'as rencontré dans une fête de village ?
4: Oui, tout à fait. Les petites fêtes de village dans le sud-ouest, vous connaissez surtout les à Bayonne et à Dax, je suppose.
3: Oui.
4: Et il faut savoir que nous, dans les Landes, tous les petits villages font une fête qui dure 3-4 jours.
2: Ben voilà. Ouais, les fêtes de village, nous, on adore. Hein. Et donc, voilà. À l'époque où tu as rencontré ta petite chérie, on a calculé et il passait ça. Parce qu'il a 16 ans et demi, il est au bal du village, nos tuyaux, et c'est la séance de slow qui démarre. Et t'as invité Valérie à danser, et qu'est-ce qui s'est passé ? Parce qu'elle était plus vieille que toi, je crois, elle avait quel âge ?
4: Elle est toujours plus vieille que moi, oui.
2: Oui, mais à l'époque, attends, à l'époque, t'as 16 ans et demi, elle en a 19, ce qui est beaucoup pour l'époque.
4: Ah oui, ça.
2: Voilà.
4: J'ai attrapé une cougar, on va dire.
2: une cougarinette.
4: Et alors, cougarinette, voilà.
2: Ouais, c'est toi qui l'as invité à danser, bien sûr.
4: Oui, je l'ai croisé, on s'est croisé au fait de mon village, et deux mois après, on a conclu dans son village à elle, voilà.
2: Oh my god, il y a eu roulage de pelle et tout au bal du village.
3: Ben oui.
4: Oui, ça a galoché un peu, oui.
2: Ça a galoché de ouf. Et ça fait combien de temps que vous êtes ensemble ?
4: Eh bien, depuis l'année 53, donc ça doit faire 37 ans.
3: Oh là là !
2: Oh là là ! Donc 37 ans ensemble et mariés depuis 28 ans.
4: C'est bien ça.
2: Et alors ?
4: 18, champion du monde.
2: Oh my god. Et, oui. Et du coup, c'est les noces de nickel. Oh mon dieu. Ça.
4: Si vous me le dites.
2: Je te le dis, c'est les noces de nickel.
4: Eh bien voilà.
2: Voilà, c'est nickel. Alors, mon
4: chat. C'est pas dur,
2: bah non. Mon yo-yo, là, je te propose de marquer 3 points de plus avec la question à choix multiples. Je te pose la question, je te fais des propositions et t'auras 10 secondes pour me donner ton choix. Alors, quel est le premier super-héros qui est apparu dans une bande dessinée Action Comics en 1938. Quel est le premier super-héros qui est apparu dans une bande dessinée comics en 1938 ? Alors, je te propose Superman, Batman, Spider-Man ou Éric Bastien-Man. Alors, qui est apparu en premier ? Top chrono 10 secondes. Donc, Superman.
4: Il y a une balle éliminée direct.
2: Et vas-y, tu dis quoi, toi ?
4: Je pense que moi, ce serait Superman.
2: Superman ?
4: Ouais.
2: Et oui, bien sûr que c'est Superman. Il est. Ah, et oui, bien. Il vient de Krypton. Il est recueilli sur Terre par un couple de fermiers. On l'appelle Clark Kent avec ses lunettes. Il devient journaliste.
3: Ah voilà. Oui, je vois très bien.
2: Mais oui, avec sa petite cape et son point levé, là.
3: Oui.
2: Hein, c'est viser la lune. C'est Amel Bent, Superman. Allez, ça te fait 3 points de plus. Tu as 6.
3: Oui, ou ce sera moi vendredi, bien sûr, avec ma petite cape et mon point levé. Et oui. J'ai encore quelques jours pour essayer de gagner l'emporter.
2: Ouais.
3: Alexandra, avec ici Poitou, à Saint-Jacques-de-Thouars, notre maîtresse qui était en vacances, qui a déjà beaucoup voyagé. T'as fait tout un périple en Grèce, d'ailleurs. T'avais fait le tour du Péloponnèse.
5: Oui, c'était ça, le Péloponnèse avec Laurent et puis un copain. On est parti en voiture de France, on a pris le bateau et on a fait le tour du Péloponnèse en voiture et on a campé.
3: Ah ouais, en mode camping.
5: Ouais, c'est ça.
3: Ça doit être des beaux souvenirs. T'as aimé aussi. Alors sinon, t'as pas aimé. Tu aimerais visiter le Maroc. Tu connais pas le Maroc.
5: Oui, je connais pas le Maroc. Peut-être que ce sera la prochaine destination. On verra.
3: Ou alors un petit peu plus loin, le Japon. C'est quand même un peu plus loin. Mais le Japon, ça fait aussi partie de tes rêves.
5: Ah Ah oui, oui, oui, parce que là, c'est le changement total de culture oui. aussi.
3: Bah, tu vois, tout à l'heure, je te parlais de tes rêves, tu me disais que tu voulais être maîtresse et que tu avais un chat et que tu avais tout réalisé. Bah, toi, tu as le Japon, tu as le Maroc, tu as encore plein de choses. Tu as même un troisième rêve, ce serait de déjeuner avec lui. 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David Guetta, t'adores ?
5: Oui, c'est un artiste qui a commencé quand j'étais jeune, qui est toujours là. Donc c'est sympa de voir comment il a évolué durant toutes ces années pour un DJ, c'est pas facile.
3: Ouais, il a jalonné ta vie. Un petit mot sur ta rencontre avec Laurent, on en a parlé tout à l'heure. C'est une histoire de train, votre histoire. Hein. Vous connaissez un petit peu de vue. Il y a quelques années, vous êtes retrouvés dans un groupe d'amis pour jouer au tarot en soirée. Vous aviez quoi ? Quel âge vous aviez ?
5: 21 ans.
3: Ouais, vous discutez beaucoup ensemble. Et puis lui, il est parti. Parti vivre ouais. ailleurs, c'est ça ?
5: Bah, il est parti sur Paris parce qu'il est prof de maths. Il a été muté en région parisienne.
3: Et oui. Et toi, t'es resté dans la Vienne. Du coup, un peu compliqué cette histoire de départ. Donc, quand je parlais de train, ça n'a pas arrêté. Pendant des années, vous avez fait des voyages dans tous les sens. Pendant deux ans, des voyages entre la Vienne et la région parisienne, etc. etc. Et en fait, vous êtes paxé du coup pour accélérer la mutation de Laurent, c'est ça ?
5: Voilà, pour accélérer le rapprochement.
3: Et c'est top, c'est une belle histoire. Allez, voici une nouvelle question, c'est une question à choix multiple, elle vaut 3 points, c'est pas rien, on accélère un petit peu là. En termes de points, il y a moyen de prendre. Petit extrait, écoute.
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3: Wow. Oui. Bon, je n'y passe, hein, c'était dans les années 80, Bill Baxter. Alors, on parlait de Paris, puisque Laurent a été muté en région parisienne, tu l'as dit, en Seine-Saint-Denis, dans le 93. Alors, arrêtons-nous à Paris. Je te demande quel est le point culminant de Paris. Point le plus haut, donc. Le Trocadéro, je te fais une proposition. Hein. Le Trocadéro, la Butte Montmartre, l'Arc de Triomphe, ou la statue de Valérie Damidot, issue du Damidoland, que le maire de Paris s'apprête à installer, bien sûr, dans la capitale.
2: Évidemment, top Emmanuel chrono. Grégoire adore.
3: On t'embrasse. 10 secondes.
2: Oui, on t'embrasse, Emmanuel.
3: Trocadéro, Butte Montmartre, Arc de Triomphe, ou cette belle statue qui sera dans le 14e, peut-être, Valérie, je crois.
2: Peut-être.
3: Par exemple.
2: On n'a pas trouvé encore.
3: Non.
5: Je pense que c'est la Butte Montmartre.
3: Pas du tout, c'est Valérie Damidot. Excuse-moi. Voilà. Emmanuel Grégoire nous l'a confirmé. Donc,
2: bien sûr.
3: Vous pourrez voir cette statue de 88 mètres de haut.
2: Exactement.
3: Dans le 14e arrondissement, voilà. Très prochainement.
2: Bah, voilà. Dans le 14e, Karine Petit, bon. La mère, elle adore l'idée de mettre bien une sûr. Statue de 88 mètres carrés.
3: On embrasse la mère.
2: Allez.
3: Du coup, elle a donné la bonne réponse, du coup.
2: Ça veut dire qu'elle a 5 et que Lionel a 6.
3: Mais bravo. Mais oui.
2: Alors,
3: oh,
2: là.
3: Poulain, ma championne.
2: Oui, calme-toi. Tu sais quoi, je propose. Céline, envoie-nous une petite musique, ça
3: oui,
2: va le détendre.
3: Ça me rafraîchit.
2: Allez, vous écoutez ici, on écoute de la musique.

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1: Je trouve qu'on n'a pas assez parlé de bienvenue à Paris. Les filles sont si jolies, welcome to the city. Bill Baxter, quoi, le truc sorti de nulle part.
2: Je vous ai sorti Hervé Villard tout à l'heure.
1: Oui, mais Bill Baxter, c'est un autre niveau.
2: Et quoi. Alors demain, je te dis même pas.
1: Ok, voilà. Allez, on est avec Yo-Yo et Alexandra. Alexandra joue avec ici Poitou. Lionel joue avec ici Gascogne. Lionel est en tête avec 6, suivi de près d'Alex qui a 5. Alors, mon petit Yo-Yo, comme ça, on s'emmerde un petit peu en vacances. On veut jouer à Koh-Lanta, l'épreuve de l'orientation. Parce que figurez-vous que mon petit Lionel, il est parti avec Valérie et sa famille en vacances sur la Côte d'Azur. Et puis, ils ont été voir un concert en plein air, en famille, à Bandol. Et vous avez galéré pour vous garer, vous avez marché longtemps. Et puis après, au moment de retrouver la voiture, qu'est-ce qui s'est passé?
3: Mais la voiture n'y était plus, ou votre petit Yo-Yo, comme vous dites, il ne trouvait plus la rue. Et c'est son garçon qui avait 7 ans, qui voulait... Je voulais pas l'écouter et il avait raison. Au bout de 30 minutes, j'ai dit bon, on va aller dans la rue qui m'indique et il avait raison. Voilà.
1: C'est-à-dire que
3: la voiture était dans la rue.
1: Et voilà, ton petit garçon de 7 ans, dès le début avait la réponse.
3: C'est ça, dès le début. Mais bon, je voulais pas l'écouter, bien sûr.
1: Et pourquoi?
3: Parce que je pensais qu'il se trompait, il se plantait carrément, mais c'était moi qui me plantais.
1: Voilà, donc il faut comme quoi, il faut toujours écouter ses petits-enfants. Voilà, c'est tout. Voilà, il avait raison ce petit. Enfin, en tout cas, il a plus le sens de l'orientation que toi.
3: Que papa.
1: Voilà. Et voilà. Alors mon chéri, c'est le moment de marquer 5 points de plus avec ta question cash. Écoute bien la question, elle est mais vraiment très facile. Dans quel film sorti en 1973, Louis de Funès incarne-t-il Victor Pivert? Dans quel film sorti en 1973, Louis de Funès incarne-t-il Victor Pivert? Top chrono, 10 secondes.
3: 73, c'est une très bonne année. Mais le film...
1: Victor Pivert. Donne-en un au hasard.
3: L'aile ou la cuisse? Non, même pas.
1: Et non, c'était ça. C'était... Rabbi Jacob, mais Salomon, vous êtes juif.
3: Voilà.
1: C'était magnifique.
2: Comme un pivert.
1: Et voilà, c'était évidemment les aventures de Rabbi Jacob qu'on adore. Bon, bah pas de points, mais tu restes en tête.
2: Comment, mais votre oncle aussi, il est juif?
1: Mais Salomon, vous êtes juif.
2: Mais c'est pas grave, mais je vous garde quand même,
1: c'était magnifique.
2: Avec Henri Guibet d'ailleurs.
1: Mais aussi. Oui, Henri Guibet qu'on adore.
2: Mais évidemment. Qu'est-ce qu'on fait? On joue? On est où? C'est Alexandra, elle est là. Alexandra, elle est là.
1: Alors je vous explique. Ouais. Il ne sait plus où il habite, il ne sait plus qui il est.
2: Ah, mais qui suis-je? Voilà. Mais si, je sais très bien que je suis avec Alexandra, qui est dans les Deux-Sèvres, qu'Alexandra est un tout petit peu à la traîne, mais qui a quand même un peu scoré, puisqu'elle a 5 points.
1: Oui.
2: Je ne sais pas rien, ça va. Alexandra, qui, lorsqu'elle faisait des ménage dans une entreprise l'été, pour un petit job d'été, s'est retrouvée en tête-à-tête avec qui?
4: Un serpent.
2: Un serpent.
1: Ah,
2: c'est-à-dire que tu as vu un serpent sortir de derrière la photocopieuse.
1: Mais qu'est-ce que
4: c'est ça? C'était le soir, les employés avaient éteint le photocopieur, ils ne dégageaient plus de chaleur, et je pense que le serpent est parti retrouver un lieu un peu plus chaud.
2: Ah oui, alors il s'est déplacé dans le couloir, il est entré dans un bureau, etc. etc. C'était pas la première fois, hein, vous êtes plusieurs à l'avoir vu, mais enfin vous avez réussi quand même à le faire sortir. Mais c'est pas tout, parce que qu'est-ce qui s'est passé avec Laurent, côté animaux, en faisant des travaux chez un ami, vous avez encloisonné un petit chat?
1: C'est-à-dire,
2: c'est pas drôle.
4: On l'a pas fait exprès. Hein,
1: bah, j'espère bien, sinon je vais raccrocher immédiatement, puis tous les cadeaux à Lionel.
2: Non, mais qu'est-ce que tu faisais?
4: Eh bien, on était en train de poser des plaques de placo, et puis chez un copain, il y avait une petite chatte qui s'appelait Choupette. Et le soir, on ne trouvait plus Choupette, on l'appelait partout, impossible de trouver Choupette, la nuit se passe. Et on rappelle Choupette le matin, et là on l'entend miauler. Mais on l'entend pas miauler de dehors, on l'entend miauler de l'intérieur de la maison.
2: Derrière la cloison.
4: Voilà, et elle était derrière la cloison, elle devait être bien au chaud, elle a pas miaulé de la soirée. Et puis là, peut-être qu'elle avait faim, donc elle s'est dit, bon, je vais peut-être me faire entendre. Donc on a démonté les cloisons pour faire sortir Choupette.
1: Voilà.
4: Voilà.
1: Alors,
2: l'animal n'a été maltraité pendant cette séquence.
1: J'espère bien que Choupette est en forme. Je veux une photo de Choupette pour prouver qu'elle est toujours en vie.
2: Mais Choupette a rien dit. Peut-être qu'elle avait faim. Je pense qu'elle a quand même passé une sale nuit, la pauvre Choupette.
1: Pauvre Choupette.
2: Bon, je te rappelle quand même que t'as un chat qui s'appelle Pixel. T'aurais pas voulu qu'on fasse ça à Pixel quand même. Alors.
4: Ah non.
1: Bah oui.
2: Surtout que t'as une petite, tu fais un câlin tous les soirs à ton chat. Hein. Et il n'est pas toujours d'accord d'ailleurs.
4: Ah oui, on a un chat qui a une grande personnalité. Ouais. Je pense qu'on a le chat le plus ronchon de France.
2: Oui, oui, bah,
4: ouais, il ronchonne.
2: Il ne va pas te faire de câlin. Il a peur que tu l'encloisonnes, pauvre bête, quand même. Il sait ce que tu as fait à l'autre. Allez, voici ta question. Elle vaut 5 points. C'est une question cash. Et on va parler d'animaux, tiens. Un petit extrait.
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2: Quel animal femelle dévore parfois le mâle pendant l'accouplement? Quel animal femelle dévore parfois le mâle pendant l'accouplement? 10 secondes, top chrono.
4: J'hésite, la menthe religieuse.
2: Et c'était quoi l'autre? Ton hésitation serait quoi?
4: L'araignée.
2: Ah, c'est dommage. Ah, c'est dommage. Ah, mince. Qu'est-ce qu'on fait?
1: Bah c'est la, évidemment.
2: Bah oui, voilà. C'est la menthe religieuse. Je te fais douter, bien sûr que oui.
1: Allez, tu prends 5 points, tu passes en tête à 10, Lionel à 6. Là, tout de suite, on va écouter une petite nouveauté et il y aura le bingo pour vous départager. Alex Warren, Fever Dream. Je n'ai qu'une hâte. Non, la désannonce en anglais.
2: Fever.
1: Oui, tu vas le faire. Fever. Allez, c'est pas

0: C'était Alex Warren et c'est pourtant pas l'épiphanie, hein, Fève Dream.
1: Fève Dream.
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1: Nous sommes au taquet avec Lionel qui a 6, Alexandra qui a 10. Alors Lionel, dis donc, Lionel c'est un voyageur, hein. T'as été en Martinique, en Crète, en Grèce, en Espagne. Et là, ton rêve, ça serait d'aller voir le Québec et l'Irlande.
3: Oui, c'est bien ça.
1: Pourquoi l'Irlande? Qu'est-ce qui t'attire dans l'Irlande?
3: La culture, la verdure, le paysagement total, je pense.
1: C'est magnifique l'Irlande. Moi, je l'ai fait en roulotte de cheval, c'est magnifique.
0: C'est un cheval.
3: J'aimerais bien.
1: Et oui, je l'ai fait en roulotte.
0: J'ai fait
1: 9 jours de roulotte, c'était super.
0: Mais pourquoi surtout?
1: Pourquoi? Bah, parce que j'aime les chevaux et l'Irlande, que c'est très beau et il a raison.
0: D'accord.
1: Voilà. Alors, afin de t'encourager, parce que. Soyons.
0: Parce qu'il en a besoin.
1: Non, pas du tout.
0: Bah, quand même, il est un petit peu en retard.
1: Il y a
0: 4 points d'écart, écoutez, madame Damido.
1: Non, alors, écoutez, monsieur Bastien, ça suffit. Vos melons nous fatiguent.
0: Hein, c'est pas de saison de melon, d'ailleurs.
1: Si, on est encore en saison de melon, oui, je signale. Alors, arrêtez de dire n'importe quoi.
0: La fraise.
1: Bientôt, il va nous dire que c'est la saison de la poire, celui-ci. Bien, alors, mon petit chat, on a dit tout à l'heure que tu aimais Goldman, que tu aimes aussi David Guetta, Mylène Farmer, mais tu aimes surtout cette chanson de Goldman.

0: procuration. Et alors, il est un peu comme moi, et surtout comme mon mec qui connaît les dialogues par cœur. Ton film préféré, c'est Les Bronzés font du ski. Et paraît que c'est ta sonnerie de téléphone.
1: C'est bien ça.
0: Alors, c'est laquelle de sonnerie? Ta ta ta ta ta ta ta, c'est ça que t'as?
1: Oui, celle-là, oui, voilà. Qui réveille bien.
2: Une petite réplique.
1: Comme hiver, c'est celle-là.
0: Mais, eh oui.
2: Tu te répliques.
0: Et alors, Bronzés. Est-ce que tu es comme mon mec? Tu connais absolument tous les dialogues par cœur.
1: Non, je connais pas tout, mais dès que ça passe à la télé, je regarde, voilà.
0: Bah évidemment.
2: Bouffez-le, votre cochon, bouffez-le.
0: Vous avez de la pâte, vous avez du sucre. Voilà, bon. Mon chéri, c'est l'heure du bingo, c'est l'heure où tu vas marquer un maximum de points. Tu vas te concentrer et j'ai confiance en toi. À mon top chrono, tu auras 10 secondes pour me donner un maximum de pays qu'on appelle les pays chauds. C'est-à-dire tous les pays où majoritairement dans l'année il fait chaud. On dit de ces pays que ce sont des pays chauds. Attention, max de pays chauds, top chrono, 10 secondes.
1: Le Brésil, le Maroc, l'Algérie, la Tunisie, l'Espagne, le Portugal, Madagascar.
0: Bon, tu m'en as donné 7. C'est magnifique, t'aurais pu me dire le Qatar, le Mali, le Sénégal, les Émirats Arabes, la Mauritanie, la Thaïlande, le Soudan. C'est magnifique, tu m'en as donné 7.
2: Alexandra.
0: Alors, Alexandrie.
2: On est en tête avec 10 points, il a 6 points. Mais là, on est au cœur du bingo, et le bingo, c'est ce qui renverse tout à la fin de l'émission.
0: Évidemment.
2: Il vaut 10 points. Qui va prendre les 10 points? Celui qui marque le plus de réponses dans son bingo.
0: Bien sûr.
2: Rappelons-nous, Valérie, combien a-t-il marqué Lionel?
0: 7.
2: Aïe, ce qui veut dire, Alexandra, que si tu ne fais pas 7, il l'emporte et il sera là vendredi. Tu n'as pas envie de ce scénario?
3: Eh bien sûr que non.
2: Tu n'as pas envie de ce scénario, on est d'accord. Tu as envie de gagner, d'être là vendredi. Voilà.
3: Eh bien sûr que oui.
2: Bien sûr. Donc, tu sais combien tu dois faire de points, t'as bien retenu? De bonnes réponses, 8. 8, il m'en faut 8. C'est-à-dire qu'on a 10 secondes. Donc, 1 par seconde. 1,2 par seconde. Non, mais on est dans la stratégie, d'accord?
3: Oui.
2: Je te sens un peu en pression quand même, avec tous ces chiffres. Je vais te détendre tout de suite avec la musique que tu aimes. On a parlé tout à l'heure de David Guetta, on a parlé de The Weeknd, et je te souhaite de bien profiter des concerts, tu l'as dit. Mais tu aimes aussi ça. Ça, ça fait plaisir. Et bien alors, côté film, c'est toujours bien de recommander un petit film, surtout qu'il fait chaud, il va encore faire chaud cette semaine. Les cinémas sont climatisés. Il y a Toy Story qui est sorti. T'as vu l'avant-première, toi, Valérie?
0: Ouais.
2: Et tu adores, tu vas aller le voir, tu l'as vu?
3: Toy Story, pas encore, mais ça fait partie des films que j'ai envie de voir.
2: Ah bah oui.
0: C'est magnifique.
2: Et le 5.
0: Tu vas tellement te marrer.
2: Ah, faut y aller. Allez, j'espère t'avoir un tout petit peu détendu, je ne sais pas. Je vais te demander, car voici l'heure du bingo, de marquer déjà 8 bonnes réponses, c'est ce que je te demande. En me citant un maximum de pays, les pays que l'on a l'habitude de considérer, tu l'as compris, comme des pays froids, en toute logique. Allez, top chrono, 10 secondes.
3: Canada, Suède, Scandinavie, Russie,
2: oui.
3: Danemark,
2: oui.
3: Finlande,
2: oui.
3: Groenland, Norvège.
2: Oui, c'est bien.
0: Tout, c'est tout, mais ça fait 5. Non, mais c'est bon.
2: Alexandra.
0: C'est fini?
3: Oui.
2: Et alors, toutes, c'est que des bonnes réponses. Mais malheureusement, en 10 secondes, on n'a pas eu le temps d'en prendre 8, quoi.
0: Non, il y en a 5. Eh oui,
2: 5 sur le chrono. Eh oui.
0: T'as compris, Lionel, que t'es avec nous vendredi en finale?
2: Ah, bravo, Lionel.
1: J'ai très bien compris.
0: Voilà, tu t'es en train de nous gagner tes prochaines vacances dans un club Bel Embra pour 2000 euros. On t'offre quand même un séjour de 2000 euros. Et puis, sinon, peut-être, tu pourras gagner la machine à café Malongo. Alexandra, bravo, tu as très bien
2: bravo
0: joué.
2: Bravo, Alexandra, j'ai apprécié.
0: Mais, Lionel, tu es mon champion, oui. Et c'est normal car tu es marié à Valérie.
2: Oui,
0: voilà.
1: Oui. Oui, voilà.
0: Embrasse.
1: Je suis marié avec une
0: bonne fête. Évidemment, embrasse Valou pour moi. À vendredi.
2: Voilà. Bonne vacances, Alexandra.
0: Bon, je remercie évidemment Céline à la réalisation, la princesse Diane à la technique, Maître Coupez au savoir, et puis notre ami Yanis au standard, Éric Bastien pour son accent anglais inimitable.
2: Fever Dream.
0: Je vous aime très fort.
2: I love you.
0: À demain.
2: I love you so much.
0: À demain.
2: À tomorrow.
0: Vous avez écouté Au Taquet, il est 5h, Paris s'éveille. C'est l'heure de quoi, mon petit chou?
2: C'est l'heure de, avant de se retrouver à midi d'ailleurs, je précise, c'est l'heure de retrouver Johan Rock, qui est très en forme, il arrive pour les petits matins là.
0: One for the money, two for the show.
2: À tout de suite.

0: 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Ici, c'était Désirless.
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0: Comment allez-vous ce matin? Ce lundi, il y a ceux qui partent travailler, ceux qui font le pont du 14 juillet, ceux qui d'entre vous sont en vacances, à moins que vous ne soyez déjà debout, car la chaleur vous empêche de trouver le sommeil. Quoi qu'il en soit, vous êtes les bienvenus ici, dès 5h. Ce petit moment de radio qu'on vit ensemble, alors que la plupart dorment encore à point fermé. Alain Souchon, William Scheller, dans les prochaines minutes et dans vos oreilles. Puis évidemment, sans oublier de vous informer avec les journaux, les reportages des rédactions d'ici. Bonjour Cyril Ardoredon.
2: Bonjour Johan. Bonjour à tous.
0: Qu'est-ce qui fait la une ce matin?
2: Nous reviendrons sur cet incendie en cours à Fontainebleau, en région parisienne, d'une ampleur exceptionnelle et qui mobilise des moyens inédits pour la région.
0: Ce lundi, par ici, les économies s'occupent des batteries de vos voitures électriques. Lesquelles choisir, lesquelles éviter? On fait le point à 5h10. Et puis, venez nous dire sur l'antenne d'ici si vous assisterez ce soir au feu d'artifice du 14 juillet, qui bien souvent a lieu le 13 juillet dans vos communes, ainsi que le bal des pompiers, le fameux 0810 055 056. Ce matin, a gagné dans le paquet T, notamment parmi pas mal de surprises, un roman de Maxime Chattam. Bon début de journée, vous êtes bien ici.
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0: Nous sommes le lundi 13 juillet, il est pile 5h. Le journal présenté par Cyril Ardoredon, et c'est un incendie d'une ampleur exceptionnelle selon les autorités.
2: Un feu décrit par les pompiers comme très virulent. 800 hectares de forêt parcourus par les flammes à Fontainebleau dans le sud-est de Paris. 400 pompiers sont mobilisés. Il faudra, selon eux, une à deux semaines pour en venir à bout, avec des moyens inédits pour l'Île-de-France, selon Paul Laurin, le chef du service communication des pompiers de Seine-et-Marne.
3: Nous disposons de deux avions bombardiers d'eau qui nous viennent de Bordeaux et de Nîmes, et également de deux hélicoptères bombardiers d'eau. Et on a d'ores et déjà demandé d'autres renforts qui viendraient de l'extérieur de la région Île-de-France.
4: À quoi vous vous attendez pour les heures qui viennent?
3: Alors, ce qu'on s'attend déjà, c'est une première phase de travail qui reste très compliquée pour l'ensemble des sapeurs-pompiers qui est engagé sur le feu, d'autant que vous l'imaginez, la pression opérationnelle est assez intense depuis le début de la semaine dernière, ce qui veut dire que les pompiers qui sont engagés ont déjà une forme de fatigue. Mais on s'attend à ce que, puisque la température reste élevée, le combat soit très compliqué avec ce feu et que l'intervention dure un certain temps.
2: Paul Laurin, le chef du service communication des pompiers de Seine-et-Marne. Laurent Nunez, le ministre de l'Intérieur, est attendu sur place ce matin. Cet incendie qui a conduit à l'évacuation d'une quinzaine d'habitations au Vaudoué, à l'ouest de Fontainebleau. Le trafic sur l'autoroute A6 a été interrompu. Des trains ont subi des retards jusqu'à 6 heures. Dossier complet à retrouver sur ici.fr. Et des flammes aussi dans le Maine-et-Loire, au nord d'Angers. Un incendie a détruit deux maisons et a parcouru 300 hectares. En Savoie, la route qui mène aux communes de Pralognan-la-Vanoise et du Planet doit rouvrir mercredi selon le département. Elle est fermée depuis mardi en raison d'un incendie. 5000 personnes sont bloquées dans ces deux villages. Aujourd'hui, 59 départements sont en orange face à un risque élevé de feux de forêt selon Météo France. À cela s'ajoutent les vigilances canicules. 37 départements sont en rouge, 47 en orange. La Haute-Loire s'ajoute en fait aux 83 départements déjà en vigilance hier. Beaucoup de territoires sont donc en alerte. Sécheresse comme le Doubs depuis début juillet, interdit d'arroser sa pelouse ou de remplir sa piscine. Et parfois, ça va même plus loin, comme à Montjoie-le-Château, près de la frontière suisse, Chloé Lavoisard, où des camions sont mobilisés pour approvisionner les habitants en eau.
5: Ici, ça fait un mois qu'il n'y a pas eu la moindre goutte de pluie. Un triste constat pour le maire Claude Martelet, qui nous accueille dans la salle du conseil municipal.
6: Parce qu'on a des nappes qui ne doivent pas être très très profondes, elles ne donnent plus assez. C'est un gros problème, quoi.
5: Désormais, le village a besoin d'une aide extérieure pour s'approvisionner en eau. Des camions la pompent à Goumois, à 30 minutes de route, puis la livrent dans la cuve de la commune. Un remplissage, c'est une semaine d'eau pour les 26 habitants. Résultat, quand on ouvre le robinet, ça coule parfaitement.
6: Ça coule parfaitement, ouais.
5: Ce système D existe depuis déjà 4 ans, mais il n'a jamais été nécessaire aussitôt dans l'année.
6: D'habitude, c'est quand même à partir du mois de septembre, mais cette année, ça commence quand même au mois de juin.
5: Pour les habitants, ces livraisons gérées par la Comcom et Veolia ne changent pas grand-chose.
6: Ils s'en rendent pas compte. Et puis, on a un agriculteur, donc lui, il prend pas sur le réseau, il va pomper, on appelle ça la ronde fontaine.
5: Ces agriculteurs dont parle le maire, on les rencontre complètement par hasard dans le centre du village, dans un grand tracteur rouge.
7: Je suis François-Xavier Mouèche, habitant de Montjoie-le-Château. On est obligé de faire 2 bacs de 800 litres par jour. C'est vite contraignant.
5: Selon le maire, une interconnexion entre plusieurs villages est à l'étude pour pallier ce problème.
2: Un reportage, Chloé Lavoisard, ici, Belfort-Montbéliard. Et pour savoir si votre commune est concernée par une restriction d'eau, vous pouvez vous rendre sur le site vigeo.gouv.fr.
0: Ici 5h04, le feu d'artifice parisien du 14 juillet, c'est ce soir.
2: Même si nous ne sommes que le 13 juillet, c'est lui qui est diffusé à la télé sur France 2, précédé du traditionnel concert de Paris. Festivité avancée d'une journée pour ne pas empiéter sur les commémorations de l'attentat du 14 juillet 2016 à Nice. D'autres feux d'artifice un peu partout en France sont annulés ou reportés en raison cette fois du risque d'incendie. Et puis imagine-t-on autre chose qu'une équipe de France victorieuse le jour de notre fête nationale. France-Espagne, demain soir, c'est la première demi-finale de ce mondial. Les deux meilleures nations européennes se retrouvent demain soir à Dallas, aux États-Unis. Mais Julien Froment, les Espagnols font monter la température depuis déjà quelques jours.
8: À la question, la France est-elle imbattable? La superstar espagnole, Lamine Yamal, et l'insouciance de ses 18 ans, a répondu comme il dribble sur le terrain, sans retenue. L'équipe de France, il la respecte, mais pas trop quand même.
9: J'ai vraiment hâte d'y être. Je pense que depuis le début du mondial, tout le monde attendait ça. On est les meilleures équipes du tournoi, mais on n'a pas peur. S'il y a bien une équipe qui peut battre la France, c'est nous.
8: Et que cette confiance ou non, le fait est que le joueur du FC Barcelone a marqué 3 buts en 2 matchs contre les Bleus. Le défenseur Ibrahima Konaté, presque 10 ans de plus que Yamal, lui, n'a pas voulu rentrer dans cette guerre des mots.
10: Non. En toute honnêteté, on n'écoute pas ce qui se dit par rapport à tout ça. Et il faut avoir peur de personne. Il faut rester dans cette humilité qu'on a dès le début. Et il ne faut pas tomber dans ce piège-là, surtout à ce moment-là de la compétition. Maintenant, il peut dire ce qu'il veut.
8: Les joueurs ont clairement coché ce rendez-vous sur leur calendrier et comptent bien demain, jour de fête nationale, poursuivre leur feu d'artifice footballistique.
2: Julien Froment sur ici, coup d'envoi donc de France-Espagne demain soir à 21h, match à suivre en intégralité sur votre radio ici, sur ici.fr et sur notre chaîne YouTube, Les Couleurs du Ciel, après ce message.
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2: Et à 5h07, Johan, la météo. Aujourd'hui, c'est donc toujours et encore ces fortes chaleurs.
0: Et un petit peu d'humidité à la marge en ce début de journée sur l'ouest du pays. Quelques averses intermittentes, de petites pluies sur la Bretagne. Et puis pour le reste, sur une large partie du territoire, c'est le soleil qui va dominer encore et toujours aujourd'hui. Avec dès le lever du jour, des températures douces, voire déjà élevées. 22 degrés à Limoges, 24 à La Rochelle, 25 à Bourges. Et puis dans le courant de l'après-midi, les températures vont grimper. Avec toujours un temps instable et des averses à caractère orageuse sur la pointe bretonne, ainsi qu'un long voile nuageux sur la région Grand Est et la côte normande. Des températures, elles, qui seront toujours largement au-dessus des normales saisonnières. On relèvera en milieu de journée cet après-midi 36 à Toulouse, 34 à Paris, 38 à Lyon. C'est là qu'il fera le plus chaud. 29 à La Rochelle et 33 à Bordeaux. Et chez vous, comment ça se passe? Quel temps fait-il? Vous nous postez un petit message sur la page Facebook d'ici, la commune dans laquelle vous résidez, une température. Une photo, si le cœur vous en dit, tous les matins ici, on fait la météo ensemble.
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0: C'était l'époque où en France on était soit Claudia Schiffer, soit Paul Lou Sulitzer. C'était les années 90.
2: Ah, j'ai à peine connu.
0: Ouais, c'est ça. Voici Alain Souchon, le spleen léger, pour vous donner un petit peu de baume au cœur en ce début de journée. 5h08, c'est le début de la semaine. On est ravis de vous savoir des nôtres.

0: Vous écoutez ici votre radio locale au plus près de votre quotidien dès le matin. Il est 5h12.
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0: Et alors que nous sommes nombreux à suffoquer en ce début d'été avec cette déjà troisième vague de canicule dans le Cantal, Michel, un ancien pompier à la retraite, a décidé, lui, de combattre la chaleur avec les moyens du bord. Son idée, récupérer la fraîcheur naturelle du vieux puits au fond de son jardin, un puits à l'abandon depuis des décennies. C'est son grand-père qui l'avait creusé de ses propres mains. Entre-temps, le puits avait été muré dans les années 80, car jugé trop dangereux et puis surtout inutile depuis l'arrivée de l'eau courante dans le village. Jusqu'au printemps dernier, où Michel a décidé de restaurer ce puits. Pour le reste, il aura fallu un début d'été exceptionnellement chaud et une âme bricoleuse pour que le puits retrouve de son utilité. Le principe est enfantin. Cyril, prenez un long tuyau, plongez à 15 mètres de profondeur. Là-bas, en dessous, l'air reste toute l'année à 12 degrés. Un ventilateur qui propulse l'air qui arrive directement dans le salon de Michel. Il paraît que ça marche. Un souffle d'air frais donc qui fait dire à Michel, mon grand-père avait creusé ce puits pour donner de l'eau au village. Je lui ai redonné vie pour donner de l'air frais. Voilà, c'est beau. Oui. C'est système D. Je ne sais pas exactement si ça marche vraiment. Mais déjà, faut avoir un puits.
2: Faut avoir un puits ou sinon un parking souterrain. Moi, dans mon immeuble, il y a des gens qui passent la journée dans la voiture pour être au frais. Il fait toujours plus frais sous terre.
0: Bah, système D. Voilà, en tous les cas, on salue cette initiative de Michel dans le Cantal. Il est 5h13. Vous écoutez ici reportage dans un instant. On vous parle des commémorations de l'attentat de Nice.
2: Oui, c'était en 2016, le 14 juillet 2016. Eh bien, 2000 personnes ont participé hier à un moment de recueillement sur la promenade des Anglais. Reportage à venir dans quelques instants.
0: Et puis pour la musique, Alex Warren sera bientôt de la partie. De quoi vous lancer dans les rails de cette nouvelle journée. Il est 5h14, c'est le moment d'économiser. Bonjour Valère Coréard, chaque jour avec vous, un bon plan pour stimuler notre pouvoir d'achat. Aujourd'hui, vous nous parlez des batteries de voitures électriques.
3: On est de plus en plus nombreux à nous tourner vers l'électrique quand on doit changer de voiture, l'augmentation des prix du carburant, les canicules aussi sont passées par là. Et la filière occasion commence à être sérieusement intéressante, avec des véhicules en bon état et surtout à un prix intéressant. Et c'est une bonne nouvelle d'ailleurs, parce qu'une fois acheté, une voiture électrique va coûter moins cher à l'entretien. Et si vous rechargez la batterie chez vous, 3 à 4 fois moins cher que du carburant classique. Seulement voilà, il y a toujours cette angoisse sur la batterie quand on est sur un véhicule d'occasion notamment. Il ne faudrait pas avoir à la changer dans 2 ans. C'est la pièce la plus chère du véhicule, en moyenne 8 000 €, mais tout dépend du modèle.
0: Mais alors comment savoir si une batterie est en bon état quand on achète une voiture électrique d'occasion ?
3: Première chose, le nombre de kilomètres du véhicule et son ancienneté. Une batterie est en général garantie 150 000 km et 8 ans, ça c'est un premier repère. Puis je vous conseille de demander un SOH pour State of Health ou État de santé de la batterie. C'est l'indicateur qui mesure le vieillissement d'une batterie de voiture électrique. Concrètement, il compare la capacité actuelle de la batterie à sa capacité lorsqu'elle était neuve. Vous le demandez au vendeur, ça coûte une 50aine d'euros. C'est indispensable et c'est assez habituel. Si la batterie a une capacité de 90% ou plus, c'est top. Entre 80 et 90%, c'est correct. En dessous, il y a un sujet parce qu'elle commence à faiblir. Donc là, demandez l'avis d'un professionnel, en tout cas pour analyser le résultat. Est-ce que vous avez un projet de voiture électrique ? Pensez à m'écrire par ici leséconomies@radiofrance.com.
0: Merci Valère. Demain, on vous retrouve pour nous parler d'un site internet qui permet de faire beaucoup et de nombreuses économies. En attendant, pour retrouver toutes les astuces, les bons plans de Par ici les économies, vous allez sur le site de la radio ici.fr. Il est 5h16.
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8: Pour bien commencer la journée.
0: C'était il y a 10 ans, quasiment jour pour jour.
2: La France endeuillée par l'attentat de Nice le 14 juillet 2016. Un camion bélier fonce dans la foule, rassemblée pour le feu d'artifice et fait 86 victimes, plus de 450 blessés. Hier matin, 2000 personnes ont participé à un moment de recueillement sur la promenade des Anglais. Sébastien Réglet, une marche silencieuse qui a réuni des victimes, des familles endeuillées et des habitants toujours très émus par ce drame.
8: Ils avancent côte à côte, dans le silence, sur la promenade des Anglais. Chaque pas rappelle une nuit qui a bouleversé Nice à jamais. 10 ans après, pour les victimes et leurs proches, se retrouver reste une nécessité. Stéphane Herbs a perdu son épouse dans l'attentat. Il est aujourd'hui coprésident de l'association Promenade des Anges.
9: C'est une journée qu'on a voulu organiser, nous, sur le trajet de l'attentat. Et on a voulu impliquer les Niçois et tous les touristes et toutes les personnes qui voulaient se mêler à nous.
8: Parmi les participants, il y a Jazz, gravement blessé dans le mouvement de foule provoqué par le passage du camion. Elle porte encore aujourd'hui les séquelles de cette nuit.
10: Il y a une partie de nous qui est partie, donc on n'est plus les mêmes. On a peur de sortir, on a peur de la foule, on regarde les issues, on regarde les portes de secours. C'est un gros changement dans nos vies. Enfin, moi, pour moi, c'est un gros changement, quoi.
8: Le cortège s'arrête ensuite devant l'ange de la baie, l'œuvre mémorielle installée face à la mer. Un moment suspendu où chacun se recueille et pense à ceux qui ne sont plus là, à l'image de Muriel.
11: Ma belle-fille était allée exceptionnellement voir le feu d'artifice. Elle n'y allait pas normalement, elle regardait de son balcon. Et c'est un coup du destin, donc on a appris qu'il y avait un attentat et là ça a été la panique.
8: Mais dans le cortège, il n'y a pas seulement des victimes ou des familles endeuillées. De très nombreux Niçois sont aussi venus marcher par solidarité pour témoigner leur soutien et montrer que toute une ville reste marquée par cette nuit du 14 juillet 2016.
12: Ça a touché notre ville, ça a touché nos cœurs, ça a touché nos anges. Donc voilà, je viens déposer une petite rose. Je fais ce que je peux avec une rose.
13: Depuis Nice, c'est plus pareil. On n'était pas sur la promenade, mais on a eu un très fort sentiment de chaos, de tristesse. La promenade le lendemain, pas un bruit, c'était très dur.
8: L'arrivée se fait au jardin Albert Ier, devant le kiosque à musique. Des roses blanches sont déposées en hommage aux 86 victimes. Parmi celles et ceux qui ont participé à cet hommage, il y a le maire, Éric Ciotti, présent aux côtés des victimes et de leurs proches.
14: On mesure leur choc traumatique 10 ans plus tard. On mesure leur immense douleur, leur très grande émotion et cette marche qui est aussi pour elles une épreuve. Nous l'avons voulu la plus sobre possible.
8: Et la municipalité l'a annoncé. Elle souhaite pour demain une commémoration à l'image de cette journée, simple mais puissante.
2: Un reportage de Sébastien Réglet à Nice, ici Azur, et les commémorations se poursuivent donc, vous l'avez dit, encore aujourd'hui et demain avec une cérémonie nationale, demain en présence d'Emmanuel Macron.
0: Vous écoutez ici ce lundi, il est 5h19, ce soir à la télévision, cap sur la chaîne des Pyrénées pour prendre des nouvelles de ces glaciers. Ils sont pas très en forme les glaciers. Le réalisateur d'un documentaire qui leur est consacré ce soir sur France 5 sera l'invité des coulisses télé dans un instant. Pour l'heure, voici William Scheller, Rock'n'Roll Dollar. Merci d'être là. On se réveille ensemble ce lundi matin sur votre radio locale.

0: Merci d'avoir choisi ici votre radio locale qui vous accompagne durant ces deux mois d'été. C'est à 13 juillet qu'ils sont nés. L'acteur Pio Marmaille, révélé dans Le premier jour du reste de ta vie, souffle aujourd'hui ses 42 bougies. C'est aussi un 13 juillet qu'il est né l'un des derniers monstres sacrés du cinéma hollywoodien, Harrison Ford. Aujourd'hui, il a un certain âge.
1: Je crois qu'il a
0: 86 ans, 83. Enfin bon, les années ne comptent pas quand on est une gloire du cinéma, Blade Runner,
1: la guerre des 84 exactement.
0: 84, voyez, j'en adorais 25. Parce que d'ailleurs, il a été relifté dans Indiana Jones, le dernier opus de la saga. Est-ce que vous vous souvenez de Sylvain Mirouf? C'était le magicien des années 90 dans les émissions de Michel Drucker. Il était tellement fort, Sylvain, qu'il a fini par se faire auto-disparaître. S'il nous écoute
1: comme ça
0: ce matin, on lui souhaite un bon anniversaire. Et puis aujourd'hui, c'est l'anniversaire de Julia Vignali, l'animatrice d'Affaires conclues, l'émission où les téléspectateurs viennent vider leur grenier sur l'antenne de France 2. Écoutez.
2: 14 008.
0: Non, plus.
3: 16 000.
0: Ouais.
2: 16 002.
0: Ah.
4: 16 005.
5: Est-ce qu'on peut faire une affaire conclue à 16 500 euros, jeune homme?
6: Avec grand plaisir.
5: Eh ben venez.
0: Allez.
5: Record de vente.
0: Adjugé, vendu. Si vous n'avez jamais vu les après-midi de France 2, ça ressemble à ça. Et puis enfin, un 13 juillet, c'est ce jour-là que disparaissait Jean-Paul Marat, assassiné dans sa baignoire.

0: En modifiant de quelques dixièmes de degré le thermostat atmosphérique, eh bien, ça fond très très vite.
1: Dans les Pyrénées, les glaciers disparaissent. C'est de cette réalité dont traite l'épisode de ce soir. On y voit des paysages magnifiques, d'une nature en souffrance, dont il y a fort à parier que dans quelques années, il ne restera plus grand-chose, comme en témoigne le réalisateur et producteur de la série, Morad Aitabouche.
2: Il y a quelque chose qui est très émouvant, parce que souvent, on humanise les glaciers. Et effectivement, nos images seront des archives pour les années futures. Il y a un enfant de 7 ans dans le documentaire, Pierre René, le glaciologue, lui dit en souriant, ben voilà, lui dans 20 ans il dira, ben voilà, moi j'ai vu le glacier et regardez aujourd'hui il n'y a plus que des palmiers, mais c'est terrible quoi.
1: Depuis 20 ans maintenant, le réalisateur de Saltan pour la planète traîne sa caméra aux quatre coins du globe. Et s'il constate que le réchauffement climatique nous concerne tous, il a observé aussi que l'impact sur les populations est différent en fonction des régions du monde.
2: Aujourd'hui en France par exemple, lorsque sa maison est menacée parce que la falaise s'effrite et que la maison menace de sombrer, on est indemnisé. Donc ça, c'est plutôt une chance. En revanche, quand vous êtes au Bangladesh, vous perdez tout, l'État ne vous indemnise pas et vous n'avez malheureusement que les yeux pour pleurer. Le changement climatique, c'est vraiment discriminatoire. Mais je dis aussi que les plus pauvres, les plus démunis sont ceux aussi qui ont une capacité à s'adapter beaucoup plus forte que nous qui sommes un peu trop installés dans le confort peut-être.
1: Le journaliste qui, avant de produire cette série sur l'environnement, était reporter de guerre. Et j'en ai profité pour lui demander s'il établissait un parallèle entre conflits internationaux et des règlements climatiques.
2: Le parallèle, c'est les statistiques. Aujourd'hui, 25% des guerres sont liées à la sécheresse, à la raréfaction des points d'eau. On rentre dans une année El Niño qui va être terrible. Je pense à toutes ces populations qui, de toute façon, au Kenya, dans la région du Turkana, j'avais commencé le documentaire en disant « Mais comment peut-on vivre dans une région aussi hostile ?»
1: Saltan pour la planète consacré aux Pyrénées. C'est à voir ce soir, 21h, sur France 5. Ce lundi matin, qu'est-ce que vous allez faire de cette nouvelle journée 0810 055 056? Venez donc nous le dire sur l'antenne d'ici, vous connaissez le principe. Dès lors que vous passez sur l'antenne, vous gagnez votre pack été, plein de choses, parmi lesquelles une paire de lunettes pour assister à l'éclipse le 12 août prochain. Et puis cette semaine, le roman, le nouveau, de Michel Bussy, Les Assassins de l'Ombre. 0810 055 056 pour se réveiller. Voici Alex Warren ici.

0: Vous écoutez ici, avant 5h30, le retour de l'info, c'est l'heure du petit crochet quotidien par l'Histoire de France avec Stéphane Bern. Ce matin, Stéphane, on voyage au temps où l'on remplaçait les noms par des chiffres pour gagner un peu de temps.
1: Pour vous, appeler un ami au téléphone consiste à swiper sur votre smartphone. Il y a plus d'un siècle, parler à un proche au téléphone était un peu plus fastidieux. Année 1880-1890, les premières lignes téléphoniques se multiplient dans les villes industrielles. À Paris, comme ailleurs en Europe, les abonnés ne composent pas eux-mêmes leurs appels. Ils passent par un standard avec des opératrices. Bien avant Alexa et Siri, il y avait donc Yvette, Christiane ou Monique. Mais rapidement, un problème apparaît. Retenir les noms

0: de tous les abonnés devient ingérable. Et les erreurs se multiplient, surtout quand plusieurs personnes portent le même patronyme dans une même ville.
1: Non, Dupont, c'est lui. Moi, c'est Dupont.
0: La solution est radicale, remplacer les noms par des numéros. Nous sommes alors en 1897.
2: J'aurai le 22 à Agnès.
0: Chaque abonné reçoit une combinaison chiffrée. Demander Dupont devient demander le 427. Le réseau devient plus rapide, plus fiable, plus efficace. Et surtout, il peut grandir sans limite. Les carnets d'abonnés changent de forme. On n'y trouve plus des professions ou des adresses, mais des suites de chiffres. Cette logique de numérotation s'étend peu à peu. Les lignes, les centralités, puis les services eux-mêmes. On ne contacte plus une personne, mais une identité technique. Même les opératrices finissent par reconnaître les usagers, non plus à leur voix ou leur nom, mais à leur numéro habituel.
3: Oui, le standard, vous avez rien su pour moi ?
4: Professeur, vous savez ça ?
0: C'est la naissance d'une idée moderne, l'anonymat fonctionnel. Le numéro de téléphone, c'est une belle invention. Jusqu'au jour où des inconnus vous appellent trois fois par jour pour vous vendre des fenêtres, des panneaux solaires ou une pompe à chaleur.
5: À demain, Stéphane Bern, évidemment ici. Quels sont les hôpitaux dans lesquels on est le mieux soigné ? Le magazine Le Point adresse le palmarès cette année des établissements en France. À 6h10, nous serons avec la journaliste qui a mené cette vaste enquête à travers le pays. Pour l'heure, 5h30, l'info en France et dans le reste du monde. C'est l'heure du 90 secondes présenté par Cyril Ardo-Redon.
6: Des avions bombardiers mobilisés pour la première fois en région parisienne sur un incendie en forêt de Fontainebleau qui a déjà parcouru 800 hectares. Feu décrit par les pompiers comme très virulent. Il a provoqué une interruption du trafic sur l'autoroute A6 et des retards de train jusqu'à 6 heures. Un incendie en cours aussi dans le Maine-et-Loire au nord d'Angers. Il a parcouru 300 hectares et a détruit deux maisons. 59 départements sont aujourd'hui en orange face à un risque élevé de feux de forêt selon Météo France. La carte de France fortement colorée face à la canicule. La Haute-Loire passe en orange et s'ajoute aux 83 départements déjà en vigilance hier. Dans le détail, 37 départements sont en rouge, 47 en orange. Il a fait jusqu'à 42,3 degrés hier à Pissos dans les Landes, 41,8 à La Rochelle. Une trentaine de chefs d'État et de gouvernement accueillis aujourd'hui à Paris par Emmanuel Macron. C'est la coalition des volontaires, les pays qui soutiennent l'Ukraine. Le chef de l'État qui prononce ce matin son traditionnel discours aux armées à la veille de son dernier défilé du 14 juillet en tant que président de la République. La France va-t-elle se qualifier pour la finale de la Coupe du Monde de foot ? Encore deux jours de suspense. Les Bleus sont arrivés à Dallas où se déroulera le match face à l'Espagne, champion d'Europe en titre. Avec un dernier entraînement prévu pour les Bleus, le match sera à suivre sur votre radio ici. Et puis le Tour de France, journée de repos aujourd'hui. Hier, Mathieu Van Der Poel s'est imposé sur la 9e étape à Ussel en Corrèze.
5: Ici, il est 5h32, 84 départements sont aujourd'hui placés en vigilance canicule.
6: La Haute-Loire vient donc s'ajouter aux départements déjà en alerte hier. On vit la troisième canicule de l'année, nous sommes à peine mi-juillet. Alors nous sommes nombreux à vouloir nous équiper en ventilateur, en climatiseur ou en pompe à chaleur. C'est un petit peu moins connu. Le gouvernement a fixé l'objectif d'1 million de pompes à chaleur installées par an d'ici 2030. On en est encore loin. Alors, dès la rentrée, de nouveaux coups de pouce sur la TVA sont instaurés, notamment pour des modèles Made in Europe, Claire Chaudière.
7: Visite du centre de formation du fabricant Mitsubishi Electric en région parisienne. Premier arrêt devant un modèle de pompe à chaleur réversible, dite RR, celle que de nombreux Français découvrent cet été.
8: Vous allez absorber la chaleur à l'intérieur et à travers les fluides frigorigènes qu'on utilise, la restituer à l'extérieur. En hiver, vous allez chercher des calories à l'extérieur et même quand il fait moins 15, vous avez toujours des particules de chaleur. Vous les rejetez à l'intérieur.
7: Pierre-Yves Rakatmanga, le directeur marketing, veut casser les idées reçues.
8: On ne déplace pas d'air, on déplace des particules de chaleur. Le tout sans résistance électrique.
7: Juste à côté des appareils plus orientés chauffage d'hiver, les RO.
9: On prend toujours les calories à l'extérieur pour les restituer, mais via un véhicule qui s'appelle l'eau.
7: À l'intérieur de radiateurs en fonte, l'effet rafraîchissant, lui, n'est pas possible sans installer un petit appareil supplémentaire. Le nouveau bonus Made in Europe pour ce deuxième type de pack pousse en tout cas se fabricant japonais à ouvrir une usine, non pas en France, mais en République tchèque. Éric Pellerin, son directeur général.
2: Il y a beaucoup de composants qui viennent d'Asie, certes, mais le cœur du système sera assemblé, produit en Europe.
7: D'autres fabricants comme Atlantique ou Saunier Duval produisent ce type de pompe à chaleur en partie en France, à Nantes ou Chalon. Quant aux pompes réversibles, les RR, si vous m'avez suivi, elles sont encore en quasi-totalité fabriquées hors Union européenne.
6: Voilà, désormais vous savez tout sur les pompes à chaleur grâce à Claire Chaudière sur votre radio locale ici. On jette un coup d'œil sur notre ciel, Johan, et justement un temps à faire installer une pompe à chaleur. Hein.
5: Effectivement. Alors, à la marge, hein, aujourd'hui, un peu d'humidité en ce début de journée sur l'ouest du pays. Seront concernées la Bretagne avec des pluies, petites pluies en matinée intermittente. Et puis pour le reste, sur une large partie du pays, ce matin, c'est le soleil qui domine avec au lever du jour des températures douces déjà élevées. 22 degrés à Limoges, 25 à Bourges, 24 à La Rochelle, 24 dans la capitale ainsi qu'à Marseille. Et puis, cet après-midi, des températures qui vont continuer de grimper. On est toujours largement au-dessus des normales saisonnières. À noter, à faire attention aux averses à caractère orageux sur la pointe bretonne, ainsi qu'un voile nuageux qui va s'étendre sur la grande région est, ainsi que la côte normande, et puis des températures, elles, qui seront plus que de saison, je vous le disais, au-dessus des normales saisonnières. 36 à Toulouse, 34 à Paris, 29 à La Rochelle, et il fera le plus chaud aujourd'hui à Lyon avec 38 degrés, la maximale en ce lundi matin.
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5: Ici, le matin, on chante au son de vos artistes préférés, et pourquoi pas chanter le blues avec un peu de trompette. 5h35, je vous présente Patricia Cass sur votre radio locale avec des applaudissements. Il y a du monde en studio, on est comme ça ici. Bon réveil.

0: C'est un lundi, veille de 14 juillet qui débute en France. Et vous êtes là, déjà, à l'écoute d'ici. Bon réveil, il est 5h39.
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0: Et à chaque nouvelle journée, ici, on tâche de vous éviter de vous faire arnaquer. Ce lundi, Cyril, il sera question du bail fantôme.
2: Oui, avec notre spécialiste Valentin Bertrand et des témoignages qui se multiplient ces derniers jours, des locataires convaincus d'avoir trouvé l'appartement coup de cœur, sauf que bah, évidemment, ça ne se passe pas comme prévu.
0: Et pour la musique, dans quelques minutes, on sera avec les Irlandais. U2 avec un standard de la pop de ces 40 dernières années. Bonjour Magali.
2: Bonjour Magali.
3: Bonjour Johan, bonjour Cyril.
0: Magali, vous nous appelez La Loire, comment s'appelle votre commune?
3: Oui, Feur, F-E-U-R-S.
0: Bon, qu'est-ce qui se passe à Feur, aujourd'hui, en ce moment?
3: À Feur, il n'y a rien. Non, il n'y a pas de... Je crois qu'ils ont annulé le feu d'artifice, il y en a pas.
0: Comme dans beaucoup de communes en France, avec les incendies et la situation préoccupante. Alors, bon, vous êtes et vous habitez à Feur, mais demain... Vous pliez les Gaules et vous partez, où ça? En vacances?
3: Oui, je pars en Irlande demain.
0: Vous allez rencontrer Bono, Ziyech et ses copains?
3: Je vois bien, oui.
0: C'est quoi le programme de ces vacances en Irlande?
3: Eh bien, c'est le grand tour d'Irlande.
0: D'accord,
3: en voyage
0: génial.
3: Organisé.
0: D'accord. Une première pour vous?
3: Oui, en Irlande, oui.
2: Vous avez regardé la météo, il va faire plus frais que chez nous, non, j'imagine?
3: Oui, 20, autour de 16 les matins, 23 l'après-midi.
2: Oh, le rêve.
0: Allez, Magali, le matin,
3: rêve, hein,
0: vous écouterez ici sur Internet, on vous fera un point météo en fonction des villes que vous traverserez en Irlande, promis pendant 10 jours.
2: C'est-à-dire
0: d'accord,
2: vous prenez un pull, quoi.
3: J'ai fait un bon choix, oui, pour bon. L'été, ouais.
0: En attendant, on va vous envoyer à la maison, chez vous, dans la Loire, le pack été. Vous allez voir, c'est un sac avec plein de cadeaux. Un sac aux couleurs d'ici, avec les lunettes pour observer l'éclipse en toute sécurité. Il y a un petit calepin pour marquer vos souvenirs d'Irlande. Et
3: c'est
0: puis,
3: gentil.
0: Un roman. Mais c'est pas moi, hein, qui... Enfin, alors,
2: quand même, si,
3: oui,
2: Johan.
3: Oui, surtout, je fais toujours un petit carnet de notes après.
0: Eh ben voilà, exactement. Je disais, c'est pas moi qui finance, c'est la radio qui vous offre. Et puis, également, le roman, cette semaine de Michel Bussy, grand auteur très populaire en France, qui va vous permettre de passer ses vacances agréablement. Je vous souhaite de belles vacances.
3: Eh ben, merci beaucoup en tout cas à tous. Allez, bonne journée.
2: Profitez bien.
0: Ça se passe comme ça, tous les matins. Bon réveil, vous écoutez ici, il est 5h42.
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0: 5h42 chaque matin. Ici, vous retrouvez notre rendez-vous anti-arnaque avec vous, Valentin Bertrand. Aujourd'hui, il est question de logement. Attention aux bails fantômes.
7: Les témoignages se multiplient ces derniers jours. Des locataires convaincus d'avoir trouvé l'appartement coup de cœur, bien situé, pas trop cher, un soi-disant propriétaire réactif et surtout qui accepte votre dossier. En plus, miracle, l'appartement, vous le visitez, il coche toutes les cases, le contrat de location est signé par mail et une date de remise des clés est fixée. Sauf que le jour J, un texto, le propriétaire annonce qu'il va avoir du retard. Il s'en excuse, mais il est embêté, il est pressé, veut gagner du temps, ou bien son soi-disant service de comptabilité va clore ses comptes. En tout cas, il avance une raison pour vous demander un virement de la caution et du premier loyer, et tant qu'à faire, un virement instantané. Vous vous en doutez, c'est là que le piège se referme. Une fois le virement effectué, le propriétaire fantôme s'évapore avec l'argent.
0: Mais alors Valentin, comment détecter ces fausses locations?
7: Ce n'est pas évident. Toute la ruse, c'est de vous avoir fait visiter. Le logement, vous l'avez vu, il est bien réel, ça met en confiance et c'est le but. Les escrocs utilisent en fait des logements en location courte durée, type Airbnb, pour endosser le costume du propriétaire et quelques jours plus tard, empocher votre argent. La règle d'or, c'est donc de ne jamais rien verser avant la remise des clés. Mais une fois qu'on a dit ça, il y a quand même d'autres indices et précautions à prendre. Déjà, tapez le nom du propriétaire sur Internet. Les témoignages d'anciennes victimes peuvent vous mettre sur la piste. Mais il faut aussi décortiquer avec attention les photos. Il y a 3 ans, j'ai moi-même évité de justesse une arnaque à cause d'un détail. Sur l'image de la cuisine, j'ai distingué une plaque au gaz, alors que l'annonce, elle précisait bien plaque vitrocéramique. Je suis allé un petit peu plus loin, j'ai rentré les images de l'annonce dans un moteur de recherche, ça m'a permis d'en retrouver l'origine. L'appartement utilisé comme appât, il venait en fait d'un site belge de location de vacances.
0: Merci Valentin Bertrand. Et puis pour retrouver tous les liens utiles de C'est pas vrai, rendez-vous sur le site de la radio ici.fr à la page arnaque. 5h44, peut-être qu'en ce moment vous êtes à la cuisine en train de petit déjeuner. Tiens, regardez devant vous, cette banane là posée négligemment entre le bol de café et les croissants.
2: Un peu trop mûr d'ailleurs.
0: Ouais, est-ce que vous savez où elle pousse, non ? Eh bien moi non plus, mais Benoît Prospero, lui, si, dans un instant, il va tout nous expliquer après le sourire de Zaz. Nouveauté sur votre radio locale.

0: j'espère.
1: Merci d'avoir choisi ici votre radio locale pour entamer cette nouvelle semaine. À 5h47, pénétrons dans le monde merveilleux du vivant. Bonjour Benoît Prospero. Aujourd'hui, trois choses à savoir sur un fruit qui donne le sourire.
2: On pourrait dire qu'il donne la banane. Bonjour à toutes et tous. Pour rappel, avant de commencer, la banane qui est verte avant d'être mûre et devient généralement jaune avec des taches brunâtres à maturité. Et donc au programme, arbres, singes et bonbons. Première chose à savoir, vous pensez savoir ce qu'est un bananier ? Eh bien, détrompez-vous, car non, le bananier n'est pas un arbre. Aussi étonnant que cela puisse paraître, cette plante qui peut atteindre jusqu'à 7 mètres de haut n'a rien d'un arbre au sens botanique du terme. On parle souvent de mains de bananes qui poussent sur ces grands végétaux, mais en réalité le bananier est une herbe géante. Il ne possède pas de tronc en bois, mais un faux tronc constitué de feuilles enroulées, ce qui fait de lui tout simplement la plus grande herbe du monde.
1: C'est vrai que c'est pas tout à fait ce qu'on imaginait.
2: Et c'est pas terminé. Autre idée reçue bien installée dans nos têtes, deuxième chose à savoir, est-ce que les singes mangent des bananes ? Ah ben voilà, je vois hocher de la tête, eh bien pas vraiment. Même si l'image du singe tenant une banane est profondément ancrée dans notre imaginaire collectif depuis l'enfance, elle est en grande partie trompeuse. On a toutes et tous tendance à y croire parce que oui, ça paraît logique et presque évident. Ben pourtant, dans la nature, les singes ne consomment quasiment pas les bananes telles que nous les connaissons. En fait, ces fruits cultivés et transformés par l'humain sont bien différents de ceux que l'on trouve à l'état sauvage. Et donc, leur régime alimentaire est en réalité beaucoup plus varié, composé de feuilles, d'insectes, de graines ou encore de fruits sauvages.
1: Allez, pour terminer, une petite curiosité qui va parler aux plus gourmands d'entre nous.
2: Alors là, oui. Troisième chose à savoir, les bonbons à la banane ont-ils vraiment le goût de banane ? Vous les connaissez, ces petits bonbons ? Ben oui. Eh bien, la réponse est oui et non à la fois. Oui, parce que leur arôme est bien inspiré d'une banane, mais non, parce qu'il ne s'agit pas de celle que nous consommons aujourd'hui. Cet arôme est en fait basé sur une ancienne variété de banane, aujourd'hui quasiment disparue, qui dominait le marché il y a plus d'un demi-siècle. Une banane plus parfumée, au goût plus intense, et qui survit désormais surtout dans nos souvenirs. Venir sucré. Appelle-moi escargot et admire ma vitesse fulgurante. Le monde vivant est merveilleux. Préservons-le. Et pour toutes ces précieuses informations, merci au biologiste et défenseur du vivant, Marc-André Sellos.
1: Merci à vous, Benoît Prospero. Grâce à vous, on sait désormais que la banane ne pousse pas dans les arbres. Ici.fr pour retrouver toute la collecte du monde merveilleux du vivant.
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1: À 6h10, à la une de la presse ce lundi, où est-on le mieux soigné en France ?
4: Le magazine Le Point dresse le palmarès des hôpitaux et cliniques du pays. Au téléphone avec nous, c'est la journaliste qui signe cette enquête dans le hors-série de cet été.
1: Bonjour Caroline Tourbe.
5: Bonjour.
1: Si j'ai bien compris, en parcourant ce palmarès, en fonction de sa maladie, il y a des hôpitaux qui sont plus indiqués que d'autres.
5: Exactement. Le but en fait du palmarès du Point, c'est d'indiquer au lecteur les endroits dans lesquels la prise en charge est la plus optimale. Dans ces tableaux, ils seront assurés de trouver la liste d'établissements où la spécialité qui les intéresse, par exemple si on prend la chirurgie de la cheville ou la chirurgie de l'épaule, ces établissements-là sont des établissements dans lesquels c'est une activité qui est beaucoup pratiquée et on sait que plus une activité est pratiquée, plus c'est aussi la garantie d'équipe entraîner. Donc c'est vrai que ça permet d'avoir en un seul coup d'œil une vision de ce qui peut se faire de plus efficient en France.
1: Est-ce qu'on est forcément mieux soigné quand on vit dans une grande ville ?
5: Pas forcément. Cette année, on voit que les premières places sont trustées dans le public par 4 CHU qui sont des CHU de province, le CHU de Toulouse, le CHU de Bordeaux, le CHU de Lille, le CHU de Strasbourg. Et néanmoins, il y a aussi des exemples qui ne sont pas dans les grandes métropoles. On peut par exemple parler du centre hospitalier de Valenciennes qui est extrêmement bien organisé et qui du coup se retrouve normalement, logiquement, dans le tableau d'honneur 2025.
1: Vous le disiez, ce palmarès, il est dressé chaque année. Est-ce qu'il y a des CHU qui au fil des années progressent et reprennent du caché après avoir été dans les limbes du palmarès ?
5: Oh, peut-être pas dans les limbes, mais en tout cas, ce qui se passe, c'est que clairement, oui, il y a des mouvements qui sont perceptibles dans le tableau d'honneur. Chaque année, on a quand même souvent, on va dire, dans les 10 premiers des CHU que l'on voit régulièrement, hein, c'est-à-dire Montpellier, Nancy, je vous parlais de Bordeaux, de Toulouse, mais ils peuvent avoir une évolution de leur place qui est liée au nombre de fois où ils se retrouvent classés dans les différents palmarès et différentes spécialités que nous établissons.
1: Dans votre guide, on peut également commencer à comprendre à quoi est lié le coût d'une hospitalisation.
5: Oui, exactement. Alors, on a voulu, dans ce guide, décrypter ce qu'un séjour hospitalier ou une hospitalisation peut réellement coûter à un patient. On sait que la sécurité sociale va prendre en charge toute une partie, 80% à peu près, des frais liés à un séjour dans un hôpital public ou dans une clinique privée conventionnée. Donc c'est bien d'avoir un peu des éléments pour décrypter, de savoir à qui s'adresser pour connaître l'addition finale qui peut grimper très vite dans certaines cliniques notamment. Voilà ce genre de choses, d'informations pratiques que l'on a voulu mettre à la disposition de nos lecteurs.
1: C'est un dossier passionnant et utile forcément, le palmarès des hôpitaux et des cliniques à retrouver cet été dans le hors-série du Point. Merci Caroline d'avoir été avec nous.
5: Merci.
1: Maintenant que nous avons parlé de notre santé, avant 6h ce lundi, il va être question de notre rapport à l'argent. Oui, on est comme ça ici, on élude aucun sujet. L'argent, le thème du jour de ces tendances, après ce standard de U2, Where the Streets Have No Name, sur votre radio locale, ici, 5h53.

0: Si vous venez de vous réveiller, soyez les bienvenus. Vous êtes ici. Bientôt, il sera 6h avant de retrouver toute l'équipe d'ici matin sur votre radio locale. Muriel Jordan, comme chaque matin, est avec nous pour décrypter un phénomène de société. Ce lundi, Muriel, vous vous intéressez à notre rapport à l'argent.
1: Oui, l'argent, osons en parler. Bah, c'est pas moi qui le dis, c'était le slogan de la 14e semaine de l'éducation financière lancée par la Banque de France en mars dernier. Avec des ateliers, des tables rondes destinées à nous réconcilier avec l'argent, à lever les tabous. Parce qu'apparemment, en France, nous sommes un peu à la ramasse en termes de culture financière. Cela dit, est-ce que les banques nous aident à tout comprendre? Ou se contentent-elles juste de nous refourguer des packages ou des services payants? Tout ça me rappelle un vieux sketch des Inconnus sur la bourse.
2: Je vais placer 100 francs en bourse.
3: Oui.
2: Qu'est-ce qui se passe au bout de 30 jours, d'un mois? Combien je gagne?
3: D'accord, alors je comprends très bien. Plaçons donc vos 100 francs dans un esprit de moyen long court terme. Eh bien, vos 100 francs, vous en rapportez, je peux le dire, dès aujourd'hui.
2: Oui, combien?
3: Un plus. Bénéficiaire.
2: De combien?
3: Calculé sur la base des termes, à risque habilité, sur une base obligataire et entubatoire de 0,75% de données variatives, mais ça nous le savons.
1: Ouais, je crois que c'est très clair sur les risques entubatoires, merci. Peut-être que ce seront vos ados qui vous apprendront à parler cash, parce que figurez-vous qu'il y aura au collège des cours d'éducation financière destinés aux classes de 4e, prévus à partir du mois de septembre.
0: Donc Muriel, si je comprends bien, l'idée c'est de libérer la parole et éduquer sur l'argent pour gagner en autonomie financière et prévenir les arnaques et la désinformation.
1: C'est ça. Encore faut-il être capable de lever les tabous qui, par exemple, existent encore beaucoup dans le couple. Certaines habitudes persistent, ne pas dire combien on gagne, faire du 50-50 concernant les dépenses, alors que dans la majorité des cas, les femmes sont perdantes. Madame, pour vous, c'est important de parler cash dans le couple?
4: Ah oui, je pense que, moi, de mon côté, l'argent, c'est hyper important d'en parler, d'être transparent sur les dépenses, sur combien on gagne, sur la part de chacun. Et oui, c'est très important de crever l'abcès, de ne pas avoir ce genre de tension au sein du couple, pour moi.
1: Bref, l'argent, personne n'en parle, mais qu'est-ce qu'on en parle pourtant? Et ça fait seulement 60 ans que les femmes peuvent enfin ouvrir un compte et travailler sans l'accord d'un homme. Tenez, je croise Madeleine, 81 ans. Elle se souvient bien de la loi du 13 juillet 1965, loi qui lui permettait enfin d'ouvrir un compte bancaire et de signer des chèques sans que monsieur la ramène.
5: Je me suis dit, tant mieux, c'est devenu légal. C'est devenu une loi maintenant, donc c'est très bien. C'est comme l'avortement, c'est comme... Il y a plein de choses. Je me suis dit, bon, ça a été clandestin pendant des années, et puis au risque et péril de tous les gens qui passaient par là.
1: Est-ce qu'elle parlait facilement argent, votre mère?
5: Jamais.
1: Bref, on revient de loin et c'est bien de le rappeler aussi. Mieux parler argent, c'est une tendance vers laquelle on semble aller et c'est tant mieux parce que lever les tabous permet de gagner en autonomie et de mieux placer ses économies. Donc, vous l'avez compris, au lieu de jouer à cache-cache avec le porte-monnaie, parlez cash.
0: Bien reçu Muriel, c'est un plaisir de commencer cette journée avec vous. On vous laisse avec toute l'équipe d'ici matin. Passez une excellente journée. À demain.
6: C'est bien parti avec vous, merci beaucoup. À demain matin, de bonne heure et de bonne humeur. Bonjour Marianne.
7: Bonjour Michel, bonjour à toutes et à tous.
6: Lucas est aux platines, Fred est à son bureau, on le retrouvera pour les 3 plus tout à l'heure. C'est un peu le calme avant la tempête, hein. Demain 14 juillet, évidemment les feux d'artifice. Et puis le match face à l'Espagne, aujourd'hui tout est calme. Même le Tour de France est au repos, on sera quand même sur la route du Tour tout à l'heure. Sur les coups de 8h moins 10, le Tour de France avec votre radio ici. Normandie.
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6: Ici Normandie, un grand bonjour, c'est lundi, il est 6h. Marianne, pas de répit ce week-end côté chaleur.
7: Pour la troisième vague de canicule en 6 semaines, autant dire que dans les grandes villes, on n'a pas voulu se laisser avoir de nouveau et on a anticipé. Par exemple, à Rouen, si vous levez la tête, vous pouvez le remarquer, il y a beaucoup plus de couvertures de survie posées sur les fenêtres, du blanc de meudon étalé aussi, et des ventilateurs en rupture de stock dans de nombreux magasins. Les Rouennais qui ont aussi ciblé les endroits où on peut se rafraîchir à volonté, comme sur les quais, rive droite, toujours à Rouen, avec les jets d'eau de l'Agora, Sarah Yasmine Ziani.
9: En maillot de bain rouge et les pieds dans l'eau, la petite Assyrem 5 ans ne peut pas rêver mieux.
10: On a fait la danse de la fontaine.
9: Montre-moi la danse de la fontaine.
10: On saute, on tourne et on danse.
9: À côté, un garçon de 12 ans a une technique très simple, s'allonger sur les jets.
11: Si vous avez chaud, vous pouvez venir ici, vous vous rafraîchir.
9: Cette Rouennaise est arrivée la première en fin de matinée et elle n'est pas près de rentrer à la maison.
12: Comme j'ai un enfant qui aime beaucoup l'eau et que la piscine est fermée le dimanche, du coup là, il se rafraîchit le plus possible. J'essaie de le faire partir, il ne veut pas. Je comprends avec cette chaleur-là.
9: Avec en prime un petit peu de vent, un lieu pratique pour Hélène qui vient souvent avec sa fille d'un an et demi.
12: Les piscines, à son âge, c'est pas ce que je trouve le mieux. Et en plus, elles ont tendance à être un peu bondées par ces temps de chaleur. Donc là, c'est bien, il n'y a pas trop de monde.
9: Vous avez prévu le maillot ?
12: Moi non.
9: Ce petit groupe a découvert les jets d'eau par hasard.
13: Bon, on est venu au restaurant avec des amis et puis on a trouvé les fontaines après, donc ça nous a rafraîchi un peu les idées. On a retiré les chaussures et puis on est venu directement. Ouais.
9: Il ne manque plus qu'un peu de sable, un parasol et une serviette de plage.
12: Il manque quelques palmiers aussi.
7: Pour avoir une sorte de mini-plage finalement, un peu comme Rouen-sur-Mer où les ateliers ont été maintenus mais les animations sportives annulées samedi et dimanche en raison de la chaleur. Le thermomètre est resté très haut, hein, jusqu'à 36-37 degrés relevé hier dans le sud de la Seine-Maritime par exemple, 35 à 37 dans l'heure où les pompiers n'ont pas arrêté, plus de 600 appels, 141 interventions hier. 6 feux se sont déclarés dans le secteur de Lieuray, Morny, Bourbaudouin, dans un sous-bois à Sylvain-les-Moulins. 12 hectares sont partis en fumée au total. Ça reste en baisse par rapport à vendredi où on était à 13 incendies et 51 hectares partis en fumée. En Seine-Maritime, 2 agriculteurs ont été légèrement blessés hier à Bosque-Lyon pendant un incendie transporté au CHU de Rouen. Les flammes ont parcouru 4 hectares. L'incendie a pris peu après midi. Et un autre s'est déclaré à Cierville, au nord de Rouen, un feu de champ de blé. Aucune victime, mais 6 hectares sont complètement brûlés. Pour aujourd'hui, le risque élevé feu de forêt est maintenu dans l'Eure et en Seine-Maritime, tous les deux placés en orange.
6: Ici Normandie, il est 6h03. Ah, les petits fours seront de sortie ce soir.
7: À l'hôtel de Matignon, le Premier ministre invite tous les élus de l'Eure à y assister. Lui-même élu du département, ce qui veut dire un carton d'invitation pour les 585 maires, les 5 députés et les 3 sénateurs. Une simple invitation sans arrière-pensée ou plutôt une opération séduction à 2 mois des élections sénatoriales. Hervé Mouret, sénateur sortant, membre du groupe Union Centriste et candidat tête de liste, se demande surtout avec quel argent tout cela est payé.
14: Ce qu'il faut voir, c'est qui paye. Si la réception est payée par le candidat et entre dans son compte de campagne, il n'y a évidemment aucun problème. Si en revanche, c'est financé par de l'argent public, là, ça pose un vrai problème. Un problème éthique, parce qu'il y a une inégalité entre les candidats, et surtout un problème juridique de droit électoral et peut-être même de droit pénal. Vous ajoutez à ça le fait que le lendemain, tout le monde est invité dans la tribune du 14 juillet, alors que lorsque M. Lecornu était ministre des Armées, il n'invitait pas les maires au 14 juillet, ça fait quand même beaucoup.
7: Pour Frédéric Duché, le maire des Andelys, aussi tête de liste au sénatorial soutenu par Sébastien Lecornu, il n'y a pas de débat.
15: La question n'est pas de savoir si c'est le Premier ministre. Hein. La question est de savoir, le Premier ministre, c'est Sébastien Lecornu. Élu de ce département, maire adjoint à Vernon, conseiller départemental, et qui a toujours eu cette tradition d'inviter les élus de son département dans tous les ministères qu'il a occupés. Ça serait une opération séduction si j'étais puissance co-invitante sur le carton d'invitation et si j'étais sur scène pour prendre la parole. Ce n'est pas le cas, je suis dans mes fonctions de maire et je crois qu'il y a des collègues qui sont sur d'autres listes sénatoriales qui s'y rendront également, donc ça te paraît assez logique de se rendre à une invitation.
7: Quoi, alors combien coûte cette réception? Qui la prend en charge? Le service presse du Premier ministre n'a pas répondu aux demandes d'interview d'ici Normandie. 4 arrêtés préfectoraux pris par le préfet de la Seine-Maritime. Interdiction de boire de l'alcool dans la rue, de faire de la vente à emporter. Ils prennent effet aujourd'hui et jusqu'à mercredi. Des interdictions pour 2 raisons. Demain, c'est le 14 juillet et la France joue sa demi-finale de Coupe du Monde de football face à l'Espagne. Les Bleus qui sont d'ailleurs arrivés à Dallas au Texas où se tient cette première demi-finale.
6: C'est un petit label vert avec un cycliste dessus.
7: Le label vélo décerné aux établissements qui font le maximum pour accueillir les cyclotouristes. C'est l'épisode 2 de notre série d'été consacrée à l'avenue verte, l'avenue Paris-Londres. À Forges-les-Eaux, le gîte d'Émilie Renault est le dernier en Seine-Maritime à avoir reçu le précieux sésame, le 150e label. Et la gérante le constate, cette avenue verte a vraiment le vent en poupe.
16: Énormément de randonneurs, de gens qui se baladent à pied. On a vraiment une quantité de personnes importantes qui se garent. Enfin, je sais pas si vous avez pu voir à l'extérieur, il y a un grand parking. Et pendant les travaux, on voyait circuler les gens et ces trottinettes, patins à roulettes, et tous les âges. C'est vraiment familial. À cette époque de l'année, vous pouvez voir les boulangeries, les cyclistes qui prennent le petit déjeuner avant de repartir, les cafés, les gens vont faire leurs achats également dans les commerces. Ça draine une clientèle et puis un pouvoir d'achat qui se développe sur Forges-les-Eaux grâce aux cyclistes. Quoi.
7: Alors, comment obtient-on le label vélo comme Émilie et son gîte? C'est l'info d'ici à 6h31 sur la route de l'avenue Verte. Notre reporter Manon Lombard-Brunel en a parcouru une bonne partie. Elle est partie à vélo de Saint-Germer-de-Fly dans l'Oise, direction New Haven en Angleterre, et a traversé quand même tout le pays de Bray. Pas d'effort aujourd'hui sur le Tour de France. Repos pour les coureurs avant la 10e étape demain, Aurillac-le-Lioran. Étape de montagne de 166 km. Et puis, c'est dans moins d'un mois maintenant, la prochaine éclipse solaire, le 12 août prochain, elle sera visible depuis la Normandie en toute fin de journée avec un taux d'obscuration à 99,5%. Pour la regarder sans risque, il faut des lunettes spéciales. On en a exprès pour vous gratuitement et elles sont à récupérer aujourd'hui de 10h à 18h dans nos locaux quai de Bois-Guilbert à Rouen sur les quais rive droite.
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6: 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Il fait doux ce matin avec un petit vent qui rafraîchit quand même un petit peu, qui rend tout cela plus agréable. 21 degrés à Évreux, 20 degrés à Rouen, il fait 19 degrés à Dieppe ou encore au Havre. Regardons la carte de vigilance de Météo France. Ce matin, nous basculons, ça y est, il est un petit peu plus de 6 heures, en vert, faut peut-être pas exagérer quand même, il y a 3 départements en vert dans toute la France. Curieusement, c'est plutôt dans le sud. Pyrénées-Orientales, Aude et Hérault. Nous sommes en jaune en Seine-Maritime et restons en orange pour le département de l'Eure. Voilà la toute dernière carte de vigilance météorologique. Nous aurons peut-être aussi quelques orages aujourd'hui, c'est annoncé. Mais en tout cas, pour l'instant, Météo France nous annonce jusqu'à 31-32 degrés pour ce qui est de la température. Sur la Seine-Maritime, un tout petit peu plus pour le département de l'Eure.
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6: Ça donne peut-être envie d'aller mettre les pieds dans l'eau. Bon, sur le littoral, on ne devrait pas dépasser les 25, la température de la mer, entre 18 et 19. Vous imaginez, vous avez les pieds dans l'eau, lui il est là, avec son instrument posé sur les galets, son piano, et puis il joue tranquille. Il est debout parce qu'évidemment il jouait du piano debout, hein, Michel Berger. Et juste à côté, la groupie du pianiste.

0: Ici Normandie, Michel Berger, il est 6h13.
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0: Lundi 13 juin, ça va vous porter chance, c'est moi qui vous le dis. Oh, non, il n'y a rien d'écrit nulle part, mais moi je le pense. Aujourd'hui, bonne fête Henri, bonne fête Clélia, et puis une pensée pour toutes celles, tous ceux qui bossent à Dieppe chez Alpine. Hier, c'est l'avenir qui a été présenté, la 110 Future, la bien nommée. C'était à Goodwood en Angleterre, c'est un grand festival de la voiture, hein, comme les Anglais seuls savent le réaliser. La 110 Future a été présentée, alors elle ressemble évidemment à la précédente, mais elle est électrique, dotée de deux places, de deux packs de batteries, il y en a un devant et un derrière, et d'un double groupe motopropulseur électrique qui lui est à l'arrière. Normalement, c'est une bonne répartition entre l'avant et l'arrière, c'est bien équilibré, et surtout, la hauteur de pavillon, c'est-à-dire la hauteur de la voiture, elle est comparable à la précédente, donc elle devrait être elle aussi compacte, avec une position de conduite sportive, on s'en doute, à découvrir donc dans les prochaines années, les prochains mois certainement, sur les routes de la Seine-Maritime, le tout concocté à Dieppe avec amour. Lui aussi, il nous concocte un été avec amour et en bonne santé. Le docteur Kierzek arrive dans un instant avec la piqûre et le vaccin.
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0: 6h15, le temps de voyager. Tiens, par exemple, docteur Kierzek, un été en pleine forme. Évidemment, quand on pense vaccances, voyage, eh bien, on pense vaccin.
6: Bonjour à toutes et à tous. On va éviter d'oublier les vaccins pour partir en voyage, parce qu'entre une hépatite A attrapée avec une brochette panette et une piqûre de rappel qu'on a zappée, votre corps risque de vivre des vacances moins reposantes que prévu. D'abord, une bonne nouvelle, votre projet de voyage, c'est l'occasion idéale justement de faire un check-up, un point complet sur votre carnet de santé. Le rendez-vous chez le médecin avant de partir, c'est un peu le grand nettoyage vaccinal. Alors, on va vérifier les classiques, hein, diphtérie, tétanos, poliomyélite, le DTP, ça c'est obligatoire, la coqueluche et la rougeole, ça c'est la base. Si vous n'êtes pas à jour, votre médecin vous proposera des rappels et ça tombe bien, ces vaccins sont pris en charge par l'assurance maladie. Ensuite, ça va dépendre de la destination et du type de séjour parce qu'il y a d'autres vaccinations qui vont devenir vite indispensables. Afrique intertropicale ou Amérique du Sud, c'est la fièvre jaune, c'est souvent obligatoire. Et attention, ce n'est pas une option. Un certificat international de vaccination vous sera demandé à l'entrée du pays. Alors, ce vaccin doit être fait au minimum 10 jours avant le départ dans un centre agréé. Destination tropicale ou un séjour en milieu un peu insalubre, l'hépatite A, c'est très fortement recommandé. La saleté transmet par l'eau, les aliments contaminés, le virus de l'hépatite et une simple salade mal lavée ou un glaçon douteux. Et voilà, c'est une belle jaunisse et des semaines de fatigue. Vous voyagez en Asie rurale ou en mission humanitaire, la typhoïde, l'encéphalite japonaise, voire la rage peuvent être recommandées. Et puis il y a le paludisme. Il n'y a pas de vaccin à ce jour en France, mais vous devriez peut-être prendre un traitement préventif. Là aussi, ça se voit avec son médecin et surtout, on n'oublie pas les moustiquaires et les répulsifs.
0: Bon, y a-t-il des effets secondaires à survivre? Et comment les limiter pour ne pas passer ces premiers jours de vacances à se plaindre?
6: La plupart des effets secondaires sont légers et passagers. C'est même bon signe, hein. Ça veut dire que le système immunitaire réagit et fabrique sa défense. Alors, il faut surveiller localement une douleur ou une rougeur, globalement une petite fièvre, tout ça c'est normal. Et les effets secondaires rares sont des nausées, des vomissements, la diarrhée. On les limite tout simplement en prenant un peu de paracétamol. Sur le point d'injection, on peut mettre une compresse froide, mais vraiment pas de panique. Le plan d'action pour les vaccins, c'est vraiment d'anticiper pour ne pas faire ça la veille du départ, mais il faudrait s'y prendre au moins 2 mois avant le départ, ok, c'est raté maintenant, pour que les injections soient faites à temps, mais allez-y si vous partez encore le mois prochain. Demandez à votre médecin si vous pouvez faire plusieurs vaccins le même jour et planifiez votre vaccination plutôt en fin de semaine, comme ça les petits effets secondaires, bah, ça tombera pas un jour de boulot. Allez, bon été, bonne santé, à l'écoute d'ici bien sûr.
0: Merci beaucoup docteur, j'ai dû me faire vacciner à la suite de mon plein gré, ça doit être les effets secondaires ce lundi matin. J'ai annoncé qu'on était le 13 juin, paraît-il.
7: C'est vrai? J'ai même pas remarqué.
0: Moi non plus, j'avais pas, personne on a remarqué, c'est facile quand même, nos auditrices ouais. Les plus fidèles. Merci beaucoup. Heureusement, non, on est bien le lundi 13 juillet. Hein. Tout va bien se passer. Un lundi mortelle pour les Normands du bout du coin. Une histoire à dormir debout mais propre et bien habillée. Je ne vous en dis pas plus, rendez-vous dans un instant aux portes du cimetière avec Fred Romanwick.

0: Ici Normandie, c'est la vie, c'est Dizry, il est 6h20. La sélection estivale des Normands du bout du coin. Fred, nous sommes en Pays de Bray aujourd'hui, entre Bosc-le-Hard et Saint-Saëns.
1: C'est à Beaumont-le-Haron que je vous amène ce matin, quelque part dans la rue de la Mare, une jolie maison normande, séculaire, plantée au cœur d'une magnifique propriété. La maîtresse des lieux s'appelle Stéphanie et c'est son étonnante histoire qu'on a l'intention de vous raconter. Il fait beau, Steph m'attend dans le jardin.
2: Comment tu vas, Stéphanie?
3: Ça va, super, merci.
2: Tu la bise?
3: Une bise. Et deux. Alors,
1: d'ailleurs, elle n'est pas seule.
3: T'as vu comment t'as accueilli?
1: Un squelette est assis sur une chaise de jardin.
2: Tu l'as trouvé où, lui?
3: À la brocante, à Bosc-le-Hard.
2: On trouve des squelettes dans les brocantes.
3: Ouais. Ils avaient fait la même chose, alors j'ai dit, tiens, il y aurait mieux chez moi que chez eux.
1: Histoire de faire un clin d'œil à son quotidien.
2: C'est rigolo, mais surtout, ça montre à quel point il faut savoir dédramatiser les choses parfois.
3: Ah, mais complètement, il faut.
1: Vous allez comprendre.
3: Bon, bah, bienvenue.
2: Donc, toi, t'es une thanatopractrice.
3: Je préfère qu'on dise thanatopracteur avec un E.
2: Ouais.
3: En fait, mon habilitation, c'est ça. C'est la préfecture. Le jour où on m'a mis le E à thanatopracteur, j'ai préféré.
1: Ouais. Donc, Steph est thanatopracteur depuis 10 ans.
2: Et avant, pendant 20 ans?
1: Elle a bossé dans le bâtiment.
3: Donc, j'ai fait de l'industrie, j'ai fait de l'électricité.
2: Tu faisais du négoce électrique, toi?
3: Tout à fait.
2: T'étais manager?
3: Ouais, ça, c'était ma dernière boîte.
2: Et c'est fou de faire le grand écart comme ça, de passer du BTP, là, qui est un monde assez vivant, pour le coup, avec.
3: Oui, tout à fait.
2: Alors, avec une ambiance, avec.
3: Et puis surtout une formation technique d'aller. Départ. Donc là, tu reprends tes études à l'aube de tes 40 ans.
1: Sa vie d'avant lui convenait plus.
3: Un peu ras-le-bol de cette rentabilité qu'on demande, des grands groupes, etc. Donc j'avais envie de me reconnaître, retourner à mes valeurs et avoir une reconnaissance invisible.
1: Voilà pourquoi elle s'occupe de faire beau nos défunts.
3: Et c'est exactement ce que ça m'apporte.
1: Une reconnaissance invisible.
2: En fait, tu embaumes les corps ou...
3: Oui, c'est ça. On prodigue des soins de conservation qui permet en fait à ralentir la nature. On la stoppe pas. Ce qui permet en effet aux proches de se recueillir bien plus longtemps que si on faisait rien.
2: Et parfois aussi de s'apaiser face à la disparition des gens qu'on aime.
3: C'est surtout ça. C'est ça que le métier m'apporte. C'est que, tu vois, dans le stress que je vivais avant, les chiffres, etc. Aujourd'hui, le fait que les familles se reposent et voient les personnes comme si elles dormaient, c'est ma meilleure récompense.
2: Est-ce qu'avec tes défunts, tu arrives à créer un lien?
3: En fait, on s'occupe d'eux comme si c'était les nôtres. Je parle avec eux. Des fois, je dis, hey, tu vas m'aider un petit peu, monsieur, là? Ouais. Et bizarrement, je ne sais pas s'il y a quelqu'un, mais...
2: Ça se dégoupille.
3: Ça se dégoupille.
2: Il y a quand même des anecdotes sympas au milieu de tout ça.
3: Des gens qui veulent ressembler à Amy Winehouse au moment du décès.
2: Coiffez-moi, voilà, comme habillez-moi, ça. Comme Amy Winehouse.
3: Et puis, on a eu l'époque Johnny Hallyday. Hein. Donc là, Johnny Hallyday, tous ceux qui étaient habillés en Johnny Hallyday. Quoi. Avec le
2: avec collier. La croix et tout.
3: Oui. Les choses où tu peux te poser des questions, c'est en effet quand tu ouvres le sac où tu as 10 paires de chaussettes de différentes couleurs. Donc tu passes un petit coup de fil et il fait non, en fait, à se promener tout le temps avec ces 10 paires de chaussettes et en fait, tu mets les couleurs superposées.
1: Alors, Steph superpose.
3: Tout à fait.
1: Perso, quand on me fera beau, j'aimerais que ce soit avec ma panoplie de Zorro.
3: Ok, bah on fait ça.
1: Sa petite boîte s'appelle Thanatos Praxien Normandie. Je vous mets les infos sur l'appli.
0: Ouais, c'est utile, mais le plus tard possible, évidemment. Merci Fred. Lui, il a fait une énième chanson pour sa femme qu'il adore, c'est Amir, à l'imparfaite.

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1: Toute l'actu, elle arrive dans moins de 2 minutes. D'abord, c'est l'horoscope de ce lundi, Catherine Viguier. Alors, quelle actualité pour ce début de semaine?
6: Les natifs du cancer donnent la première note.
7: Bélier, il peut y avoir un souci familial ou côté maison, mais vous êtes porté par la conjoncture astrale, alors ça ira.
8: Taureau, vous vous sentez réceptif à tout et à tous, une vraie éponge.
9: Gémeaux, peu à peu, ce sont vos sous qui occupent la première place et vous saurez faire.
10: Cancer, l'erreur sera de compter sur l'autre pour faire votre bonheur. Trouvez-le d'abord en vous.
11: Lion, les choses s'améliorent. Alors aujourd'hui, mettez en veille vos démarches, reposez-vous.
12: Vierge, super journée. L'envie de vous dévoiler, de révéler qui sait un secret qui vous anime.
13: Balance, en famille, prenez le temps de vous expliquer avec qui vous souhaitez, c'est important.
14: Scorpion, belle journée, plus sympa que les précédentes, avec des excursions dans la tête et en vrai, inoubliable.
15: Sagittaire, ne vous laissez pas impressionner par une personne qui tente de parler plus fort ou de prendre votre place.
16: Capricorne, durant 2 jours, les relations sentimentales sont au premier plan, préparez-vous.
17: Verseau, vous avez besoin de vous sentir apaisé, allégez donc votre emploi du temps.
18: Poisson, vous appréciez tellement ce jour, on vous témoigne de l'affection.
19: Et pour nous tous, s'accorder du temps de son plein gré.
1: Eh ben voilà, on prend du temps, tranquille. Enfin, pas trop quand même, si on file au boulot, il est déjà 6h30.
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1: C'est Ici matin avec toute l'équipe, on est là.

0: Et bien là, et Marianne, on va même prendre notre vélo. Pouvoir regonfler ses pneus, tiens.
1: Ranger sa bicyclette à l'abri et reposer ses mollets fatigués, refaire le plein d'énergie grâce à un établissement qui adore les cyclistes, un gîte labellisé accueil vélo.
0: Eh bien, on a testé le dernier à avoir obtenu le précieux sésame. C'est dans 1 minute 30 après le 90 secondes avec vous, Cyril Ardo-Rodon.
2: Une quinzaine de maisons évacuées, l'autoroute A6 coupée, des retards de train jusqu'à 6 heures parmi les conséquences de l'incendie d'une ampleur exceptionnelle en forêt de Fontainebleau, au sud-est de Paris. 800 hectares parcourus et des moyens inédits déployés pour la région avec des avions et des hélicoptères bombardiers. 400 pompiers sont mobilisés. Le ministre de l'Intérieur est attendu sur place. Ils seront coupés du monde encore jusqu'à mercredi. La route qui mène aux communes de Pralognan-la-Vanoise et du Planet en Savoie doit rouvrir après-demain, selon le département. Elle est fermée depuis mardi en raison d'un incendie. 5000 personnes sont bloquées dans ces deux villages. La canicule en France, encore une chaude journée attendue avec 37 départements en alerte rouge, 39 en orange. Conséquence, 3 réacteurs nucléaires à l'arrêt, 8 en puissance réduite. L'eau des rivières qui refroidit ces systèmes est déjà très chaude. C'est pour éviter que de l'eau encore plus chaude ne vienne fragiliser les écosystèmes aquatiques. 14 000 victimes potentielles d'une cyberattaque qui a visé la Fédération française d'équitation ce week-end. Les données personnelles des adhérents et licenciés volées, notamment les noms, prénoms, numéros de téléphone, adresse email et adresse postale. Les Bleus à l'entraînement aujourd'hui, le dernier avant France-Espagne en demi-finale de la Coupe du Monde demain soir. L'équipe de France est déjà à Dallas où se déroulera la rencontre. Le match sera à suivre évidemment sur votre radio ici et sur ici.fr. Et puis, et journée de repos aujourd'hui sur le Tour de France. Hier, Mathieu Van Der Poel s'est imposé sur la 9e étape à Ussel en Corrèze.
1: Elle fait quand même plus de 465 km. L'avenue verte qui relie à vélo Paris et Londres. On s'est lancé un défi chez Ici Normandie, l'affaire pour vous permettre de la découvrir et pourquoi pas vous donner envie. C'est l'épisode 2 de notre série. Notre reporter est parti de Saint-Germain-de-Fly dans l'Oise, direction New Haven en Angleterre, avec une bonne traversée du pays de Bray. Alors, où se reposer, où se ravitailler, où faire réparer son vélo? Eh bien, dans un établissement qui a reçu un label accueil vélo, par exemple, comme dans le gîte d'Émilie Renaud à Forges-les-Eaux. Vous vous êtes arrêté, Manon Lombard-Brunel, le tester. C'est le 150e de l'avenue verte en Seine-Maritime à avoir été labellisé.
3: Faut pédaler un petit peu, c'est la dernière montée, après on arrive à bon port.
4: Je suis Émilie Renaud. On a repris le gîte avec mon mari l'année dernière, le gîte Green Station. C'est un gîte qui appartient à la mairie. Ça fait un an qu'on a fait l'ouverture et qu'on le gère. Je vous laisse rentrer si vous voulez.
5: Allez-y.
4: C'est un gîte qui peut accueillir jusqu'à 14 personnes réparties en 6 gîtes. Et du coup, vous pouvez passer juste une nuit si vous le souhaitez. Pour obtenir le label vélo, il faut quelques critères. Donc le plus important, c'est être à 5 km d'une voie verte. Ensuite, on doit accepter les nuitées, enfin que les gens passent uniquement une nuit dans l'hébergement. On doit avoir un local à disposition pour ranger l'intégralité des vélos. On doit avoir un minimum pour les vélos, donc le kit de réparation pour qu'ils puissent réparer les vélos si besoin, pouvoir orienter vers les réparateurs agréés, proches, ou bien les vous voyez maintenant sur l'avenue verte, il y a des kits accessibles à tout le monde. Donc on a également sur Forges-les-Eaux. On doit mettre à disposition les petites cartes touristiques de la région, mais également les voies, les avenues cyclables.
5: Et vous, qu'est-ce que ça vous apporte d'avoir ce label-là?
4: Se différencier, remonter également dans les recharges. Enfin, en tout cas, sur l'avenue verte, voilà, c'est plus des étapes où ils vont s'arrêter en début d'après-midi, bien pédaler le matin, et plutôt vraiment faire une pause en début d'après-midi pour se restaurer, se reposer, avant de repartir juste le lendemain, continuer le chemin.
5: On va voir le local ?
4: Bien sûr.
5: Merci.
4: Le local, qui est un ancien bâtiment également, donc qui est sur l'avenue verte, un local sécurisé, on va pouvoir stocker l'intégralité des vélos de groupe.
5: Alors voilà, on y est.
4: On propose un prêt de vélo et après c'est un stockage pour les cyclistes, de quoi pouvoir réparer les vélos s'il y a besoin avec le kit crevaison, la pompe à vélo, les petits outils qui vont avec.
5: Est-ce que je peux vous piquer pour regonfler mes pneus?
4: Mais oui.
3: Ok. Bon, bah, je suis fin prête à repartir.
1: Notre série d'été à la découverte de l'avenue verte, c'est tous les lundis du mois de juillet. Prochain épisode la semaine prochaine, à la découverte d'une des dernières gardes barrières à vivre dans sa maison, Françoise Ancelot. Elle vit le long de l'avenue verte.
0: Qu'avons-nous à la une du journal de 7h?
1: L'Office national des forêts patrouille en Seine-Maritime pour limiter le risque d'incendie. Des incendies qui touchent fortement les agriculteurs en pleine moisson. Certains perdent des hectares de récolte. Et puis c'est une fête où tous les élus de l'heure sont conviés. Cette fête à Matignon organisée par Sébastien Lecornu à la veille du 14 juillet. Pourquoi cette réception et avec quel argent?
0: Le temps aujourd'hui, on commence par regarder la carte de vigilance qui a eu du changement à 6h ce matin. La Seine-Maritime a été rétrogradée en jaune, orage et canicule, les deux. Et nous avons du orange pour la canicule dans l'heure, du jaune pour les orages. Et puis toujours tout au sud, le département de l'Orne, l'Eure-et-Loire ou encore les Yvelines, le Val d'Oise. Bref, nos voisins restent en rouge. Les températures matinales. Regardons un petit peu ce que vous relevez sur notre page Facebook. On a Yvette qui est à Saint-Riquier-Esplin qui a 19 degrés. On a le bonjour de Jackie, de Claire également au Bec-et-Loin. Elle a déjà un peu plus de 22 degrés. Oui, les températures vont de 21-22 degrés sur Évreux à 19 degrés au Havre, en passant par 19 à Dieppe ou encore 20 degrés à Rouen, actuellement au plus chaud de la journée, entre 32 et 33 degrés. Et un risque orageux, donc je le disais avec la carte de vigilance, des éclaircies ce matin, des nuages plus nombreux, des averses peut-être en fin de matinée, et dans l'après-midi, un petit coup de tonnerre est autorisé et permis, est en tout cas annoncé. Et puis mercredi aussi, ce sera a priori orageux. La qualité de l'air, et ben on va continuer à la surveiller avec ces fortes chaleurs. Nous sommes en jaune et en rouge.
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0: À la SNCF, un train en retard le 6h35 pour Paris, Rouen, rive droite, plus 15 minutes.
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0: En ce moment, on parle plutôt troisième étoile sur le maillot de nos footballeurs et de tous les fans. Indochine, c'est plutôt troisième sexe.

0: Ici Normandie, oui, on va se prendre par la main et puis on va se lever maintenant. C'est lundi. Ah, c'est pas facile aujourd'hui, hein, pour ceux qui se lèvent. Bah oui, normal. Peut-être qu'à la maison, les autres font le pont. Courage et confiance.
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0: Avec Marianne, avec Lucas, avec Fred, avec Morissette, toute une équipe. Et puis on aime vous entendre, donc n'hésitez pas. On est aussi sur WhatsApp, le 02 35 07 66 66. Vous nous ajoutez et vous nous postez un petit message vocal. Ou alors une petite photo. Tiens, c'est le cas ce matin de Patou qui nous dit qu'il fait 21 degrés, route des Roches à Oissel. Ici, on s'engage, la sélection estivale qui donne chaque matin la parole à ceux qui s'engagent pour les autres. Et aujourd'hui, Danielle Cazé, la présidente de l'Abri Famille, c'est une association qui accueille les familles des détenus au parloir de la maison d'arrêt de Rouen. Elle est avec Christine Wurtz.
3: À l'époque, les gens attendaient dehors par tous les temps. C'était plus possible. Donc la première année, on était hébergés dans un HLM. Et 2 ans après, la prison Bonne Nouvelle nous a ouvert ses portes et nous a mis à notre disposition un local.
4: Danielle Cazé, vous avez 71 ans. Vous faites partie de la quinzaine de bénévoles de l'association L'Abri Famille que vous présidez. Votre association accueille du mercredi au samedi à la maison d'arrêt de Rouen les familles et les proches des détenus jugés ou en attente de jugement avant les parloirs. L'association existe depuis 1990 et elle est née en partie de votre propre expérience.
3: J'ai un ex-beau-frère qui était en prison. J'ai été le voir. Le lendemain, quand je suis revenu au travail, il y a quelqu'un qui m'a vu devant la prison en disant « Mais qu'est-ce que tu faisais devant la prison hier ?» J'étais très, très mal à l'aise. On a besoin d'avoir une antenne qui nous écoute avant de traverser cette épreuve.
4: Qu'est-ce que vous leur dites justement aux familles qui arrivent à l'Abri Famille pour la première fois et qui se sentent un peu perdues ?
3: Au départ, un sourire. Et après, on va vers eux pour leur proposer un café ou autre chose. Et petit à petit, ils se détendent.
4: Le rôle de l'association, c'est justement d'humaniser un peu aussi tout cet univers carcéral qui peut être très...
3: Très dur. Donc c'est à nous de l'alléger. Au début, ils ne se confient pas. Mais au fil du temps, ils se confient.
4: Et ils vous racontent quoi ?
3: Ils nous racontent... Alors nous, on reste très discrètes, pas de jugement. C'est très dur pour eux de savoir quelqu'un qui est en prison, qui a fait une grosse bêtise, c'est très lourd. Et moi, je connais beaucoup de familles qui, des fois, ne disent pas un mot pendant tout le temps qu'elles sont chez nous, et au dernier jour, ils viennent nous dire merci. On a dit, on n'a rien donné, on ne vous a pas parlé, vous avez laissé dans votre coin. Oui, mais on a vu ce que vous avez fait, on vous remercie.
4: Vous donnez beaucoup, mais vous recevez...
3: Ah, je crois qu'on reçoit plus encore.
4: C'est vrai ?
3: Oui. Mais une année, il y a une dame qui est venue pendant 2-3 ans, elle se met dans son coin, on disait un sourire, un café, c'est tout. Et le dernier jour, elle est venue nous voir, je m'en vais, on dit, écoute, on est content, tant mieux pour vous. Et elle nous a remis un chèque de 300 euros.
4: Car l'association vit en partie des dons qu'elle reçoit. Elle recherche également des bénévoles de tous âges pour assurer l'accueil des familles entre le mercredi et le samedi à la maison d'arrêt de Rouen.
0: Oui Christine, et pour joindre l'association et proposer votre aide comme bénévole, je vais vous donner une adresse mail facile à retenir. C'est tout attaché. Hein. Abri Famille Rouen. Abri Famille, alors famille avec un S, Rouen, @gmail.com. Bon, on aère, on ventile la maison ce matin. On en profite parce qu'il y a un petit peu de vent. Attention, même quelques rafales de vent jusqu'à 55 km/h annoncées sur le littoral. Il est 6h45. Demain, feu d'artifice. Est-ce qu'on y va avec son chien? Je vais poser la question au veto.
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0: Le 14 juillet approche, ben oui, avec ces foules massives, ces grands feux d'artifice, dont les premiers seront même tirés ce soir. C'est la fête pour nous, mais docteur Pierre Fabin, comment aborder ces événements bruyants avec son chien? Est-ce qu'on peut l'emmener?
6: Eh ben non, la règle est d'une fermeté absolue, on ne l'emmène jamais. C'est la pire soirée de l'année pour eux. L'ouïe d'un chien est beaucoup plus développée que la nôtre. Un feu d'artifice, pour lui, c'est littéralement un bombardement de guerre, avec des détonations soudaines et des flashs. Son instinct de survie prend le dessous. C'est la panique totale. Il n'y a aucune logique à lui imposer un tel stress. Tous les 14 juillet, les urgences vétérinaires et les fourrières recueillent des chiens qui ont arraché leur laisse pour fuir à l'aveugle et qui finissent malheureusement percutés par une voiture. La seule place de votre animal ce soir-là, c'est enfermé en totale sécurité à la maison.
0: Ah oui, justement, si on le laisse seul à la maison pendant qu'on part voir le feu d'artifice, comment préparer l'appartement pour éviter qu'il ne fasse une crise de panique?
6: Alors, il faut transformer votre logement en véritable bunker. Dès la fin de l'après-midi, vous fermez toutes les fenêtres. Parce que oui, il y a des petits malins qui tirent les pétards un peu plus tôt. Baissez les volets, tirez les rideaux pour bloquer les flashs lumineux qui vont déchirer le ciel ce soir-là. Ensuite, créez un mur du son un peu familier. Laissez la télévision allumée ou mettez de la musique classique avec un volume légèrement plus fort que d'habitude. Ce fond sonore constant va masquer une partie des explosions extérieures. Laissez également toutes les portes intérieures grandes ouvertes, notamment celles de la salle de bain ou des toilettes. Beaucoup de chiens terrifiés cherchent instinctivement une petite pièce sans fenêtre et adorent se réfugier dans le fond de la baignoire pour se sentir protégé.
0: Bon, et si on reste avec lui dans le salon pendant que ça explose dehors et qu'on voit trembler notre petite bête de tous ses membres sous la table, que doit-on faire?
6: Alors, c'est très contre-intuitif, mais il faut faire preuve d'une indifférence quasiment totale. La pire erreur que l'on fait tous est de prendre notre chien dans ses bras, de le caresser en lui disant « Mon pauvre loulou, n'aie pas peur !» Le chien fonctionne par mimétisme. S'il vous voit soudainement surréagir et lui accorder une attention exceptionnelle, il se dit « Mon maître est en train de s'inquiéter. Le danger est donc réel et mortel. » Vous validez son angoisse. Restez neutre, asseyez-vous sur le canapé avec un livre et comportez-vous le plus normalement du monde. S'il vient se coller de lui-même contre vos jambes en tremblant, laissez-le faire, soyez simplement un pilier solide pour lui, c'est votre calme qui va le rassurer.
0: Merci beaucoup, docteur Pierre Fabin. Alors, quel feu d'artifice ce soir pour ne pas emmener son chien? Réponse avec Fred Romanuit qui est justement sous la table, tout tremblant à mes pieds. Ah ben non, mais il tremble. Mais on se frotte pas comme ça, mais oh. Bon allez, il est 6h49, les 3 plus arrivent.

0: Mais quand j'entends ça, j'ai toujours envie de faire ouh et de joindre le geste à la parole. Heureusement, c'est de la radio, il est 6h52. Les 3 plus, pratique, local, utile, sympa. Fred, bonjour.
1: Salut Michel, salut Marianne.
0: Bon, on est le 13, mais le 14 juillet, ça commence dès aujourd'hui.
1: Bah ouais, on a beau être le 13. Un certain nombre de feux d'artifice sont prévus dès ce soir. À Évreux.
0: Oh, bleu.
1: Si vous êtes à Évreux, un apéritif normand, placé Tourcelles et promenade de Liton avant le feu d'artifice qui sera tiré au stade Roger Rochard. À Vernon, le spectacle pyrotechnique est prévu à 23h sur les bords de Seine. À Veules-les-Roses, le bal des pompiers, c'est sur la place de la mairie et le feu d'artifice sera tiré sur le front de mer. À Dieppe, vous vous installerez sur les galets où vous vous placerez au panorama sur les hauteurs de Dieppe pour profiter du spectacle tiré depuis la jetée.
0: Les vendredis au Taillis sont de retour.
1: Posons-nous 2 secondes dans votre résidence. Résidence d'été, Seigneur Jérôme.
0: Oh, demoiselles, demoiselles.
1: Le Taillis, c'est le beau château de Duclair qui vous propose à partir de vendredi et tous les vendredis jusqu'au 7 août de passer faire un tour dans son parc magnifique à la fraîche en fin de journée. Des concerts, des marchés de producteurs, des food trucks pour vivre un moment bucolique et se sentir châtelain le temps d'une soirée.
0: Merci mon bon. Allez, avec vos gens, prenez la route des vacances.
1: La momotte sur le volant, la queue de lapin au rétro et le chien qui remue la tête sur la plage arrière. Je suis prêt à avaler mes 10 heures de route.
2: Hey, au volant de ma voiture, je suis une véritable ordure.
1: La route, ça peut être périlleux. Et l'été, c'est la saison de tous les dangers. On sait pourquoi, parce que nous sommes des millions à converger sur les routes de France au même moment, à destination de Biarritz pour le surf ou de Cap d'Agde pour le nudisme. Bref, on est heureux, on est insouciant, on est pressé d'arriver, on appuie sur le champignon et c'est comme ça que les vacances peuvent se terminer contre un platane. Voilà, l'été, on est moins vigilant au volant, on se relâche et ça peut finir en catastrophe. Et pour vous rappeler que quand on est sur la route, on n'est pas aux 24 heures du Mans, la prévention routière est en tournée cet été. Une tournée de sensibilisation au risque qui s'arrête dans 70 villes de France et qui passe par la base de loisirs de l'Eripose, mercredi après-midi. Une tournée qui s'arrêtera sur les pelouses de la plage de Dieppe le mardi 28 juillet et par le Tréport mardi 4 août. Un certain nombre d'ateliers seront proposés. Vous chausserez notamment des lunettes qui simulent l'ivresse, ce qui vous permettra de comprendre à quel point l'alcool peut être dangereux au volant.
0: Merci Fred, on vous retrouve à partir de 9h et là vous distribuerez des lunettes.
1: Tout à fait, entre 10h et 11h on sera sur la terrasse de la radio pour vous distribuer des lunettes, celles qui vous permettront de pouvoir regarder en toute sécurité l'éclipse du 12 août.
0: 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Tiens, on vous offre une rose aussi. Allez.

0: Baptiste avec Rose. C'est sympa, c'est frais le matin. Moi, j'aime beaucoup. Frais comme les Bodins. Tiens, on va se connecter avec eux. Vous aimez vous y prélasser l'été? Oui. La plage est-elle bonne pour la santé? On peut se poser la question en écoutant certaines conversations en sablé dans l'humour en tube en particulier. Fred Ballard, vous en avez déduit que l'activité plage n'était pas hyper stimulante pour nos neurones.
1: Tu sais, comme disait Mère Teresa à Nelson Mandela, t'es en train de prendre des coups de soleil, toi tu pèles derrière les oreilles. Mère Teresa disait ça à Mandela.
2: Voilà, alors ça c'est typique hein, de la conversation de plage, ça part un peu dans tous les sens en général, et ça peut aboutir sur des légendes urbaines que l'histoire ne retiendra peut-être pas. La biographie de Mère Teresa en plein soleil, ça tape sur le ciboulot.
1: T'as foutu de la crème ? Où ça ? Derrière les oreilles. De Mandela ?
3: Oh, mais tu te fatigues avec ton Mandela !
1: Mais je m'en fiche pas mal des oreilles de Mandela !
3: Mais je te demande si t'as foutu de la crème derrière tes oreilles à toi !
4: Ouais, c'est bon, je viens d'en remettre.
1: Bah, dis donc, c'est efficace, c'est quoi ta crème là ?
4: Bah, c'est ça, ça.
1: Oh, saloperie, ça coûte la peau du cul, puis ça la protège même pas, tiens.
2: Ah oui, on a tous quelque chose de Maria et Christian Bodin hein, quand on s'installe les pieds dans le sable face à la mer. C'est comme si l'écran total éteignait la lumière de certaines pièces de notre cerveau. Hein. C'est pas sur une plage qu'on pond les meilleures thèses, mais c'est pas là qu'on glande le mieux non plus.
5: Et la plage, c'est plus pareil quand t'as des enfants. C'est plus un endroit de repos. Non, c'est fini. Tu passes 2 heures à les préparer eux et leurs affaires. Après, t'as 2 heures où t'es à la plage. Puis après, t'as 2 heures pour ramasser tout le sable qu'ils t'ont ramené. Tu vois ? Et mon fils, je ne sais pas pourquoi, mais pendant ses vacances, son régime alimentaire se composait principalement de sable. Il mangeait un château de sable par jour, tu vois.
2: Bon, bah, on misait tout sur les enfants, vu que le QI des adultes est à son plus bas niveau, mais visiblement, c'est pas celui de Jérémy Croza qui va faire remonter la moyenne. Donc, perdu pour perdu, enterrons nos neurones sur la plage, on les récupérera à la fin des vacances, et en attendant, bah, rions bêtement, cheveux au vent, poil aux dents.
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0: Ici Normandie, bonjour, il est 7h. Marianne Naquet, les infos et à chaque jour son nombre d'hectares brûlés.
7: Avec cette troisième canicule en 6 semaines dans l'heure, ça ne s'arrête pas côté feu. Hein. Sur les parcelles agricoles, le plus gros incendie pour l'instant est survenu mardi dernier à Miseray, près d'Évreux. Des dizaines d'hectares, plus d'une cinquantaine sont partis en fumée. Viviane Berthoux est agricultrice justement à Miseray, élue à la Chambre d'agriculture de l'heure. Cet incendie en pleine période des moissons a marqué tout le monde, dit-elle.
8: Un de mes collègues a été particulièrement touché, c'est celui qui avait installé des haies sur ses parcelles. Je pense qu'il y avait plus de 6 km de haies, plus des 3/4 a disparu. Il était dans une démarche d'agriculture, je dirais, durable. Aujourd'hui, il faut recommencer, même si derrière, les services des assurances vont peut-être pouvoir indemniser. Il y a toujours cet impact psychologique fort de voir... son travail réduit à néant. Certains matériels peuvent prendre feu, la moissonneuse-batteuse, un tracteur. Lorsqu'il va falloir renouveler ce matériel, il va falloir faire face à des coûts financiers très importants dans des temps qui sont déjà difficiles pour nous agriculteurs quand on voit le prix des céréales, mais aussi les charges d'engrais et de GNR auxquelles on doit faire face.
7: Rien qu'hier, 6 incendies se sont déclarés dans l'heure du côté de Luray, Morny, Bourg-Baudouin, dans un sous-bois à Sylvain-les-Moulins. 12 hectares en tout ont été détruits par les flammes. Des incendies, il y en a eu aussi en Seine-Maritime. 10 hectares partis en fumée, un feu de champ de blé à Sierville au nord de Rouen et un autre à Bosc-Lyon. 2 agriculteurs ont été légèrement blessés et transportés au CHU de Rouen.
0: Les parcelles agricoles très vulnérables, les forêts aussi.
7: Risque d'incendie toujours élevé aujourd'hui dans l'heure et en Seine-Maritime avec les températures jusqu'à 37 degrés atteints hier dans nos deux départements. Surveillance maximale autour des forêts. Des patrouilles sont effectuées par des agents de l'Office national des forêts sur demande de la préfecture de la Seine-Maritime. Certes, la chaleur joue, mais il y a un autre facteur, pointe du doigt Michael Bouchny, référent défense forêt contre les incendies à l'ONF en Normandie.
9: L'autre facteur, c'est le manque de pluie, l'hydrométrie. Donc en fait, la végétation commence à avoir un stress stress hydrique, donc c'est la teneur en eau des végétaux, en train de baisser. Alors en Normandie, pour le moment, on est à risque modéré, contrairement au sud de la zone où ça peut aller jusqu'à élevé, très sévère, voire bien plus. On voit que nos forêts souffrent, et donc cette teneur en eau aussi, lors d'un départ de feu, favorise la propagation de ce feu si le taux est faible. Donc c'est aussi la sécheresse qui fait que le niveau de risque incendie est là, prégnant avec les températures, le vent et l'hydrométrie atmosphérique.
7: On a suivi une patrouille de l'ONF dans l'info d'ici à 7h31. Et pour prévenir les départs de feu, 9 sur 10 sont d'origine humaine. Pas de barbecue près de la végétation. Et on ne jette pas ses mégots de cigarettes par terre ou depuis sa voiture. Côté vigilance, on change de couleur. En Seine-Maritime, on est repassé en vigilance jaune canicule depuis 6h ce matin. L'heure reste en revanche en orange. À Dieppe, les sauveteurs en mer et les pompiers sont intervenus pour secourir un amateur de jet-ski en mauvaise posture samedi soir. Ils étaient deux à faire du jet-ski. Ils se sont fait piéger par la marée. L'un d'eux a réussi à appeler les secours. L'autre a dû être élitreuillé pour être ramené à la plage sain et sauf.
0: Ici Normandie, il est 7h03. C'est un carton d'invitation qui fait beaucoup parler.
7: Celui reçu par les 585 maires, les 5 députés, les 3 sénateurs de l'heure. Une invitation à assister à une réception à Matignon, signée par le Premier ministre élu du département, Sébastien Lecornu. Ils sont aussi conviés à assister demain au défilé du 14 juillet en tribune officielle à Paris. Alors pourquoi cette invitation pour rallier les élus à la cause du Premier ministre, à son camp en vue des élections sénatoriales ou pour un simple moment de convivialité? Laurent Philippot, vous avez demandé aux invités ce qu'ils en pensaient.
10: Le nouveau président de l'association des maires ruraux de l'Eure n'ira pas, mais Benoît Hénard sait que l'initiative est appréciée.
11: Les élus sont contents de pouvoir participer à cet événement. C'est vrai qu'il y a beaucoup de maires qui n'ont jamais vu Matignon, qui ont été invités le 14 juillet aussi. Donc c'est vrai que ça fait plaisir.
10: Tous ces maires font partie des grands électeurs qui choisiront les 3 sénateurs de l'Eure le 27 septembre prochain. Pour le sénateur Hervé Moret, candidat à sa succession, la ficelle est un peu grosse.
12: C'est clairement une opération électorale à quelques semaines de l'élection sénatoriale dans laquelle il est personnellement engagé, même s'il n'est pas candidat. Les maires ne s'y trompent pas. Il y a certains qui trouvent ça amusant. On pense les acheter avec un coup de champagne.
10: Le maire des Andelys, Frédéric Duché, soutenu par Sébastien Lecornu pour ses sénatoriales, met en avant la tradition républicaine.
13: C'est pas une garden party, c'est un apéritif républicain. Sébastien Lecornu le fait très régulièrement. Encore l'année dernière, le 13 juillet, dans les jardins du ministère des armées.
10: C'est la tête de liste RN, Patrice Paupert, qui s'est le premier ému de cette situation.
14: Moi, je ne peux pas me permettre d'inviter l'ensemble des maires et ça ne les intéressera pas de toute façon de venir chez moi, alors que c'est beaucoup plus intéressant d'aller dans les jardins de Matignon. Moi, c'est ça qui m'agace un petit peu, c'est qu'on ne part pas à armes égales, en fait, dans le cadre d'une élection sénatoriale.
10: Pas de réaction de la gauche, elle négocie encore quelques jours pour savoir qui sera sa tête de liste.
7: Les élections sénatoriales se déroulent le 27 septembre prochain avec 178 sièges remis en jeu sur les 348 au total. Il s'agit des sénateurs en poste depuis 2020. C'est un acte lamentable et incompréhensible. Le maire de Saint-Aubin des Crosseville, près du Neubourg, déplore dans un post Facebook publié hier le vol du drapeau tricolore de la commune de 760 habitants. Depuis les cérémonies du débarquement, il flottait sur le monument aux morts et devait y rester pour le 14 juillet demain, mais aussi pendant la Coupe du Monde de football selon les résultats des Bleus. L'élu appelle les responsables à venir déposer le drapeau volé anonymement devant la mairie ou bien le monument. 3 visites aujourd'hui pour le ministre délégué en charge de l'industrie, Sébastien Martin, à Lillebonne. D'abord pour voir l'entreprise Cabot Carbone. Elle produit du noir de carbone pour décarboner. Puis il ira chez Yara à Gonfreville-Lorcher sur le site de production d'ammoniac. Avant de terminer par un tour du site à Vresse à Verglas, le groupe spécialisé dans la fabrication de bouteilles en verre pour les vins et les flacons pour les parfums et cosmétiques de luxe.
0: Il est présenté comme une nouvelle arme offensive.
7: La nouvelle recrue du FC Rouen, Lisandro Tramoni, un attaquant franco-italien de 23 ans. Jusqu'ici, le joueur de football était à Zurich en première division suisse. Il compte déjà 18 sélections en équipe de France jeune. L'ailier gauche portera le numéro 19. Et puis, journée de repos aujourd'hui sur le Tour de France, après une étape courue hier sous une chaleur étouffante, remportée au sprint par le néerlandais Mathieu Van Der Poel, le petit-fils de Raymond Poulidor. Alors que vont faire les coureurs aujourd'hui? Se tourner les pouces ou faire quand même une petite sortie? Christian Prudhomme, le patron de la Grande Boucle, nous dit tout à 7h50.
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7: La Seine-Maritime est donc en jaune vigilance canicule, Michel.
0: Jaune canicule depuis 6h ce matin, donc rétrogradé en jaune. L'heure reste en orange, mais tous les deux sont en jaune pour les orages. Ça, c'est la petite nouveauté de la semaine. Dès aujourd'hui, des orages. Les températures en ce début de journée, vous comptez entre 19 et 22 degrés actuellement. Dans le courant de la journée, du vent avec des rafales jusqu'à 55 km/h, certainement sur le littoral. Dans les terres aussi, ça souffle pas mal ce matin. C'est le moment d'aérer, de ventiler. Quoique passé 7 heures du matin, c'est le moment où la température a tendance à repartir un peu à la hausse. Alors une hausse toute relative par rapport au jour précédent, puisque nous n'allons pas dépasser les 27 degrés au Havre, les 32 degrés à Rouen et à Évreux, les 33 degrés à Vernon. C'est beaucoup, oui, je sais, mais on était au-delà de tout cela ces derniers jours. Pour les jours à venir, c'est calme demain pour le 14 juillet. Attention aux orages, ils sont annoncés à partir de mercredi et nos amis agriculteurs le savent. Ils mettent les bouchées doubles sur les moissons. Attention à ce chevreuil qui vient de se faire percuter sur la D6015. Direction Le Havre, au niveau de Saint-Eustache-la-Forêt. Merci pour votre message. Et puis nous avons un bac de Seine à l'arrêt de bon matin. C'est le bac de Diebdahl.
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0: Ça démarre doucement. Comme le lundi, souvent, ça démarre doucement. Mais ça y est, il est 7h09, on est réveillé, on est en pleine forme. Bonne journée pour tous ceux qui vont bosser. Pour ceux qui sont en vacances, profitez. Puis il y a ceux qui feront le pont, la troisième équipe.

0: Ici Normandie, duel au soleil, un duel comme France-Espagne par exemple.
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0: Bonjour, et oui, c'est lundi 13, demain donc mardi 14, demi-finale de la Coupe du Monde de football. Est-ce que vous voulez vivre le duel au soleil, Marianne?
3: Ah, absolument.
0: Eh bien, je vous donne une adresse, Dieppe, écran géant et fan zone sur les pelouses de la plage. Comme ça, vous pouvez passer l'après-midi à la plage, hop, avec de la crème solaire, tout
3: évidemment.
0: Ça, tout ce qu'il faut.
3: Oui.
0: Et après, hop, vous rejoignez la pelouse. Et là, écran géant, fan zone.
3: Trop bien.
0: Et en plus, c'est gratuit. Nous aussi,
3: trop
0: c'est
3: bien.
0: Gratuit. 02 35 07 66 66. Je vous invite à jouer avec nous. Bougeons, on joue, le blind test de l'été. Trois extraits de chansons. Vous nous donnez deux ou trois interprètes et vous repartez avec la fête du cheval, ou plus exactement, le dîner-concert de la fête du cheval le samedi 25 juillet à Forges-les-Eaux au Bois de l'Épinay. Un dîner-concert avec les Gypsy Band, groupe gypsy célèbre dans notre région. Pour jouer, pour gagner, 02 35 07 66 66. Bonjour, bonjour.
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3: 7h15, mon œil dans le rétro avec Gérald Deroux. Tout cet été, on se retourne sur ce qui nous a marqué depuis le début de l'année. Et ce matin, le projet d'interdiction des réseaux sociaux aux moins de 15 ans.
4: Certains s'en souviennent peut-être, c'était au mois de février, dans un lycée de Haute-Saône à Vesoul. Emmanuel Macron a mangé à la cantine avec des élèves et entre la poire et la saucisse de Morteau, il leur a rappelé qu'il voulait interdire les réseaux sociaux aux moins de 15 ans à la rentrée prochaine, pour protéger leur santé mentale. Les lycéens lui ont répondu que ce serait difficile de renoncer à ce passe-temps. Il faut savoir que la moitié des ados passent en moyenne entre 2 et 5 heures sur TikTok, Instagram ou Snapchat. Emmanuel Macron a donc promis de la souplesse. Au même moment, l'Assemblée puis le Sénat se sont penchés sur une proposition de loi pour établir une sorte de liste noire des plateformes considérées comme les plus dangereuses. Mais tout le monde n'était pas d'accord, certains voulaient une interdiction plus large. En tout cas, dans cette affaire, la grande question est de savoir comment ces interdictions pourraient être appliquées. En Australie, on a un peu de recul sur la question. Dans ce pays, l'interdiction des réseaux aux moins de 16 ans est effective depuis le mois de décembre et on constate que le nombre de comptes détenus par les moins de 16 ans a chuté de près de 40%. Parallèlement, le temps passé sur les réseaux a aussi baissé de 20% chez les ados qui font un peu plus de sport et passent un peu plus de temps en famille. C'est un premier résultat, mais on le voit, il est partiel parce que de nombreux utilisateurs bannis se réinscrivent sur les applis avec une fausse date de naissance. Et de leur côté, les plateformes traînent des pieds quand il s'agit de vérifier l'âge des utilisateurs. Le gouvernement australien ne peut pas les sanctionner rapidement car les procédures judiciaires sont complexes, les amendes sont longues à venir. Les géants du numérique sont tellement puissants aujourd'hui, ils ont tellement d'argent qu'ils tiennent tête aux États. C'est peut-être ça aussi le plus inquiétant au-delà de l'âge des utilisateurs de réseaux.
3: Merci beaucoup Gérald Deroux, on pourra en reparler avec nos jeunes, nos ados, nos enfants pendant l'été, tranquillement. Qu'est-ce qu'on fait à la rentrée avec le smartphone? Qu'est-ce qu'on fait ou pas avec les réseaux sociaux? Quand la musique est bonne, eh bien elle est sur votre radio locale ici Normandie à 7h17 et dans un instant...

0: la musique est bonne. Bon, direction les vacances, ça y est, vous partez ce matin, tout est prêt, le coffre de toit bien attaché, les vélos à l'arrière. Ah, attention, si vous aviez prévu de prendre l'autoroute A6 en raison d'un incendie très important en forêt Fontainebleau, il y a des fermetures d'autoroute, les pompiers qui sont toujours sur place. On a même vu un avion de la sécurité civile, un Dash, ce matin passer sur site. Il arrivait de Nîmes, c'était il y a quelques minutes. Donc attention pour les départs en vacances, évitez l'autoroute A6 au sud de Paris. On est avec Christine, elle n'a pas besoin de partir en vacances. Elle vit sa retraite tranquille à Dieppe. Bonjour Christine.
1: Bonjour.
2: Bonjour.
0: Bon, qu'est-ce qu'on fait? On va à la plage aujourd'hui?
1: Oui, tout à fait, oui. On va profiter du beau temps.
0: Et puis en plus, il y a le point plage de la station nautique qui a ouvert ses portes. Là, on peut faire plein d'activités.
1: Oui, oui, c'est ça. Et puis bon, on a un microclimat et c'est moins chaud qu'ailleurs. Donc, on est bien, on respire.
0: Bon, très bien. Je vous laisse respirer, Christine, un bon coup. Vous êtes prête?
1: Tout à fait, oui.
0: Alors, nous jouons pour un dîner musical à la fête du cheval, samedi 25 à Forges-les-Eaux. C'est pas très loin de chez vous, finalement. Christine, je vous offre la possibilité de me donner trois. Même deux, ça marche. Deux bonnes réponses, à savoir les interprètes des chansons que nous allons entendre maintenant. Attention, bougeou, on joue le blind test de l'été avec une spéciale ce matin, spéciale mademoiselle.

0: Christine, c'est mes oreilles, oui, j'ai rien entendu, vous avez des réponses?
1: Oui, alors je dirais Patricia Cass, Michel Berger, et le troisième, je ne connais pas bien.
0: Mais c'était Laurent Voulzy. Mais c'est pas grave, vous en avez deux. Vous m'avez fait peur, parce que je lui dis, elle va crier la bonne réponse dès qu'elle l'a, mais non, elle était patiente, Christine.
1: Voilà, bravo. J'attendais la fin, oui.
0: Je vous offre la fête du cheval avec...
1: Ah, merci, je suis très très contente.
0: Les Gypsy Band pour un dîner, vous allez vous régaler à la fois l'assiette et les oreilles.
1: Je suis extrêmement contente.
0: Eh ben, je suis ravie aussi, je vous souhaite un bel été.
1: Quelle est votre
0: radio locale en Seine-Maritime et dans l'heure?
1: Ici, Normandie.
0: Génial, bel été.
1: Merci beaucoup.
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0: C'est la sélection estivale de l'Écho d'ici. J'ai sélectionné quelques-unes des entreprises que j'ai eu l'occasion de vous présenter. On passe un coup de fil au Havre de bon matin. Marine Isotier, bonjour.
3: Bonjour.
0: Vous êtes la fondatrice, la dirigeante de Foam. Vous êtes une experte en cosmétiques naturels. Vous êtes installée au Havre. Comment êtes-vous arrivée jusqu'à nous au Havre? Parce que vous n'êtes pas havraise d'origine, de naissance.
3: Alors de naissance, je suis marseillaise et j'ai travaillé pendant 8 ans à Paris. Donc je remonte petit à petit.
0: Petit à petit. Vous travaillez déjà dans la cosmétique?
3: Exactement. En fait, moi j'ai un parcours... J'ai fait une école de commerce. En sortant de cette école, j'ai intégré le groupe Estée Lauder, donc une marque de groupe américaine avec pas mal de cosmétiques, et ensuite le groupe LVMH pour la marque Dior. Et en fait, j'avais envie de lancer ma propre marque depuis un petit moment, mais c'est vrai que quand on est salarié dans un grand groupe...
0: J'imagine que ça doit être confortable. Je parle pas que du salaire, mais quand même, dans de tels groupes, se lancer, c'est un saut dans l'inconnu.
3: Bah oui, après, c'est vrai que ça peut faire rêver certaines personnes. C'est vrai que chez Dior, on avait des budgets colossaux. On organisait le Festival de Cannes, les lancements avec Nathalie Portman, Robert Pattinson. Mais moi, voilà, c'est pas forcément ce qui me faisait vibrer. J'avais besoin d'un peu plus. Et là, pour le coup, j'ai un peu plus.
0: Alors, quels sont les produits cosmétiques diffusés sous votre marque Foam, Foam avec un O à accent circonflexe?
3: Exactement. Alors nous, en fait, on propose des soins en poudre à réhydrater.

0: peut vraiment avoir ce côté haut de gamme et durabilité.
1: Aujourd'hui, comment êtes-vous diffusé ?
0: Alors, on a notre site internet, home-care.com. On a des boutiques partenaires, notamment au Havre, on en a deux, on en a sur Rouen également. Et ensuite, on est pas mal dans des maisons d'hôtes, restaurants et hôtels, puisque aujourd'hui, il y a une volonté de la part de ce secteur de pouvoir vraiment le rendre beaucoup plus durable et éviter le gaspillage.
1: Merci beaucoup d'avoir été avec nous, Marine Issotier. Et puis, longue vie à Faume.
0: Merci beaucoup et à très vite. Hâte de vous retrouver.
1: Depuis cet entretien en début de saison, Faume a fortement accéléré son développement auprès des professionnels. Aujourd'hui, Faume accompagne une cinquantaine d'hôtels, de restaurants, de maisons d'hôtes avec une ambition, devenir la référence des soins lavants premium en poudre pour l'hôtellerie en proposant une alternative qui réduit quand même beaucoup les volumes transportés et les déchets plastiques sans compromis évidemment sur l'expérience client. Faume, avec un accent circonflexe sur le haut, c'est au Havre, à retrouver évidemment sur internet et sur ici.fr. Bonnie Tyler nous a quittés. Rendons-lui hommage une nouvelle fois ce matin avant toute l'actu dans moins de 4 minutes.

0: Bonnie Tyler, quelle voix! La chanteuse nous a quittés à 75 ans et elle avait travaillé avec de nombreux Normands il y a une vingtaine d'années.
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0: 7h30, ils ont une mission bien précise.
2: Les agents de l'Office national des forêts, protéger les forêts des multiples risques. Et en ce moment, du risque incendie, risque élevé en Seine-Maritime encore aujourd'hui. Et c'est la mobilisation générale à l'ONF.
0: Reportage aux côtés d'une patrouille dans l'info d'ici. C'est dans 1 minute 30, juste après toute l'actualité en France et dans le monde. Le 90 secondes avec vous, Cyril Ardo-Redon.
3: Une scène que l'on n'avait jamais vue en région parisienne. Deux canadairs attendus ce matin et des avions bombardiers d'eau déjà mobilisés face à un feu qui a déjà parcouru 800 hectares en forêt de Fontainebleau au sud-est de la capitale. Une quinzaine

0: de maisons ont été évacuées. L'autoroute A6 coupée, le trafic des trains perturbé. Reprise progressive ce matin, dit SNCF Réseau. Un incendie en cours aussi dans le Maine-et-Loire, au nord d'Angers. Il a parcouru 300 hectares et a détruit deux maisons. 59 départements sont aujourd'hui en orange face à un risque élevé de feux de forêt selon Météo France. La France colorée aussi en raison des alertes canicules. Aujourd'hui, 37 départements sont en vigilance rouge, 39 sont en orange. Il a fait jusqu'à 42,3 degrés hier à Pissos dans les Landes. À la veille du défilé du 14 juillet, Emmanuel Macron réunit une trentaine de chefs d'État et de gouvernement à Paris aujourd'hui. C'est la coalition des volontaires, les pays qui soutiennent l'Ukraine. Le chef de l'État prononce par ailleurs ce matin son traditionnel discours aux armées. La Coupe du Monde de foot, la France n'est plus qu'à 2 victoires de sa 3e étoile. France-Espagne, c'est demain soir. Les Bleus sont arrivés à Dallas. Ils doivent participer à un entraînement aujourd'hui. La demi-finale face aux champions d'Europe sera à suivre, bien évidemment, sur votre radio ici et sur ici.fr. Et puis en tennis, l'Italien Yannick Sinner s'est imposé hier soir sur le tournoi de Wimbledon. Le numéro 1 mondial a battu le numéro 3 Alexander Zverev et remporte son 5e sacre en Grand Chelem. C'est son 6e trophée de la saison.
1: Les connaissent comme leur poche. Les forêts de Seine-Maritime n'ont plus de mystère pour les agents de l'ONF, l'Office national des forêts. Ils multiplient les patrouilles ces derniers temps sur demande de la préfecture face au risque d'incendie, risque élevé. Alors que font-ils précisément? Quel est leur rôle? Manon Lombard-Brunel, vous avez suivi une patrouille dans la forêt de la Londe-Rouvray près de Rouen.
2: Bonjour messieurs dames.
1: Bien au frais sous des hêtres de plusieurs mètres.
2: On vient voir comment que ça se passe. Il n'y a pas de fumeur autour de la table.
1: Un groupe de randonneurs fait une pause pour pique-niquer. Sur la table, aucune source de chaleur. Les messages de prévention semblent plutôt bien passés.
2: Il n'y a pas de fumeur, il n'y a pas de pique-nique, il n'y a pas de saucisse de prévu à cuire.
3: On a mangé froid, il n'y a que le café qui est chaud.
4: Il ne faut pas faire de feu, il ne faut pas fumer,
5: voilà. Pas jeter ses mégots.
6: Pas d'outils qui risquent de faire des étincelles. Mais on fait toujours attention, on est des randonneurs, on fait vraiment très attention.
1: Des bons élèves, selon Laurent Gauthier, les techniciens forestiers à l'ONF. L'objectif principal de ces patrouilles, c'est de faire passer des messages. 9 départs de feu sur 10 sont d'origine humaine. Il faut donc absolument faire de la pédagogie.
2: On est là aussi pour informer les gens, donc on essaie que l'information passe et puis qu'elle soit aussi comprise par les gens, parce que si elle n'est pas comprise, elle ne sera pas appliquée. Donc je pense que oui, les gens commencent à avoir cette connaissance justement des risques d'incendie en forêt.
7: Les barbecues, ça arrive sur certains parkings à grosse fréquentation ou en soirée autour de certains plans d'eau. L'air ponctuel, le problème c'est qu'on n'a pas toujours la connaissance, on le voit en général après. Les fumeurs, je pense qu'il y a quand même une grosse prise de conscience, hein, on croise pas ou peu de fumeurs en forêt.
1: Au-delà de la prévention, les patrouilleurs de l'ONF font aussi pour rôle d'alerter les pompiers en cas de départ de feu. Ils sont également une source d'information et de connaissances très précieuses pour les secours quand l'incendie a déjà pris. C'est ce qu'explique Mickaël Bouchny, il est référent défense forêt contre les incendies à l'ONF en Normandie.
8: Les collègues sont formés pour faire de l'appui au commandant des opérations de secours lorsqu'il y a un feu établi. On est là pour soutenir les pompiers, on n'est pas là pour éteindre le feu, mais en tout cas on leur donne des informations sur l'accès des massifs forestiers, l'information sur les essences forestières qui peuvent être plus ou moins en propagation.
1: Des éléments aussi de cartographie, précise-t-il, sur les zones prioritaires à défendre.
9: Manon Lombard-Brunel aux côtés d'une patrouille de l'Office national des forêts.
10: À la une du journal de 8h.
9: Les astuces des Rouennais pour se rafraîchir face à la canicule. Et puis direction Forges-les-Eaux, on a testé le 150e établissement à avoir reçu le label vélo.
10: Si on fait du vélo aujourd'hui, attention, il pourrait y avoir quelques orages dans l'après-midi. La carte de vigilance. Alors, côté canicule, on se détend un tout petit peu en Seine-Maritime puisqu'on passe du orange au jaune. On reste en orange pour le département de l'Eure. Les deux départements sont en jaune en raison d'un risque orageux aujourd'hui. Rien à voir avec le risque orageux à partir de mercredi, là, qui sera plus soutenu. Les températures au réveil avec vous sur nos réseaux sociaux. Bonjour Monique, 19 degrés ce matin sur Fécamp. Salut Chantal, 20 degrés ce matin. Avec un petit vent qui nous rafraîchit, 18 degrés au Havre. Chez Christine, les températures dans les terres sont de l'ordre de 20 à 22 degrés. Sur le littoral, on est plutôt entre 18 et 19. Pour les températures maximales, on est entre 30 et 33 degrés. 30-32 sur la Seine-Maritime, jusqu'à 33 degrés où? Eh bien, à Vernon, aujourd'hui. La qualité de l'air, là, fortement dégradée, avec du jaune et du rouge. Et puis quelques problèmes de circulation.
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10: Un chevreuil s'est fait percuter sur la D6015 en direction du Havre. On est au niveau de Saint-Eustache-la-Forêt. Est-il encore sur les voies de circulation? Peut-être, soyez vigilants, nous dit Jean-Noël.
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10: Plus que tout au monde, on attend les vacances. Plus que tout au monde, on l'attendait ce week-end prolongé. Plus que tout au monde, on attend le match de demain soir entre la France et l'Espagne. Bref, un joli cocktail.
14: Plus que

0: Pascal Obispo, plus que tout au monde, priorité à l'infotrafic. On nous signale à l'instant un accident, une voiture en cause sur l'autoroute A29 à la hauteur de Bolleville. Il y a l'aire de repos de Bolleville, on n'est pas loin. On est au kilomètre 52, vous allez me dire oui mais dans quel sens? Eh bien en direction de la Normandie, si vous allez vers Caen par exemple. En tout cas dans le sens est. Ouest, attention, un véhicule en cause, accident sur A29. Et puis également le bac de Diebdahl, a priori, toujours suspendu.
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0: 7h40, bonjour, bienvenue, vous vous réveillez, bah nous aussi, hein, en quelque sorte. Donc on va aller reprendre un petit café et puis on va se faire les... Il vous manque, Marianne, je le sais.
3: Quoi donc ?
0: Antoine Luciani.
3: Ah quoi donc, qui donc ?
0: Il n'est pas cet été dans le studio, mais il est là quand même. Grâce à la sélection estivale de ses meilleurs moments, aujourd'hui, souvenez-vous, une rencontre avec Pierre Gasly.
4: Poussez-vous de là, je suis en pleine undercut là. Bon sang, mais c'est quoi cette tête ? On a changé mon équipe de mécano ou quoi là ? Allez toi, le dégarni là, mon Jackman, prends ton cric et active-toi là.
0: Bon Pierre, vous voyez le jour en 1996 à Rouen, dans une famille passionnée de sport automobile.
4: Oui, alors je veux bien discuter le bout de gras avec vous, mais la rouquine, faut qu'elle retire ma roue là.
3: Un mais je suis pas pour rousse. Une roue.
4: Quoi, vous êtes pas
3: non.
4: Rousse, bah, tant pis, bien joué la team. Allez,
0: bon,
4: allez,
0: bon,
4: allez.
0: Bon, votre famille donc.
4: Oui. Alors excusez-moi, mamie était championne de karting, mon grand-père aussi d'ailleurs. D'ailleurs, on l'appelait pas grand-père, on l'appelait Grand Prix, comme quoi on était déjà dans le délire. Mon père a fait de l'endurance chez Peugeot. Ah non, on avait tous la tête dans les cieux. Hein. Oh, les cieux, pas le paradis, les cieux. Vous y connaissez rien, ouais, c'est ouais, pas grave, ouais. Moi non plus. Allez, et à 2 ans, logiquement, on m'a collé au karting, quoi.
0: Vous vous illustrez dans cette discipline en devenant champion de France, puis 4e à la Coupe du Monde, et à 14 ans, vous passez en monoplace.
4: Ouais, c'est comme le mono-sourcil, mais pour les bagnoles, voilà. Ouais, j'étais en GP2, et en 2015, je deviens pilote de réserve de Formule 1 dans l'écurie Red Bull.
0: C'est classe.
4: Ouais, enfin bof, hein, pilote de réserve chez Red Bull, tu bois plus de Red Bull que tu ne pilotes. Bon, allez, bon, il est où le light system operator ? Là, j'y vois rien, je dois repartir, moi. Ah, j'ai été patient, vous savez, hein. J'ai été très patient. Deux ans avant que j'ai une vraie place en Formule 1.
0: Ouais, et vous faites quoi pendant ce temps-là ?
4: Bon, bah, je pars au Japon pour faire de la super Formula. Voilà, t'as Formula et Formule 1, ça n'a rien à voir. J'allais gagner, mais on s'est pris un typhon dans la tête. Bam ! 2e, dégoûté !
0: En septembre 2017, c'est la consécration, vous devenez pilote de F1.
4: Ouais, j'étais heureux, je me suis mis numéro 10 comme Zizou, voilà. attention, je redémarre, bougez pas.
0: Vous préférez pas vous garer là pour la fin de l'interview?
4: Ah non, mais je peux pas, désolé, je sais pas faire de créneau.
0: D'accord, bon, je vais faire vite alors. Parlez-nous de septembre 2020, Pierre.
4: Ah, ça, c'est mon premier grand titre en Grand Prix à Monza, en Italie, ouais, mon premier. Et mon seul titre, d'ailleurs. Non, mais vous ricanez, mais c'est hyper dur de gagner un Grand Prix. Alors forcément, vous, Michel, vous faites de la pétanque aquatique. Il y a que vous qui jouez, donc forcément, vous pouvez gagner. Mais moi, ce prix, c'est un exploit. Hein. C'est un exploit, ça faisait 14 ans qu'un Français attendait ça. Le dernier, c'était Olivier Panis, l'année où je suis né. Panis ! Non, je me suis gouré de personnage,
0: c'est
4: désolé.
0: Pas vrai, absolument, j'allais vous le dire. Allez, champion, on vous laisse. Et bonne chance pour tous les clubs que vous possédez. Le FC Versailles en football, l'ASVEL en basket, l'écurie de moto Red Bull.
4: Ouais, je possède pas, Michel, hein, ouais. J'ai départ. Départ, justement, c'est le départ. Allez, go !
0: Merci, go ! Et on se retrouve demain matin avec le meilleur, la sélection estivale d'Antoine Luciardi, 7h43. On vous a mis de côté quelques sites très sympas. Vos vacances ici, c'est au Pays Basque dans 30 secondes.
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0: 7h44, vos vacances ici au Pays Basque, c'est une idée par jour, plutôt sympa et pas trop cher évidemment. Alors à première vue, ce sont deux grottes comme il en existe beaucoup, mais à Saint-Martin d'Arberoux, à une trentaine de minutes de la côte basque, les grottes d'Isturitz et Otxo-Zelaia racontent bien plus que la géologie. Ce site majeur de la préhistoire européenne témoigne de près de 80 000 ans de présence humaine. Chaque Chaque année, 40 000 visiteurs viennent y suivre une visite guidée à travers 600 mètres de galeries avant de découvrir un espace muséal consacré aux recherches et aux découvertes scientifiques réalisées sur place. Et ce qui marque le plus les visiteurs, ce n'est pas seulement la beauté des lieux, mais le sentiment de remonter le temps. Nous sommes avec vous sur place, Arantxa Gurrutxarri.
6: Et bienvenue aux grottes d'Isturitz et d'Otxo-Zelaia. Je m'appelle Géraldine et c'est moi qui vais avoir le plaisir de vous guider dans ce voyage dans le temps. On va avoir des flûtes qui datent d'il y a 30 000 ans, 22 000 ans, 15 000 ans. On a même une flûte qui date d'il y a 35 000 ans. Et cette flûte est peut-être la plus vieille.
7: À l'entrée ici, je pensais visiter une grotte, quelques salles, des stalactites, des stalagmites. Mais très vite, j'ai compris que les visiteurs ne venaient pas seulement admirer la roche. Ils venaient rencontrer ceux qui vivaient ici il y a des dizaines de milliers d'années.
6: Les scientifiques pensent qu'il y avait entre 100 et 300 personnes réunies ici en même temps. C'est qu'il y a quelque chose d'exceptionnel, de très spécial qui se passe ici.
7: Géraldine Ford est guide et anthropologue. Elle accompagne les visiteurs dans ce voyage sous terre. Ici, elle ne montre pas seulement les pierres, elle raconte des femmes, des hommes, une civilisation.
6: Le fait qu'il y ait eu autant d'objets d'art, du dessin, de la gravure, des flûtes, que leur vie n'était pas liée uniquement à l'utilitaire, mais à tout ce qu'il y a qui fait le beau de la vie. Et c'est déjà là, il y a 40 000 ans, il y a 30 000 ans, moi ça me touche en fait.
7: Des artistes, c'est sans doute le mot qui revient le moins quand on pense à la préhistoire.
6: On pense que l'homme d'il y a 40 000 ans, il tire sa femme par les cheveux, mais non, pas du tout. En fait, c'est un être intelligent, doué, sensible.
7: Et ce regard, les visiteurs semblent repartir avec.
8: On sait déjà qu'il dessinait, on sait qu'il faisait des bijoux, les outils, mais la musique, j'ai été scotchée, et d'autant plus par la musique qu'ils font sur les stalactites.
9: On ne savait pas non plus que c'était des êtres plus sensibles que ce qui n'y paraît, capables d'apprécier l'art, quoi. On voyait ça plus comme un peu des bêtes préhistoriques, et finalement, l'homme préhistorique, c'est quelqu'un de sensible.
7: Et chacun, après la visite, repart avec son détail préféré.
10: Le côté monumental, finalement, s'incline face à la nature qui a traversé les siècles et qui a formé ces colonnes de calcite. C'est toujours très impressionnant et ça remet un petit peu l'humain à sa place.
6: La visite se termine ici. Je vous remercie pour votre attention et vos sourires et vos questions.
7: Au fond, ce qui marque ici, ce n'est peut-être pas la beauté des salles, c'est l'idée que nos ancêtres étaient finalement beaucoup plus proches de nous qu'on ne l'imagine.
0: Merci à Arantxa pour la visite des grottes d'Isturitz et Otxo-Zelaia. Elles sont ouvertes jusqu'au 15 novembre. Vous comptez 13 euros pour une visite guidée d'environ une heure. Et vous n'oubliez pas le petit pull. Hein. À l'intérieur, c'est le rêve pour nous en ce moment. 14 degrés toute l'année. Ça peut être frais comme ça, mais là, franchement, après ce qu'on vient de vivre, est-ce que nous allons vivre encore pendant quelques jours ? C'est que du bonheur. Une vraie petite merveille, cette grotte. Jean-Louis Aubert, vous restez avec nous. On file sur la route du Tour de France.

0: Ici Normandie, merveille, Jean-Louis Aubert, il est 7h51, attention à cet accident, je vous le rappelle, sur la 29, dans le sens Saint-Quentin-Caen, à la hauteur de Bolleville, en Seine-Maritime, au kilomètre 52. Une voiture est en cause, pour l'instant je n'en sais pas beaucoup plus, vous avez une info? Partagez-la avec nous, 02 35 07 66 66, ou un petit message, tout simplement, sur notre WhatsApp, c'est le même numéro. Du jour, on est sur le Tour de France, vous le savez, avec votre radio locale ici chaque après-midi. Bon, aujourd'hui il n'y aura rien parce que c'est repos pour les coureurs, mais on ne s'ennuie jamais sur la route du Tour. Que va-t-il se passer aujourd'hui? La réponse avec le patron, Christian Prudhomme. Il est avec Emmanuel Collardet.
1: Bonjour Christian Prudhomme.
2: Bonjour.
1: Le Tour de France fait son grand retour dans le Cantal, d'abord pour une journée de repos ce lundi. Une journée de repos, on peut le dire, bien méritée entre le programme musclé de la première semaine et celui de demain qui s'annonce spectaculaire. Il va falloir recharger les batteries.
2: Les journées de repos sont toujours très importantes pour les coureurs, d'une part pour en effet recharger les batteries, et aussi parce qu'il faut faire très attention, c'est-à-dire que certains coureurs, la journée de repos leur casse le rythme, et certains sont en difficulté le lendemain. Ça arrivait d'ailleurs régulièrement à Raymond Poulidor, au lendemain du jeûne de repos, Raymond était toujours en difficulté. Et donc on verra ce que ça donnera demain. Quoi qu'il en soit, sur cette journée, elle sera par ailleurs bien occupée, puisqu'il y aura notamment dans la fontaine de Juniac, un petit village au sud d'Aurillac, un hommage à Charlie Gaulle, vainqueur du Tour 58, Insolation sur la Tour 59. Il arrive dans le petit village de Juniac et il se jette dans la fontaine. Eh bien, il y aura donc aujourd'hui, cet après-midi, avec l'épouse de Charlie Gaulle, donc vainqueur du Tour 58, et avec sa fille Fabienne, un rendez-vous avec les élus. Nous serons à Juniac pour rendre hommage au grand champion luxembourgeois.
1: Un hommage, comme vous dites, à ce grand champion, et un hommage plus globalement en Cantal, un département avec lequel vous avez une attache particulière.
2: Oui, je vous le confirme, j'ai découvert le Cantal grâce aux courses cyclistes, grâce au Tour de France notamment, et nous aurons un passage par le charmant petit village de Payrolles. Payrolles, c'est la première côte répertoriée demain, 14 juillet, dans l'étape, et ce sera la toute première fois que le Tour de France passe dans ce village, et il y a une ferveur, un enthousiasme, une envie. Les banderoles dans Payrolles sont déjà en place depuis plusieurs semaines, et il y a une vraie fierté à accueillir le Tour, et à entendre à la radio, sur les antennes de Radio France, dans tout le réseau ici, le nom de Payrolles, à le lire dans les journaux, dans la presse quotidienne régionale, à le voir sur les réseaux sociaux et à l'entendre bien évidemment cet après-midi dans la retransmission du direct à la télévision.
1: Très belle journée à tous sur la route du Tour et sur les antennes d'ici.
0: Très bien. Alors, vous êtes peut-être au courant, oui, non? Dites-moi, Stéphane, lui, il est au courant, visiblement, qu'il a plus de courant. Depuis 20h hier soir, sur le secteur des Trois-Pierres, Saint-Romain-de-Colbosse, Saint-Gilles-la-Neuville. Vous avez des infos? Vous êtes concerné? Vous n'hésitez pas, vous nous postez un petit message sur WhatsApp. Stéphane qui me dit, vous n'êtes pas au courant. Peut-être êtes-vous... Elle est bonne, hein? Elle est très bonne. Bravo Stéphane. Il est 7h54, vous restez avec nous dans 5 minutes. Toute l'actu locale. Et puis juste avant, on voyage dans le temps, comme chaque matin, avec Stéphane Bern. Aujourd'hui, on va voyager au temps où les chiffres nous ont fait gagner du temps. Je ne vous en dis pas plus.

0: Houston, Don't Leave Me This Way. Il est 7h57, il est arrivé. Un peu d'histoire avant l'actu locale. Stéphane Bern, bonjour.
1: Bonjour Michel, bonjour la Normandie.
0: Alors effectivement, ce matin, on voyage avec vous. On voyage au temps où l'on a remplacé les noms par des chiffres pour gagner du temps.
2: Pour vous, appeler un ami au téléphone consiste à swiper sur votre smartphone. Il y a plus d'un siècle, parler à un proche au téléphone était un peu plus fastidieux. Année 1880-1890, les premières lignes téléphoniques se multiplient dans les villes industrielles. À Paris, comme ailleurs en Europe, les abonnés ne composent pas eux-mêmes leurs appels. Ils passent par un standard avec des opératrices. Bien avant Alexa et Siri, il y avait donc Yvette, Christiane ou Monique. Mais rapidement, un problème apparaît. Retenir les noms de tous les abonnés devient ingérable. Et les erreurs se multiplient, surtout quand plusieurs personnes portent le même patronyme dans une même ville.
3: Non, Dupont, c'est lui. Moi, c'est Dupont.
2: La solution est radicale, remplacer les noms par des numéros. Nous sommes alors en 1897.
4: J'aurai le 22 à Agnès.
2: Chaque abonné reçoit une combinaison chiffrée. Demander Dupont devient demander le 427. Le réseau devient plus rapide, plus fiable, plus efficace. Et surtout, il peut grandir sans limite. Les carnets d'abonnés changent de forme. On n'y trouve plus des professions ou des adresses, mais des suites de chiffres. Cette logique de numérotation s'étend peu à peu. Les lignes, les centralités, puis les services eux-mêmes. On ne contacte plus une personne, mais une identité technique. Même les opératrices finissent par reconnaître les usagers, non plus à leur voix ou leur nom, mais à leur numéro habituel.
5: Oui, le standard, vous avez rien su pour moi ?
2: C'est la naissance d'une idée moderne, l'anonymat fonctionnel. Le numéro de téléphone, c'est une belle invention. Jusqu'au jour où des inconnus vous appellent trois fois par jour pour vous vendre des fenêtres, des panneaux solaires ou une pompe à chaleur.
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0: Bonne semaine, bonjour, ici matin, il est 8h. Les infos, Marianne Naquet. Bon, pas de répit ce week-end côté chaleur.
7: Pour la troisième vague de canicule en moins de 2 mois, autant dire que dans les grandes villes, on n'a pas voulu se laisser avoir de nouveau et on a anticipé, comme à Rouen. Si vous levez la tête, vous pouvez le remarquer, il y a beaucoup plus de couvertures de survie posées sur les fenêtres, du blanc de Meudon étalé aussi et des ventilateurs en rupture de stock dans de nombreux magasins. Les Rouennais qui ont aussi ciblé les endroits où on peut se rafraîchir à volonté, comme sur les quais rive droite avec les jets d'eau de l'Agora, Sarah Yasmine Ziani.
8: En maillot de bain rouge et les pieds dans l'eau, la petite Assirem 5 ans ne peut pas rêver mieux.
9: On a fait la danse de la fontaine.
8: Montre-moi la danse de la fontaine.
9: On saute, on tourne et on danse.
8: À côté, un garçon de 12 ans a une technique très simple, s'allonger sur les jets.
10: Si vous avez chaud, vous pouvez venir ici, vous vous rafraîchir.
8: Cette Rouennaise est arrivée la première en fin de matinée et elle n'est pas près de rentrer à la maison.
11: Comme j'ai un enfant qui aime beaucoup l'eau et que la piscine est fermée le dimanche, du coup là, il se rafraîchit le plus possible. J'essaie de le faire partir, il ne veut pas. Je comprends avec cette chaleur-là.
8: Avec en prime un petit peu de vent, un lieu pratique pour Hélène qui vient souvent avec sa fille d'un an et demi.
12: Les piscines, à son âge, c'est pas ce que je trouve le mieux. Et en plus, elles ont tendance à être un peu bondées par ces temps de chaleur. Donc là, c'est bien, il n'y a pas trop de monde.
8: Vous avez prévu le maillot ?
12: Moi, non.
8: Ce petit groupe a découvert les jets d'eau par hasard.
13: Bon, on est venu au restaurant avec des amis et puis on a trouvé les fontaines après. Donc ça nous a rafraîchi un peu les idées. On a retiré les chaussures et puis on est venu directement. Ouais.
8: Il ne manque plus qu'un peu de sable, un parasol et une serviette de plage.
12: Il manque quelques palmiers aussi.
7: Pour avoir une sorte de mini-plage finalement, un peu comme Rouen-sur-Mer où les ateliers ont été maintenus mais les animations sportives annulées samedi et dimanche. Le thermomètre est resté très haut, hein, jusqu'à 36-37 degrés, relevé hier dans le sud de la Seine-Maritime par exemple, 35 à 37 dans l'heure. La Seine-Maritime où la vigilance canicule a baissé d'un cran, du orange s'est passé au jaune depuis ce matin 6h. L'heure reste par contre en orange. L'heure où les pompiers n'ont pas arrêté, plus de 600 appels, 141 interventions hier, 6 feux se sont déclarés dans le secteur de Lieuret, Morny, Bourbaudouin, dans un sous-bois à Sylvain-les-Moulins. 12 hectares partis en fumée au total, cela reste en baisse par rapport à vendredi où on était à 13 incendies et 51 hectares ravagés par les flammes. En Seine-Maritime, 2 agriculteurs ont été légèrement blessés hier à Bosc-Lyon pendant un incendie et transportés au CHU de Rouen. Les flammes ont parcouru 4 hectares, l'incendie a pris peu après-midi. Et un autre s'est produit à Sierville, au nord de Rouen, un feu de champ de blé. Aucune victime, mais 6 hectares sont complètement brûlés. Pour aujourd'hui, le risque élevé feu de forêt est maintenu dans le rayon Seine-Maritime, tous les deux placés en orange.
0: Ici Normandie, il est 8h03. Les petits fours seront de sortie ce soir.
7: À l'hôtel de Matignon, le Premier ministre invite tous les élus de l'heure à y assister. Sébastien Lecornu, lui-même élu du département, ce qui veut dire un carton d'invitation pour les 585 maires, les 5 députés et les 3 sénateurs. Alors, simple invitation, sans arrière-pensée, ou plutôt opération de séduction à 2 mois des élections sénatoriales. Hervé Maurey, sénateur sortant, membre du groupe Union Centriste et candidat tête de liste, demande surtout avec quel argent tout cela est payé.
14: Ce qu'il faut voir, c'est qui paye. Si la réception est payée par le candidat et entre dans son compte de campagne, il n'y a évidemment aucun problème. Si en revanche, c'est financé par de l'argent public, là, ça pose un vrai problème. Un problème éthique, parce qu'il y a une égalité entre les candidats, et surtout un problème juridique de droit électoral et peut-être même de droit pénal. Vous ajoutez à ça le fait que le lendemain, tout le monde est invité dans la tribune du 14 juillet, alors que lorsque M. Lecornu était ministre des Armées, il n'invitait pas les maires au 14 juillet, ça fait quand même beaucoup.
7: Pour Frédéric Duché, le maire des Anglis, aussi tête de liste au sénatorial, soutenu par Sébastien Lecornu, il n'y a pas de débat.
15: La question n'est pas de savoir si c'est le Premier ministre. La question est de savoir, le Premier ministre, c'est Sébastien Lecornu. Élu de ce département, maire adjoint à Vernon, conseiller départemental, et qui a toujours eu cette tradition d'inviter les élus de son département dans tous les ministères qu'il a occupés. Ça serait une opération de séduction si j'étais puissance co-invitante sur le carton d'invitation et si j'étais sur scène pour prendre la parole. Ce n'est pas le cas, je suis dans mes fonctions de maire et je crois qu'il y a des collègues qui sont sur d'autres listes sénatoriales qui s'y rendront également, donc ça te paraît assez logique de se rendre à une invitation.
7: Alors, combien coûte vraiment cette réception? Le service presse du Premier ministre n'a pas répondu aux demandes d'interview de Ici Normandie. 4 arrêtés préfectoraux pris par le préfet de la Seine-Maritime. Interdiction de boire de l'alcool dans la rue, d'en vendre à emporter. Ils prennent effet aujourd'hui et jusqu'à mercredi. Des interdictions pour 2 raisons. Demain, c'est le 14 juillet et la France joue sa demi-finale de Coupe du Monde de football face à l'Espagne. Les Bleus sont d'ailleurs arrivés à Dallas, au Texas, où se tient cette première demi-finale. 3 suspects arrêtés, soupçonnés d'avoir tiré des mortiers d'artifice sur le tribunal du Havre, en tout cas à côté et visiblement en sa direction, selon la procureure de la République du Havre. 2 mineurs ont été présentés à un juge des enfants hier. Un majeur doit être jugé aujourd'hui en comparution immédiate.
0: C'est un petit label vert avec un cycliste dessus.
7: Le label vélo décerné aux établissements qui font le maximum pour bien accueillir les cyclotouristes. C'est l'épisode 2 de notre série d'été consacrée à l'avenue verte, l'avenue Paris-Londres. À Forges-les-Eaux, le gîte d'Émilie Renaud est le dernier en Seine-Maritime à avoir reçu le précieux label, le 150e. Et la gérante le constate, cette avenue verte a décidément le vent en poupe.
16: Énormément de randonneurs, de gens qui se baladent à pied. On a vraiment une quantité de personnes importantes qui se garent. Enfin, je sais pas, vous avez pu voir à l'extérieur, il y a un grand parking. Et pendant les travaux, on voyait circuler les gens et ces trottinettes, patins à roulettes et tous les âges. C'est vraiment familial. À cette époque de l'année, vous pouvez voir les boulangeries, les cyclistes qui prennent le petit déjeuner avant de repartir, les cafés, les gens vont faire leurs achats également dans les commerces. Ça draine une clientèle et puis un pouvoir d'achat qui se développe sur Forges-les-Eaux grâce aux cyclistes. Quoi.
7: Alors comment obtient-on le label vélo comme Émilie et son jute? C'est l'info d'ici à 8h31 sur la route de l'avenue verte, épisode 2 de notre série. Notre reporter est parti à vélo de Saint-Germain-de-Fly dans l'Oise, direction New Haven en Angleterre et a traversé tout le pays de Bray. Dans moins d'un mois maintenant, la prochaine éclipse solaire, le 12 août prochain, elle sera visible depuis la Normandie en toute fin de journée avec un taux d'obscuration, comme on dit, à 99,5%. Pour la regarder sans risque, il faut des lunettes toutes spéciales. On en a exprès pour vous, gratuitement. Elles sont à récupérer aujourd'hui de 10h à 18h. Où ça, Michel ?
0: Dans nos studios. Vous venez, vous passez sur les quais. On en a des milliers, hein, on ne manquera pas. Vous pouvez venir nous voir. Vous pourrez même toucher Fred Romanuic ou quelque autre animateur de la radio. Il se fait une joie de vous distribuer vos lunettes. C'est des lunettes qu'il ne faut pas les mettre pour conduire, hein, parce qu'on ne voit rien du tout. Ça protège les yeux, l'éclipse. C'est le 12 et vous pourrez, pendant vos vacances au mois d'août, les emmener évidemment.
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0: Ciel voilé et nuages un peu aujourd'hui, alors on a besoin encore des lunettes de soleil parce que c'est lumineux. Alors, sur le front des orages, on en est où ? On pourra en avoir cet après-midi, mais plus certainement, il y aura des orages plus conséquents à partir de mercredi. Nous avons des températures ce matin de l'ordre d'une vingtaine de degrés cet après-midi pour les maximales, entre 30 et 32 degrés. À quelle sauce allons-nous être mangés pour la suite ? Eh bien, apparemment, on devrait avoir une baisse des températures. Elle se confirme en deuxième partie de semaine sur toute la France. Mais il y a aussi certains prévisionnistes qui envisage un retour d'un air très chaud à partir du 20 juillet. En tout cas, on a là une véritable anomalie puisqu'on atteint plus 10 à plus 15 degrés sur une bonne partie de la France par rapport aux normales habituelles. C'est vraiment une très très grosse anomalie climatique. Sur votre route, regardons rapidement ce qui se passe. Nous avons toujours un accident en cours sur l'autoroute A29. On est en Seine-Maritime, à la hauteur de Bolleville, au kilomètre 52.
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0: 8h09, bonne matinée, bon réveil, vous êtes sur la route de bon matin, direction la plage ou les vacances. Alors attention, si vous partez en vacances, l'autoroute A6 fermée au sud de Paris en raison d'un très très important incendie en forêt de Fontainebleau. Des Canadair ont été dépêchés sur place ce matin, décollant de Nîmes. Vous imaginez bien qu'il ne faut pas passer par là.

0: 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Bien au contraire, confidence pour confidence, toutes vos chansons préférées sont sur votre radio locale ici Normandie.
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0: Aujourd'hui c'est lundi, c'est le 13 juillet et l'avenir s'écrit maintenant pour Alpine. Vous avez entendu qu'à Dieppe on ne fabrique plus la 110, ça y est, terminée, la dernière est sortie. Vivement la future, la 110 future, qui a été présentée d'ailleurs ce week-end à Goodwood, la grand messe de l'automobile comme seuls les Anglais savent l'organiser. Eh bien c'est le pilote normand Pierre Gasly qui a présenté la 110 future à Goodwood. Elle est électrique, alors il y a des batteries devant et derrière pour l'équilibre, un double moteur électrique à l'arrière, et tout est calculé pour qu'elle ne soit pas plus haute que la précédente à 110, la 110 actuelle, en tout cas celle qu'on vient de vendre encore pour ces derniers exemplaires. C'est un beau véhicule, et la firme diepoise a bien brillé au festival Goodwood ce week-end. On attend de la voir rouler sur les routes de Normandie, cette voiture. Bonjour, bonjour. On vous offre un pass famille pour aller avec... Alors un pass famille, en général, c'est deux adultes, deux enfants. 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
0: 8h15, c'est pas vrai, le rendez-vous anti-arnac. Alors, si vous êtes à la recherche d'un logement, attention Valentin Bertrand, au bail fantôme.
6: Les témoignages se multiplient ces derniers jours. Des locataires convaincus d'avoir trouvé l'appartement coup de cœur, bien situé, pas trop cher, un soi-disant propriétaire réactif et surtout qui accepte votre dossier. En plus, miracle, l'appartement, vous le visitez, il coche toutes les cases, le contrat de location est signé par mail et une date de remise des clés est fixée. Sauf que le jour J, un texto, le propriétaire annonce qu'il va avoir du retard. Il s'en excuse, mais il est embêté. Il est pressé, veut gagner du temps, ou bien son soi-disant service de comptabilité va clore ses comptes. En tout cas, il avance une raison pour vous demander un virement de la caution et du premier loyer, et tant qu'à faire, un virement instantané. Vous vous en doutez, c'est là que le piège se referme. Une fois le virement effectué, le propriétaire fantôme s'évapore avec l'argent.
0: Mais alors, comment détecter ces fausses locations ?
6: Ce n'est pas évident. Toute la ruse, c'est de vous avoir fait visiter. Le logement, vous l'avez vu, il est bien réel, ça met en confiance et c'est le but. Les escrocs utilisent en fait des logements en location courte durée, type Airbnb, pour endosser le costume du propriétaire et quelques jours plus tard, empocher votre argent. La règle d'or, c'est donc de ne jamais rien verser avant la remise des clés. Mais une fois qu'on a dit ça, il y a quand même d'autres indices et précautions à prendre. Déjà, tapez le nom du propriétaire sur Internet. Les témoignages d'anciennes victimes peuvent vous mettre sur la piste, mais il faut aussi décortiquer avec attention les photos. Il y a 3 ans, j'ai moi-même évité de justesse une arnaque à cause d'un détail. Sur l'image de la cuisine, j'ai distingué une plaque au gaz, alors que l'annonce, elle précisait bien plaque vitrocéramique. Je suis allé un petit peu plus loin, j'ai rentré les images de l'annonce dans un moteur de recherche, ça m'a permis d'en retrouver l'origine. L'appartement utilisé comme appât, il venait en fait d'un site belge de location de vacances.
0: Merci beaucoup Valentin Bertrand, à faire attention à tout cela. 8h17, les orages sont annoncés chez nous peut-être dans l'après-midi, ils sont en Bretagne en tout cas ce matin. Ça cogne sur Saint-Nazaire, Pontchâteau, sur Vannes et ça remonte comme cela jusqu'à Lorient et même jusqu'à Brest. Pour l'instant, chez nous, tout restez calme. Et chez vous alors, ça se présente comment? N'hésitez pas à nous envoyer des petits messages. Il y a notre WhatsApp 02 35 07 66 66. Notre page Facebook également, on peut continuer à communiquer comme ça pendant les vacances. Où que vous soyez dans le monde, vous écoutez votre radio locale ici Normandie.

0: 8h20, et puis avec Lost on You et Marianne Naquet qui chantait en réveiller les morts. On voit cela dans... Tiens, on va réveiller les morts dans un instant dans les Normands du bout du coin, justement, avec Fred Romanuic. Mais d'abord, on joue avec Alexandra d'Épouville. Bonjour Alexandra.
1: Bonjour.
0: Épouville, on n'est pas loin, on est sur la pointe Avraise, disons.
1: Oui, entre l'Avre et Trotta.
0: Qu'est-ce que vous faites de beau aujourd'hui?
1: Qu'est-ce que je fais de beau? Je pense que justement, je vais aller manger une glace sur Etretat cet après-midi.
0: Voilà, on vous envie, Alexandra. Bon, allez, on joue au blind test de l'été et je vous offre Cerza, le parc zoologique pour toute la famille. Le blind test de l'été, trois chansons. Si vous me donnez au moins deux interprètes, eh bien, vous avez gagné. Est-ce que vous êtes prête, Alexandra?
1: Oui.
0: Allez. Bonjour, on joue avec une édition spéciale Lac.

0: Alexandra, je vous ai pas entendu. Vous avez des réponses quand même.
1: Oui, je vais les donner là.
0: Allez-y.
1: Michel Sardou.
0: Ouais.
1: Julien Doré.
0: Ouais, Juju, ouais, le troisième.
1: Et le troisième, le lac Majeur, est-ce que c'est Mike Brandt?
0: Ah, pas loin, mais c'est vrai que je me suis dit, là, ça va être plus compliqué, ça faisait longtemps qu'on n'avait pas entendu Mort Schumann.
1: Ah oui, voilà, ouais.
0: Hello, Papa Tango Charlie.
1: Hello,
0: Papa Tango Charlie. Ça rappelle des trucs, ça, hein? À Morissette,
1: en
0: tout cas.
1: J'allais pas.
0: Non, mais c'est générationnel, vous savez ça. Je hurlais du Mort Schumann quand j'étais petit, c'est pour ça. Non mais Morissette, non mais installez-vous Morissette. Morissette qui vous répond habituellement au 02 35 07 66 66 vient de me rejoindre en studio, c'est l'occasion de lui donner la parole. Bonjour Morissette.
2: Bonjour Michel.
0: Mort Schumann, ça vous dit quelque chose, vous connaissez?
2: Mais absolument pas, non mais.
0: Ah bon?
2: Je suis pas non plus.
0: Est-ce qu'on peut offrir le passe famille à Alexandra? Vous en occupez
2: Morissette? Oui, tout à fait, ça me fera plaisir.
0: Eh ben très bien, c'est parti. Alexandra, quelle est votre radio locale en Seine-Maritime et dans l'heure?
1: C'est ici Normandie et là aujourd'hui en fait je vais écouter Mort Schumann.
0: Merci Alexandra. Très bonne journée. Et un sourire à Lucas
1: aussi,
0: qui réalise cette émission et qui dit mais on est très en retard. Fred Romanuic, les Normands du bout du coin, sa sélection estivale. Alors aujourd'hui nous sommes en Pays de Bray.
3: C'est à Beaumont-le-Haran que je vous amène ce matin, quelque part dans la rue de la Mare, une jolie maison normande, séculaire, plantée au cœur d'une magnifique propriété. La maîtresse des lieux s'appelle Stéphanie et c'est son étonnante histoire qu'on a l'intention de vous raconter. Il fait beau, Steph m'attend dans le jardin.
4: Comment tu vas Stéphanie?
5: Ça va, super, merci.
4: Tu la bises?
5: Une bise. Et deux. Alors,
3: d'ailleurs, elle n'est pas seule.
5: T'as vu comment t'as accueilli?
3: Un squelette est assis sur une chaise de jardin.
4: Tu l'as trouvé où, lui?
5: À la brocante, à Beaulieu.
4: On trouve des squelettes dans les brocantes.
5: Ouais. Ils avaient fait la même chose, alors j'ai dit, tiens, il y aurait mieux chez moi que chez eux.
3: Histoire de faire un clin d'œil à son quotidien.
4: C'est rigolo, mais surtout, ça montre à quel point il faut savoir dédramatiser les choses parfois.
5: Ah, mais complètement, il faut.
3: Vous allez comprendre.
5: Bon, bienvenue.
4: Donc, toi, t'es une thanatopractrice.
5: Je préfère qu'on dise thanatopracteur avec un E.
4: Ouais.
5: En fait, mon habilitation, c'est ça. C'est la préfecture. Le jour où on m'a mis le E à thanatopracteur, j'ai préféré.
3: Ouais. Donc, Steph est thanatopracteur depuis 10 ans.
4: Et avant, pendant 20 ans?
3: Elle a bossé dans le bâtiment.
5: Donc, j'ai fait de l'industrie, j'ai fait de l'électricité.
4: Tu faisais du négoce électrique, toi?
5: Tout à fait.
4: Tu étais manager?
5: Ouais, ça, c'était ma dernière boîte.
4: Et c'est fou de faire le grand écart comme ça, de passer du BTP, là, qui est un monde assez vivant, pour le coup, avec.
5: Oui, tout à fait.
4: Alors, avec une ambiance, avec.
5: Et puis surtout une formation technique le départ. Donc là, tu reprends tes études à l'aube de tes 40 ans.
3: Sa vie d'avant lui convenait plus.
5: Un peu ras-le-bol de cette rentabilité qu'on demande, des grands groupes, etc. Donc j'avais envie de me reconnaître, retourner à mes valeurs et avoir une reconnaissance invisible.
3: Voilà pourquoi elle s'occupe de faire beau nos défunts.
5: Et c'est exactement ce que ça m'a

0: Je ne sais pas s'il y a quelqu'un, mais...
1: Ça se dégoupille.
0: Ça se dégoupille.
1: Il y a quand même des anecdotes sympas au milieu de tout ça.
0: Des gens qui veulent ressembler à Amy Winehouse au moment du décès.
1: Coiffez-moi, voilà, comme habillez-moi, comme Amy Winehouse.
0: Et puis, on a eu l'époque Johnny Hallyday. Hein. Donc là, Johnny Hallyday, tous ceux qui étaient habillés en Johnny Hallyday. Quoi. Avec le
1: avec collier. La croix et tout.
0: Oui. Les choses où tu peux te poser des questions, c'est en effet quand tu ouvres le sac où tu as 10 paires de chaussettes de différentes couleurs. Donc tu passes un petit coup de fil, il fait non, en fait, à se promener tout le temps avec ces 10 paires de chaussettes. Et en fait, tu mets les couleurs superposées.
1: Alors, Steph, superpose.
0: Tout à fait.
1: Perso, quand on me fera beau, j'aimerais que ce soit avec ma panoplie de Zorro.
0: Ok, bah, on fait ça.
1: Sa petite boîte s'appelle Thanatos Praxien Normandie. Je vous mets les infos sur l'appli.
2: Moi, je réfléchissais. Marianne, dites-moi, mais...
3: J'étais en train de réfléchir aussi.
2: Ouais, moi, coiffé comme Bob Marley, vous voyez.
3: Ça va être difficile.
2: Vous croyez?
3: Une perruque.
2: Ouais, elle fait des miracles, apparemment, donc ça va être formidable.
3: Oui.
2: Et quant à vous, bon, on vous laisse réfléchir.
3: Bah oui, je réfléchis.
2: On a le temps. On a le temps.
3: J'espère.
2: Vous retrouvez toutes les photos étonnantes de nos Normands du bout du coin sur l'appli ici. 8h27, un bac de Seine toujours à l'arrêt. Grand Quevilly, Dieppe Dalle a eu un arrêt en raison d'un incident d'exploitation. Sur votre route ce matin, un accident s'est produit sur l'autoroute A29. On est en direction de la Normandie, à Bolleville. Vous savez, il y a l'aire de Bolleville. Nous avons là, qui est valable d'ailleurs des entrées dans les deux sens de circulation. Donc nous, c'est plutôt vers la Normandie. Et nous avons au kilomètre 52 ce véhicule accidenté. Et puis d'autre part, si vous partez en vacances dans le sud, il faut vous rappeler absolument que l'autoroute A6 est fermée à la circulation à la hauteur de la fontaine, à la hauteur de Fontainebleau, pardon, à la hauteur de la forêt de Fontainebleau, en raison d'un très grave incendie. Vous l'avez peut-être entendu hier à la radio, vu à la télé. Les avions sont encore présents ce matin. Des Dash et même des Canadair ont été dépêchés sur place tôt ce matin. En attendant, pas de trafic sur l'autoroute A6 dans les deux sens.
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2: 8h30, aujourd'hui c'est lundi, nous sommes le 13, demain le 14, il y a des feux d'artifice, aujourd'hui et demain, oui, mais où, lesquels sont annulés, lesquels sont autorisés? On fait le point dans un gros quart d'heure avec Richard Gauthier, en direct avec les dernières infos. Alors, Marianne, pouvoir regonfler ses pneus, c'est bien ça?
3: Ranger son vélo à l'abri, reposer ses mollets fatigués, refaire le plein d'énergie grâce à un établissement qui adore les cyclistes, un gîte labellisé Accueil Vélo. On a testé le dernier à avoir obtenu le précieux sésame à Forges-les-Eaux.
2: Deuxième épisode de notre série consacrée à l'avenue verte dans 1 minute 30 après le 90 secondes. C'est avec vous Cyril Ardo-Redon.
11: Retour à la normale sur la ligne TGV entre Paris et Lyon. Il y a eu jusqu'à 6 heures de retard pour des trains hier en raison d'un incendie en forêt de Fontainebleau à 60 km de Paris. Incendie qui a déjà parcouru 800 hectares. Deux Canadair sont attendus sur place ce matin. Des avions bombardiers sont déjà mobilisés. C'est inédit pour l'Île-de-France. Encore deux jours coupés du monde pour 5000 personnes à Pralognan-la-Vanoise et au Plané en Savoie. La route qui mène à ces deux communes est fermée depuis mardi en raison d'un incendie. Elle va rouvrir après-demain, selon le département. 37 départements en alerte rouge canicule, 39 en orange. Conséquence, 3 réacteurs nucléaires à l'arrêt, 8 en puissance réduite. C'est pour ne pas rejeter de l'eau encore plus chaude dans les rivières qui sont utilisées pour refroidir ces systèmes. Le feu d'artifice du 14 juillet sur la tour.

0: Tour Eiffel, c'est ce soir, celui-là même qui est diffusé sur France 2. Festivité avancée d'une journée pour ne pas empiéter sur les commémorations de l'attentat du 14 juillet 2016 à Nice. D'autres feux d'artifice un peu partout en France sont annulés ou reportés en raison, cette fois, du risque d'incendie. La Coupe du Monde de foot, les Bleus à l'entraînement aujourd'hui, le dernier avant France-Espagne en demi-finale de la Coupe du Monde demain soir. Le match sera à suivre, bien évidemment, sur votre radio ici et sur ici.fr. Et puis, journée de repos aujourd'hui sur le Tour de France. Hier, Mathieu Van Der Poel s'est imposé sur la 9e étape à Ussel, en Corrèze.
1: Il fait quand même 465 km, l'avenue verte qui relie à vélo Paris et Londres. On s'est lancé un défi chez Ici Normandie, la faire pour vous permettre de la découvrir et pourquoi pas vous donner envie de pédaler. C'est l'épisode 2 de notre série. Notre reporter est parti de Saint-Germain-de-Fly dans l'Oise, direction New Haven en Angleterre, avec une bonne traversée du Pays de Bray. Alors, où se reposer, où se ravitailler, où réparer son vélo? Eh bien, dans un établissement qui a reçu un label accueil vélo, comme dans le gîte d'Émilie Renaud à Forges-les-Eaux. Vous êtes arrêté, Manon Lombard-Brunel, le tester. C'est le 150e de l'avenue verte en Seine-Maritime à avoir été labellisé.
2: Faut pédaler un petit peu, c'est la dernière montée, et après, on arrive à bon port.
3: Je suis Émilie Renaud. On a repris le gîte avec mon mari l'année dernière, le gîte Green Station. C'est un gîte qui appartient à la mairie. Ça fait un an qu'on a fait l'ouverture et qu'on le gère. Je vous laisse rentrer si vous voulez.
4: Allez-y.
3: C'est un gîte qui peut accueillir jusqu'à 14 personnes réparties en 6 gîtes. Et du coup, vous pouvez passer juste une nuit si vous le souhaitez. Pour obtenir le label vélo, il faut quelques critères. Donc le plus important, c'est être à 5 km d'une voie verte. Ensuite, on doit accepter les nuitées, enfin que les gens passent uniquement une nuit dans l'hébergement. On doit avoir un local à disposition pour ranger l'intégralité des vélos. On doit avoir un minimum pour les vélos, donc le kit de réparation pour qu'ils puissent réparer les vélos si besoin, pouvoir orienter vers les réparateurs agréés proches ou bien les vous voyez maintenant sur l'avenue verte, il y a des kits accessibles à tout le monde. Donc on a également sur Forges-les-Eaux. On doit mettre à disposition les petites cartes touristiques de la région, mais également les voies, les avenues cyclables.
4: Et vous, qu'est-ce que ça vous apporte d'avoir ce label-là?
3: Se différencier, remonter également dans les recherches. Enfin, en tout cas, sur l'avenue verte, voilà, c'est plus des étapes où ils vont s'arrêter en début d'après-midi, bien pédaler le matin, et plutôt vraiment faire une pause en début d'après-midi pour se restaurer, se reposer, avant de repartir juste le lendemain, continuer le chemin.
4: On va voir le local ?
3: Bien sûr.
4: Merci.
3: Le local, qui est un ancien bâtiment également, donc qui est sur l'avenue verte, un local sécurisé, on va pouvoir stocker l'intégralité des vélos de groupe.
4: Alors voilà, on y est.
3: On propose un prêt de vélo et après c'est un stockage pour les cyclistes, de quoi pouvoir réparer les vélos s'il y a besoin avec le kit crevaison, la pompe à vélo, les petits outils qui vont avec.
4: Est-ce que je peux vous piquer oui, pour regonfler mes pneus?
3: Mais oui.
4: Ok, bon bah je suis fin prête à repartir.
1: Notre série d'été à la découverte de l'avenue verte, c'est tous les lundis du mois de juillet. Prochain épisode, la semaine prochaine, la découverte d'une des dernières gardes-barrières à vivre dans sa maison, Françoise Ancelot. Elle vit le long de l'avenue verte.
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1: L'Office national des forêts patrouille en Seine-Maritime pour limiter le risque d'incendie. Et puis c'est une fête où tous les élus de l'Eure sont conviés. Cette fête à Matignon, organisée par Sébastien Lecornu à la veille du 14 juillet. Pourquoi cette réception? Avec quel argent?
5: Eh bien, ils vont avoir chaud, hein, si j'en crois la carte de vigilance de Météo France à Paris. C'est toujours du rouge sur l'Île-de-France, sur l'Eure-et-Loire, sur l'Orne également, nos voisins. Alors, nous, il y a eu un petit peu de changement ce matin. Pour l'heure, ça reste en orange canicule. Pour la Seine-Maritime, on est rétrogradé en jaune. Et pour les deux, l'Eure et la Seine-Maritime, des orages en jaune. Des orages un petit peu plus tard dans la journée. Pour l'instant, c'est soleil et voile nuageux. Cet après-midi, ça se charge un petit peu. Les températures ce matin, une vingtaine de degrés en moyenne. Alors, où aller pour fuir la chaleur cet après-midi? Eh bien, Fécamp. pas plus de 21 degrés. À Dieppe, il fera 25, au Havre, 27, 26, 27, ça ce sera sur le pays de Caux et le pays de Bray. Tout de suite, à Rouen, déjà, il fait plus chaud, 32. La même chose à Évreux, 33 degrés, c'est le maximum sur Vernon. Alors avec tout cela, bien évidemment, c'est la qualité de l'air qui s'en ressent, qualité de l'air qui hésite... avec beaucoup de jaune et un petit peu de rouge, du rouge sur Évreux par exemple, ou aux frontières avec la Picardie. Aujourd'hui, ça se dégrade avec de fortes concentrations d'ozone.
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5: Toujours cette information, un accident sur le secteur de Bolleville, sur l'autoroute A29.
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5: Il y a un instant sur l'avenue verte, on fredonnait du Queen déjà, avec Bicycle, Bicycle, Bicycle. Je continue mon cours d'anglais de bon matin. Allons-y, the show must go on. Ouais, demain, un match de foot, show must go on. France-Espagne. Allez la France, on y sera, on va le vivre ensemble.

0: Normandie, Queen, il est 8h40.
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0: Bonjour, moi j'aime bien prendre le petit-déj avec vous, avec Marianne, avec Lucas, avec toute l'équipe, puis avec Brigitte aussi. Brigitte à Perrier-sur-Andelle. Ce matin, le ciel est un petit peu blanc malgré le soleil. Il fait 21 degrés. Bon, c'est bien, ça, on peut encore aérer un petit peu la maison. On va pas tarder à fermer les volets quand même, parce que à nouveau, il va faire chaud. Ici, on s'engage, c'est chaque matin sur votre radio locale, le gros plan sur quelqu'un qui donne de son temps, de son énergie pour les autres. Et ce matin, Daniel Cazé, la présidente de l'Abri Famille, association qui accueille les familles des détenus au parloir de la maison d'arrêt de Rouen. Elle est avec Christine Wurtz.
3: À l'époque, les gens attendaient dehors par tous les temps. C'était plus possible. Donc la première année, on était hébergés dans un HLM. Et 2 ans après, la prison Bonne Nouvelle nous a ouvert ses portes et nous a mis à notre disposition un local.
4: Daniel Cazé, vous avez 71 ans. Vous faites partie de la quinzaine de bénévoles de l'association L'Abri Famille que vous présidez. Votre association accueille du mercredi au samedi à la maison d'arrêt de Rouen les familles et les proches des détenus jugés ou en attente de jugement avant les parloirs. L'association existe depuis 1990 et elle est née en partie de votre propre expérience.
3: J'ai un ex-beau-frère qui était en prison. J'ai été le voir. Et le lendemain, quand je suis revenu au travail, il y a quelqu'un qui m'a vu devant la prison en disant « Mais qu'est-ce que tu faisais devant la prison hier ?» J'étais très, très mal à l'aise. On a besoin d'avoir une antenne qui nous écoute avant de traverser cette épreuve.
4: Qu'est-ce que vous leur dites justement aux familles qui arrivent à l'Abri Famille pour la première fois et qui se sentent un peu perdues ?
3: Au départ, un sourire. Et après, on va vers eux pour leur proposer un café ou autre chose. Et petit à petit, ils se détendent.
4: Le rôle de l'association, c'est justement d'humaniser un peu aussi tout cet univers carcéral qui peut être très...
3: Très dur. Donc c'est à nous de l'alléger. Au début, ils ne se confient pas. Mais au fil du temps, ils se confient.
4: Et ils vous racontent quoi ?
3: Ils nous racontent... Alors nous, on reste très discrètes, pas de jugement. C'est très dur pour eux de savoir quelqu'un qui est en prison, qui a fait une grosse bêtise, c'est très lourd. Et moi, je connais beaucoup de familles qui, des fois, ne disent pas un mot pendant tout le temps qu'elles sont chez nous, et au dernier jour, ils viennent nous dire merci. On a dit, on n'a rien donné, on ne vous a pas parlé, vous allez rester dans votre coin. Oui, mais on a vu ce que vous avez fait, on vous remercie.
4: Vous donnez beaucoup, mais vous recevez...
3: Ah, alors... je crois qu'on reçoit plus encore.
4: C'est vrai ?
3: Oui. Mais une année, il y a une dame qui est venue pendant 2-3 ans, elle se mettait dans son coin, on lui disait un sourire, un café, c'est tout. Et le dernier jour, elle est venue nous voir, je m'en vais... On dit, écoutez, on est content, tant mieux pour vous. Et elle nous a remis un chèque de 300 euros.
4: Car l'association vit en partie des dons qu'elle reçoit. Elle recherche également des bénévoles de tous âges pour assurer l'accueil des familles entre le mercredi et le samedi à la maison d'arrêt de Rouen.
0: Oui Christine, et pour joindre l'association, je vais vous donner un mail si vous voulez devenir bénévole. Alors c'est tout simple, abrifamille.rouen@gmail.com, abrifamille avec un S, rouen@gmail.com, et bravo pour ce que vous faites. Dans un instant, les batteries de voiture avec Valère Correa, on va faire des économies.
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0: Valère Correa, 8h45 avec vous, le bon plan pouvoir d'achat. Alors aujourd'hui, vous vouliez nous parler batterie de voiture électrique.
6: On est de plus en plus nombreux à nous tourner vers l'électrique hein, quand on doit changer de voiture, l'augmentation des prix du carburant, les canicules aussi sont passées par là. Et la filière occasion commence à être sérieusement intéressante, avec des véhicules en bon état et surtout à un prix intéressant. Et c'est une bonne nouvelle d'ailleurs, parce qu'une fois achetée, une voiture électrique va coûter moins cher à l'entretien. Et si vous rechargez la batterie chez vous, 3 à 4 fois moins cher que du du carburant classique. Seulement voilà, il y a toujours cette angoisse sur la batterie quand on est sur un véhicule d'occasion notamment. Il ne faudrait pas avoir à la changer dans 2 ans. C'est la pièce la plus chère du véhicule, en moyenne 8000 euros, mais tout dépend du modèle.
0: Alors comment savoir si une batterie est en bon état quand on achète une voiture électrique d'occasion ?
6: Première chose, le nombre de kilomètres du véhicule et son ancienneté. Une batterie est en général garantie 150 000 km et 8 ans, ça c'est un premier repère. Puis je vous conseille de demander un SOH pour State of Health ou État de santé de la batterie. C'est l'indicateur qui mesure le vieillissement d'une batterie de voiture électrique. Concrètement, il compare la capacité actuelle de la batterie à sa capacité lorsqu'elle était neuve. Vous le demandez au vendeur, ça coûte une cinquantaine d'euros. C'est indispensable et c'est assez habituel. Si la batterie a une capacité de 90% ou plus, c'est top. Entre 80 et 90%, c'est correct. En dessous, il y a un sujet parce qu'elle commence à faiblir. Donc là, demandez l'avis d'un professionnel, en tout cas pour analyser le résultat. Est-ce que vous avez un projet de voiture électrique ? Pensez à m'écrire par ici leséconomies@radiofrance.com.
0: Merci Valère. Il est 8h47. Dans un instant, on fait le point sur les feux d'artifice et les festivités avec Richard Gauthier. C'est l'événement d'ici. Mais d'abord, vous avez noté, hein, elle sera le 4 juin 2027 en concert à l'espace de Forges-les-Eaux avec son nouveau titre, peu importe.

0: importe.
1: Zazie, peu importe, et dans les paroles, enfin je dis ça, je dis rien, mais c'est des paroles de Richard Gauthier, ça. Bonjour Richard.
2: Bonjour Michel, bonjour Marianne.
0: Bonjour Richard.
1: C'est vrai que c'est une réflexion que vous nous faites. Moi je dis ça, je dis rien.
2: Oui, hein, je pose ça sur la table.
1: Voilà,
2: également.
1: Ça c'est
2: oui,
1: souvent oui. Quand vous dites du mal. Enfin bref, alors, là on n'est pas là pour dire du mal,
2: non,
1: on est là pour l'événement d'ici, et l'événement c'est le 13-14 juillet.
2: Hein. Les festivités Michel du 14 juillet avec dès ce soir des feux d'artifice à Évreux, 23h, à Dieppe, 23h également. Dieppe où demain on pourra regarder France-Espagne sur un écran géant et sur les
1: Olé
2: pelouses du front de mer. Demain soir à Rouen, le feu d'artifice sera tiré après la rencontre France-Espagne, donc entre 23h30 et 0h30, selon la durée du match. Et j'espère qu'on sera heureux hein, pendant le feu d'artifice.
1: On l'espère tous, Richard.
2: Et puis retour de la fan zone au Kind Arena. Fan zone ouais, gratuite de 4400 supporters, placement libre, configuration assise, dispositif mis en place pour chaque match de l'équipe de France depuis son quart de finale et jusqu'à la fin de son parcours dans la compétition. Donc on espère jusqu'à la finale, bien sûr. Accès gratuit sur réservation obligatoire via la billetterie en ligne du Kind Arena. Les organisateurs vous recommandent d'anticiper votre arrivée afin de faciliter les contrôles de sécurité. Le parking du Mont Riboudet sera gratuit, mais on n'hésite pas à prendre les
1: bien
2: transports
1: sûr
2: en commun.
1: Et après, vous aurez 30 minutes pour aller au bord de l'eau, au bord de la Seine, pour aller regarder le feu d'artifice qui est tiré 30 minutes après, depuis la presqu'île relais à Rouen, juste après, 30 minutes après le match, je ne peux pas se tromper.
2: Exactement. Et au Tréport, Michel, ce soir et demain, c'est moule festive. Mmh. Écoutez Jean-Pierre Boismard.
3: Alors, le soir, on fait moule festive tout un grand chapiteau sur la plage du Tréport, avec moules, frites, buquettes, enfin tout ce qu'il faut pour faire la fête, avec une musique d'ambiance. Et on fait des repas toute la soirée, et à 23h, il y aura le feu d'artifice.
2: Et le feu d'artifice, on rappelle à quelle heure il est tiré ce soir ?
3: Alors, le feu d'artifice, si je me trompe pas, ça sera pas au pied de la falaise, ça sera entre le Tréport et Mercier-les-Bains.
2: Ah, c'est entre
3: la ville d'à côté.
2: Donc le feu d'artifice, il va être tiré entre les deux sur la plage ?
3: Ouais, ça va être sur la jetée est. Ça va être sur le ponton est.
2: Il va être beau cette année, le feu d'artifice ? Vous avez
3: oui,
2: une idée ou pas ?
3: Ben comme tous les ans, il est très beau.
2: Demain, on est le 14 juillet, vous faites quelque chose de particulier demain mardi ?
3: Alors on refait la même chose, on fait des repas le 14 juillet à midi. Le soir on fait pas.
2: Alors que à midi mais pas le soir.
3: Mais pas le soir, mais on commence à 11h30 et
2: bien sûr. Et si on veut réserver sa place sous le chapiteau de la plage, il faut je crois que c'est sans réservation.
3: Il y a pas de réservation, vous venez, il y a de la place, c'est bon, si c'est plein, bah vous attendez un petit peu qu'il y a de la place qui s'hébère. Et puis, non, il n'y a pas de réservation.
2: Puis je voulais préciser un truc, Jean-Pierre, c'est que c'est pas très cher. Hein. Je crois que c'est 15€ pour les adultes.
3: Exact, c'est ça.
2: Et 8€ pour les enfants.
3: Voilà, c'est ça. Oui. On fait un petit prix pour que tout le monde puisse venir manger avec nous. Quoi.
2: Tout est noté. Merci beaucoup. Bravo au Tréport festif. Et bravo à la moule festive. On va se régaler ce
3: oui,
2: soir, surtout, Jean-Pierre.
3: Oui.
1: On va se régaler. Hey, Richard, il n'y a pas que la moule qui est festive.
2: Non.
1: Tout à l'heure, Boujou en joue à partir de 11h au blind test de l'été
2: ouais,
1: avec nous.
2: Avec une côte de bœuf à gagner. Évidemment, une belle côte de bœuf à gagner. Et en effet, on joue avec vos tubes préférés pendant une heure.
1: Par exemple, vous entendez
2: et on se régale.
1: Ça
2: Je peux jouer ?
1: Vous criez France Gall et
2: ouais,
1: hop, ça fait un point déjà.
2: Et Elton.
1: Et Elton, ça fait deux points, non ?
2: Ouais, donner pour donner.
1: Non, c'est un point pour les deux, quand même. Ouais. Merci, Richard. Oui, alors.

0: Donner France Gall et Elton John. Il est 8h56, nous on donne tout pendant l'été, les vacances, les voyages, mais attention quand même, restons en forme grâce au bon conseil du docteur Kerzek. Évidemment, quand on pense vacances, docteur, quand on pense voyage, on pense vaccin.
1: Bonjour à toutes et à tous. On va éviter d'oublier les vaccins pour partir en voyage, parce qu'entre une hépatite A attrapée avec une brochette panette et une piqûre de rappel qu'on a zappé, votre corps risque de vivre des vacances moins reposantes que prévu. D'abord, une bonne nouvelle, votre projet de voyage, c'est l'occasion idéale justement de faire un check-up, un point complet sur votre carnet de santé. Le rendez-vous chez le médecin avant de partir, c'est un peu le grand nettoyage vaccinal. Alors, on va vérifier les classiques, hein, diphtérie, tétanos, poliomyélite, le DTP, ça c'est obligatoire, la coqueluche et la rougeole, ça c'est la base. Si vous n'êtes pas à jour, votre médecin vous proposera des rappels et ça tombe bien, ces vaccins sont pris en charge par l'assurance maladie. Ensuite, ça va dépendre de la destination et du type de séjour parce qu'il y a d'autres vaccinations qui vont devenir vite indispensables. Afrique intertropicale ou Amérique du Sud, c'est la fièvre jaune, c'est souvent obligatoire. Et attention, ce n'est pas une option. Un certificat international de vaccination vous sera demandé à l'entrée du pays. Alors, ce vaccin doit être fait au minimum 10 jours avant le départ dans un centre agréé. Destination tropicale ou un séjour en milieu un peu insalubre, l'hépatite A, c'est très fortement recommandé. La saleté transmet par l'eau, les aliments contaminés, le virus de l'hépatite et une simple salade mal lavée ou un glaçon douteux. Et voilà, c'est une belle jaunisse et des semaines de fatigue. Vous voyagez en Asie rurale ou en mission humanitaire, la typhoïde, l'encéphalite japonaise, voire la rage peuvent être recommandées. Et puis il y a le paludisme, il n'y a pas de vaccin à ce jour en France, mais vous devriez peut-être prendre un traitement préventif. Là aussi, ça se voit avec son médecin et surtout, on n'oublie pas les moustiquaires et les répulsifs.
0: Bon, il y a des effets secondaires à surveiller pour tout ça et comment les limiter pour ne pas passer ces premiers jours de vacances à se plaindre?
1: La plupart des effets secondaires sont légers et passagers. C'est même bon signe. Ça veut dire que le système immunitaire réagit et fabrique sa défense. Alors, il faut surveiller localement une douleur ou une rougeur, globalement une petite fièvre, tout ça, c'est normal. Et les effets secondaires rares sont des nausées, des vomissements, la diarrhée. On les limite tout simplement en prenant un peu de paracétamol. Sur le point d'injection, on peut mettre une compresse froide, mais vraiment pas de panique. Le plan d'action pour les vaccins, c'est vraiment d'anticiper pour pas faire ça la veille du départ, mais il faudrait s'y prendre au moins 2 mois avant le départ. Ok, c'est raté maintenant, pour que les injections soient faites à temps, mais allez-y si vous partez encore le mois prochain. Demandez à votre médecin si vous pouvez faire plusieurs vaccins le même jour et planifiez votre vaccination plutôt en fin de semaine, comme ça les petits effets secondaires, ça tombera pas un jour de boulot. Allez, bon été, bonne santé, à l'écoute d'ici bien sûr.
0: Merci beaucoup. Il a tous ses vaccins, il est à jour. Fred Romanuk, messieurs, dames, que vous allez pouvoir toucher, à qui vous allez pouvoir parler ce matin. Où que c'est-y que vous allez, Fred?
2: Ce matin? À partir de 10h, tu veux dire? Je vais distribuer des lunettes pour regarder l'éclipse du 12 août sur la terrasse de ta radio locale, ici Normandie. Et avant ça, je travaille mon border semi. Mon semi-border.
0: Presque.
2: Je
0: dis rien parce qu'en anglais, sinon Marianne, elle se moque après.
2: Mon body summer, si cet été vous faisiez du bien à votre corps, simplement en mangeant mieux, hydratation, aliments à privilégier, les erreurs à éviter, les recettes fraîches, les conseils pratiques, on va tout décortiquer avec Alexia Duquesne, notre naturopathe, et si vous avez des questions ou de bonnes recettes à partager avec nous, n'hésitez pas à nous passer un petit coup de fil au 02 35 07 66 66.
0: Et ben moi je vous dis à demain matin avec Marianne Naquet, un pied en Normandie, l'autre aux États-Unis pour préparer le match à Dallas, ton univers impitoyable.
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2: Allez, on n'est que lundi, la semaine ne fait que commencer, parce que le 13 juillet, il est 9h. Bonjour Marianne Naquet.
4: Bonjour Fred, bonjour à tous.
2: Un seul mot, élevé.
4: Oui, le risque incendie est toujours élevé. Et en Seine-Maritime, avec les températures élevées, jusqu'à 37 degrés atteint hier dans nos deux départements, surveillance maximale autour des forêts. Des patrouilles sont effectuées par des agences de l'Office national des forêts sur demande de la préfecture de la Seine-Maritime. Certes, la chaleur joue, mais il y a un autre facteur, pointe du doigt Michael Bouchny, référent défense forêt contre les incendies à l'ONF en Normandie.
5: L'autre facteur, c'est le manque de pluie, l'hydrométrie. Donc en fait, la végétation commence à avoir un stress hydrique, donc c'est la teneur en eau des végétaux, en train de baisser. Alors en Normandie, pour le moment, on est à risque modéré, contrairement au sud de la zone où ça peut aller jusqu'à élevé, très sévère, voire bien plus. On voit que nos forêts souffrent, et donc cette teneur en eau aussi, lors d'un départ de feu, favorise la propagation de ce feu si le taux est faible. Donc c'est aussi la sécheresse qui fait que le niveau de risque incendie Et là, prégnant avec les températures, le vent et l'hydrométrie atmosphérique.
4: L'ONF qui donne des conseils prévention pour empêcher les départs de feu, 9 sur 10 sont d'origine humaine. Pas de barbecue donc près de la végétation et ne jette pas ses mégots de cigarettes par terre ou depuis sa voiture. Rien qu'hier, 6 incendies se sont déclarés en Seine-Maritime, 10 hectares partis en fumée au total. Un feu de champ de blé à Sierville au nord de Rouen et un autre à Bosque-Lyon. Deux agriculteurs ont été légèrement blessés et transportés au CHU de Rouen. Dans l'heure, on n'a pas été épargnés non plus. Incendie du côté de Lieuray, Morny, Bourbaudouin, dans un sous-bois également à Sylvain-les-Moulins, 12 hectares ont été détruits par les flammes. Côté vigilance, on change de couleur pour la Seine-Maritime, elle est repassée en vigilance jaune canicule depuis 6h ce matin. L'heure reste en revanche en orange.
2: Ici Normandie 9h02, Marianne Naquet, c'est un carton d'invitation qui fait beaucoup parler.
4: Celui reçu par les 585 maires, les 5 députés, les 3 sénateurs de l'heure. Une invitation à assister à une réception à Matignon, signé par le Premier ministre élu du département, Sébastien Lecornu, aujourd'hui. Ils sont aussi conviés à assister demain au défilé du 14 juillet en tribune officielle. Alors pourquoi cette invitation? Pour rallier les élus à sa cause, à son camp, en vue des élections sénatoriales, ou pour un simple moment de convivialité? Laurent Philippot, vous avez demandé aux invités ce qu'ils en pensaient.
6: Le nouveau président de l'association des maires ruraux de l'Eure n'ira pas, mais Benoît Hénard sait que l'initiative est appréciée.
7: Les élus sont contents de pouvoir participer à cet événement. C'est vrai qu'il y a beaucoup de maires qui n'ont jamais vu Matignon, qui ont été invités le 14 juillet aussi. Donc c'est vrai que ça fait plaisir.
6: Tous ces maires font partie des grands électeurs qui choisiront les 3 sénateurs de l'Eure le 27 septembre prochain. Pour le sénateur Hervé Moret, candidat à sa succession, la ficelle est un peu grosse.
8: C'est clairement une opération électorale à quelques semaines de l'élection sénatoriale dans laquelle il est personnellement engagé, même s'il n'est pas candidat. Les maires ne s'y trompent pas. Il y a certains qui trouvent ça amusant. On pense les acheter avec un coup de champagne.
6: Le maire des Andelys, Frédéric Duché, soutenu par Sébastien Lecornu pour ses sénatoriales, met en avant la tradition républicaine.
9: C'est pas une garden party, c'est un apéritif républicain. Sébastien Lecornu le fait très régulièrement. Encore l'année dernière, le 13 juillet, dans les jardins du ministère des armées.
6: C'est la tête de liste RN, Patrice Paupert, qui s'est le premier ému de cette situation.
10: Moi, je ne peux pas me permettre d'inviter l'ensemble des maires et ça ne les intéressera pas de toute façon de venir chez moi, alors que c'est beaucoup plus intéressant d'aller dans les jardins de Matignon. Moi, c'est ça qui m'agace un petit peu, c'est qu'on ne part pas à armes égales, en fait, dans le cadre d'une élection sénatoriale.
6: Pas de réaction de la gauche, elle négocie encore quelques jours pour savoir qui sera sa tête de liste.
4: Les élections sénatoriales se déroulent le 27 septembre prochain avec 178 sièges remis en jeu sur les 348 au total. Il s'agit des sénateurs en poste depuis 2020. C'est un acte lamentable et incompréhensible. Le maire de Saint-Aubin d'Écrosville, près du Neubourg, déplore dans un post Facebook publié hier le vol du drapeau tricolore de la commune de 760 habitants. Depuis les cérémonies du débarquement, il flottait sur le monument aux morts et devait y rester pour le 14 juillet demain, mais aussi pendant la Coupe du Monde de football, selon les résultats des Bleus. L'élu appelle les responsables à venir déposer le drapeau volé anonymement devant la mairie ou le monument.
2: C'est une référence du hockey européen.
4: Les Dragons de Rouen ont réussi à faire venir Ryan Loesch, le meilleur marqueur de l'histoire de la Champions Hockey League. L'attaquant américain débarque à Rouen, annonce du club hier sur Facebook. Et puis pas d'effort aujourd'hui pour les coureurs du Tour de France. C'est repos avant la 10e étape demain. Aurillac, le Luron, étape de montagne de 166 km.
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4: La vigilance canicule baisse d'un cran pour la Seine-Maritime, Fred.
2: Effectivement, nous sommes en jaune depuis 6h ce matin. J'ai écouté la radio et c'est Marianne Naquet qui l'a dit. Ça, c'est pour la Seine-Maritime et Météo France. Pour le département de l'Eure, on reste en orange pour l'instant. Avec des températures qui se tiennent dans un mouchoir de poche. Si vous êtes dans les terres, on est entre 30 et 33 degrés cet après-midi. Sur le littoral, c'est là qu'il fera le plus frais puisque nous attendons 26 degrés au Havre, 27 à Dieppe et 28 degrés au Tréport. Avec une petite brise, je ne vais pas dire rafraîchissante, mais agréable.
4: Salée.
2: Une petite brise salée. Côté route, à première vue, tout va bien. Si vous rencontrez des soucis, n'hésitez pas à nous passer un petit coup de fil. Au 02 35 07 66 66.
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2: Il va fêter ses 80 ans l'année prochaine. À cette occasion, il prépare d'ailleurs un énorme concert à l'Accor Arena de Paris, parce que quand il joue,

0: Je joue et Julien Clerc sur votre radio locale, ici Normandie.
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0: Bon, bah, globalement, hein, la règle, c'est de bien manger toute l'année, mais bien manger pendant l'été, qu'est-ce que c'est important? Adapter notre alimentation à la saison avec Alexia Duquesne, notre naturopathe. On va essayer de préserver notre body summer jusqu'à 10 heures. On va essayer de comprendre pourquoi l'hydratation est essentielle. Comment adapter sa consommation d'eau à ses besoins? Quels aliments privilégier quand il fait chaud, mais aussi les erreurs à éviter? On va également partager des idées de recettes simples et fraîches en essayant d'identifier les bonnes pratiques pour garder forme et énergie tout au long de l'été. Si vous avez des petites recettes à nous proposer, légères et fraîches, hein, c'est la condition. On est preneur, vous nous appelez au 02 35 07 66 66. Bonjour Alexia.
3: Bonjour Fred.
0: À chaque saison, son alimentation alors?
3: Presque.
0: Ouais.
3: Le corps doit s'adapter de toute façon, donc on s'adapte également.
0: Oui, par exemple l'hiver c'est raclette.
3: Exactement, bon pas tous les jours.
0: Pas
3: mais
0: tous les jours. Et l'été c'est beaucoup plus léger, beaucoup plus hydraté.
3: Mais l'été est surtout là, canicule Fred. Donc quand on dit canicule, c'est un défi pour l'organisme, parce que le corps est à 37 degrés.
0: On est en combat permanent contre les éléments.
3: Vous avez tout compris. C'est pas un hasard, c'est une stratégie là. C'est une stratégie d'adaptation du corps.
0: Quand les températures grimpent, notre corps est mis à rude épreuve, tu le disais. Avant de parler de l'alimentation, il faut comprendre un élément essentiel qui passe par l'hydratation. Pourquoi est-ce que l'eau est-elle si primordiale au bon fonctionnement de notre corps, Alexia?
3: Déjà, vous et moi, ça me fait de 70% d'eau.
0: Ouais.
3: Et lorsqu'on transpire, on perd non seulement de l'eau, mais on perd des minéraux. Les fameux électrolytes qui sont indispensables.
0: C'est pour ça qu'on a la peau salée quand on sue.
3: Exactement.
0: Ouais.
3: Et les sportifs notamment, s'ils perdent 10% de leur eau, ils perdent 50% de leur capacité sportive en fait.
0: C'est fou ça. Hein,
3: c'est incroyable. Donc il y a des personnes qui sont fragilisées, les bébés, les personnes âgées, les sportifs, encore plus parce qu'on se déshydrate. Et on se dit, allez je bois des tisanes. Mmh. Pas du tout.
0: Pas
3: la
0: du
3: tisane
0: tout.
3: Déshydrate, il faut aussi penser aux minéraux. Mmh. Et les minéraux, là, on verra tout à l'heure, avec l'eau, avec l'alimentation, avec plein de choses.
0: Et ce que tu disais sur les sportifs, c'est tellement vrai que les chiffres disent que quand on perd seulement 2% de notre eau, ça peut déjà impacter nos performances physiques et cognitives. C'est-à-dire que ça aussi a une incidence sur notre façon de penser, notre capacité à réfléchir et puis à faire cogiter.
3: On voit des ultra-trailers qui sont arrivés, sont complètement désorientés. Et on se dit, ils vont pas bien, c'est neurologique, pas du tout, c'est ce qu'on appelle la déshydratation.
0: C'est parce que ouais, forcément, quand on court, on peut pas non plus boire autant qu'on devrait. Quels sont les premiers signes du manque d'eau, Alexia, quand on
3: est
0: en début de déshydratation?
3: Le problème, c'est lorsque on a soif, on est déjà un petit peu déshydraté. Donc il faut vraiment prendre le réflexe de pourquoi...
0: Ne pas attendre qu'on ait soif, quoi.
3: Exactement. Et en petite quantité toute la journée. Parce que si on boit énormément en mangeant, on dilue les sucs gastriques et ce n'est pas non plus formidable pour la santé.
0: Donc l'idée, c'est de partir sur une journée en se disant, un jour du mois de juillet, particulièrement chaud, je dois boire 2 litres d'eau dans la journée. Peu importe, je répartis
3: ouais,
0: tout
3: ou
0: ça.
3: Ou 1,5 litre, parce que l'alimentation apporte aussi entre 20 et 30% d'eau.
0: Donc on peut être déshydraté sans s'en rendre compte.
3: Tout à fait.
0: Et l'alimentation donc contribue aussi à l'hydratation. Et c'est pour ça que l'été, il faut manger des produits qui sont plus riches en eau.
3: La nature nous donne des melons, des pastèques, voilà. Et il faut aussi savoir que lorsqu'on mange une nourriture qui est grasse, qui est lourde, la digestion demande énormément d'énergie et produit déjà de la chaleur. Donc ça fatigue encore plus. Donc vous avez remarqué, l'été, on n'a pas forcément, on perd un peu l'appétit.
0: Mmh. Oui, c'est vrai.
3: Justement une autorégulation.
0: Et tu le disais, le corps humain est composé d'environ 65 et 70% d'eau.
3: Exactement.
0: Sachant que les hommes ont plus d'eau dans le corps que les femmes, c'est bizarre. On aurait pu croire le contraire. Mais globalement, vous les dames, vous avez à peu près 5% d'eau en moins dans votre organisme. En période de forte chaleur, les besoins peuvent augmenter de 20 à 30% par rapport au reste de l'année, de besoins en eau. Donc si vous buvez 1,5 litre au mois de janvier, peut-être qu'en ce moment, on sera plutôt autour de 2 litres, par exemple. Alors concrètement, comment bien s'hydrater au quotidien? C'est ce qu'on verra dans un instant. Après, c'est à qui le tour? Mylène Farmer sur votre radio locale ici Normandie à 9h15.

0: C'est à qui le tour, et Mylène Farmer.
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0: On prend soin de notre corps avec notre naturopathe Alexia Duquesne et on apprend à bien manger pendant l'été. Ceci dit, on a globalement moins faim. En général, l'été, on mange moins lourd. Mais il arrive que certains se prévoient une petite tartiflette un 14 juillet. Et c'est déconseillé, Alexia.
2: C'est déconseillé, ça dépend des organismes aussi. Ce qui fonctionne pour le voisin ne fonctionne pas forcément pour nous.
0: En ce moment, c'est pas déconseillé un peu à tout le monde, avec des températures supérieures à 30 degrés le soir à 19h.
2: Mais si, mais parfois on va tellement pas bien qu'il faut un petit peu se faire plaisir.
0: On va insister sur l'eau. On l'a dit, manger des aliments très hydratés, c'est très important. Boire, c'est très important. Est-ce qu'il vaut mieux boire en petite quantité tout au long de la journée ou de temps en temps, comme ça, à intervalles plutôt espacés, des quantités plus importantes?
2: On a dit tout à l'heure que c'était mieux de boire toute la journée. Tout au long de la journée en petite quantité et pas n'importe quelle eau. Là, oui, c'est intéressant aussi. En temps normal, hors canicule, il vaut mieux boire des eaux peu minéralisées. Genre Montcalm, Montroucou, Rosé de la Reine. Parce que quand on boit ces eaux...
0: C'est quoi ça? C'est des marques d'eau que tu viens de me donner?
2: C'est des marques d'eau, je viens de citer.
0: D'accord. Oui, ben je les connaissais pas.
2: D'accord.
0: Voilà, je bois l'eau du robinet, moi, tu vois.
2: Autre source de supermarché, etc. Oui. Dans l'eau du robinet, on ne sera jamais malade avec de l'eau du robinet, mais en regardant de plus près, il y a quand même beaucoup de chlore, il y a quand même beaucoup de choses qui sont pas extraordinaires. Ouais. Voilà. Mais voilà, c'est un produit qui est très contrôlé. On ne sera pas malade, mais il y a quand même des trucs qui ne sont pas extraordinaires dedans.
0: Il y a beaucoup de gens qui ne boivent pas beaucoup dans la journée, tout simplement, parce qu'ils n'aiment pas l'eau. Il y a beaucoup de gens qui n'aiment pas l'eau. Alors, dans ces cas-là, est-ce qu'on peut remplacer l'eau par autre chose pour s'hydrater? On pense au soda, par exemple.
2: Alors non.
0: Non.
2: Niet. Le soda déshydrate, c'est très très sucré, en fait, et ça fatigue l'organisme. Donc là, je revenais juste aux eaux. Les eaux plutôt peu minéralisées, je voulais juste expliquer pourquoi. Parce que quand on boit une eau qui est très minéralisée, genre là, je cite Dosmark, Épar, Contrex, Courmayeur, etc. C'est très très chargé en minéraux. Donc quand on va boire ces minéraux, ils vont se poser un petit peu où il faut pas. Donc les eaux de source, en général, hors canicule, c'est intéressant. En revanche, en cette période de canicule, il est justement intéressant de boire des eaux plutôt chargées en minéraux. Puisque quand on transpire, ce que je disais tout à l'heure, on perd ces minéraux. Voilà.
0: Et donc là, on part toujours sur des eaux de grande surface, des eaux qu'on va trouver en bouteille, parce que l'eau du robinet ne fait pas le travail.
2: L'eau du robinet...
0: Elle n'est pas assez chargée en minéraux.
2: Exactement.
0: Et alors, tu sais que les gens qui boivent de l'eau dans des maisons qui sont équipées d'adoucisseurs d'eau, ça rajoute en sel. Est-ce que ça a une incidence positive dans ces cas-là ou pas?
2: En général, de toute façon, oui, puisqu'on a besoin de sel. Donc, il existe même aujourd'hui en pharmacie un produit qui fait fureur, ça fait comme un cachet d'aspirine, mais ce sont des électrolytes un petit peu salés. Il y a différents goûts. Et les gens qui n'aiment pas l'eau et qui n'ont pas envie de se faire des boissons infusées, des eaux infusées, ben ça c'est hyper simple. Hein. On prend de l'eau, on met du concombre, de l'amande, du citron, on attend 2 heures et on se fait une eau infusée très sympa. On peut mettre des fraises, on peut mettre des framboises, ça donne un petit goût.
0: Ça aromatise. Mais on n'est pas dans un concept d'infusion là pour le coup.
2: Voilà, parce que quand on fait une vraie tisane, on fait bouillir de l'eau, l'eau bouillie perd ses minéraux, et donc quand on boit... On fait fuiter notre magnésium, notre sodium, notre potassium, etc.
0: Donc ça marche pas.
2: Donc ça déshydrate. D'ailleurs, moi je sens quand je suis au cabinet à Rouen, je suis mamie tisane, j'oublie ma gourde ou ma bouteille d'eau, je bois des tisanes et à 14h,
0: T'as soif.
2: J'ai soif.
0: Ouais, et ça marche pas. C'est la même chose pour le café et le thé. Donc.
2: Le café encore pire.
0: C'est pire.
2: Le café déshydrate énormément. Alors, encore une fois, certaines personnes habituées peuvent prendre 2 cafés par jour sans souci, parce que ça ne va pas les déshydrater en période de canicule. Mais des personnes fragiles doivent vraiment limiter les cafés en période de canicule.
0: C'est bon à savoir. Effectivement, moi je bois beaucoup de café, je ne suis pas le seul. Et en l'occurrence, parfois il vaut mieux, plutôt que d'aller taper la causette avec les collègues à la machine à café, s'arrêter à la fontaine à eau, et puis on tape la causette à la fontaine à eau à ce moment-là. En moyenne, on recommande entre, on le disait, 1,5 et 2 litres d'eau par jour, mais cela peut monter jusqu'à 3 litres en cas de chaleur ou d'activité physique intense. Environ 20 à 30% de notre hydratation provient aussi de l'alimentation, justement l'alimentation. Quels sont les meilleurs alliés dans notre assiette pour rester hydraté? On va se poser la question et on y répond après Bill Preston, qu'on vous a calé dans 2 minutes.
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0: C'est bon ça, hein. Billy Preston, Nothing From Nothing.
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0: En été, bien manger, c'est aussi manger intelligemment pour aider son corps à mieux gérer la chaleur. Alexia Duquesne, notre naturopathe, nous donne quelques conseils et quelques tuyaux d'ici 10h. Alexia, quel type d'aliments sont les plus intéressants en été, globalement, ceux qui contiennent le plus?
3: Les champions.
0: Les champions.
3: Est-ce que vous voulez vraiment connaître les champions?
0: Je veux le champion, the best.
3: The best. Concombre, the best.
0: Ah ouais?
3: Concombre.
0: Ah bah j'adore le concombre, ça tombe bien, hein, tu vas me dire.
3: Ah bah, magnifique.
0: Mais cru, hein, parce que forcément que si vous le découpez en rondelles et que vous le faites revenir sur le barbecue, il va devenir beaucoup moins intéressant.
3: Plus d'eau du tout après. Mais,
0: tu sais, je dis ça parce que moi j'ai fait cuire des aubergines hier au barbecue.
3: Bon.
0: Ah bah oui, c'est bon, mais forcément que l'aubergine contient quand même pas mal d'eau. Oui. Mais à partir du moment où tu la fais revenir sur ta grille, on perd toutes les vertus liées au côté hydro.
3: Oui. Tous les légumes cuits perdent de l'eau en cuisson, normal.
0: Alors le concombre.
3: Donc le concombre, vraiment, la courgette.
0: La courgette.
3: La courgette, hyper riche en eau aussi. D'ailleurs, on les voit. Moi, j'ai voulu planter des courgettes. Elles manquent un petit peu d'eau. Elles sont un petit peu mini-rikiki.
0: Elles se flétrissent.
3: Mais non, c'est des petits rikiki. Bon, elles n'ont pas assez poussé. Elles sont très mignonnes. Ça fait des courgettes apéro,
0: oui,
3: on va dire. Voilà. Les tomates, bien sûr.
0: Ouais.
3: La tomate est un fruit, par contre. Beaucoup de sucre, un peu d'acide. Des personnes fragiles qui font beaucoup d'arthrose, qui ont des tendinites, etc. Mollo sur la tomate, alors même si on a envie d'en manger, parce que c'est hyper rafraîchissant.
0: Ah oui.
3: Ouais, attention.
0: D'accord.
3: Très acide. Moi, je les vois au mois de septembre, mes sportifs arrivent en disant, ah, j'ai mal ci, j'ai mal là, j'ai la rétention d'eau. Je dis, oui, mais t'as mangé de la tomate tout l'été.
0: Eh ben oui.
3: C'est pas forcément.
0: Pas.
3: Alors, bien sûr, il faut se faire une bonne burrata avec une salade de tomate, là, et du basilic, et de la discrétion de balsamique, et une super huile d'olive.
0: Ouais, oui, c'est quand même juste extraordinaire.
3: Hein. Ah non, on ne résiste pas.
0: Un bon caspaccio aussi.
3: Ah oui. Voilà, je vais donner la recette tout à l'heure.
0: Tu nous la gardes sous le coude à ce moment-là.
3: Je la garde sous le coude.
0: Tu me parles du concombre, de la courgette, mais la pastèque.
3: Pastèque?
0: Ouais.
3: Melon.
0: Melon, bah oui.
3: Pastèque et melon, il faut dire, ce sont des aliments très très riches en potassium. Donc hyper hydratants. Idéalement, ce serait bien de les manger seuls. Genre au goûter, je me mange un melon entier, un quart de pastèque.
0: Un melon entier
3: Ils sont petits.
0: Vas-y, ça fait beaucoup. Un petit melon, alors.
3: Petit melon, voilà. Petit melon. Vraiment très très intéressant. En revanche, si on mange melon pastèque en mangeant avec d'autres choses, ça a tendance un petit peu. Ça a une digestion ultra rapide. On mange le melon, la pastèque, digestion hyper rapide. Donc,
0: et c'est vite oublié, quoi.
3: Bah, non, mais lorsqu'on mange d'autres aliments qui, eux, doivent prendre leur temps dans l'estomac, etc., c'est pas forcément idéal de manger du melon et la pastèque avec ces autres aliments qui doivent, eux, rester longtemps dans l'estomac.
0: D'où l'intérêt de les manger un petit peu plus tard dans la journée.
3: Exactement, c'est beaucoup plus intéressant.
0: Petite fringale, un petit coup de melon, un petit coup de pastèque.
3: Exactement, hyper hydratant, parfait. Et bien sûr, les fruits de saison. Pêche, abricot, nectarine, très très riche en eau.
0: Il y a des gens, quand tu leur parles de ça, ils se disent « Ouais, mais il y a un côté frustrant, c'est que j'ai pas l'impression d'être repu quand je mange des... » Alors l'été, on mange beaucoup de choses légères, comme ça on peut quand même être calé et suffisamment nourri en mangeant ces produits très, très légers.
3: Bien sûr, et justement, il faut bien manger l'été. On a moins faim, mais il faut manger correctement et à satiété. Mais plutôt des aliments très hydratant. Après, les gens qui disent ça, il y a aussi, ça peut être aussi une petite gastrite ou des choses comme ça, parce qu'en théorie, même les gens qui boivent un litre d'eau, ils devraient plus avoir faim derrière parce que ça cale l'estomac quand même. Donc,

0: qu'il y a peut-être autre chose à vérifier. Si jamais les gens disent, oh là, j'ai mangé plein de fruits et j'ai encore faim, c'est plus... Il peut y avoir autre chose.
1: Donc, quoi qu'il arrive, les crudités, c'est toujours une bonne idée, quoi.
0: L'été, bien sûr.
1: C'est à la base de notre alimentation estivale.
0: Tout à fait. Voilà. Le soir, pas trop en abuser, parce que ces crudités, elles vont pourrir dans les intestins toute la nuit, faire des acides, des putréfactions. Et pour les gens qui ont des remontées acides, c'est pas top. Pour les gens qui ont un intestin, ce qu'on appelle le côlon irritable, c'est pas top non plus. Donc attention à ça.
1: Et les viandes ?
0: Une petite viande grillée, ça va.
1: Oui, on peut disséminer ça au milieu du reste.
0: Oui, mais on peut aussi penser à notre protéine végétale, hein. Une bonne petite salade de lentilles l'été, c'est extraordinaire ça, avec du concombre, de la feta.
1: Voilà, ou des lentilles cuites et chaudes à la crème. C'est un peu lourd ça, non?
0: Non, mais l'été on a envie de frais, non?
1: Oui, mais moi ça me dit quand même.
0: D'accord,
1: certains fruits et légumes contiennent plus de 90% d'eau.
0: Oui, bah, le concombre justement.
1: Et la pastèque, ils apportent aussi des vitamines, des minéraux essentiels pour compenser les pertes liées à la chaleur. Mais attention, tous les aliments ne sont pas nos alliés. Dans 5 minutes, on verra lesquels éviter.
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1: Et voilà une chanson à notre image, une chanson accueillante, une chanson bienveillante, une chanson souriante. Rien que le titre fait du bien, ça s'appelle Bienvenue chez moi. Et c'est Florent Pagny qui vous accueille. Bienvenue chez moi parce que cette chanson, il l'a enregistrée à la maison en 1995 dans le home studio de sa maison de famille bourguignonne.

0: Florent Pagny, bienvenue chez moi sur votre radio locale, ici Normandie.
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0: On a décidé de bien manger cet été et surtout de manger des produits en lien avec la saison et avec les besoins de notre corps à cette période de l'année. L'été, certains réflexes alimentaires peuvent fatiguer encore plus notre organisme. Alexia, c'est vrai ou pas ça? Attends, je t'ouvre ton micro, excuse-moi. Vas-y. C'est vrai ou pas ça, Alexia?
3: C'est vrai.
0: C'est vrai? Ben oui, quels sont les aliments à limiter quand il fait chaud? Alors, on a évoqué en riant tout à l'heure la tartiflette, la raclette.
3: Les aliments gras, exactement. Les aliments gras fatiguent l'organisme, c'est ce que j'expliquais tout à l'heure, à cause de cette thermogenèse. On mange l'aliment pour digérer, il y a énormément de chaleur. C'est quelque chose de terrible, la digestion, hein. Chimiquement, mécaniquement, c'est un gros boulot.
0: C'est un vrai combat à chaque repas.
3: À chaque repas. Donc cette thermogenèse qui réchauffe l'organisme, et donc lorsqu'il fait chaud, on n'a pas besoin d'être réchauffé, au contraire.
0: Donc on évite tout ce qui est gras.
3: Tout ce qui est trop gras.
0: Trop gras.
3: Et les mauvaises graisses, parce que les bons gras, il faut surtout les garder.
0: Alors vas-y, qu'est-ce qui contient du bon et qu'est-ce qui contient du mauvais gras?
3: Alors, le mauvais gras, ce sont les graisses trans. Les frites, les choses cuites, etc. Ah. Les bons gras sont des graisses qui sont cis, elles ne sont pas trans. Donc, oméga 3, oméga 6, oméga 9.
0: Et oui,
3: oméga 6, oméga 9, je vous explique.
0: Dans quels aliments, ça?
3: Ben, huile d'olive, les huiles de colza, de lin, de cameline, de noix, ce sont des oméga 3, les sardines, les poissons gras.
0: Ça, on peut y aller dans la salade, boum.
3: Extraordinaire, c'est vraiment. Et au contraire, le corps en a besoin de ces bonnes graisses puisque elles aident à décoller les mauvaises graisses. Nos cellules sont faites de double couche phospholipidique, double couche de gras, et on en a besoin impérativement. Donc les femmes qui font des restrictions en disant « Ah non, oh, pas du tout de gras »,
0: je veux pas de gras,
3: c'est hyper mauvais.
0: C'est pas bien ça, oui.
3: Le gras, c'est la vie.
0: Mais oui, il faut un minimum de gras.
3: Ouais, autant le sucre est vraiment poison, alors que le gras est très intéressant.
0: Oui, alors donc, globalement, pour résumer, on évite...
3: On évite les frites.
0: Les fritures, en général.
3: On évite les charcuteries, voilà.
0: Oh non.
3: Le matin, au petit-déj, si tu veux.
0: La charcuterie, au petit-déj. Alors c'est à l'apéro qu'elle est la meilleure, je trouve.
3: Eh oui, mais à l'apéro, elle reste pour le fameux summer body.
0: Ouais,
3: attention à la charcuterie.
0: Et puis moi, ça me donne des boutons sur les fesses, en plus.
3: Je ne veux pas savoir. Cela ne me regarde pas.
0: Et tu parlais du sucre, justement. On a tendance peut-être à manger un peu plus sucré l'été, notamment les boissons.
3: Surtout les glaces, en fait.
0: Et
3: on se rend pas compte.
0: Et les glaces, pareil, c'est
3: très
0: pas bon,
3: sucré. Ben non, le sucre, c'est pas bon.
0: Non, c'est pas bon.
3: Le sucre, c'est pas bon.
0: Ouais.
3: On peut se faire des glaces tout seul, hyper simplement à la maison. Alors après, il y a aussi des très bons artisans glaciers qui mettent peu de sucre et qui travaillent très bien. Mais on va tout simplement au supermarché acheter des mangues surgelées ou des fraises surgelées, etc. Et on se fait des super smoothies. La semaine dernière, ma fille me dit « Maman, ce serait pas un petit smoothie mangue coco ?» Lait de coco, mangue surgelée, en deux secondes, c'était extraordinaire.
0: T'es une maman trop sympa, c'est pour ça.
3: Bah, ouais. C'est ça, je suis une maman trop sympa.
0: Et les aspartames et consorts, là, c'est sucre de substitution. Parce
3: le
0: que
3: cerveau
0: gens,
3: se dit, j'ai du sucre. Il fabrique de l'insuline, alors que ça va pas du tout, c'est pas du vrai sucre. Donc, on s'est aperçu que tout ce qui est aspartame, au contraire, faisait grossir en plus. Donc, c'est une hérésie de prendre de l'aspartame. Vaut mieux prendre du vrai bon sucre, de temps en temps. Enfin, je prends l'exemple du coca. Vaut mieux prendre un bon vrai coca.
0: T'assumes. Une fois de temps en temps, t'assumes.
3: Que des gens. Moi, j'ai des Diet Coke là, toute la journée, un litre et demi. Et les femmes, elles sont dans un état. Beaucoup de femmes sont addictes. C'est plus difficile d'arrêter le Diet Coke
0: que le sucre.
3: que le tabac, quasiment. Ah non,
0: ah oui,
3: vraiment, j'ai des accros au coca zéro. Et c'est très compliqué. On a une dépendance terrible. Et ça. Là, ça fatigue énormément l'organisme.
0: Alors,
3: c'est pas top du tout.
0: L'alcool, par exemple.
3: L'alcool déshydrate, c'est ce qu'on disait tout à l'heure, comme le café.
0: La déshydratation, tandis que les aliments gras demandent plus d'énergie à digérer, ce qui peut accentuer la sensation de fatigue en période de chaleur. Alors, que mettre dans son assiette concrètement? Alexia n'est pas venue seule. Elle est accompagnée de quelques bonnes recettes qu'on va découvrir après Jane Birkin.
3: Après Jane.
0: Allez, on fait ça.
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0: 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À 10h moins le quart, c'était Jane Birkin.
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0: On mange bien cet été avec les conseils de notre naturopathe Alexia Duquesne et manger sain en été. Alexia peut aussi rimer avec plaisir et simplicité. Quelles sont les bases d'une recette d'été bien réussie, Alexia?
2: Les bases d'une recette d'été, déjà il faut avoir envie de faire la cuisine et de préparer les choses. Parce que quand on met une mauvaise énergie, si jamais on n'est pas bien. Donc déjà, avoir envie de se faire plaisir et de manger des trucs super simples. Par exemple, tout à l'heure, on a parlé de gazpacho.
0: De gazpacho.
2: Hyper simple, gazpacho.
0: Mais l'avantage de l'été, j'ai l'impression que c'est que globalement, c'est plus simple de préparer à manger.
2: Bien sûr.
0: L'été. On rentre moins dans des phases de, tu vois, où je passe la matinée et l'après-midi à cuisiner.
2: C'est hyper simple. Le gazpacho, on met un concombre, une tomate, un poivron, de l'ail, de l'oignon. Tout au blender, on mixe de l'huile d'olive super bonne. Et c'est extraordinaire, c'est délicieux.
0: Voilà.
2: On se fait ça avec des bons petits croûtons.
0: Puis chacun sa recette en plus. Là, on y va un petit peu au feeling.
2: C'est ça. Le soir, on a dit c'est mieux de faire plutôt des choses un petit peu, pas forcément cuites, mais qui ont un petit peu macéré. Par exemple, j'ai pris des petites courgettes avant-hier soir. Avec un économe, j'ai fait des lamelles. Je les ai mises dans un petit peu de bon vinaigre avec de la bonne huile, des épices, du cumin, un peu d'ail.
0: Moi, je les aurais faites frire. Il a tout écouté.
2: et on s'est fait des lasagnes revisitées.
0: Ah ouais.
2: Ça veut dire que tu trempes tes pâtes de lasagne, tu les sors, tu les laisses cuire 10 minutes, et après, dans ta lasagne, tu fais une espèce de crème avec du pesto rosso et de la feta. Tu étales, tu mets tes petites courgettes, des pignons de pin, des tomates séchées, etc. Tu remets, et après, la discrétion de balsamique, une petite roquette à côté. Et c'est divin, quoi. Pour un soir d'été, c'est hyper bon.
0: Pour enchaîner sur les gazpacho, le smoothie que tu as évoqué tout à l'heure, c'est bien aussi, ça?
2: Bien sûr.
0: Ou c'est juste bien pour les papilles et le plaisir instantané, mais c'est bon aussi.
2: Il n'y a pas de sucre rajouté. Voilà. Le lait de coco, bizarrement, est cardioprotecteur. C'est drôle, la graisse de coco est cardioprotectrice, donc c'est hyper intéressant.
0: Donc ça protège ton cœur, en fait.
2: Voilà, exactement, c'est intéressant.
0: Pour traduire, d'accord.
2: Pour traduire, on connaît le régime crétois, qui est très très bon pour tout ce qui est, cardiaque, de toute façon. Donc, des aliments frais, sains, à base d'huile, avec beaucoup d'huile d'olive, avec beaucoup de bonnes huiles. Le corps est très très content de ça.
0: Et on a parlé beaucoup de salades, de choses comme ça, les concombres, les courgettes, les desserts d'été.
2: Les desserts d'été.
0: Hormis la salade de fruits.
2: Des glaces maison aussi. Oui. Hein, glaces maison, on se fait des entremets aux graines de chia revisitées.
0: Et pas plutôt, sorbet que glace à choisir.
2: Oui, sorbet, c'est quand même plus healthy. Mais une bonne glace de temps en temps, on a le droit. Mais sorbet, bien sûr.
0: Si on est toujours dans cet esprit de se faire du bien et de ne pas en rajouter.
2: Tout à fait. Donc on est plus sorbet, et puis sorbet, on peut les faire maison sans problème.
0: Plus simplement que les glaces.
2: Les glaces, c'est plein de crème fraîche, et voilà.
0: Puis c'est plus compliqué à faire aussi, je crois qu'il faut des machines pour faire ça.
2: Oui.
0: Contrairement au sorbet qu'on peut arriver à faire.
2: C'est ça.
0: Voilà. Une salade équilibrée peut contenir des légumes frais, une source de protéines, des bons gras, des herbes aromatiques. En quelques minutes, on peut composer un repas complet hydratant. On a parlé des smoothies, on a parlé de nos petits desserts glacés qui font du bien. Et pour finir, on va aller plus loin avec des conseils pratiques pour adopter les bons réflexes. Les bons réflexes tout l'été, après être allé faire un tour du côté de chez Swan avec... vous reconnaissez, hein? Avec l'ami Dave sur votre radio locale, ici Normandie. Il est 10h-10. Bonne matinée.

0: Ici Normandie, du côté de chez Swan, c'était Dave.
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0: On a déjà faim alors qu'il est que 9h52, mais on ne parle que de ça depuis 9h avec Alexia Duquesne, notre nature. On apprend à bien manger l'été. Parfois, on a des idées reçues, comme ça, on se dit non, ça c'est pas mauvais, en fait, si, c'est pas bon. Au-delà de l'assiette, bien vivre l'été passe aussi par des habitudes simples à adopter au quotidien. Est-ce qu'il faut adapter ses horaires de repas, par exemple, Alexia ?
3: Pas forcément, c'est quand même intéressant de manger à horaire régulier, parce que le corps se dit, ah, c'est l'heure où je vais digérer. Mmh. On voit les gens qui mangent à n'importe quelle heure, ils ont souvent des problèmes de poids, que ce soit pas trop ou pas assez.
0: Une routine, il faut que les repas tombent.
3: C'est pas mal.
0: Ouais. Quotidiennement à la même heure.
3: On n'est pas à une heure près, mais.
0: À peu près, quoi.
3: À peu près à la même heure, c'est intéressant.
0: Et le dîner, trois quarts d'heure avant d'aller se coucher, par exemple.
3: Le dîner, il faut éviter justement de. Après manger, il ne faut pas tout de suite aller se coucher, ça c'est sûr et certain. Il faut bouger un petit peu.
0: Il faut avoir fini la digestion ? Avant de se coucher ?
3: Non, c'est 3 heures au minimum de digestion, donc on n'a jamais fini une digestion complètement. Bon, mais avoir des repas.
0: Tu manges à 19h, tu te couches à 22-23h.
3: Ah oui, mais c'est... qui mange à 19h ? À l'EHPAD ?
0: Non, nous, t'as raison, on a fini à cette heure-là.
3: C'est vrai.
0: À 19h, nous, c'est 18h. À 19h, on,
3: comme les Deutsch.
0: On a fermé les volets.
3: Deutsche Qualität.
0: Et comment.
3: Non, mais en fait, la canicule, c'est aussi. C'est pas seulement boire davantage, hein, c'est adapter son alimentation et écouter son corps. C'est ça qui est vraiment intéressant. Et le corps, quand on fait des choses bien pour lui, il nous dit tout simplement merci. Il y a des gens qui se sentent fatigués, qui savent plus quoi manger, etc. Faut pas hésiter à consulter, parce que ce qui fonctionne pour votre voisin ne fonctionne pas forcément pour vous, c'est ce que je dis tout le temps. L'individualisation est primordiale, et c'est mon rôle, hein, tous les jours de naturopathe, c'est d'individualiser. Les gens, ils viennent me voir parce que, à un moment donné, ils saturent, ils savent plus, ils ont des colons irritables, ils ont des problèmes de sommeil, ils sont tout simplement fatigués, et c'est là où on appuie sur le bon bouton pour la bonne personne.
0: Le sommeil, il joue un rôle dans l'alimentation ?
3: Enfin, l'alimentation joue un rôle dans le sommeil.
0: Bien
3: sûr. Ouais, vous avez dû le remarquer, vous mangez.
0: Si tu manges
3: une
0: trop
3: grosse. Mais oui, une bonne tartiflette, une bonne raclette, on dort pas hyper bien derrière. Hein. C'est compliqué. Hein. Donc, bien sûr, c'est encore cette histoire de thermogénèse.
0: Thermogénèse.
3: N'est-ce pas ?
0: Ouais, ça, c'est un mot qu'on a appris aujourd'hui. Tous les jours, on apprend des mots dans cette émission.
3: Et moi, j'apprends aussi tous les jours, vous savez.
0: C'est vrai, grâce à vous. Parce que tu nous écoutes tous les jours.
3: Exactement. Mais exactement.
0: Tous les jours, entre 9h et 10h, selon plusieurs études, adopter une alimentation adaptée et rester bien hydraté permettrait de réduire jusqu'à 30% les sensations de fatigue liées à la chaleur. Donc, quand il fait chaud, on se dit la chaleur m'abat un peu, la chaleur me pèse dessus comme une chape de plomb. Et on met ça uniquement sur le compte de la chaleur, alors que l'alimentation pourrait nous aider à encaisser un petit peu mieux.
3: Hippocrate a dit que ton aliment soit ta première médecine. Je répète tout le temps. Mais il avait vraiment raison.
0: Il avait carrément raison. Merci Alexia Duquesne.
3: Avec plaisir. Juste un petit message à ma maman.
0: Oh, bon anniversaire maman.
3: Bah voilà. Nous sommes le 13 juillet. Je voudrais souhaiter un très bon anniversaire maman. Désolé Fred.
0: T'as raison. Moi, le jour de l'anniversaire de ma maman, je le dirais. Ah, ton logiciel a planté, Servane. Bah, on a encore 4 minutes. Alors, nous sommes en train de tout rebooter puisque nous n'avons plus aucun son qui peut partir.
3: D'accord.
0: À l'antenne.
3: À part.
0: Alors, comment elle s'appelle ta maman, Alexia?
3: Maman, elle s'appelle Sylvaine.
0: D'accord. Et elle fait bien à manger ?
3: Elle faisait bien à manger, là, elle n'a plus trop envie. Hein.
0: Maintenant, elle préfère qu'on lui fasse, quoi.
3: Voilà.
0: Et elle n'est pas loin de Passy-sur-Eure, de sa petite...
3: Elle est du côté de Verneuil-sur-Avre.
0: Verneuil-sur-Avre, un petit peu plus au sud. Parce qu'Alexia est à Passy-sur-Eure, en l'occurrence. Tu as un cabinet à Passy-sur-Eure.
3: À Ménil et Rouen.
0: À Ménil.
3: J'ai un cabinet à Ménil, j'ai un cabinet juste derrière la clinique de l'Europe.
0: Ménil qui est collé à Passy.
3: À Passy-sur-Eure.
0: En l'occurrence.
3: Faut venir faire les Normands du bout du coin à Passy. Ça fait quelques années qu'on en parle.
0: On le fera avec grand plaisir.
3: Plein de choses intéressantes à voir.
0: On passera sur Passy. Chiche. À la rentrée, on se fait ça. Ça y est, ça remarche, Servan. Bon bah c'est parfait, ça nous a permis de prendre délibérément du retard. On te remercie.
3: Merci
0: et puis rentre bien dans ta campagne roise.
3: Merci.
0: Alexia, et à bientôt.
3: Belle journée à tous.
0: Et dans 3 minutes ou un petit peu plus, toute l'actu locale avec Marianne Naquet.
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0: Ça s'appelle Ordinary. Et c'était Alex Warren sur votre radio locale ici Normandie.
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0: C'est ici Normandie, c'est lundi, il est 10h. Et c'est Marianne Naquet. Côté vigilance, Marianne, on change de couleur en Seine-Maritime.
2: Oui, on est repassé en vigilance jaune canicule depuis 6h ce matin. L'Eure reste en revanche en orange, l'Eure où les pompiers n'ont pas arrêté hier plus de 600 appels, 141 interventions, 6 feux se sont déclarés dans le secteur de Lieuray, Morny, Bourbaudouin, dans un sous-bois à Sylvain-les-Moulins, 12 hectares partis en fumée au total. Ça reste en baisse par rapport à vendredi où on était à 13 incendies et 51 hectares ravagés par les flammes. En Seine-Maritime, 2 agriculteurs ont été légèrement blessés hier à Bosc-Lyon pendant un incendie et transportés au CHU de Rouen. Les flammes ont parcouru 4 hectares, l'incendie a pris peu après midi. Et un autre s'est déclaré à Cierville, au nord de Rouen, un feu de champ de blé. Aucune victime, mais 6 hectares sont complètement brûlés. Pour aujourd'hui, le risque élevé feu de forêt est maintenu dans l'Eure et en Seine-Maritime, tous les deux placés en orange. 4 arrêtés préfectoraux pris par le préfet de la Seine-Maritime, interdiction de boire de l'alcool dans la rue, de faire de la vente à emporter. Ils prennent effet aujourd'hui jusqu'à mercredi. Des interdictions pour 2 raisons. Demain, c'est le 14 juillet. Et la France joue sa demi-finale de Coupe du Monde de football face à l'Espagne. Les Bleus sont d'ailleurs arrivés à Dallas, au Texas, où se tient cette première demi-finale du Mondial. 2 visites aujourd'hui pour le ministre délégué en charge de l'industrie, Sébastien Martin, ira chez Yara à Gonfreville-l'Orcher sur le site de production d'ammoniac avant de terminer par un tour du site à vrai Saverglas, le groupe spécialisé dans la fabrication de bouteilles en verre pour les vins et les flacons pour les parfums et les cosmétiques de luxe. Il est présenté comme une nouvelle arme offensive, la nouvelle recrue du FC Rouen, Lisandro Tramoni, un attaquant franco-italien de 23 ans. Jusqu'ici, il était à Zurich en première division suisse. Il compte déjà 18 sélections en équipe de France jeune. L'ailier gauche portera le numéro 19. Et puis, journée de repos aujourd'hui sur le Tour de France après une étape courue hier encore sous une chaleur étouffante, remportée au sprint par le Néerlandais Mathieu Van Der Poel, le petit-fils d'un certain Raymond Poulidor.
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0: T'avais bien dit le petit-fils, hein?
2: Oui.
0: Est-ce que j'avais compris le petit-suisse? Le petit suisse de Raymond Poulidor. Ah, ben non, c'est cool, comme quoi les chiens ne font pas des chats.
2: Mais hein. Oui.
0: En l'occurrence, les températures sont encore chaudes, tu le disais. On est repassé en vigilance jaune sur la Seine-Maritime. On est toujours en orange sur l'Eure, avec des températures de 25, 26 ou 27 degrés sur notre littoral, quand vous le remontez du bas vers le haut. Si vous êtes dans l'agglomération rouennaise cet après-midi, on aura 31 degrés. On attend 33 à Verneuil-d'Avre et dit-on, 32 à Évreux, et tout cela sous le soleil. Toi, tu reviens demain.
2: Oui,
0: puisque c'est comme ça. À 6h du matin. À demain, Marianne.
2: À demain, Fred.
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0: Un brin de nostalgie qui nous fait remonter aux années 60. En ce temps-là, les Beatles se remplissaient les stades. L'homme marchait sur la lune. On construisait le mur de Berlin. Et Johnny était l'idole des stars. En ce temps-là aussi, Pierre Bachelet n'avait que 20 ans.

0: 20 ans, c'était Pierre Bachelet sur votre radio locale, ici Normandie.
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0: À 130 km par heure, il vous faudrait plus de 4 mois pour rejoindre la Lune et plus de 130 ans pour atteindre le Soleil. Pourtant, le 12 août, ces deux astres séparés par des millions de kilomètres vont nous offrir ensemble un spectacle rare, une éclipse solaire. Et pour contempler ce rendez-vous du ciel en toute sécurité, ici Normandie vous offre des lunettes d'observation. Rendez-vous dès maintenant et jusqu'à 18h dans nos locaux au quai de Bois-Guilbert à Rouen. Et dans 3 minutes, je vais d'ailleurs sortir sur la terrasse de votre radio locale pour vous les offrir en personne, ces lunettes. Ici Normandie, la radio locale qui vous emmène jusqu'aux étoiles. Le soleil a rendez-vous avec la lune. Et pour regarder ces deux-là, les lunettes sont indispensables. Sinon, ça peut vous faire très très mal. Ça fait mal. C'est d'ailleurs Vita, ici Normandie.

0: Ça fait mal, c'était Vita sur votre radio locale ici Normandie.
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0: Alors je suis dans le studio, je suis bien là, et on est climatisé, température de 21 degrés à l'intérieur. J'ai envie de prendre un petit peu la température à l'extérieur pour le coup, puisqu'on vous le dit, depuis 10 heures, donc depuis une petite dizaine de minutes, nous vous distribuons des lunettes qui vous permettront d'apprécier en toute sécurité l'éclipse du 12 août prochain. Il y a Bill sur la terrasse de la radio, ça va mon Billout?
2: Salut Fred, bonjour
0: c'est
2: à tous.
0: C'est notre responsable des programmes qui fait aussi la sécurité ce matin. Soso, bonjour ma Soso.
3: Bonjour.
0: Notre responsable technique, il n'y a que des responsables. Mais vous, je suis responsable du 10h-11h. Ça va Christiane?
4: Ça va très bien.
0: Christiane qui a fait le déplacement pour nous ce matin. Ah bah vous n'étiez pas là tout à l'heure
4: non.
0: Quand je suis sorti.
4: Bonjour moi.
0: Catherine. Bonjour. Katoche pour les amis. Pascal.
5: Bonjour.
0: Ça va Pascal et Patrick?
6: Enchanté.
0: Ah, il y a encore plein bonjour d'autres gens. Comment allez-vous?
6: Oh, parfait, parfait, c'est génial, il fait beau, la journée impeccable.
0: Impeccable, vous avez déjà des lunettes de soleil, mais lundi c'est pas suffisant hein, pour regarder
6: voilà,
0: l'éclipse du 12.
6: Il faut en mettre plus.
0: Et comme vous êtes toujours amateur des bons coups et des bonnes affaires, vous êtes venu nous retrouver aujourd'hui parce que vous saviez que chez nous c'était gratuit, les lunettes.
6: Exactement.
0: Pour le 12 août.
6: Exactement, oui. Faut pas se brûler les yeux, hein.
0: Parce que là, pour le coup, les effets sont irrémédiables, hein. Une fois qu'on s'est brûlé la rétine,
5: exactement,
0: on peut plus rien changer à l'affaire. Pascal, vous serez où le 12 août, vous?
5: Je sais pas.
0: Dubitative.
6: Ce sera la surprise.
0: Et vous savez où elle sera ou pas?
6: Avec moi.
5: Sûrement avec moi, je pense.
0: Ouais, en vacances ou dans la région?
5: Ah non, on sera encore par ici. Oui, oui, non.
0: Vous serez dans le coin. Oui,
5: oui, tout à fait.
0: Et vous alors, vous serez où?
7: Moi, je serai ici.
0: Vous serez ici aussi, ouais.
7: Avec mes lunettes. Oui.
0: Vous savez que le soleil sera caché à 99% par la lune, hein, c'est à peu près. Hein, on va pas rentrer dans les détails, mais c'est une vraie belle éclipse que vous allez pouvoir vous offrir. Hein.
7: D'accord.
0: Vous attendiez pas à passer à la radio? Hein.
7: Non.
0: Hein, je vous laisse tranquille. Elle a peur. Et Christiane, elle avait envie de passer la radio quand je suis venu la voir tout à l'heure.
8: Parce que je trouve que vous êtes tous très sympas là, ici.
0: À quelques exceptions près, effectivement, nous sommes tous très sympas.
8: Moi, je trouve pas d'exception.
0: Hein. Oh, vous êtes mignonne. Mais je crois que, vous savez, on a des auditeurs qui sont à l'image de votre radio. Hein. C'est-à-dire des auditeurs sympas. Hein.
8: Alors, moi, j'ai connu l'éclipse à Forges-les-Eaux, puisque j'habitais Forges. Ça fait bien une vingtaine d'années où il a fait carrément nuit noire pendant une ou deux minutes.
0: Oui, mais ça sera quasiment le cas, le 12 août, hein, ouais, en l'occurrence. Et vous avez déjà choisi un spot pour regarder ça ou
8: Je vais venir là.
0: Vous allez venir ici?
8: Oui.
0: Sur la terrasse de la radio?
8: Bah oui.
0: Nous, on ne sera pas là. Hein. On vous laisse les clés, si vous voulez. Mais,
8: Ah bon hein? Ah, vous serez en vacances, vous?
0: Nous, on sera tous en vacances.
8: Vous ne faites pas le reportage?
0: Hein? Non. Nous, on vous offre les lunettes, c'est déjà pas mal.
8: Oh, hein. C'est gentil.
0: Bon, vous
8: merci.
0: Avez eu votre père, c'est bon?
8: C'est bon, merci.
0: Bon, bah, c'est très bien, je suis rassuré.
8: Je viendrai avec ma petite fille.
0: Avec votre petite fille, comment elle s'appelle?
8: Capucine,
0: on l'embrasse. On écoute Fornan Blondes sur votre radio locale ici Normandie avec WhatsApp. Et on reviendra faire un petit tour dans une dizaine de minutes sur notre terrasse qui se remplit.

0: Les Four Non Blondes, what's up sur votre radio locale ici Normandie. C'est très sympa ce qui se passe actuellement sur la terrasse de votre radio locale. On est sur le quai de Bois-Guilbert à Rouen. C'est très facile hein, pour nous trouver. On est au pied du pont Guillaume le Conquérant. Et aujourd'hui, venez nous voir jusqu'à 18h. Nous vous offrons, nous avons des milliers de lunettes à vous offrir. Des lunettes pour regarder en toute sécurité l'éclipse du 12 août prochain. C'est aussi le moyen de d'échanger avec vous, de faire connaissance et de discuter. Je vais retourner avec mon micro sur la terrasse de votre radio locale dans 3 petites minutes. Avant ça, qu'est-ce qu'on écoute, Serval ? Oh, Macumba, elle danse tous les soirs. Ah ouais, c'est pas mal ça. Jean-Pierre Madère, Macumba, c'est dans une minute.
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0: Macumba.
1: Macumba, c'était Jean-Pierre Madère sur votre radio locale ici Normandie. Je vais demander la permission à Servan. Est-ce que j'ai encore le droit d'aller jouer dehors, Servan? Elle fait non avec la tête. J'ai le droit ou j'ai pas le droit? Oui, j'ai le droit. 1, 2, 3, 4.
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1: Ah, bah oui, marche pas notre micro pour l'extérieur. Vas-y, parle-moi. Comme ça, on va envoyer Michel Delpech et puis on va dehors juste après à ce moment-là. Bah, il arrive que le matériel il fasse des siennes. Et là, en l'occurrence, c'est ce qu'il a décidé de faire. Des siennes. C'est pas pour autant qu'on va divorcer, hein, Servan. Les divorcer, c'est juste Delpech.

0: Les divorcés, c'était Michel Delpech sur votre radio locale.
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0: Ça va Benji,
3: c'est fort.
0: Oh là là, il y a de l'écho et tout, tout va bien. Mais c'est ça la magie de la radio, c'est ça la magie du direct. C'est quand on essaye de faire des choses et que ça marche pas tout à fait comme on avait prévu. Nous, on avait prévu d'aller avec le micro sur la terrasse. Et comme là, le micro, il a du mal, eh ben, on a demandé à Marie, qui était sur la terrasse, de nous rejoindre en studio, tout simplement. Et c'est vachement bien pour vous, ça, Marie. Ça vous permet de voir un petit peu comment on est installé. En même temps que je vous parle, je vous en installe un de micro, justement. Comment vous allez?
4: Très bien, merci.
0: Et vous arrivez d'Aquigny, vous, c'est ça?
4: Oui.
0: Et vous êtes venu d'Aquigny à Rouen?
4: Non, non, pour raison de santé. Je suis en résidence en face le Jardin des Plantes.
0: D'accord.
4: Depuis le mois de novembre.
0: Sur la rive gauche de Rouen. Donc.
4: Et c'est un peu grâce aux Normands du bout du coin.
0: Que vous êtes où?
4: À la résidence là.
0: Ah ben je vois pas trop le rapport, pourquoi?
4: Oui, ben, c'est un petit peu long à expliquer, mais c'est en rapport.
0: Ah bon?
4: Et vous vous rappelez de l'esthéticienne?
0: Que j'étais allé voir à Aquigny, oui, oui, tout
4: faire
0: à fait.
4: Un petit massage du dos.
0: Dans sa roulotte, ouais, oui, tout à fait. Je m'étais fait masser. C'est un métier compliqué que le nôtre, ouais.
4: Elle m'avait appelé en me disant Fred est au biologie, va voir et tout. Bon, et avec ça, ça m'a fait connaître une association.
0: Ah.
4: Et le temps a passé. Et là, je suis là depuis le mois de novembre pour raison de santé.
0: D'accord.
4: Et c'est grâce à.
0: Que vous êtes arrivé jusqu'ici, en
4: oui,
0: fait.
4: Oui,
0: c'est ma petite esthéticienne qui
4: voilà,
0: vous a dit que...
4: Voilà, Normandie du bout
0: ah,
4: du coin.
0: Ah, d'accord,
4: et puis
0: bon, d'accord. Ah,
4: et puis... bon, c'était ça, simplement, que je voulais vous rappeler.
0: Et puis, vous avez entendu à la radio qu'aujourd'hui, on distribuait des lunettes.
4: J'aurais pensé qu'il y aurait eu une cluque.
0: Eh ben, c'est tout au long de la journée.
4: Mais
0: donc, depuis 10h ce matin, vous vous succédez les uns aux autres. Et puis, venez faire un petit tour, discuter avec nous sur la terrasse de la radio.
4: La première chose quand je me lève, c'est la radio.
0: C'est la radio. Et là, vous avez entendu qu'on pouvait... à l'œil, s'offrir une petite paire de lunettes pour regarder l'éclipse du 12 août. Donc vous êtes venu la chercher. Vous les trouvez comment, les lunettes?
4: Ben, je sais pas, pour le moment, elles sont dans le sac.
0: Ah, vous les avez
4: j'ai pas
0: ouvert.
4: Encore testé.
0: Ah, bah oui, parce qu'elles sont dans un joli petit étui aux couleurs de votre radio locale, ici Normandie. Elles sont magnifiques, hein. Moi, je les ai essayées. Alors, pour conduire, Michel vous le disait tout à l'heure, et je suis d'accord avec lui.
4: Surtout pas.
0: Ah, vous pouvez pas conduire avec. D'ailleurs, vous pouvez rien voir d'autre que le soleil, pour le coup, hein. Donc le 12 août, vous avez déjà prévu un petit spot quelque part pour vous installer.
4: Au Jardin des Plantes.
0: Au Jardin des Plantes. Ah, bah, c'est un cadre magnifique, hein, quand on est sur la rive gauche de Rouen pour regarder le ciel, en l'occurrence.
4: Mais je me rappelle de celle de...
0: La précédente?
4: Oui, 99.
0: Oh, je sais plus. Je pense qu'il y en a eu une autre depuis quand même. Hein. Mais ça, c'est à vérifier, pour le coup, Marie. Vous me mettez le doute.
4: La première, mais je m'en rappelle.
0: Mmh.
4: Il faisait un froid de canard d'un seul coup.
0: Ça fait baisser les températures. Bah, oui.
4: Un froid de canard.
0: D'un coup, le soleil...
4: C'était même un peu émotion. Hein.
0: Bah, oui, c'est toujours... on a l'impression d'être de changer de planète d'un coup. On passe du jour à la nuit.

0: la nuit en plein milieu de journée, c'est quelque chose de magnifique et c'est des moments qu'on n'oublie pas forcément. Hein.
1: Bah puis à Quigny, la vacherie, c'est pas loin.
0: La vacherie, oui, parler de la vacherie parce que vous savez que j'ai habité là-bas à un moment donné, mais c'est plus le cas.
1: Ah bon?
0: Non, j'habite ailleurs maintenant.
1: Rue du Calvaire.
0: Oui, c'était à l'époque ça. Oui,
1: bah vous le disiez assez souvent.
0: Ah moi je le disais pas, c'est Michel qui le disait tout le temps. C'est Michel qui et puis c'est comme ça que je me suis retrouvé avec des prospectus dans la radio qui me demandaient de parler de d'événements que les uns et les autres organisaient. Ils venaient mettre les infos dans ma radio. En tout cas, c'est très gentil d'être passé nous voir et d'avoir traversé la Seine pour venir chercher votre paire de lunettes, Marie.
1: Et vous voir.
0: Et puis on s'est vus tous. Moi, je vous ai vu aussi. Et ça, ça fait du bien, ça fait plaisir parce qu'on parle souvent à des gens qu'on ne voit pas. Et là, vous êtes là aujourd'hui. Vous succédez sur la terrasse. Il y a un certain nombre de membres de l'équipe qui sont là. Il y a Sophie, il y a et ils sont dehors, vous allez voir. Je ne peux pas tous vous les citer, mais ils sont tous dehors. Merci Marie, et puis vous nous raconterez votre expérience du 12 août. Et à très bientôt.
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0: Le 14 juillet, ça commence aujourd'hui avec des feux d'artifice un petit peu partout dans la région. À Évreux, un apéritif normand, Placette Oursette et Promenade de Liton. Avant le feu d'artifice tiré au stade Roger Rochard. À Vernon, le spectacle pyrotechnique est prévu à 23h sur les bords de Seine. À Veules-les-Roses, le bal des pompiers, c'est sur la place de la Mairie. Et le feu d'artifice sera tiré sur le front de mer. Et puis à Dieppe, vous vous installerez sur les galets où vous vous placerez au panorama sur les hauteurs de Dieppe pour profiter du spectaculaire spectacle tiré depuis la jetée.
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0: Avec nos 33 degrés attendus aujourd'hui, je ne sais pas ce qu'il vous faut pour être bien. Peut-être un peu de fraîcheur. Direction Rio, où les températures ne dépasseront pas 21 degrés aujourd'hui. Sous un ciel nuageux et légèrement pluvieux. Voici Sergio.

0: Merci Normandie. Sergio Mendes, c'était Maskenada.
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0: Eh ben voilà, ça marche. Enfin, vous savez, ça c'est ça la magie de la radio, c'est que on s'attend à faire des choses et parfois ça ne fonctionne pas juste parce que on a un micro qui fait des siennes, mais là ça fonctionne. Donc Servane m'a donné l'autorisation d'aller jouer dehors et enfin, je peux aller retrouver mes amis dehors. Je crois qu'il y a Hélène. On va ouvrir la porte de la radio, mais il y a pas qu'Hélène d'ailleurs hein, en l'occurrence. Un certain nombre de nos auditeurs s'enchaînent depuis il y a combien de personnes qui sont passées au moins une centaine depuis 10h. C'est Sophie qui vient de vous parler là qui vous accueille avec son joli t-shirt ici Normandie. Hélène, ça va toi?
3: Bah oui, ça va bien. Ouais. Je dis bonjour à toutes les personnes qui se reconnaîtront, qui me connaissent bien, à ma sœur Béatrice qui doit vous écouter actuellement et à mon ami Amel.
0: Attention, il ne faut pas s'appuyer, ça bouge. Il a failli tomber, Hélène.
3: Voilà. Qui écoute peut-être la radio actuellement, je ne sais pas.
0: Et vous arrivez d'où? Vous avez fait combien de kilomètres pour venir chercher votre paire de lunettes?
3: J'habite au pied de la porte, j'habite Place du Vieux-Marché.
0: Vous êtes à 5 minutes à pied là.
3: Exactement, c'est pour ça que je me balade souvent sur les quais.
0: Sur les quais, ah bah c'est vous que je vois. Je vous avais repéré, faut pas croire.
3: Mais oui, je fais des balades avec les aînés tous les 15 jours sur les quais.
0: Vous les accompagnez parce que vous n'êtes pas encore une aînée vous?
3: Ah bah oui, je suis une aînée.
0: Vous êtes une aînée vous?
3: Oui, j'ai 63 ans.
0: 63 ans, une aînée à 63 ans?
3: Bah oui, je suis à la retraite maintenant.
0: 63 ans, on n'est pas une aînée, m'excusez.
3: On a encore la forme.
0: Je sais pas si vous avez remarqué, mais en 2026, on est jeune de plus en plus vieux.
3: Bah oui, tout à fait.
0: On peut commencer à parler de aîné à partir de 90-91 ans.
3: Mais bon, à partir du moment qu'on peut faire des activités, c'est parfait.
0: Bon, vous les avez, vos lunettes?
3: Oui, je les ai mis dans ma petite pochette.
0: C'est vrai? Vous avez pris combien de paires, vous?
3: J'en ai pris trois.
0: Trois paires.
3: Une pour moi, une pour ma sœur et une pour Amel, mon amie.
0: Amel, votre copine.
3: Voilà.
0: Ok, comme ça, vous avez déjà prévu le 12 août de vous retrouver toutes les trois.
3: Bah, ma sœur, c'est sûr, parce qu'elle est en congé. Ouais. Quant à Amel, bah, à travail, peut-être que j'aurai, si c'est le soir, pouvoir la retrouver.
0: Vous avez vu qu'on avait d'autres copines ici, là, aujourd'hui. Hein. Ah bah, il y a même un copain, tiens. On fait connaissance
4: Oui.
0: C'est qui?
4: Moi, je suis Françoise. Moi.
0: Françoise,
4: oui,
0: d'accord.
4: Oui, voilà, on s'est déjà vu d'ailleurs.
0: On s'est vu où?
4: Bah, ici. On s'était déjà vu ici. D'accord. Ici, Normandie, quoi.
0: Ah, ouais, tout simplement. Donc, voilà, vous êtes une Rouennaise aussi, alors?
4: Non, pas tout à fait. Je viens faire mes petites courses à Rouen, et en fait, moi, je suis sur le plateau de Beauce.
0: Le plateau de Beauce, c'est pas très loin non plus.
4: Non, c'est pas très loin, ça se fait facilement.
0: Moi, je dis que ceux qui sont en vacances aujourd'hui, qui habitent dans le sud de la région, par exemple, du côté de Verneuil, un petit périple à Rouen, ça fait 1h15, 1h20 de route.
4: Oui, voilà.
0: Faites votre petite balade dans Rouen.
4: Voilà, exactement. Bah, déjà, je vais réserver ma place. Là, je vais déjà m'installer ici pour voir l'éclipse et je vais avoir ma place.
0: Ah, vous allez regarder l'éclipse sur les quais aussi, vous?
4: J'aimerais bien.
0: Bah, oui. C'est pas interdit.
4: Si c'est possible.
0: allez-y.
4: Si c'est possible.
0: Non, mais oui, ceux qui nous écoutent dans le sud, là, ou du côté du Tréport, un petit peu plus loin.
4: Oui, voilà.
0: Un petit de voiture, faites une petite balade à Rouen.
4: C'est à côté, c'est pas loin.
0: Un petit resto le midi, puis entre-temps, vous passez nous voir.
4: Il y a plein de restos partout et tout, et puis venir leur dire un petit bonjour, comme je fais de temps en temps. Donc, voilà, ça fait toujours plaisir de vous voir.
0: Vous connaissez avec le monsieur, là?
4: Pas du tout.
0: Pas du tout. Vous voulez que je vous le présente? Venez, François. Salut, monsieur.
5: Bonjour.
0: C'est quoi votre prénom à vous?
5: Rémi.
0: Rémi. Je vous présente Françoise. Vous êtes célibataire ou pas?
5: Non.
0: Bon, bah, on prendra un pseudonyme. Alors, c'est quoi votre prénom? C'est pas Rémi, c'est Patrick.
5: Voilà.
0: On sait jamais. Si quelqu'un vous reconnaît à l'antenne, il pourrait cafeter. Vous avez pas encore récupéré vos lunettes, vous?
5: Pas encore, non.
0: Voilà, vous en voulez combien de paires?
5: Deux
0: paires. Bon, bah, Sophie, deux paires, s'il te plaît. Hein. Voilà, et puis avec ça, allez, je vous les remets officiellement, Rémi.
5: Merci beaucoup.
0: Voilà, donc c'est des petits packaging qui sont tout mignons, vous pouvez les regarder, c'est collector. Hein. Vous les gardez à la maison après les avoir utilisées le 12 août, et elles pourront servir pour la prochaine éclipse.
5: Ah non, jamais.
0: Hein? Ah non?
5: Jamais, non, si c'est rayé, ça marche plus.
0: Ah oui, il ne faut pas les rayer. Bah oui, voilà, sous réserve que vous les. Ah oui, d'accord.
5: Mais bon,
0: vous avez raison de me le rappeler, la sécurité est primordiale, hein, parce que un problème, et puis la rétine en prend un petit coup, et voilà quoi. Bon bah Rémi, vous arrivez d'où vous?
5: De Darnétal.
0: Darnétal. Ah, il n'y a que des locaux là ce matin. Hein. Vous pouvez venir de plus loin, bien sûr, hein. Aucun problème. Vous êtes les bienvenus. Vous nous rejoignez jusqu'à 18h ici sur les quais de Rouen. Vous allez passer un bon moment avec nous. Vous avez chaud, vous cherchez de la fraîcheur. Un petit coup de cryothérapie, ça vous dit? Eh ben, dans 3 minutes, on va passer de 35 à moins 110 degrés avec Sylvain Geffroy.
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0: Encore un fou furieux.
6: Alors, en tout, là, j'en ai 550.
0: Tout à l'échelle un huitième.
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1: Si vous avez trop chaud, on peut arranger ça en testant une petite séance de cryothérapie avec Sylvain Geffroy.
3: Hey, salut les amis, bienvenue à Mont-Saint-Aignan. Je vais tester la cryothérapie dans le centre Cryo Santé Sport. Alexandre m'attend. Bonjour Alexandre.
4: Bonjour Sylvain.
3: Cryothérapie, c'est comme ça qu'on dit ?
4: La cryothérapie corps entier. À la base, elle est faite pour les pathologies inflammatoires, rhumatisme, spondylarthrite.
3: Donc là, il faut que je remplisse un
4: consentement patient pour voir si l'état de santé est prêt à subir de la cryothérapie.
3: Si je suis patient, vous êtes médecin ?
4: Non, moi je suis pas médecin, je suis chercheur en sciences du sport à la base. Et je me suis associé avec deux kinésithérapeutes qui travaillent avec moi.
3: Je me mets moi déjà au travail et je vais remplir le petit questionnaire. Ok, c'est rempli.
4: Il n'y a plus qu'à aller s'habiller.
3: Enfin, se déshabiller ou s'habiller ?
4: S'habiller en tenue cryothérapie corps entier. Un bonnet chaud, des gants chauds, des chaussettes chaudes, un short et un petit masque.
5: On va s'asseoir déjà ?
4: On se détend. Et on va prendre l'attention. Indispensable. Au-dessus de 15-16, on ne fait pas de cryothérapie corps entier. Donc là, on est bon.
3: Donc c'est la salle qui sont en face de moi.
4: On a deux sas, 3 minutes dans la cabine. Première étape, c'est rentrer dans la salle à moins 60 et on va rester 30 secondes. Une fois que les 30 secondes sont écoulées, on va passer dans la salle de thérapie à moins 110. Un froid sec, pas de déplacement d'air. Donc un froid qui est largement tolérable. Bien entendu, on a le droit de sortir. On prend la température de la peau. Et on est à 32 degrés. C'est une température normale. Et on peut y aller.
3: Allez, c'est parti. Je rentre dans la salle à moins 60.
6: Waouh !
3: Ah ouais, effectivement, là. Ah, vous entendez la musique, c'est sympa, hein ? Ça saisit, hein, pour tout vous dire. Hein. C'est très étrange. Je n'ose pas bouger. Et Alexandre qui me fait signe. Et là, j'ouvre une porte de frigo et je rentre dans la salle à moins 110 degrés. Oh là là ! Comment il dit Jamel dans le film ?
7: C'est pas possible. Il fait au moins 8000.
3: Waouh ! Une minute ? C'est supportable pour l'instant. Sans que ça vous enveloppe littéralement. C'est comme quand on se baigne dans la Manche. Ça fait 2 minutes. Et là, ça commence à piquer la peau, en fait. Vous entendez le bruit ? Ce sont mes gants qui commencent à geler. 3 minutes. Je vais pouvoir ressortir de la salle à 110 degrés. Et je reviens parmi les vivants. Ah ouais, il y a une...
4: Température 19, très bien. Là, l'organisme a très bien répondu au froid. Et sur les prochaines séances, on pourra rester plus longtemps. Le froid, une de ses actions principales, c'est de chanter la relation entre le cerveau et les sites de douleur. La seconde, vasoconstriction, puis vasodilatation.
3: Donc et le sang circule plus vite.
4: Exactement. Alors, il ne circule pas plus vite, il circule un peu plus fort et un peu plus loin. Une réoxygénation des tissus à l'ouverture des vaisseaux sanguins. Troisième action, vous allez produire des hormones anti-inflammatoires, des hormones anti-douleurs. Vous allez produire du collagène, raffermissement de la peau, etc., etc. Si on a une pathologie rhumatismale inflammatoire, en effet, il faut aller voir son médecin pour pouvoir travailler ensemble sur une cure. Après, je prépare le marathon de Paris. Et ben là, on vient faire 2, 3, 4 séances de cryothérapie pour bien rebooster avant le marathon. C'est 30 euros la séance. Je vous invite à aller voir le site internet.
3: Merci Alexandre, c'était top.
4: Merci Sylvain.
3: Et voilà, Sylvain Geffroy a testé la cryothérapie. Test réussi, je mets 5 sur 5. Allez, en route.
1: L'argent, c'est tendance. Et c'est confirmé par Muriel Jourdan. Après Santa. Voici recommence-moi sur votre radio locale ici, Normandie.

0: Recommence-moi, c'était Santa.
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0: L'argent, c'est tendance, et c'est confirmé par Muriel Jourdan. On en parle sans tabou d'ailleurs, Muriel, ce matin.
2: Oui, l'argent, osons en parler. Bah, c'est pas moi qui le dis, c'était le slogan de la 14e semaine de l'éducation financière lancée par la Banque de France en mars dernier. Avec des ateliers, des tables rondes destinées à nous réconcilier avec l'argent, à lever les tabous. Parce qu'apparemment, en France, nous sommes un peu à la ramasse en termes de culture financière. Cela dit, est-ce que les banques nous aident à tout comprendre? Ou se contentent-elles juste de nous refourguer des packages ou des services payants, hein? Eh bah, tout ça me rappelle un vieux sketch des Inconnus sur la bourse.
3: Placer 100 francs en bourse,
4: oui.
3: Qu'est-ce qui se passe au bout de 30 jours, d'un mois? Combien je gagne?
4: D'accord, alors je comprends très bien. Plaçons donc vos 100 francs dans un esprit de moyen long court terme. Eh bien, vos 100 francs, vous en rapportez, je peux le dire dès aujourd'hui.
3: Oui, combien?
4: Un plus bénéficiaire.
3: De combien?
4: Calculé sur la base des termes, à risque habilité, sur une base obligataire et intubatoire de 0,75% de données variatives, mais ça nous le savons.
2: Ouais, je crois que c'est très clair sur les risques intubatoires, merci. Peut-être que ce seront vos ados qui vous apprendront à parler cash, parce que figurez-vous qu'il y aura au collège des cours d'éducation financière destinés aux classes de 4e, prévus à partir du mois de septembre.
0: Donc Muriel, l'idée c'est de libérer la parole et d'éduquer sur l'argent pour gagner en autonomie financière et prévenir arnaques et désinformations.
2: C'est ça. Encore faut-il être capable de lever les tabous qui, par exemple, existent encore beaucoup dans le couple. Certaines habitudes persistent, ne pas dire combien on gagne, faire du 50-50 concernant les dépenses, alors que dans la majorité des cas, les femmes sont perdantes. Madame, pour vous, c'est important de parler cash dans le couple?
5: Ah oui, je pense que, alors, moi, de mon côté, l'argent, c'est hyper important d'en parler, d'être transparent sur les dépenses, sur combien on gagne, sur la part de chacun. Et oui, c'est très important de crever l'abcès, de pas avoir ce genre de tension au sein du couple, pour moi.
2: Bref, l'argent, personne n'en parle, mais qu'est-ce qu'on en parle pourtant? Et ça fait seulement 60 ans que les femmes peuvent enfin ouvrir un compte et travailler sans l'accord d'un homme. Tenez, je croise Madeleine, 81 ans. Elle se souvient bien de la loi du 13 juillet 1965, loi qui lui permettait enfin d'ouvrir un compte bancaire et de signer des chèques sans que monsieur la ramène.
6: Je me suis dit, tant mieux, c'est devenu légal. C'est devenu une loi maintenant, donc c'est très bien. C'est comme l'avortement, c'est comme... Il y a plein de choses. Je me suis dit, bon, ça a été clandestin pendant des années, et puis au risque et péril de tous les gens qui passaient par là.
2: Est-ce qu'elle parlait facilement argent, votre mère?
6: Jamais.
2: Bref, on revient de loin et c'est bien de le rappeler aussi. Mieux parler argent, c'est une tendance vers laquelle on semble aller et c'est tant mieux parce que lever les tabous permet de gagner en autonomie et de mieux placer ses économies. Donc, vous l'avez compris, au lieu de jouer à cache-cache avec le porte-monnaie, parlez cash.
0: Et dans 6 minutes, toute l'actu locale, c'est après Earth, Wind & Fire. Let's groove.
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0: Let's Groove. C'était Earth, Wind and Fire sur votre radio locale, ici Normandie, sous une salve d'applaudissements. Voilà, quel succès. Voici Richard Gauthier.
1: Merci Bradley de Souza d'avoir participé.
2: Avec plaisir, Richard.
1: À cette ovation. Bonjour Bradley, bonjour.
2: Salut.
1: Fred.
2: Salut.
1: Et bonjour tout le monde. Boujou, on joue le blind test de l'été. C'est à vous de nous rejoindre pour tenter de gagner votre côte de bœuf d'une valeur de 65 euros offerte par la Fédération des Bouchers de Normandie. On se régale et on joue ensemble jusqu'à midi. On vous attend 02 35 07 66 66.
0: Est-ce que tu m'as prévu mon petit blind test du jour?
1: Évidemment. Ah. Et toujours sur la thématique de la chaleur. Hein.
0: Sur la thématique de la chaleur. D'accord.
1: On y va?
0: Ah bah, on y va. Alors.
1: Attention.
3: Oh, et puis alors il me donne chaud à me coller comme ça. Et vas-y que je te colle. Et vas-y
0: oui,
3: que je
0: alors,
3: te colle.
0: Oui, alors, Ah mince, j'ai oublié son prénom.
1: Ah bah voilà.
0: Mais non, mais c'est le slow. Il danse avec elle et c'est de l'humour. C'est pas de la musique en l'occurrence. Mince, j'ai oublié. Il y a son fils qui fait du cinéma, qu'on voit chez Riquet, tout ça.
1: Ah t'as ni l'un ni l'autre.
0: Mais si, mais j'ai un trou de mémoire. Je l'ai sur le bon. On connaît que lui.
1: Sophie Daumier
0: et Guy
1: Bedos. Et vas-y que je te colle.
0: Ouais,
1: allez, on y va.
0: Allez, on y va.
1: À demain.
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1: Belle fin de matinée, merci d'être avec nous ici Normandie, il est 11h. Et donc l'actu locale avec Bradley de Souza. Bradley, plusieurs coupures d'électricité près du Havre.
5: 1300 foyers touchés hier soir et une quarantaine n'ont toujours pas de courant encore ce matin aux Trois-Pierres, à Saint-Romain-de-Colbosque, Gomerville ou encore Saint-Eustache-la-Forêt. Un arbre ou en tout cas une partie est tombée sur une ligne haute tension. Le courant devrait être rétabli dans la journée selon Enedis. Deux agriculteurs sont hospitalisés au CHU de Rouen. Ils ont respiré de la fumée d'un incendie à Bosqueillon dans le pays de Bresse. C'était hier midi. Le feu qui a parcouru 4 hectares dans un champ. Il y a eu un autre incendie là à Cirville entre Rouen et Tôte. Il a parcouru 6 hectares dans un champ de blé. La Seine-Maritime qui passe en vigilance jaune aujourd'hui à la canicule, ce qui n'est toujours pas le cas de l'Eure qui reste en vigilance orange. Les pompiers de l'Eure qui ont été mobilisés hier, 141 interventions, plus de 600 appels au secours en pleine canicule. Des feux d'espace naturel qui ont parcouru 10 hectares à Bourg-Baudouin, Morny ou encore Sylvain-les-Moulins. Toujours dans l'Eure, à Saint-Aubin-d'Écreville, près du Neubourg, le drapeau tricolore qui flottait sur le monument aux morts a été volé. Un acte aussi lamentable qu'incompréhensible, réagit le maire de cette commune de 760 habitants sur Facebook. Le drapeau devait rester pour les célébrations du 14 juillet demain et pour le match des Bleus. L'équipe de France qui joue contre l'Espagne demain soir à 21h, heure française. Ils sont arrivés ce matin à Dallas, aux États-Unis, là où se disputera ce premier demi-finale de la Coupe du Monde. Mercredi, l'Angleterre affrontera l'Argentine. Lui s'envole pour l'Espagne. Yacine Keshta, 24 ans, formé au HAC, l'un des chouchous du public du Stade Océane. Il a signé à Leganés, club de deuxième division. Le milieu de terrain était en fin de contrat avec les Ciels et Marines. Encore un départ important après ceux de Boufal, Soumaré et Aruna Sanganté notamment. Et puis là, une arrivée au Dragon de Rouen, une recrue offensive. Il s'agit de Ryan Lash, qui est ni plus ni moins le meilleur marqueur dans l'histoire de la Ligue des champions de hockey sur glace. L'Américain de 39 ans, auteur de 141 points, 44 buts, élu 5 fois meilleur marqueur dans cette compétition.
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5: Il va faire encore très chaud aujourd'hui, mais un peu plus couvert.
1: Voilà, un peu plus couvert et même une pause pluvieuse, voire orageuse. Hein. Oh. Cet après-midi, des averses au menu, donc elles peuvent prendre un caractère orageux sur nos deux départements et plutôt dans les terres. Le littoral est épargné. En fin d'après-midi, en début de soirée, ce sera le retour de belles éclaircies. À 17h, vous aurez 33 à Vernon, 32 à Rouen et Évreux, 25 à Dieppe, 27 au Havre. Sur notre littoral, une mer agitée, des rafales de vent jusqu'à 55 km à l'heure. La nuit prochaine, le ciel sera bien étoilé, il fera entre 16 et 17 degrés. Et demain mardi, le soleil très présent le matin, un peu moins l'après-midi, 26 à 29 sur les côtes et 31 à 33 degrés. Dans les terres.
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1: Et ravi de vous retrouver en ce lundi matin. lundi 13 juillet, et comme un feu d'artifice de cadeaux, comme tous les jours, sur votre radio locale ici Normandie. Et en l'occurrence, aujourd'hui, cette côte de bœuf que vous allez tenter de gagner. En attendant, un petit détour par un autre monde. On est avec le groupe Téléphone. Belle fin de matinée.

0: francophone, un autre monde.
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0: Mais oui, il est là, il est de retour. Et on gagne aujourd'hui encore cette côte de bœuf d'une valeur de 65 euros offerte par la Fédération des Bouchers de Normandie. Le blind test de l'été, eh bien, c'est pour vous 5 extraits musicaux et donc 5 artistes qu'il faut identifier. Et évidemment, celui qui marque le plus de points repart avec la côte de bœuf. En cas d'égalité, il y a une question bonus qui vous est posée hors antenne. On va démarrer tout de suite avec une première candidate qui est Marie-Hélène.
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0: Ça va Marie-Hélène?
3: Oui, ça va très bien.
0: Alors quand vous jouez de chez vous au blind test de l'été, vous les avez les artistes souvent, vous gagnez souvent?
3: Ça m'arrive, ça dépend. Il y a des fois, je ne sais pas, mais...
0: Ouais, mais ça vous
3: général, général, ça va.
0: Ok, eh bien, écoutez, quand même. Maintenant que vous êtes avec nous, je vais vous proposer donc cette première sélection de 5 extraits, d'accord?
3: D'accord.
0: Et nous allons jouer avec l'été 1985. Marie-Hélène, c'est parti.

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1: Vous avez reconnu le premier extrait, c'était Gold, plus près des étoiles. Vous avez reconnu Jean-Jacques Goldman, Je marche seul, et Lerita Mitsuko, Marcia Baila. Il vous manque le deuxième.
0: Michael, je sais pas quoi.
1: Non, oh, les Modern Talking.
0: Ah ouais.
1: Ouais, les Modern Talking. Et en 4, c'était Alphaville, Forever Young.
0: Ah ouais. Moi, je sais pas ce que j'écoutais, donc. Ouais.
1: Alors, écoutez, en tout cas, vous avez 3 points, donc c'est pas mal du tout.
0: Ouais,
1: tout est possible avec 3 points.
0: D'accord.
1: Je vous dis donc peut-être à tout à l'heure, Marie-Hélène.
0: D'accord, merci.
1: Et merci d'avoir joué. Ici Normandie, bougeons, on joue jusqu'à midi. Être une femme, c'est Sardou. C'est tout de suite. Dans

0: c'est le blind test de l'été et vous tentez aujourd'hui encore de gagner votre côte de bœuf d'une valeur de 65 euros offerte par la Fédération des Bouchers de Normandie. Notre deuxième candidate se prénomme Nadia.
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0: Nadia qui habite Saint-Pierre-les-Elbeuf. Bonjour Nadia.
3: Bonjour, vous allez bien?
0: Oui, très bien. Alors, on rentre de camping, vous rentrez de camping?
3: Oh, c'était un week-end, hein. C'était un petit week-end, c'est histoire de changer un peu de décor. Quoi.
0: Et il est où le camping alors?
3: Alors, il est à la Salvette, au Gros Teil.
0: La Salvette?
3: La Haie du Teil. Ouais, la Salvette, vous connaissez?
0: Voilà, j'en ai déjà entendu parler. Je n'y suis jamais allé, mais j'en ai déjà entendu parler.
3: Alors, c'est un très grand camping. Hein.
0: Ça va?
3: Vous prenez le. Comment?
0: Oui, allez-y.
3: Vous prenez la Haie du Teil, puis après c'est le Gros Teil, et puis voilà.
0: Entre les deux, il y a le camping.
3: Voilà, c'est ça. Enfin, après quoi. Au Gros Teil, quoi.
0: Ok, Nadia, je suis heureux de jouer avec vous. Vous connaissez les règles, hein, évidemment. 5 extraits, 5 titres à retrouver. Alors là, on va jouer avec des bandes originales de films. Ça veut dire que vous nous donnez le titre du film, d'accord?
3: Oui.
0: Ok, oui. Le titre du film, je vous laisse toute seule, c'est à vous de jouer, c'est parti.
3: C'est Top Gun, non, ça.

0: Irène Cara.
1: Alors, c'est pas l'interprète hein, qu'il faut donner. C'est toujours le titre de la chanson. Et là, en l'occurrence, les titres des films. Nadia. Alors, vous avez bien retrouvé Grease. Vous avez bien retrouvé Top Gun. Mais vous avez loupé La Boum. Ensuite, A Star Is Born, c'était bien Lady Gaga, mais voilà, vous n'aviez pas le titre du film. Et Flashdance, donc, que vous n'aviez pas non plus. Ça nous fait deux points, Nadia, deux petits points et puis s'en va. Ah bah écoutez, pour une première, hein. Voilà, alors, vous reviendrez jouer avec nous, d'accord ?
0: Ah, il n'y a pas de souci.
1: Avec grand plaisir. Je vous embrasse et je vous souhaite un bon lundi, Nadia.
0: Merci. Tu peux faire un petit message ?
1: Allez-y.
0: Je veux faire un petit message à Andy de Léry et à Carole Delboeuf. Voilà, puis à toute ma famille, les amis. Et les amis.
1: Et le message est passé. Au revoir.
0: Au revoir.
1: Au revoir,
0: bonne
1: Nadia.
0: Journée.
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1: Écran total pour bien se protéger, mais également pour se faire plaisir, puisque c'est le titre de la nouvelle chanson de Benjamin Biolay, ici Normandie.

0: Moi j'adore parce que ça fait vraiment chanson d'été, hein, dans la plus pure tradition des chansons d'été. Écran total, c'était Benjamin Biolay. On continue à jouer, Boujou, on joue jusqu'à midi, c'est le blind test de l'été et on se retrouve dans quelques secondes.
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0: On est à Beauménil et nous sommes chez Sylvie. Bonjour Sylvie.
16: Bonjour Richard.
0: Une journée en famille pour vous aujourd'hui.
16: C'est ça, exactement.
0: Et voilà, ça fait une petite pause. Qu'est-ce que vous faites ? Vous mangez à la maison ? Vous sortez un petit peu ?
16: Alors là, on va manger à la maison.
0: Ok, et on mange quoi ?
16: Un barbecue.
0: Ah bah voilà. Écoutez,
16: voilà.
0: Il ne manque plus
16: enfin,
0: que la...
16: Du moins, c'est la plancha, hein, parce que le barbecue, on va éviter. Hein.
0: Ouais, il faut éviter, oui, c'est plus... Voilà, une plancha, il ne manque plus que la côte de bœuf, alors, finalement.
16: Voilà, c'est ça, c'est pour ça qu'on dit.
0: Alors, nous allons jouer ensemble. Je vous rappelle que vous nous citez le nom des artistes, hein, évidemment pas le titre de la chanson, le nom des artistes. Ouais. Il y a 5 extraits, évidemment. Vous qui nous écoutez, vous pouvez eh bien, vous confronter à Sylvie. Jouer avec Sylvie et peut-être faire plus encore que Sylvie. Et nous allons jouer avec l'été 2004, Sylvie. L'été 2004, d'accord ?
16: Oui, d'accord.
0: Alors allons-y.

Natacha Saint-Pierre. 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

0: Ma belle-fille.
1: Très bien. Quel est son prénom?
0: Nathalie,
1: bah bravo Nathalie et bravo Sylvie parce que vous avez 4 points. Vous êtes en tête, vous avez reconnu Calo, Passy, Face à la mer, Obispo, Natacha Saint-Pierre, Mourir demain, Camaro, Fame Like You et Yannick Noah, Mon Eldorado. 1, 2, 3, 4 points. Pour l'instant, vous êtes en tête.
0: Bravo,
1: bravo à toutes les deux, je vous dis peut-être à tout à l'heure.
0: Peut-être à tout à l'heure, et puis bonne chance aux autres candidats.
1: Voilà, et profitez bien de la plancha en famille, Sylvie, je vous embrasse.
0: Moi aussi, on vous embrasse. Au revoir.
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1: Et un magnifique duo maintenant, Paul McCartney, Stevie Wonder, ici Normandie, Ebony and Ivory.

0: Ebony and Ivory, Stevie Wonder et Paul McCartney sur votre radio ici Normandie. Allez, on va faire un petit tour sur la plage.
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0: Avec les maîtres nageurs sauveteurs, nous devions avoir Stéphanie, je crois. Non, Stéphanie n'est pas là. Ah, c'est pour le jeu. Très bien. Alors, à Sainte-Adresse, je vais le faire tout seul. Vous allez voir, ça va le faire aussi. À Sainte-Adresse, à la plage du bout du monde. Attention.

0: Rafale de vent de plus en plus soutenue aujourd'hui. Les températures évoluent entre 19 et 26 au cours de la journée. Elles seront chaudes l'après-midi. 5 degrés au-dessus de la normale. 5 pour l'indice UV. La plage d'Étretat, attention, là encore, très forte rafale jusqu'à 65 km à l'heure. Ciel nuageux et puis de belles éclaircies en fin de journée. Les températures fluctuent entre 18 et 24. 4 degrés au-dessus de la normale. Indice UV fort à 6. Plage de Dieppe. Attention là encore aux rafales, de plus en plus soutenues. Les températures entre 18 et 25 au cours de la journée, 5 degrés au-dessus de la normale, éclaircies et passages nuageux vont alterner, sans précipitation, une mer assez agitée, un indice UV à 7. Et enfin, généralement sur nos plages cet après-midi, un vent de nord-est 15 à 20 nœuds, soit force 4 à 5, avec des rafales à 35 nœuds, une mer agitée, 25 à 27 sur les galets, et l'eau entre 18 et 19 degrés.
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0: Et voici un slow de l'été. Il s'aime, Daniel Lavoie, ici Normandie.

0: Ilsem, ici Normandie, c'était Daniel Lavoie.
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0: Avec Stéphanie qui est à Veules-les-Roses. Bonjour Stéphanie.
3: Bonjour Richard.
0: Habituée de la plage de Veules-les-Roses.
3: Oui, c'est ça. J'ai la chance d'y venir plutôt l'été chez ma maman et c'est très très joli.
0: Alors aujourd'hui, on l'a dit, il y a pas mal de vent.
3: Oui, beaucoup.
0: Et on a une mer.
3: Je suis allée ce matin.
0: Ouais, et on a une mer très agitée. Hein, vous confirmez?
3: Oui, c'est ça, exactement.
0: Ouais, donc c'est pas le jour idéal pour la baignade.
3: C'est pas grave. C'est très bien. C'est iodé en plus. Avec
0: oui.
3: Les chaleurs, c'est super.
0: Oui, puis ça reste de toute façon magnifique. C'est le paysage qui est magnifique. C'est Veules-les-Roses qui est magnifique.
3: Veules-les-Roses, oui.
0: Voici votre blind test. Stéphanie, je rappelle que vous citez le nom des interprètes, pas le titre, c'est pas nécessaire. Il faut essayer de faire plus de 4, puisque nous avons Sylvie Abominil qui a fait 4 points tout à l'heure. Je vous laisse donc seule et je vous laisse jouer, c'est d'actualité aujourd'hui, puisqu'on va jouer avec le vent en chanson. On y va, Stéphanie ?
3: On y va.
0: C'est parti.
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0: Jules pour les âmes.
1: Comment il s'appelle
0: le vent, le vent marron.
1: Ah là là là là.
2: Comment il s'appelait avec sa moustache et sa guitare?
1: Mais oui.
2: Georges Brassens.
1: Brassens, bien sûr. Georges Brassens, ben, je l'avais pas.
2: Et puis juste avant, c'était Louise Attaque.
1: Eh ben oui,
2: ça je t'emmène au vent. Et oui, puis le premier, c'était pas Raphaël, c'était Noir Désir.
1: Ah oui, bien sûr, d'accord.
2: Alors vous aviez bien bon. Céline Dion et Renaud, ça nous fait deux points. Ouais.
1: Ben oui, ben c'est dommage, mais c'était très bien.
2: Écoutez, moi je trouve que c'était très bien aussi. C'était très très sympa de jouer avec vous. Je vais vous souhaiter une excellente journée à Veules-les-Roses. Et puis on se revoit très bientôt.
1: Avec plaisir, bonne journée,
2: au revoir Stéphanie. Dans quelques secondes, c'est le groupe Texas que nous allons écouter.
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0: Le groupe Texas, bonjour, on joue le blind test de l'été, vous jouez avec nous, alors vous nous appelez pour jouer en direct, vous pouvez également jouer dans votre voiture, à la maison, et nous avons 4 points à battre, 4 points, c'est le meilleur résultat obtenu par Stéphanie à Veules-les-Roses, et maintenant c'est Olivier qui va tenter sa chance.
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0: Il habite Rouen, Olivier, bonjour.
3: Oui, bonjour Richard.
0: En repos aujourd'hui, vous faites le pont?
3: Oui, tout à fait, je profite des 4 jours en fin de compte.
0: Ouais. Ah oui, donc 4 jours? Ben oui, du coup, ce week-end, aujourd'hui lundi et demain mardi 14 juillet, est-ce que vous allez voir le feu d'artifice à Rouen?
3: Oui, je pense y aller, c'est à deux pas, donc je vais en profiter.
0: Et vous allez regarder le match avant?
3: Ah oui. Alors oui, j'espère que les horaires vont coïncider.
0: Ouais. Il sera tiré après le match.
3: Bon, ben
0: voilà. C'est annoncé comme ça, en tout cas par la ville. Le feu d'artifice sera tiré après le match, hein, donc qui démarre à 22h. Ça veut dire qu'il sera tiré entre 23h30 et minuit.
3: Parfait.
0: Voilà. Et puis allez les Bleus, bien sûr. Hein.
3: Oui, on est avec eux, en tout cas.
0: Ça marche. Olivier, ça va être à vous. Voici vos 5 extraits. Vous nous donnez le nom des interprètes. Le micro est à vous. Je vous laisse tout seul. Voilà, vous parlez bien distinctement. Et nous jouons avec l'été 2013. C'est parti.
3: Bruno Mars.

0: Ben voilà, on l'a notre carton du jour, 5 points. C'est vous qui l'emportez aujourd'hui puisque vous étiez notre dernier candidat. Alors, tombé sous le charme, Christophe Maé, Zaz, on ira, Gims, Bella, Bruno Mars, Treasure et Papa Outé, c'était Stromae, le premier titre. 5 points, bravo Olivier.
1: Merci beaucoup, j'avoue que les autres séries, j'étais pas à 5 points.
0: Ah bah écoutez, vous l'avouez, c'est déjà pas mal, mais c'est vrai que là on avait une série, alors je vais pas dire facile parce qu'il y en a aucune de facile, mais des fois ça le fait par rapport à la musique qu'on aime écouter au quotidien. Vous-même, vous êtes fort en général au blind test ?
1: Oui, j'avoue que j'aime bien et entre amis on s'amuse de temps en temps à jouer à ça.
0: Ouais, c'est très très cool. Bravo, c'est vous qui repartez avec une côte de bœuf d'une valeur de 65 €. 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Encore une fois, bravo Olivier, profitez bien de votre week-end. Bon match et bon feu d'artifice.
1: Merci beaucoup, à très bientôt Richard.
0: À très bientôt, au revoir, merci Olivier. Et encore bravo, puisque c'est notre gagnant du jour. Et on va jouer à nouveau demain, on revient demain. Bougeons, on joue le blind test de l'été avec à gagner votre côte de bœuf. On se régale sur votre radio locale, ici Normandie.

0: Charlotte Cardin, tant pis pour elle. Il y aura un autre rendez-vous, Boujou on joue, avec le blind test de l'été, cet après-midi, 17h20, et vous serez en compagnie d'Annie Le Fléouter, qui est de retour, que j'embrasse, à qui je dis à tout à l'heure. Nous allons écouter George Benson dans un court instant, et puis toute l'actu locale, ce sera dans 5 petites minutes.
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0: 11h midi, bonjour.

0: Right, George Benson, ici Normandie. Vous n'avez pas fini de jouer et vous n'avez pas fini de gagner de beaux cadeaux, puisqu'après l'actu, il y aura votre jeu au taquet avec Valérie et Eric.
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0: Et merci d'être avec nous ici Normandie, il est midi. Et l'actu locale, c'est avec Bradley de Souza. Bradley, les pompiers de l'Eure mobilisés tout ce week-end sur les incendies.
2: Oui, plus de 600 appels hier, 141 interventions pour des incendies dans des champs, à Morny, Sylvain-les-Moulins ou encore à Bourg-Baudouin, des départs de feu depuis plusieurs jours même. C'était le cas à Miseray début de semaine dernière, une cinquantaine d'hectares brûlés. C'est presque du jamais vu pour Viviane Berthoux, agricultrice dans cette commune près d'Évreux.
3: Malheureusement, ce sont des choses qui arrivent tous les ans, mais cette année, c'est particulièrement prégnant et très lourd, puisque les conditions météo ne nous aident pas. On est sur une période, comme vous le savez, de grosse chaleur, des terres qui sont desséchées, une hygrométrie très faible et certaines journées, des vents très forts. Et la moindre flammèche embrase la plaine d'une façon importante. On parle des fois au Mont-Saint-Michel de la mer qui remonte au galop du cheval, mais mardi, c'était sur Miseray, c'était vraiment ça. En un moment, on avait l'impression que ça allait mieux. Et d'un seul coup, on revoit des flammes de 3 ou 4 mètres de haut repartir. Et c'est vraiment très impressionnant.
2: Viviane Berthoux, agricultrice à Miseray, près d'Évreux, mais aussi élue à la Chambre d'agriculture de l'Eure. En Seine-Maritime, deux agriculteurs ont été pris en charge au CHU de Rouen hier. Ils ont respiré trop de fumée lorsqu'il y a eu cet incendie dans un champ à Bosqueillon, dans le Pays de Bray. Un feu qui a parcouru 4 hectares.
0: Plusieurs opérations de sauvetage ce week-end en mer, en Seine-Maritime.
2: Déjà à Sainte-Adresse, près du Havre, hier, deux personnes qui faisaient du paddle n'arrivaient pas à regagner le rivage, nous indique ce matin la préfecture maritime. Les sauveteurs de la SNSM sont intervenus pour les secourir et les ont ramenés sains et saufs au port du Havre. Et puis entre Dieppe et Pourville-sur-Mer, samedi soir, deux personnes se sont échouées après une sortie en jet ski piégées par la marée. Deux nageurs-pompiers sont intervenus et tout le monde a été élitreillé par Dragon 76 et ramené sur la plage de Dieppe. Au Havre, un jeune majeur doit comparaître devant le tribunal aujourd'hui. Il est soupçonné d'avoir tiré des mortiers d'artifice en direction du tribunal vendredi dernier. Deux mineurs ont aussi été arrêtés. Ils ont été présentés à un juge des enfants hier. Près du Havre, une quarantaine de foyers n'avaient toujours pas de courant ce matin. Aux Trois-Pierres, à Saint-Romain de Colbosque, Gomerville ou encore Saint-Eustache-la-Forêt, un arbre ou en tout cas une partie est tombée sur une ligne haute tension hier soir. Le courant devrait être rétabli dans la journée selon Enedis. Et puis, autre coupure de courant là à Dieppe. Hier, 540 foyers étaient impactés. Là, c'est à cause d'un défaut dans un poste électrique.
0: 12h02, ici Normandie, elle pédale à toute vitesse vers l'Angleterre.
2: Notre reporter Manon Lombard-Brunel qui a pris son petit biclou, son petit vélo pour faire l'avenue verte, celle qui relie le département de l'Oise à New Haven en Angleterre. Et elle rencontre ceux qui la font vivre cette avenue verte. Et aujourd'hui, à Forges-les-Eaux, elle a fait la rencontre d'Émilie Renaud, la gérante d'un gîte, le dernier à avoir obtenu le label vélo, le 150e sur cette avenue qui n'attire pas que des cyclistes, nous raconte Émilie Renaud.
4: Énormément de randonneurs, de gens qui se baladent à pied. On a vraiment une quantité de personnes importantes qui se garent. Enfin, je sais pas, vous avez pu voir à l'extérieur, il y a un grand parking. Et pendant les travaux, on voyait circuler les gens et ces trottinettes, patins à roulettes et tous les âges. C'est vraiment familial. À cette époque de l'année, vous pouvez voir les boulangeries, les cyclistes qui prennent le petit déjeuner avant de repartir, les cafés. Les gens vont faire leurs achats également dans les commerces. Ça draine une clientèle et puis un pouvoir d'achat qui se développe sur Forges-les-Eaux grâce au cyclisme.
2: Émilie Renaud, la gérante de ce gîte, est au cœur de notre deuxième épisode sur cette avenue verte. Le reportage complet est à retrouver sur ici.fr. Et puis le mercato se poursuit au HAC, mais dans le sens des départs. Yacine Keshta, le milieu de terrain, part pour Leganés, club de deuxième division espagnole. Le joueur formé au HAC était en fin de contrat avec les Ciels et Marines.
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2: C'est un petit peu couvert aujourd'hui.
0: Oui, et des averses, Bradley, cet après-midi. Des averses sur nos deux départements, mais dans les terres, pardon. Le littoral sera normalement épargné. Averses qui peuvent prendre un caractère orageux. Retour de belles éclaircies en fin d'après-midi, début de soirée. À 17h, on aura 32 à Rouen-Évreux, 33 à Vernon, 27 au Havre, 25 à Dieppe. Sur notre littoral, une mer agitée et de fortes rafales de vent jusqu'à 55 km à l'heure. La nuit sera claire, 16 à 17 au réveil. Et demain mardi, du soleil et des températures entre 26 et 29 degrés sur le littoral et jusqu'à 33 dans les terres. 12h05 ici Normandie, on est au taquet.
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7: Bonjour la France, j'espère que tu vas bien la France. La France, je pense bien à toi, je pense bien à tous les pompiers qui sont mobilisés dans tous ces départements. J'espère que ça va aller mieux. Je vous embrasse très fort les gars. Comment ça va Éric Bastien?
8: Eh ben, j'ai les mêmes pensées également pour tout le monde, pour tout ce qui se passe. Ben, ça va Valérie, c'est la dernière semaine là.
7: C'est la dernière semaine les petits amis en direct. Après ça sera du best-of et puis à la rentrée ça sera plus nous. Voilà. Alors pour cette dernière semaine, quoi, on vous fait un cadeau surprise mystère. Oui, bah c'est comme ça. Il y a des choses dans la vie, on n'a pas besoin de tout savoir. Tout ce que je peux vous dire, c'est que le gagnant vendredi de la finale, il gagne un séjour exceptionnel pour la 5e édition du Ici Live qui aura lieu en septembre.
8: Wow, là là.
7: Vous n'aurez pas un seul nom de la programmation musicale, c'est là la surprise. En revanche, ce que je peux vous dire, c'est que la ville et l'office du tourisme de la Ciotat, plus votre radio ici, vous offrent le voyage en train depuis une grande ville, les transferts, 3 nuits dans un hôtel magnifique, 2 invitations chaque soir pour le festival, une sortie en bateau avec l'association Les Carènes et évidemment une visite exclusive des coulisses. Voilà, ça c'est le premier prix pour vendredi. Qu'est-ce qu'on gagne si on gagne pas ça?
8: Vous savez, ici Provence m'a quand même communiqué quelques informations en ce qui concerne la programmation musicale. Évidemment, la star à la Ciotat, c'est Joe Malongo.
7: Ah oui, d'accord.
8: Non mais Joe Malongo vient avec, en première partie, sa fille, Inès Malongo. Ça, c'est un espèce de blues note qui est à découvrir.
7: Je sens qu'on est parti pour 4 minutes de tunnel.
8: Oui, et Roger voilà. Et son Big Bang, Roger Malongo et son Big Bang sera de la partie également.
7: D'accord.
8: Et tout le monde vient avec sa machine espresso. Bien sûr, 32 dosettes, 6 verres en verre.
7: C'est magnifique. Allez, on accueille nos deux premiers candidats de la semaine, Alban et Emmanuel. Comment ça va les amis?
8: Bonjour.
9: Bonjour.
7: Alors,
9: bonjour. Au taquet.
7: Oh, bien sûr.
9: Et alors.
8: Il est bon lui.
7: Alors Alban, tu joues avec ici Drôme Ardèche. Tu habites les Vences en Ardèche.
10: Tout à fait.
7: Ça va vers l'Ardèche là? C'est pas trop le bordel?
10: Eh ben, un petit peu chaud quand même. Un petit peu chaud.
7: Mais voilà. Mais les incendies, ça va en Ardèche? On n'y est pas.
10: Non, ça va. Okay. Ça va.
7: C'est déjà.
10: Pour
7: ça.
10: Le moment, c'est maîtrisé.
7: Ok. Alors, tu es mariée à Victor, tu as une fille qui a 9 ans, qui s'appelle Gloria.
10: C'est ça.
7: Dis donc, tu as j'espère bien. Tu as un chat qui a 19 ans.
10: C'est ça. Céleste.
8: Tu as bien vécu. Hein.
7: Dis donc, 19 ans, c'est bien. Hein.
10: Mon chat fidèle, voilà. Alors, un peu sénile quand même.
7: Oh, pauvre 19 ans.
10: Ah oui. C'est ça. Elle oublie qu'elle a mangé, donc elle réclame sans arrêt à manger.
7: Ah non, mais ça, c'est le truc des vieux, ça. Les vieux, ils ont tout le temps faim, comme les mômes. Mais si, les vieux chats, comme les vieux hommes. Alors, on t'appelle Banette, Mélidon. Banette.
10: C'est vrai. C'était mon petit prénom enfant. Et voilà, j'ai des collègues qui m'appellent encore comme ça.
7: Ah bah d'accord.
8: Et on se lève tous pour elle.
10: Voilà.
8: Banette. Non, bon. Oh, écoutez,
7: je sais que c'est la dernière semaine de cette émission, mais va falloir se reprendre. Au niveau des vannes, j'aimerais pas partir sur un mauvais souvenir.
8: Assure d'échec.
7: Alors, tu es infirmière en EHPAD depuis toujours.
10: Depuis, on va dire ça.
7: Voilà, avant, tu étais en région parisienne, et c'est depuis 4 ans que tu t'es installée en Ardèche. Donc, du coup, tu es en infirmière dans quel EHPAD près de chez toi?
10: Oui, l'EHPAD de Chambonas, d'ailleurs, qui vous écoute tout le temps, surtout en cuisine.
8: Salut l'EHPAD.
7: Salut l'EHPAD de Chambonas.
10: On les embrasse très fort.
7: On les embrasse. Alors, nous allons tout de suite marquer le premier point, parce qu'il y a un moment donné, faut marquer.
10: Faut jouer.
7: Allez, tiens, je te mets Véronique Sanson. Ouais, de l'eau de pluie, de l'eau de là-haut, il y a des endroits où ça serait bien qu'il pleuve. Alors, le premier distributeur automatique vendait de l'eau bénite. Est-ce que c'est vrai ou faux? Top chrono. Le premier distributeur automatique vendait de l'eau bénite.
10: Ah ben on va dire que c'est vrai.
7: T'as bien raison, c'est vrai. Au 1er siècle avant Jésus-Christ, en Égypte, Héron, en Alexandrie, imagine un mécanisme qui va distribuer automatiquement une petite quantité d'eau bénite lorsqu'une pièce est introduite dans la machine. Voilà. Magnifique. Premier point pour Alban.
8: Emmanuel, comment ça va, Emmanuel?
9: Oui, bonjour.
8: Ah là là, Emmanuel, ici, tout rien. Tu sais, Emmanuel, Valérie l'a évoqué, c'est la dernière semaine en direct, on est en best-of jusqu'à fin août. C'est donc, pardonnez-moi, mais la dernière semaine pour moi de finir sur les honneurs. Hein, vous finissez dans les honneurs au niveau des sondages, vous, Valérie. Moi, je veux gagner cette semaine.
7: Ah oui, voilà. Oh, bah, ça on a de... Oui, ah. Bah, tout le monde veut gagner, mon petit chat.
8: Emmanuel, je compte sur toi, s'il te plaît.
9: Oui,
8: alors,
9: oui.
8: Très très belle présentation qu'on va faire à poil, tout de suite.
7: Ah.
8: Parce que notre Emmanuel d'ici toi, alors on vient de me communiquer cette info que j'avais pas sur ma fiche merveilleusement préparée.
9: Oui,
8: par...
9: tout à fait, je viens de jouer.
8: Ah non, mais Kikandon qui est avec nous cette
9: et
8: semaine.
9: Et la canicule, donc voilà.
8: T'as posé nu oui. À quelle occasion?
9: Alors, c'était une campagne pour Greenpeace au G7 en 2009,
8: ouais.
9: À Suissé, dans un domaine où je travaille depuis 30 ans,
8: okay.
9: Domaine viticole, où ils ont pris Greenpeace, c'était beau d'ailleurs, parce qu'en fait, on s'est remarqué que la canicule avance sur les vendanges.
8: Voilà, donc c'était pour et parler donc, du réchauffement
9: en fait,
8: climatique.
9: Ils ont pris les vendanges, comme le vin, comme aspect vraiment au changement climatique déjà en 2009.
7: On veut la photo.
8: Oui, mais c'est, bon, d'accord, c'est très bien. Mais nous, voilà, on veut te voir dans le petit appareil. Mais oui.
7: Pourquoi petit?
9: Mais vous l'avez direct, vous tapez Greenpeace avec Sensor Tunic.
8: Ah oui, on va regarder.
7: Écoute bien.
8: On va regarder, on va en parler.
9: Du monde, à Mexico, à Madrid, je crois aussi. Il a fait venir 10 000 personnes où on a posé nu.
8: Bon, ben on va
9: regarder. Nous, on était 750 dans les vignes.
8: D'accord, mais. Alors, Emmanuel, tu habites à Azé-sur-Cher, c'est en Indre-et-Loire, t'es célibataire, t'as un chien qui s'appelle Igloo, donc déjà, c'est rafraîchissant. Fais du bien. Et en ce moment, tu fais t'es en reconversion, tu fais quoi?
9: Là, j'étais dans un stage, en fait, de présentation de podcast, en fait, de radio.
8: Ah, super, ça. Tu fais un atelier de création de podcast.
9: Pour remplacer Eric.
8: Bon, écoute, vas-y, de toute façon. On a trouvé la photo.
9: J'étais avec. Une association Culture du Cœur.
8: Ouais, j'ai vu parce qu'en fait tu interviews des groupes de musique.
9: Radio Béton surtout.
8: Voilà, et tu voudrais faire donc décrire. Enfin, t'es en train de travailler autour d'un podcast. On va reparler de tout ça parce que t'es un artiste, t'as fait plein de choses.
9: Mais
8: on va jouer bien sûr.
9: Voilà.
8: Ouais, on y va. T'as raison. C'est parti, petit extrait.
11: Mais j'entends siffler le train.
8: Courage à tous ceux qui sont en galère hein, d'ailleurs dans les trains en ce moment. Je critique pas, mais voilà, je sais que c'est quand même compliqué comme sujet. La Mauritanie dispose du réseau. Je pense à risotto, j'ai faim. La Mauritanie dispose du réseau ferroviaire le plus dense de toute l'Afrique. Top chrono, vrai ou faux?
9: Le plus dense?
8: Ouais, le plus important de toute l'Afrique. La Mauritanie.
9: Allez, je dirais.
8: Allez, c'est faux. Oui, tu as raison, la Mauritanie ne possède qu'une seule ligne ferroviaire. 704 km principalement utilisés pour transporter du minéral de fer. Donc, elle est loin de le plus gros réseau.
7: Alban, un point. Emmanuel, un point. Et là, tout de suite, vous écoutez ici. Je marche seul. Allez, je marche seul avec JJG et Jean-Jacques Goldman. On vous aime. À tout de suite, mes petits canards.

0: Jean-Jacques Goldman. C'est de la bonne musique de début de semaine, ça, j'ai l'impression.
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0: Bah oui.
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1: Alors, ici, nous sommes avec Alban qui a un point, Emmanuel qui a un point. Emmanuel, écoute-moi bien. T'as répondu.
0: Allez, on va dire gronder,
1: une seconde après le gong. Donc, tu vas te reprendre, mon petit bouchon. Alors, Alban qui joue avec ici, oui. Drôme Ardèche. Alban qui est infirmière. Mais alors, époque petite, tu voulais être coiffeuse avec ta sœur.
3: Ah oui, oui, carrément, bah oui.
1: Et que. Tu coupais les cheveux de ton frère. Vous copiez les cheveux de votre frère.
3: Ah oui, pas moi parce que j'étais pas très douée, c'était plutôt ma sœur et franchement elle gérait bien.
1: Mais est-ce qu'elle est devenue coiffeuse ta sœur?
3: Pas du tout, pas du tout, elle est institutrice.
1: Ah. Voilà. Et ton frère il fait quoi?
3: Mon frère il est commercial.
1: Ah non, donc il a...
3: Je crois que ma sœur continue à lui couper les cheveux de temps en temps.
1: Ça j'adore l'idée que ta sœur coupe les cheveux de ton frère. Alors, tu t'aimes bien un petit peu le sport, on est d'accord qu'à part du vélo, t'en fais pas.
3: Voilà, c'est ça. Bah, je pédale pas mal en journée, mais sinon non.
1: T'aimes bien le vélo quoi?
3: Ouais, je me déplace à vélo, ouais, parce que c'est plus pratique.
1: T'as bien raison.
0: Tour de France, ça suit sur ici, hein, tout l'été. Là. Tour de France.
1: Dès qu'il peut, couper la parole.
0: Ah, non, je fais un petit placement pour lui. Hein.
1: Mais on s'en fiche, laisse-moi parler.
0: On s'en fiche pas du Tour de France, on est partenaires.
1: Eh bien, tu en parleras.
0: Vous allez vous fâcher avec le partenaire.
1: Je m'en fous, tu parles de ça avec tes candidats. Laisse-moi tranquille. Oh là là, la relouterie du gars. Bien, alors.
3: On va discuter.
1: Mais oui, alors, mon petit chat, il paraît que tu cuisines. Tu as eu pour tes 40 ans une crêpière. Vendredi, tu fais des crêpes parce que t'es un peu...
3: Oui.
1: Ouais, t'es bretonne d'origine.
3: C'est la tradition. Le vendredi, bah, c'est des crêpes. Des crêpes et des galettes.
1: Oh
3: voilà.
1: Mon Dieu. Ça, on adore. Parce que tu es d'où en Bretagne?
3: Alors, Finistère.
1: Ouais.
3: Du côté de Roscoff.
1: Ah d'accord, ok. Donc du coup,
3: voilà.
1: Rien à voir avec la Drôme Ardèche?
3: Rien à voir, mais voilà, j'aime les deux régions. Voilà.
1: Ok, bien. Alors, ma petite bretonne, on va marquer un deuxième point avec la deuxième question vraie ou faux. Tiens, je te mets un extrait de Sacha Guitry.
4: 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Nous verrons ça demain. 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Non, ne me dites rien.
1: Alors, bien on va parler de Sacha Guitry, comédien français et metteur en scène et génie. Alors, il paraît que Sacha Guitry a redoublé 10 fois la classe de 6e. Et il y fêta d'ailleurs ses 18 ans. Est-ce que c'est vrai ou faux? Top chrono, 5 secondes. Est-ce qu'il a vraiment redoublé 10 fois sa 6e? Vrai ou faux?
3: Faux.
1: Et non, c'est vrai. Il a redoublé 10 fois. Alors, pas du tout parce qu'il était mauvais élève, mais parce qu'il était indiscipliné. Il a été renvoyé de 11 écoles. Donc, bon, c'est quand même devenu l'un des plus grands auteurs du 20e siècle. Voilà, pas de point.
0: Emmanuel, qui a posé nu il y a quelques années, Emmanuel, qui est Azé sur Cher. Reconversion, tu l'as dit, tu prépares l'atelier de création de radio, tu fais de la photo aussi. Tu as été animateur, guide, accompagnateur, ouvrier viticole. Mais tu as fait combien de métiers dans ta vie, Emmanuel?
5: Je suis plus vieux que mon grand-père, comme on dirait, quoi.
0: Ah ouais? Bah non, mais t'as fait plein de trucs, c'est bien.
5: Oui, j'ai eu la chance de pouvoir voyager et d'en profiter, quoi, et puis de me reconvertir par amour en Touraine. C'est une très belle région viticole, donc voilà, quoi.
0: Tu fais du rugby aussi depuis plus jeune. Oh, attends, ça rigole pas parce que t'as été vice-champion de France.
5: J'ai eu fait.
0: Ah ouais, t'as eu, mais bon, t'as été vice-champion de France cadet, c'est pas rien comme titre ça, Emmanuel.
5: Oui, c'est grave.
0: Et
5: puis, l'équipe juste après où moi, comme on dit dans le métier, dans le jargon, je me suis fait péter le genou, donc j'ai pas été qualifié, mais bon, ils sont devenus quand même champion de France, l'US Tour. Voilà.
0: D'accord, écoute, félicitations.
5: Je tiens à signaler.
0: Non, mais voilà, tu t'es remis à bricoler, d'ailleurs tu peins, voilà, tu as eu des félicitations d'un peintre professionnel il n'y a pas longtemps, comme quoi tu te débrouilles bien.
5: Oui, c'est ça, tout à fait.
0: Et puis on écoute la musique de Louis Labrocante parce que tu rénoves les vieux objets.
5: Alors, je la rénove, je les répare et puis je m'en sers, quoi.
0: Bah oui.
5: Oui, tout à fait, c'est cool. Oui, c'est bien.
0: Et là, tu travailles sur un porte-manteau des années 20. Non, mais c'est génial tout ce que tu fais, ça.
5: Oui.
0: On adore les brocantes.
5: Oui.
0: Alors, mon petit Emmanuel, à présent, il est temps de jouer. Tu parlais du genou que tu t'es pété, ça tombe bien, on va parler de médecine, d'urgence, avec cette question pour un point. Il est possible d'avoir une tendinite de la langue. Vrai ou faux? Top chrono. 5 secondes. Tu dis faux, c'est bien, t'es dans le chrono, impeccable. Et en plus, t'as raison, c'est faux, une tendinite, c'est une inflammation hein, d'un tendon. Mais la langue est un organe qui est essentiellement constitué de muscles, ne possède pas de tendon. Donc, il n'y a pas de tendinite de la langue. Bravo, Emmanuel.
1: Allez, un pour Alban, deux pour Emmanuel. Et là, maintenant, tout de suite, Clara Luciani, sous mon sein, la grenade. Vous écoutez ici, on vous aime. À tout de suite.

0: Oui, oui, prends garde. Clara Luciani sur Ici Midi 24.
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2: Nous sommes au taquet avec Alban qui a 1, Emmanuel qui a 2. Alban qui va tout cartonner maintenant parce qu'elle adore la musique. Il paraît que tu as été plusieurs fois voir l'enregistrement de Taratata.
3: Ah oui, oui.
2: Ah voilà, alors t'as vu qui en enregistrement?
3: Oh ben plein d'artistes, Zazie, Obispo, Ed Sheeran, et d'autres, Eddie Depreto, que j'adore, enfin voilà.
2: Eh ben voilà.
3: C'était fabuleux.
2: Bon, t'aimes le karaoké, t'aimes chanter, tu connais bien les chansons?
3: Ben j'essaye, oui.
2: Bien, alors écoute-moi bien. Là, c'est un double mix de l'été, c'est-à-dire qu'il y a deux artistes qui vont s'enchaîner et un point par artiste que tu vas me trouver. Attention, écoute bien, c'est parti.

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1: C'est qui chante?
2: Alors, on a Jérémy Ferrand.
1: Ouais.
2: Et puis Paolo Conte.
1: Eh ben, c'est bien, bravo, oui.
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1: Et à quand de mai. On adore cette chanson. Et bah ça fait 2 points, tu as 3.
4: Jérémy Frérot, c'est
1: quoi?
4: Frérot de la Vega.
1: Oui, bah c'est Jérémy Frérot qui chante. Alors,
4: deux, hein. Frérot est de la Vega.
1: Oui, écoutez, c'est Jérémy Frérot qui chante. Voilà, laissez-moi tranquille.
4: Ça rattrape les 2 secondes de plus qu'il a pris Emmanuel tout à l'heure. On est bien d'accord. Bon, Emmanuel. Oui. Emmanuel, on va juste lui dire un
5: petit. Il est passé il y a 15 jours à Saint-Avertin.
1: Voilà,
4: en concert gratuit. C'est gratuit, alors c'est encore mieux. Dis donc, t'adores cuisiner les pâtes. Et alors, je découvre, c'est juste que ce qu'on va se dire, parce que là, voilà, tu t'es autoproclamé champion du monde de la tartiflette. Dis donc.
5: Mais grave, c'est
4: champion du monde.
5: Mais oui.
4: Tu fais la meilleure tartiflette du monde. C'est pas très sommaire.
5: Oui, je t'invite quand tu veux, Eric.
4: Oui, bah écoute, avec grand plaisir. Hein.
5: Valérie, tant qu'à faire, c'est présent le point.
1: Bien sûr, écoutez, la tartiflette, c'est bien pour mon gros cucu.
5: Mais oui.
1: C'est très bon.
5: J'ai appris ça d'une recette lorsque j'étais animateur, directeur de colo. Voilà, avec une cuisinière de montagne qui m'a dit les fondamentaux de la finale.
4: Eh ben c'est bien ça.
5: Bonne pâte.
4: Très bien.
1: Ben voilà.
4: Roi des pâtes aussi, hein. Puis des salades, fenouil, courgettes, citron.
5: C'est
4: magnifique. Non mais ça donne faim. Alors qu'il a que 2 pauvres pieds de tomates quand même à la maison. Alors
5: c'est oui.
4: Ah oui, il a 2 pauvres pieds de tomates, mais les pauvres, hein, voilà, ils sont un peu fortement décédés.
5: La nature est belle, mais des fois, elle est.
4: Ouais, je sais.

0: Ah, la première, c'est Échec Tirage, et Donna Summer, peut-être la deuxième.
1: Aïe, aïe, aïe.
2: Ah oui.
0: Oh, mince.
1: Alors... Évidemment, c'est un clin d'œil. Alors, attends, c'est bien sûr, c'est un clin d'œil à la Coupe du Monde. Alors, oui, c'est le Die Die qui est.

0: dit à la rigueur Gloria Gaynor, je l'aurais pris. Là, c'est le groupe qui a repris la chanson de Gloria Gaynor, qui est le fameux Hermès House Band. Le carton 98, la descente des Champs-Élysées. Tu y étais, je crois, en plus.
1: Oui, j'étais sur les champs.
2: Ok.
0: La première étoile.
1: La première étoile.
0: Le but de Zidane.
2: La troisième, c'est pour les dimanches prochains, quoi.
1: Entends, déjà on va passer le match de demain.
0: La demi, là, hein? Voilà, c'est demain l'admi. C'est sur ici.fr.
2: On va manger de la paella demain.
1: Je sais pas si on va manger de la paella. On espère que la France va gagner.
0: Ah oui, quand même.
1: J'espère que Kiki et Dembélé vont marquer. Voilà.
0: Mais ton cœur balance, toi, t'es quand même un peu espagnol.
1: Oui, mais moi c'est Kiki et Dembélé, mon duo gagnant.
0: Bon, voilà. Allez, le pronostic, là, demain, Emmanuel, tu lui dis quoi?
2: Oui.
0: France-Espagne, combien?
2: 3-1.
0: Allez, 3-1 pour l'Espagne.
1: Allez.
0: Ça va.
1: Bon, mes petits chéris, ça fait 3 chacun, 3 pour Alban, 3 pour Emmanuel. Bah, c'est pas mal.
0: Non, mais c'est bien.
1: Vous êtes à égalité, les gars, ok? Allez, maintenant, c'est la réclame, et pas que. C'est aussi l'actualité dans toutes vos régions, grâce aux 44 locales de votre radio, ici. A tout de suite, mes petits poulets.
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1: Et nous sommes au Taquet avec Alban et Emmanuel qui ont 3 points chacun. 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On reprend la compétition. Alors, ma petite Alban, il paraît que ton mari Victor est d'origine serbe et que c'est tu ça. Apprends à cuisiner des plats de la Serbie. Qu'est-ce que c'est les plats de la Serbie?
18: Alors,

0: qu'est-ce que c'est? Je suis pas encore très douée, mais j'essaye de faire de mon mieux.
1: Alors, c'est quoi? Par exemple, le plat typique?
0: Alors, c'est du chou farci. Alors, ouais. Ça, c'est très, très bon.
1: Ah.
0: Après, il y a des sortes de chorba, c'est des soupes.
1: Ouais.
0: À base de haricots, de viande.
1: Mmh.
0: Et après, ce que j'adore faire, c'est la ghibanitsa.
1: Qu'est-ce que c'est?
0: C'est de la pâte feuilletée avec du fromage. Donc, c'est cuit au four, c'est croustillant, c'est... voilà.
1: On adore.
0: Très, très bon.
1: On adore.
0: Voilà.
1: Ah oui, on adore. Alors, tu as rencontré Victor alors que tu allais quitter la région parisienne.
0: C'est
1: et il y a eu une dernière soirée de travail. Une collègue a invité un de ses amis. Bon, elle pensait un petit peu vous caser, hein. Et devant le restaurant, t'as vu un homme, t'étais persuadée que c'était lui. Et bon, Alban. Et qu'est-ce qui s'est passé alors?
0: J'étais sûre que c'était lui, en fait. Et puis ma copine qui le connaissait, mais qui l'avait pas vu depuis longtemps, me dit non, je suis pas sûre. Et moi, j'ai eu comme un feeling. C'était lui, enfin voilà. Et mon regard, enfin, je l'ai pas quitté des yeux de toute la soirée. Et voilà, et tout s'est passé très vite, et voilà.
1: Mais tu
0: es depuis 14 ans, enfin 14 ans de mariage déjà, et voilà.
1: Oh mon Dieu! Et alors, attends, tu dis que tu avais l'impression qu'il avait un truc de spécial. C'était quoi? Tu sentais quoi? Il avait des yeux magnifiques, une voix extrêmement.
0: Oh, bah, il est très beau. Il est magnifique.
1: Ah, voilà!
0: Non, mais voilà. Il a un grand cœur, il est prévenant, il est. Voilà.
1: Okay.
0: C'est mon amoureux.
1: Oh là là, qu'est-ce que c'est beau. Bon, ma chérie, on va essayer de marquer 3 points de plus avec la question à choix multiples. Je pose la question, je te propose des réponses. Évidemment, tu auras 10 secondes pour me donner ton choix. Tiens, on écoute Mylène Farmer.
0: Oh,
1: à côté. Alors, à côté de tes idéaux, quel est le véritable nom de famille de Mylène Farmer? Est-ce qu'elle s'appelle Mylène Martin, Mylène Dubois, Mylène Gauthier, Mylène Damido? Top chrono, 10 secondes. Mylène Martin, Mylène Dubois, Mylène Gauthier, Mylène Gauthier.
0: Oui.
1: Eh bien, il s'agit évidemment... Une bonne réponse, oui, elle s'appelle Mylène Gauthier.
2: Moi, je savais pas.
1: Bravo. Allez, un point de plus, 3 points, ça te fait 6.
2: Ah, Emmanuel, bon, on va voir, hein. On va peut-être pouvoir marquer 3 points de plus également. Emmanuel qui est avec ici Touraine, qui habite à Azé-sur-Cher, en Indre-et-Loire, qui a eu 15 000 vies, qui a fait 15 000 choses, et qui a des petites particularités, on te découvre, Emmanuel, tu collectionnes l'eau des fleuves. Marrant, ça, hein. Et des lacs, d'ailleurs.
3: Excellent.
2: Ah, c'est-à-dire que t'as des fioles, des jerrycans? J'ai pas entendu, Emmanuel. Rapproche-toi bien près de ton téléphone pour nous parler.
3: Non, l'eau, c'est bien de l'entendre.
2: Ah oui, tu as raison, mais c'est bien d'entendre l'eau.
1: Comme dirait mon ami Phil, l'eau, c'est la vie.
2: Eh ben oui, alors donc tu connais... Mais t'en as combien? Je sais pas,
3: moi... J'ai 10 litres de l'eau de là.
2: Ouais, et t'en as combien des fioles d'eau à la maison, si c'est une collection? Une trentaine, c'est pas mal ça, c'est pas mal.
3: Oui, tu ramènes
2: ça de tes voyages, quoi, notamment du Mékong.
3: Moi, oui, mais aussi des amis qui ont la chance de pouvoir voyager, quoi.
2: Ouais, mais c'est top parce que t'as l'eau du Nil, du Gange, du Loch Ness, presque tous les océans, et t'as même l'eau de la forêt de Brocéliande. C'est génial.
3: Oui, c'est la plus belle, je crois.
2: Ah ben je sais pas, ben on va te faire confiance. C'est breton, donc on va pas te contredire, on va pas contredire les Bretons. Tu es un peu casse-cou. J'ai vu que t'avais sauté d'un pont dans les Alpes.
3: C'est ça, les Alpes mortelles.
2: D'accord, et c'était un pont combien de mètres de haut du coup?
3: 90 mètres.
2: Ah ouais, quand même. Ah non, mais c'est énorme. Avec 90 mètres, c'est... Ben dis donc, t'as pas eu peur? Ça fait pas peur, ça.
3: Non.
2: Bon, bah, écoute, tu ne poses pas de questions. T'as sauté à l'élastique, et t'aimerais faire du parachute, mais t'as pas encore fait ça, le parachute?
3: Non, malheureusement, non.
2: Ok.
3: Non.
2: En revanche, tu as été en Corse, et là, tu as écouté de la musique sous la mer.
3: Oui.
2: C'est-à-dire.
3: Et oui, c'est génial, c'est une super découverte. Je ne savais pas que ça pouvait exister comme ça.
2: Ouais, c'est-à-dire que t'es.
3: Une activité qu'un club faisait, moi j'étais adjoint de direction.
2: Ouais.
3: Et j'ai emmené les mômes, voilà, c'était une activité proposée et c'est vraiment impressionnant. Je pourrais pas le décrire, en fait.
2: Ça s'entend, hein, d'écouter la musique sous la mer, la chasse sous-marine, la pêche en mer, c'est une expérience unique. Allez, mon petit Emmanuel, allons-y avec cette question. Là. Ouais, c'est maintenant, elle vaut 3 points. T'aimes les chiffres, t'aimes les maths, t'aimes compter. Très bien. Le compte est bon, allons-y. Quel nom donne-t-on à un mot formé en changeant l'ordre des lettres d'un autre? Quel nom donne-t-on à un mot formé en changeant l'ordre des lettres d'un autre? Attends, je te fais des propositions. Un calligramme, une épigramme, une anagramme, une damidogramme. Top chrono.
3: L'anagramme.
2: Tu dis l'anagramme.
3: Oui.
2: On va pas laisser trop de suspense. Oui, c'est une bonne réponse. C'est l'anagramme, un mot ou une expression obtenue en réarrangeant toutes les lettres d'un autre mot sans en ajouter ni en supprimer. Donc, chien, par exemple, c'est l'anagramme de niche.
1: Alors, ça fait 6 points pour Alban, 6 points pour Emmanuel. Vous êtes à égalité, les amis. Il restera la question cash pour vous départager et le bingo. Mais là, tout de suite, vous écoutez ici.
2: Ah, j'adore.
1: Et. T'adores ?
2: Ça, j'aime bien, oui.
1: Eh ben oui, c'est quoi ? Voilà, allez, c'est Phil Collins.
2: Voilà, je l'avais, hein.
1: Ouais, vous écoutez ici, on vous aime, à tout de suite, mes petits poulets.

0: je la connais par cœur cette chanson.
1: Bien sûr, ouais.
0: Tout hurts, deux cœurs, Phil Collins, le mien.
1: Ouais.
0: Eh ben oui, votre cœur, le mien, nos deux cœurs réunis.
1: Oui,
0: jamais.
1: Oui,
0: allez,
1: jingle, oh, c'est Diana.
2: Beau. Vas-y. Au taquet.
3: Vous aimez pas les déclarations d'amour, hein.
1: Oh là là,
2: c'est
1: ouais.
2: Ici.
1: Allez. Nous sommes avec Alban et Emmanuel, ils ont 6 points chacun. Alors, Alban, il paraît que t'as un défaut, tu organises mal les choses. Ça veut dire quoi, ça? Je sais pas, est-ce que c'est un défaut?
4: J'oublie souvent, je suis peut-être en l'air, donc voilà.
1: Ouais,
4: j'oublie de j'organise très mal les choses.
1: Mais est-ce que tu oublies des trucs graves, tu vois?
4: Oui, j'ai oublié.
1: T'oublies des trucs, voilà, bon, c'est pas grave, c'est pas...
4: Voilà, j'ai oublié par exemple de me présenter au bac, donc.
1: Ça c'est un petit acte manqué.
4: Il y a très longtemps, mais au bac de français, voilà, j'ai oublié de me présenter.
1: Eh ben voilà.
4: Donc, bon, voilà.
1: Pas bien grave. Alors, il paraît que si tu voudrais être,
0: ouais, je cause, c'est bien, ça on aime bien.
1: Je cause très bien la France. Si tu pouvais, tu serais un petit chat.
5: Moi, vouloir être un chat.
1: T'aimes bien les chats, toi?
4: Bah oui, j'en ai deux, ouais.
0: Bah, il y a le vieux, oui, là, 19.
1: Bah il y a le vieux et j'ai pas, il y en a un autre.
4: Oui, il y a un autre, un petit jeuneau, ouais, qu'on a ramené de Serbie justement lors de nos voyages. Voilà, on a craqué, on l'a ramené.
1: Ah. Ok. Alors, il paraît que tu as un porte-bonheur. C'est un collier où il y a la première dent de ta fille qui a
4: été
1: sertie comme un.
4: Je porte aujourd'hui justement.
1: Ah voilà.
4: Voilà.
1: Donc
4: ouais.
1: Tu le tiens bien.
4: Une dent toute blanche. Hein,
1: ah.
4: C'est pas un chicot. Ou...
0: C'est dégueulasse.
1: Chico.
4: Une petite dent parfaite.
1: Ok. Hein? Alors, si tu devais déjeuner avec quelqu'un, tu déjeunerais avec moi. Ça me fait bien plaisir. Alors, qu'est-ce qu'on mangerait?
4: Une entrecôte avec des frites, non?
0: Ah, ça va pas lui plaire, ça, Valérie.
1: Non, maman, elle va manger plutôt des salades ou du poisson.
0: Petite omelette, elle aime bien sa petite omelette.
1: Petite omelette, elle aime pas bien la. Elle est pas grosse friande de la, des frites et de la.
0: Valérie, elle mange rien. Je sais pas comment elle fait, elle mange rien.
4: Une belle salade.
1: Allez, une belle salade, une belle omelette.
4: Voilà.
1: Au mieux des lasagnes.
4: C'est
1: allez. En tout cas, on rigolerait bien. Bon, ma chérie, c'est le moment de marquer 5 points, de t'envoler vers les sommets de la gloire. Tiens, je te mets un petit truc.
5: Fruit de la passion.
6: J'aime quand tu touches.
5: Fruit de la passion.
6: Oh, c'est super.
1: Fruit de la passion. Ah, bon, on va arrêter d'écouter Francky Vincent. Ça me donne mal à la tête.
0: Pourquoi?
1: Alors, non.
0: C'est bien.
1: Oui, allez, on va parler de fruits. Alors, écoute bien. Quand on parle de Black Diamond, de pâte de loup ou de rubinette, de quel fruit parle-t-on? Black Diamond, pâte de loup et rubinette, on parle de quel fruit? Top chrono, 10 secondes.
4: Black
1: Diamond, pâte de loup, rubinette.
4: Les pommes.
1: Les pommes, oui. On parle des pommes, bien évidemment. La Black Diamond, c'est une variété rare du Tibet. La pâte de loup, c'est une variété française. Et la rubinette, c'est la Suisse. Bravo, 11 points.
0: Emmanuel, dis donc, c'est pas facile de vous départager tous les deux là depuis tout à l'heure. Hein, donc, Emmanuel, 6, peut-être 5 points de plus, on va voir. Alors, on parlait des animaux, on a demandé à l'instant à Alban si elle était un animal, voilà, on a parlé des chats. Toi, si tu étais un animal, est-ce que tu te souviens de ce que tu nous as répondu, ce que tu aimerais être?
7: L'oiseau, je crois.
0: Petit oiseau pour voler. Un petit oiseau ou genre l'aigle, un truc un peu majestueux?
7: Pas forcément. Un oiseau pour juste voler, quoi.
0: Ouais, voilà.
7: Libre comme Max.
0: Bah oui, voir le monde vu d'en haut, bien évidemment.
7: Voilà, c'est alors, ça, juste la chance de voler, quoi.
0: Je suis un peu rassuré parce que je sais que toi aussi, t'as un porte-bonheur qui est un sac à dos et une serviette de bain. C'est ça?
7: Ouais. Oui.
0: C'est bizarre comme porte-bonheur.
7: À chaque voyage, je m'en sépare pas.
1: Ah, d'accord. Ah, tu l'as pas toute la journée sur le dos.
7: Oui, j'ai mon premier voyage, la première fois que j'ai pris l'avion, je me suis acheté une serviette de bain et j'avais un sac à dos aussi. Et depuis, ils sont avec moi.
0: Bon. Tu es passé dans le JT, alors faut que tu me racontes ça. Quelle occasion tu es passé à la télévision, surtout dans le journal télévisé?
7: Oui, et de Claire Chazal.
0: Dans le journal de Claire Chazal, d'accord. Mais c'était qu'est-ce qui se passait?
7: Ouais,
0: bien sûr.
7: Et donc, c'était pour une mise sous enveloppe dans les élections, en fait, en 95.
0: Ah ouais.
7: Okay. Voilà, donc j'ai été recruté, voilà, j'avais 21 ans, bref. Et donc on a mis la mise sous enveloppe, et comme ils n'avaient pas le droit de questionner
0: les politiques, d'autres
7: reportages, et je suis passé un dimanche soir.
0: Oh, dis donc alors, c'est la classe, ça passait.
7: Dans le journal de Claire-Chazelle.
0: Ah ouais, dans le journal de Claire-Chazelle, c'est bien. Et puis Emmanuel, tu as aussi monté les marches du Festival de Cannes, dis donc, avec Thierry Lhermitte.
7: Pas rien, c'est
0: une grande classe, ça. Avec Patrick Timsit également. Enfin voilà, j'ai l'impression que tu as fait plein de choses, tu as vu plein de gens.
7: Oui.
0: Une vie bien remplie.
7: Dans le cadre de l'animation, voilà, quoi. Ken Junior, en fait, était animateur pour le
0: Ken Junior. Allez, mon petit Manuel, voici ta question. Cinq points. D'accord, on y va. Extrait. Enrouler, chantait Johnny Hallyday. On va parler de route. Tu vas comprendre tout de suite. Je te demande, en 10 secondes, quel est le nom de la mascotte de Michelin ? Top chrono. Le nom de la mascotte de Michelin.
7: Michelin, non ?
0: Je suis en train de réfléchir à Raph et Luigi qui préparent cette question. Ils disent, tiens, on va penser à Bastien. Et bim, il associe ça à Bibendum. Oui, c'est Bibendum, bien sûr. Ben oui, Bibendum, c'est les miches. Les bibes, comme on appelle à Clermont-Ferrand. Bravo.
1: Allez, Alban 11, Emmanuel 11, il ne restera que le bingo pour vous départager. Et tout de suite, on va partir avec la nouveauté de Céline Dion.
0: Ah, j'adore le titre, surtout.
1: Bonjour, pardon, merci.
0: Oui. Joyeux bon appétit.
1: Joyeux Noël, bon appétit, à tout de suite, bien sûr.
0: C'est pas mal, ça. À tout de suite, bien sûr. On adore.
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0: Merci.
1: Merci.
0: Oui.
2: Merci.
0: Bonjour.
2: Joyeuse Pâques à
0: Pardon.
2: Demain.
0: Et au revoir.
2: Joyeux Noël.
0: Et
2: surtout,
0: à bientôt, à Paris, en concert.
2: Quand voilà. Même. Et c'est la réclame. Voilà.
0: Et Céline Dion.
2: C'est la réclame.
0: Oui.
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2: Nous sommes au taquet avec Alban, qui a 13, non, 11. J'ai envie de te donner plus.
0: Oui, ça suffit. Là.
2: Allez, elle a 11, Emmanuel a 11 aussi. Alban qui joue avec ici, Drôme Ardèche. Alban qui est fan de Chantal Goya, qui a été voir, grâce à ici, Drôme Ardèche, a été voir son spectacle à Montpellier.
11: C'est Guignol.
2: Hein, voilà. Et elle t'a dédicacé ton vinyle d'ailleurs de ces Guignols.
11: J'ai pu la rencontrer dans sa loge.
2: Ah, c'est magnifique.
11: Alors, elle est trop mignonne.
2: Ces Guignols, Pandi Panda. J'ai pourtant
0: tout ça, quoi.
2: Voilà tout ça.
0: David
2: tout ça.
0: Croquette. Quoi.
2: Ouais, David Croquette. Mais surtout
0: ce matin lapin. Quoi.
2: Ce matin un lapin a tué un chasseur.
0: Et oui.
2: Magnifique, plus beau jour de ma vie. Oui, je le sais, pour ceux qui m'aiment, je déteste qu'on tue des animaux. Et donc, pour t'encourager à gagner ce bingo, je te fais écouter Zazie, tiens.
12: Je suis un homme de Cro-Magnon.
2: Alors, je suis un homme de Cro-Magnon, mais moi, je suis une femme de Cro-Magnon aussi. Voici ton bingo, ma chérie. À mon top chrono, tu vas avoir 10 secondes. Pour me donner un maximum de plats, aliments, boissons, typiques, ça va pas être dur pour toi, qui sont ou bretons ou normands ou les deux. Bref, un max de plats, aliments, boissons, typiques de la Bretagne et de la Normandie. Top chrono, 10 secondes.
11: Alors, les petits cafards, les galettes, les crêpes, les frères bretons, les fouchènes.
2: C'est tout, c'est suffi. Et c'est fini. Tu m'en as donné 5. Il y avait le Queen Amman, évidemment, les sablés, la cotriade, les huîtres, l'andouille de vire, la turgoule, le calva, le cidre, les tripes, la motte de Caen, le livaro, le camembert. Bref, t'as 5.
0: Emmanuel, alors autant Alban a rencontré Chantal Goya, autant toi c'est Johnny Hallyday. Voiturier, tu l'as vu de très près, tu l'as même ouvert la porte plusieurs fois, quoi.
13: Oui, plusieurs fois, oui.
0: Tu discutais un peu avec lui ou sympa?
13: Non, il m'a dit bonjour monsieur, déjà ça a été énorme.
0: Ben ouais, mais c'est dommage, tu voulais un autographe, t'as jamais osé alors que
13: j'ai posé avec son garde du corps et tout, il m'avait dit ok, et puis j'ai mouillé dans ma culotte.
0: Oh, du ton, alors qu'il était super sympa. Tu aimes Led Zepp également? T'adores les Spicy Boys, le punk rock, Earth, Wind and Fire, ou encore Deep Purple.
2: Vous remarquerez que chaque fois qu'il dit rock, il fait rock.
0: Rawr, bah oui, un peu comme ça, rock quoi.
2: Et ouais, Deep Purple comme dit Céline, c'est magnifique. On adore.
0: Deep Purple, pardon, excusez-moi.
2: C'est mauve profond en fait, hein, c'est pourpre profond.
0: Oui, je connais
2: c'est
0: bien.
2: Pas...
0: Allez, voilà. Allons dans un bingo bien profond. Alors, comme vous êtes à égalité depuis le début, là, à 11-11, c'est comme si les compteurs étaient à 0. Elle a 5, il faut que tu fasses 6. Tu fais un point de plus qu'elle, t'encaisses les 10 points, t'es avec nous vendredi, ok?
13: Oui.
0: Allez Emmanuel, je te demande en 10 secondes, écoute bien, écoute bien. Alors, tu as 10 secondes pour citer un maximum de plats, d'aliments, gastronomie typique du sud, sud-ouest. On est d'accord. Top chrono, 10 secondes.
13: La bouillabaisse, la ratatouille, l'aioli, la daube provençale, oui. Les petits tartis, les...
2: Stop, ça fait 5, ils sont à égalité. Ça veut dire qu'on va vous poser une question pour vous départager.
0: Exactement,
2: pourcentage.
0: Voici cette question, question pourcentage. Il faudra se rapprocher le plus près de la bonne réponse sans la dépasser. Quel est le pourcentage de femmes, tu en as parlé des sapeurs-pompiers, ça tombe bien. Quel est le pourcentage de femmes dans les effectifs des sapeurs-pompiers civils en France? Alban, combien tu dis?
2: Combien de pourcentage de femmes-pompiers?
13: 26.
0: Tu dis combien Emmanuel? Il faut pas donner la même réponse, hein.
13: 34.
0: Tu dis 34. La personne qui est la plus près de la bonne réponse pour le pourcentage de femmes, et on les salue dans les effectifs des sapeurs-pompiers civils, la bonne réponse étant de 22%, c'est Alban qui gagne.
2: Alban, bravo.
0: Bravo Alban.
2: Alban, tu seras avec nous vendredi pour tenter de gagner le séjour pour le Ici Live de septembre à La Ciotat, avec 3 nuits d'hôtel, des croisières, le voyage en train, ou évidemment, tu gagneras peut-être... la machine à café.
0: Bien sûr, mais non.
2: On sait pas, on sait jamais.
0: Non, elle va gagner.
2: Ah, on sait pas.
0: Je sais pas, je le sens bien.
11: Je suis ravie. J'embrasse Emmanuel.
2: Bravo
0: Emmanuel.
13: Merci Alban. Je suis toujours disponible pour venir.
2: C'est super. Génial. Bon, Alban et Emmanuel, on vous remercie.
0: Merci à tous les deux. Bel été.
2: Voilà, on remercie évidemment Céline à la réalisation, Diana à la technique, professeur Kikandon, maître Kikandon, she's back for the last week of Otake, et la seule, l'unique, la belle Alex au standard, évidemment maître Chonchon,
0: il était là,
2: plus que jamais
0: jusqu'à vendredi,
2: il espère que pour cette dernière semaine, il va gagner, autant vous dire que...
0: Je pose des bougies tous les jours.
2: Voilà, vendredi il y aura une petite surprise, ça sera pas un bingo, ça sera un vrai faux, vous verrez, on va bien rigoler.
0: C'est la dernière.
2: Ouais, ça sera la dernière. Allez, je vous embrasse très fort. J'embrasse la France. À demain, la France. Prends soin de toi, la France. Et j'embrasse triplement les pompiers que j'aime infiniment.
0: Et les 22 femmes pompiers.
2: Bonjour Valentin.
0: Bonjour Valentin.
1: Bonjour Eric. Bonjour Valérie.
0: Comment il va?
1: Très bien, je vous remercie.
0: Alors, c'est ma France. Quel est le menu dans les prochaines minutes?
1: La France sur le front des incendies avec des feux déclarés du nord au sud.
2: Eh ben, on va parler des pompiers dont on vient de parler.
0: Eh ben, tout de suite, Valentin Bertrand. Ça va vous, Valentin?
1: Mais c'est vrai qu'en effet, c'est une question avec la sécheresse qui évidemment dessèche la végétation. Et nous serons évidemment aussi avec des pompiers dans ma France.
0: Eh ben, c'est à suivre. Merci, Valentin Bertrand. On se retrouve d'ici quelques minutes.
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0: Allez, vive le 13 juillet, vive les balles des pompiers qui n'ont pas lieu. D'ailleurs, soyez prudents, hein. Faites attention à vous.
2: Faites attention à vous, je vous aime. 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
0: Et c'est le temps de retrouver donc ma France avec Valentin Bertrand.
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1: Bienvenue dans ma France avec à la une aujourd'hui du nord au sud de la France, donc face aux incendies et ce triste bilan, le début d'été 2026 est déjà plus dévastateur que toute l'année dernière. Nous saurons dès le début de ce journal en Seine-et-Marne où les moyens inédits sont déployés face aux flammes. Nous entendrons Madeleine, une habitante de 103 ans, aux aguets devant le balai des pompiers.
14: Je suis au bord de la route, j'ai vu les camions avec les citernes d'eau. Il faut attendre parce que pour l'instant, ça brûle toujours.
1: Ça brûle aussi dans le Lot-et-Garonne, à une cinquantaine de kilomètres à l'ouest d'Agen. Dans le Maine-et-Loire aussi, où les 2500 participants d'un festival ont dû être évacués, nous serons à leur côté. Quelle réponse face à la multiplication de ces feux? Nous poserons la question au porte-parole des sapeurs-pompiers, Éric Brocardi. Dans ma France, nous ouvrons aujourd'hui une série de reportages exceptionnels dans les coulisses de la justice. Nous serons aujourd'hui au service du chargé d'instruire les affaires de violence contre les mineurs. Sur la route des vacances, le vélo a conquis de plus en plus de Français. Comment s'équiper avant de partir? Comment s'organiser avec des enfants ou son animal de compagnie? Notre invitée, Mila Cola, nous explique. Elle vient de publier un guide pratique pour celles et ceux qui souhaitent tenter l'expérience. Et puis, J-1 avant la demi-finale France-Espagne, nous vivrons ces dernières heures dans le journal du Mondial avec Bruno Salomon. Le balai des Canadairs se poursuit en Seine-et-Marne. Plus de 800 hectares parcourus par les flammes, soit déjà 5% de la forêt de Fontainebleau. Une dizaine de départs de feu à traiter en parallèle. Vous êtes sur place, Laurent Kramer. Depuis 20 heures maintenant, les pompiers ont mis en place un dispositif hors norme pour faire face aux flammes.
15: Oui, près de 900 habitants évacués ici. Deux Canadairs, deux avions Dash, deux hélicoptères bombardiers d'eau. C'est la première fois qu'autant de moyens sont déployés en Île-de-France. Une fumée épaisse a envahi cette nuit plusieurs villages en lisière de forêt. Catherine et Rudy, 70 ans, ont abandonné leur maison.
16: Ici, c'était pas respirable. On recevait des petits bouts de bois qui arrivaient dans la cour de la maison. Et ça s'est propagé en 2h30, mais ça a été l'enfer.
17: Donc on est resté toute la nuit là-bas, dans la voiture.
15: Le risque du feu qui n'est toujours pas fixé à la mi-journée, mais aussi celui d'être intoxiqué par ces fumées. Les habitants portent des masques de fortune.
18: Parce que les fumées se sont intensifiées à un moment dans la nuit et on s'est retrouvé vraiment fumé. D'un seul coup, l'air est devenu très très très irrespirable.
19: Mais les pompiers ont fait un boulot extraordinaire et toute la nuit, ils ont protégé les maisons. C'est-à-dire qu'ils mettaient à peu près 2 camions par maison.
15: Une stratégie payante, car aucune maison n'a encore été touchée. Des habitants surpris en revanche par l'ampleur et par le nombre de départs de feux simultanés.
20: On n'a pas compris, il était là-bas le feu, on n'a pas compris pourquoi il a démarré là d'un coup.
21: Hein. Ouais. Il est reparti à plus d'un kilomètre, on avait passé zéro flammèche au-dessus de nous, on était sur le toit d'une maison.
20: Il y a un agriculteur qui a eu une traînée de 20-30 mètres, c'est la question, c'est pas quelqu'un qui a allumé un truc.
22: En plus, on peut revenir.
15: La seule question qui compte, pas de retour possible pour ses habitants tant que le feu n'est pas fixé.
1: Et heureusement donc à ce stade, aucune victime n'est à signaler pour le moment grâce à ces évacuations, mais tous les habitants n'ont pas accepté de quitter leur maison. C'est le cas de Madeleine, 103 ans, entourée de ses deux chats. Elle a assisté, impuissante depuis hier soir, à la progression des flammes.
14: Tout était enfumaillé, j'ai vu les avions, tous les engins pour le feu. Sur la route, je suis au bord de la route, j'ai vu les camions avec les citernes d'eau. Il faut attendre parce que pour l'instant, ça brûle toujours. Ça sent très, très fort. Et puis, c'est vraiment impressionnant de voir sur Noisy, là, juste à côté de chez moi. Et hier soir, on voyait les flammes. Et puis là, ça continue de brûler quand même. J'ai eu pas mal d'amis qui ont été évacués. Moi, je fermais mes volets tranquillement. Je suis restée à la maison. Et moi, je préfère rester à la maison. Malgré que je fais quand même attention. J'ai mon petit sac de préparé et tout. Hein. Alors, je pense que ça va s'arrêter quand même, tous ces incendies, parce que vraiment, ça fait peur quand même.
1: Des images impressionnantes et l'origine de ces multiples feux. Elle interroge le ministre de l'Intérieur, Laurent Nunez, sur place ce matin, évoque la piste d'un incendie volontaire. Une enquête est ouverte par le parquet de Fontainebleau. De la Seine-et-Marne, nous prenons maintenant la direction du Maine-et-Loire, où un autre feu mobilise là 200 sapeurs-pompiers. Le foyer principal est désormais éteint. Il a englouti 2 maisons. Bonjour Fanny Navart.
23: Bonjour.
1: Vous êtes sur place pour Ici Mayenne et vous êtes aux côtés des sinistrés, Fanny, rassemblés dans la salle communale de Torigny-d'Anjou. On est à une trentaine de kilomètres au nord d'Angers, là où la solidarité s'organise.
23: Oui, ils sont une trentaine ce midi à avoir été accueillis dans la salle communale de l'Étang avec des charcutiers, des boulangers du village aussi qui sont venus donner de la nourriture. Ce sont des personnes qui ont été évacuées dès hier soir à cause du risque des flammes. Il y a jusqu'à 80 personnes dans cette salle. La solidarité qui s'organise, vous l'avez dit, aussi avec les agriculteurs qui ont prêté main forte, qui ont donné des coups de main pour éteindre les feux, tremper les fossés aussi pour éviter les reprises de flammes. Des agriculteurs qui ont fait parfois jusqu'à 1 heure de route pour venir aider. Là aussi, ils ont été jusqu'à 80 au plus fort des opérations. Opérations coordonnées par les pompiers. Ils sont 140 du Maine-et-Loire encore ce midi. Ils me disaient tout à l'heure que le risque de reprise était fort ici, à Torigny-d'Anjou, puisqu'il va y avoir du vent qui va se lever dans l'après-midi, plus de la chaleur. Un combo qui est assez explosif pour le feu. Et il y aura donc un risque de reprise des souches qui pourraient se rallumer. Donc il y a encore un gros dispositif qui va être mobilisé jusque tard dans la nuit.
1: Fanny Navarte, d'ici Mayenne, en direct dans Ma France. Les pompiers, vous l'avez dit, mobilisés aux quatre coins du pays. Pour en parler, invité de Ma France, Éric Brocardi, porte-parole de la Fédération nationale des sapeurs-pompiers. Bonjour à vous.
4: Bonjour.
1: On l'a dit, hein, 32 000 hectares parcourus par les flammes cette année, soit déjà plus que toute l'année 2025, alors que l'été ne fait que commencer. Les pompiers peuvent-ils tenir, Éric Brocardi, une telle cadence ?
4: Sapeurs-pompiers doivent tenir, on doit les encourager, on doit éviter de les solliciter pour rien du tout, pour qu'ils puissent s'inscrire dans une endurance très forte, parce que la campagne feu de forêt, comme vous l'avez vu, a commencé extrêmement tôt, avec une intensité hors norme. Donc le sujet aujourd'hui, c'est de pouvoir essayer de ménager leur intervention et éviter de les solliciter pour rien. Donc aujourd'hui, l'engagement est total. Les sapeurs-pompiers volontaires, comme professionnels, donnent de leur disponibilité, donnent de leur temps.
1: Ça veut dire...
4: Alors qu'effectivement, aujourd'hui, le dispositif est pleinement mobilisé et mobilisable sur l'ensemble du territoire national.
1: Ça veut dire très concrètement des jours de congés, des jours de vacances adaptés auxquels il faut renoncer ?
4: Pour les pompiers volontaires comme professionnels, oui, effectivement, ce sont des projets familiaux qui sont mis à l'arrêt au bénéfice, on va dire, du service des autres. C'est leur altruisme qui parle. Aujourd'hui, l'orientation qui est prise, c'est de solliciter un maximum de sapeurs-pompiers volontaires pour pouvoir armer les véhicules à la fois sur les événements de leur propre département, comme armer des véhicules pour aller renforcer les départements qui en ont la nécessité. Donc, comme vous le voyez, ce sont parfois des véhicules qui partent du nord vers le sud. Et maintenant, on a plus tendance à faire partir des véhicules du sud vers le nord, effectivement à l'illustration de ce qu'il en est de la forêt de Fontainebleau. Donc on est vraiment sur une adaptation permanente des moyens terrestres et aériens pour permettre de lutter et d'afficher toujours cette doctrine nationale d'attaque massive sur feu naissant.
1: Justement, en Seine-et-Marne, 10 foyers sont recensés. Laurent Nunez, le ministre de l'Intérieur, lui-même évoquait ce matin un feu d'origine volontaire. Ça, c'est une constante ou c'est un phénomène qui prend de l'ampleur ?
4: Écoutez, on part toujours du principe que 9 incendies sur 10 sont dus à l'activité humaine. 70% sont des actes de négligence dans ces 90% des incendies. Et forcément, on est là dans les 33% où il y a des actes volontaires derrière qui sont nés. Donc forcément, si les conclusions orientent vers l'annonce du ministre de l'Intérieur, effectivement, il faudra prendre toutes les mesures nécessaires pour cesser ces agissements.
1: En Île-de-France, c'est la première fois que des Canadairs sont mobilisés contre un feu. La flotte française, elle compte aujourd'hui 12 appareils. Vous en attendez 4 de plus d'ici 2029. D'ici là, est-ce que l'on peut tenir ?
4: Il faudra tenir quoi qu'il arrive. De toute façon, la solidarité, elle est aussi en provenance des pays d'Europe. Il y a aussi des moyens souples comme l'allocation de moyens aériens type hélicoptère. Bon nombre de départements et des conseils départementaux comme déjà les Alpes-Maritimes, le Var, les Bouches-du-Rhône et aujourd'hui des départements comme l'Allier doivent faire face aujourd'hui à l'allocation supplémentaire de moyens aériens type hélicoptère parce qu'aujourd'hui, ça devient aussi une nécessité et c'est les collectivités territoriales qui supportent aussi ces investissements-là pour permettre de continuer à protéger, secourir l'ensemble de la population et de l'environnement.
1: Éric Brocardi, de nombreuses villes ont annulé leurs feux d'artifice ce soir et demain. Vous dites quoi aux communes qui ont décidé de maintenir ? C'est irresponsable ?
4: Je pense qu'aujourd'hui, il faut faire preuve de responsabilité. Il faut penser aux sapeurs-pompiers, il faut penser à l'exemplarité. Si des mesures ont été prises de précaution, va falloir s'en garantir. Mais pour autant, aujourd'hui, alors qu'on peut passe des messages de prévention, il est évident qu'on doit montrer forcément l'exemple.
1: Merci beaucoup Éric Brocardi, porte-parole de la Fédération nationale des sapeurs-pompiers en direct dans Ma France. Des feux attisés donc par une végétation desséchée, les canicules à répétition. Alors jusqu'à quand va-t-on vivre sous cette vague de chaleur ? C'est à nouveau le scénario du pire qui semble se dégager avec des températures supérieures à 30 degrés jusqu'à jeudi au moins. Ce soir, à 22h, une petite accalmie à l'ouest, 11 départements de la façade atlantique, rétrograde en vigilance orange canicule. De l'Île-de-France au Tarn, 26 resteront demain encore en alerte rouge. Ces températures extrêmes, elles bousculent, on l'a commencé à l'évoquer, les célébrations du 14 juillet. Le plus grand concert de musique classique de France, prévu ce soir au Champ de Mars face à la Tour Eiffel, est décalé de près de 2 heures. Il débutera finalement à 21h45 à Paris, où le feu d'artifice est maintenu, mais dans la plupart des communes en France et dans une trentaine de départements au moins, la prudence a pris le pas sur le spectacle. D'autres ont changé radicalement leur célébration. À Villeparisis, à l'est de Paris, fini les fusées qui crépitent, remplacées ce soir pour la première fois par une nuée de drones. Un choix gagnant sur tous les plans, Paul Tillier.
5: encadré par deux massifs forestiers, le stade de Villeparisis et sa pelouse jauniste à vue d'œil.
6: Nous tirions à l'époque le feu d'artifice sur ce terrain enherbé, là.
5: Frédéric Bouche, maire socialiste de la commune.
6: 2022, départ d'incendie. En 7 minutes, moi j'ai vu tout partir et puis on a 4000 personnes qu'il faut faire évacuer. Là, j'ai 4 blessés légers au total.
5: Cette année, pour la première fois, 150 drones illumineront ce soir le ciel pendant un quart d'heure.
6: Là, on n'a pas le choix. Il faut s'adapter. Mais c'est pas que d'aujourd'hui qu'on n'a pas le choix. En fait, ça fait 10 ans, 15 ans qu'on devait déjà avoir eu cette réflexion sur l'adaptation. On a tous ce côté un peu enfant, on a tous envie de voir les feux d'artifice. Alors certes, c'est une frustration, mais c'est une frustration qu'on est capable, toutes et tous, de digérer.
5: Pas question non plus pour le maire de faire appel à des pompiers pour encadrer un éventuel feu d'artifice.
6: Il y aura peut-être des départs de feu ailleurs, c'est-à-dire que notre caserne, elle peut intervenir ailleurs.
5: Chez les habitants, la fin des spectacles de pyrotechnie fera forcément des déçus, mais pas Feriel, 18 ans. Elle préfère les drones plus modernes et moins risqués.
7: Ça permet de protéger notre environnement, la ville, et même aussi renvoyer une image positive envers les autres villes et qu'elles puissent prendre exemple.
5: Au passage, le maire fait quelques économies. 12 000 euros le spectacle de drones contre 17 000 pour un feu d'artifice.
1: Paul Tillier, après 9 jours passés sous un soleil de plomb, cette journée de repos est plus que la bienvenue pour le peloton du Tour de France. Des coureurs usés, rincés. En bas du classement général, les derniers accusent désormais 2 heures de retard sur le leader slovène Tadej Pogacar. Alors pourquoi ne pas partir plus tôt dans la journée? La demande se fait pressante au sein des équipes. Demande aussi relayée par le français Alex Baudin, sans illusion sur le fonctionnement de la grande boucle.
8: Là, c'est quand même un cran au-dessus. On sent que quand on sort du bus, on fait là, ouais, d'accord, là c'est vraiment, vraiment chaud. Et les journées comme ça, elles font mal à tout le monde, je pense. C'est le Tour de France. Le business, c'est la télé. Et la télé, les gens regardent l'après-midi. Donc, je pense que les coureurs vont se battre pour essayer de changer les choses sur des jours comme ça. Mais ça va pas, je pense pas que ça va changer grand-chose.
1: Le Tour de France qui reprend sa route dès demain sur ICI.
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1: Et à 13h13 sur votre radio ICI, c'est une immersion exceptionnelle que nous vous proposons cette semaine dans Ma France, une série de reportages au cœur de la justice, un mois après le scandale déclenché par l'affaire Liana. Les reporters d'ICI Picardie ont pu installer leur micro dans le tribunal judiciaire d'Amiens à la rencontre des femmes et des hommes qui font la justice au quotidien. Plongé aujourd'hui dans un service très sensible, celui des violences intrafamiliales, le VIF. Nicolas Fillon, vous avez suivi une magistrate de permanence en charge de toutes les enquêtes et gardes à vue sur les violences entre conjoints ou sur des mineurs. Attention, je vous préviens, certains passages peuvent choquer.
24: Elle est en première ligne.
25: Des faits de pénétration digitale de la part de son grand-père.
24: La substitute du procureur Marie Cussig de la section VIF mineur au parquet d'Amiens.
25: J'ai actuellement 4 gardes à vue pour des faits criminels qui sont en cours. Viol sur mineur.
24: Sollicitée de toutes parts pendant sa permanence, la jeune magistrate de 29 ans doit jongler entre de multiples procédures sur 3 écrans.
25: Ça, c'est nos logiciels pour suivre les gardes à vue. Alors, on a des codes couleurs. Bleu, ça veut dire que j'ai pas encore regardé. Rouge, ça veut dire qu'on le présente à un juge.
24: Il y a aussi une boîte mail sur laquelle tous les partenaires du parquet envoient des signalements de mineurs en danger.
25: Les hôpitaux, l'éducation nationale, le département, les médecins, beaucoup de signalements à traiter. Il faut les traiter au fil de l'eau en priorisant les urgences.
24: Et des urgences, il en tombe en permanence.
25: Allô, là vous m'entendez mieux ?
24: Ça clignote sur l'écran de gauche, le standard téléphonique. Plusieurs appels de policiers ou gendarmes, parfois en attente depuis 20 bonnes minutes.
25: L'exploitation du téléphone, ça a donné quoi ?
24: Micro-casque sur la tête, Marie Cussig s'entretient avec un enquêteur. Objet de la conversation, un homme suspecté de violence et menace de mort sur sa femme et sa belle-fille.
25: Elle a 12 ans.
24: La garde à vue du trentenaire se termine dans une heure à peine. Mais la magistrate envisage de la prolonger. Elle veut creuser davantage sur les faits concernant la mineure. Alors, elle contacte le suspect en visio via une tablette dédiée.
25: C'est moi qui suis actuellement votre mesure de garde à vue.
26: Je suis chamaillée avec ma femme. Alors
25: monsieur, les violences c'est pas des chamailleries. Déjà rien que ce que vous reconnaissez monsieur, c'est pas des chamailleries. Ça c'est pas acceptable. C'est noté monsieur, je vous indique que effectivement je vais prolonger votre mesure de garde à vue pour une durée de 24 heures supplémentaires à compter d'aujourd'hui. Vous pouvez y aller monsieur.
24: Retour à son bureau.
25: En fait ça n'arrête pas, c'est un flot.
24: Marie Cussig court littéralement après le temps.
25: Mais c'est aussi ce qui est grisant dans la permanence, c'est que ça ne s'arrête jamais. Effectivement, il n'y a rien de mieux quand on a ce que nous dit une victime. Ben, on lui montre qu'on a réussi à concrétiser ses déclarations et que finalement son agresseur, il est en prison et qu'elle, elle va être auditionnée en tant que partie civile, aller aller jusqu'à la cour criminelle où on va aux assises, bah, dans ces moments-là, on dit, bah, on comprend pourquoi on fait ce métier.
24: À la section violence intrafamiliale mineure du parquet d'Amiens, on essaye de changer de magistrat tous les 3 ans. Question d'usure psychologique.
1: Et depuis le mois de juin, un 5e magistrat rejoint ce service. Il représente désormais un tiers des effectifs du parquet d'Amiens. Reportage et dossier complet à lire sur ici.fr et rendez-vous demain, même heure, pour la suite de cette série signée Ici Picardie.
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1: Et si on oubliait la voiture ou l'avion pour partir en vacances, on vous propose souvent sur ici de voyager autrement, pas très loin de chez vous, pour simplement prendre le temps. C'est ce qu'on va s'employer à faire aujourd'hui. Bonjour Mila Colin.
0: Bonjour.
1: Vous venez nous présenter ce livre, Le Voyage à vélo, un ouvrage de plus de 200 pages, un guide pratique en fait pour se lancer à partir et partir à la découverte de notre pays en pédalant. Avant de revenir sur le contenu de ce guide, sur l'équipement indispensable, vos itinéraires coup de cœur, on va d'abord revenir sur votre découverte du vélo et à ce départ en 2017, un petit peu sur un coup de tête.
0: Oui, alors je suis partie en 2017. Pour faire un grand tour d'Europe à vélo. En fait, c'est un mode de transport que je ne connaissais pas. Je n'étais pas cycliste à la base et j'avais envie de voyager autrement, de ne pas consommer la planète et justement, ben, avec tous ces, d'avoir un moyen de transport écologique. Donc, j'avais quand même cette envie d'aller voir ailleurs, de découvrir, de voir des paysages différents, mais tout en préservant, disons, l'environnement. Et donc quand je me suis lancée, effectivement, je suis partie un peu sur un coup de tête, mais ça a duré 6 mois. Donc on a fait j'étais avec mon conjoint, on a fait un tour d'Europe de 6 mois. Et ensuite, en fait, on en a fait notre mode de vie. Donc ça fait depuis 2017 que le voyage à vélo fait partie de notre vie. On est très passionnés par ça.
1: Et alors vous racontez qu'au bout de 5 jours, puisque vous êtes partie très rapidement, vous avez mal au genou, qu'il vous faut 1 mois pour apprécier l'expérience. Est-ce que vous aviez vu, quand on fait le bilan aujourd'hui, un peu trop grand, un peu trop loin ?
0: Alors, je pense que j'étais surtout très mal équipée. En fait, c'est pas qu'on a vu trop loin ou autre. Je pense que il y avait un problème de, on n'était pas vraiment au courant de comment ça se passait, etc. Alors c'est drôle, hein, parce que 2017 c'est pas si loin, mais d'un point de vue voyage à vélo, en 2017 on voyageait pas tant que ça à vélo. En fait, on était encore un peu des énergumènes qui faisaient quelque chose d'un peu fou. Aujourd'hui, on est devenus en fin de compte des gens normaux, puisqu'il y a beaucoup de monde qui s'est lancé.
1: Comment
0: qui
1: vous
0: s'est
1: expliquez
0: mis à faire...
1: cet engouement justement pour le vélo?
0: Je pense que grâce au travail européen et au travail qu'il y a eu en France sur la création d'itinéraires qui sont très performants, comme la Loire à vélo, la Vélocénie, qui ont été assez précurseurs, ou même l'avenue verte London-Paris, qui ont créé vraiment tout un écosystème et qui se développe face au succès. Donc on a aussi la Vélodyssée, ce sont des itinéraires qui sont aujourd'hui très très connus et qui permettent aux gens de se lancer facilement tout en ayant des infrastructures prêtes à les accueillir. Et donc ça a permis, je pense, de se développer. Il y a eu aussi la vague Covid. Nous, on a vu, hein, on avait notre site internet qui se lançait, mais
1: un blog
0: qui était... Qui était tranquille, enfin qui marchait tranquillement. Et puis quand on a eu la vague Covid, on a eu une explosion sur notre site incroyable.
1: Alors après votre expérience de novice, vous donnez aujourd'hui des conseils à celles et ceux qui veulent se lancer. Alors pour nous, quand on est parti sans préparation comme vous, quelles sont les erreurs justement à éviter?
0: C'est déjà ça va être le vélo, de le prendre bien adapté à soi et surtout d'avoir alors ça c'est un peu technique, mais je pense que c'est vraiment très important d'avoir une excellente transmission, c'est-à-dire au-delà de suffisamment de vitesse, des vitesses qui permettent de bien mouliner en montée, parce qu'en fait il y a beaucoup de poids souvent sur le vélo et ça on l'anticipe pas et c'est ce qui va créer généralement des douleurs. Et il faut également un vélo qui soit bien adapté au voyage. Ça peut se louer, ça peut se trouver sinon pour pas cher en occasion, etc. Mais voilà, c'est vraiment important d'avoir un bon vélo. Moi, je trouve que ça m'a changé la vie le jour où j'ai eu un vélo qui est exceptionnel. Et pourtant, c'est un vélo qui ne coûte pas cher. C'était un vélo d'une grande marque, voilà. Et j'ai voyagé avec plus de 35 000 km. Et il m'a coûté 700 euros.
1: Justement, voilà. Quel est le budget que vous estimez pour celles et ceux qui veulent se lancer dans des vacances à vélo ?
0: Ça dépend de comment on voyage. Beaucoup. En fait, on peut aller sur tous les budgets. Ça dépend vraiment de comment on voyage. C'est-à-dire que si on va s'équiper avec le dernier cri, etc., on peut vite monter à 7 000-8 000 euros entre tout le matériel. Et puis, si on fait attention au budget avec de l'occasion, etc., pour un petit budget, on part 500-600 euros avec le vélo. Hein. On peut trouver facilement.
1: Il y a aussi la question évidemment de l'hébergement. Vous nous donnez des conseils, notamment pour ceux qui veulent bivouaquer et donc réduire le budget de cette expérience à vélo. Vous proposez aussi 15 itinéraires, pas à pas, entre un week-end et plusieurs semaines d'expérience. Quel est, vous, votre préféré ?
0: Alors moi, aujourd'hui, disons que j'aime bien me retrouver dans des endroits où il y a personne, où c'est sauvage. Donc moi, j'ai un gros coup de cœur pour la Vagabonde, qui est le dernier itinéraire que j'ai proposé. En fait, c'est un itinéraire qui est pas forcément adapté aux débutants, sauf ceux qui sont déjà sportifs. Il y a pas trop de soucis techniques. C'est juste qu'il y a pas mal de dénivelé, mais si on y va doucement, il y a pas de raison de pas y arriver. Et cet itinéraire, j'ai voulu le mettre quand même pour inspirer, pour montrer ce qu'on peut faire après une petite première expérience, etc. Et parce que, notamment, c'est vraiment un coup de cœur pour moi d'être au milieu de la France. Donc la Vagabonde, en fait, elle va de Montluçon à Montèche, un petit peu au sud de Montauban. Donc elle traverse vraiment une zone de la France qui est complètement sauvage, le plateau de Mille Vaches, le Quercy, etc. Donc c'est vraiment... On est tout seul, quoi. C'est trop bien.
1: Alors vous avez continué vos périples à vélo, même après la naissance de votre enfant. Comment est-ce que vous avez fait, justement, pour rendre ce périple possible avec un enfant en bas âge ?
0: Alors, dans tous les cas, j'ai toujours envisagé de partir avec ma fille. J'ai juste pris de l'équipement. Disons, faut juste s'équiper un petit peu, avoir une bonne remorque, attendre qu'elle tienne bien assis, qu'elle soit assez, qu'elle ait gagné un peu de motricité pour pas non plus avoir trop de soucis dans son développement. Et puis j'ai attendu qu'elle soit bien. Et puis on est parti, on a pris la remorque et voilà. Elle a voyagé avec nous comme si c'était le voyage normal. On a juste adapté évidemment les étapes. On va beaucoup plus, on va faire des étapes beaucoup plus courtes. On va s'arrêter beaucoup plus souvent. On s'arrête dans les aires de jeu aussi. Donc on visite différemment. On fait le tour des aires de jeu de France à la place des églises. Mais
1: et vous donnez aussi des conseils si pour voyager avec son animal de compagnie. C'est très pratique, très pédagogique, très bien illustré. Merci beaucoup Mila Cola. Je rappelle donc que vous êtes l'autrice de ce livre, Le Voyage à vélo. Chez En Voyage Édition, très beau guide vendu 22 euros. On peut vous lire également sur votre blog Un Monde à Vélo. Et merci à nos collègues d'ici Brézizel pour la liaison technique.
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1: Le journal de la Coupe du Monde, c'est avec vous, Bruno Salomon. Bonjour Bruno.
2: Bonjour Valentin.
1: Bruno, il ne reste que 4 équipes, dont la France, pour espérer décrocher le titre suprême.
2: L'Argentine, Angleterre, Espagne et France, voilà le dernier carré. Alors, Argentins et Anglais s'affrontent mercredi à 21h du côté d'Atlanta pour les demi-finales. Et l'Espagne et la France, elles, eh bien, vont s'affronter le 14 juillet, demain à 21h au Texas, à Dallas. Ce match, c'est un vieux classique du football mondial. D'où la méfiance du défenseur tricolore Ibrahima Konaté au moment d'évoquer la sélection ibérique.
9: L'équipe d'Espagne, c'est une nation qui est exceptionnelle avec beaucoup d'individualité. Mais le but, c'est pas de se focaliser que sur un joueur en particulier parce que c'est l'équipe entière qui peut faire mal. Donc, il n'y a pas que Lamine, c'est toute l'équipe. On sait pas ce qu'on va avoir face à l'Espagne. Donc, on va peut-être avoir besoin de nos qualités. On va peut-être avoir besoin des consignes aussi du staff, du coach. Mais tout est important pour pouvoir faire un grand match face à cette nation.
2: Et je le rappelle, ce France-Espagne va donc se jouer à Dallas, enfin en périphérie de Dallas, au Stadium Darlington, stade avec un toit et qui est climatisé, ce qui va un peu changer la donne, même si c'est pas très écologique.
1: Et France-Espagne, ce sera bien sûr à vivre et à suivre en intégralité sur ICI dès 20h demain avec Pia Clément et la bande équipe de France. Bruno, on parle de l'Espagne avec une sortie dont on se serait bien passé.
2: Oui, après la sénatrice paraguayenne. Voilà le racisme décomplexé et abject d'une figure de la politique de la droite espagnole. Mariano Rajoy, ancien ministre espagnol et premier ministre espagnol, est allé dire, je cite, « Je salue l'effectif de la France qui joue un excellent football », mais il a rajouté « Cela dit, il n'y a pas de Français dans cette équipe ». C'est un énorme carton rouge, bien évidemment, de nombreuses réactions indignées depuis ce week-end. Le premier ministre actuel espagnol, Pedro Sanchez, s'est fendu d'un tweet. L'Espagne est à ceux qui l'aiment et le font vivre, pas à ceux qui la déshonorent par des déclarations xénophobes. France, on se retrouve en demi-finale et que le meilleur gagne et surtout que le racisme perde. Fin de citation.
10: Et en parlant de carton rouge, Bruno, qui est au sifflet du match demain, rassurez-nous, pas un Argentin.
2: Non, c'est bon, ce sera pas un Argentin, même s'il n'a pas été si mauvais lors du quart de finale pour le sifflet de demain. Eh bien, demain soir, on reste en Amérique du Sud, en revanche, avec comme arbitre central le Salvadorien de 35 ans, Ivan Parton.
11: Salut les amis, dernière semaine, dernière ligne droite, retour à Dallas, Texas. Mais avant, un petit coucou depuis Miami, où j'ai passé le week-end pour Angleterre, alors, Norvège, le quart de finale.
2: On va le réécouter dans quelques instants. On devait avoir l'hymne de la Coupe du Monde qui devait partir dans quelques instants. L'hymne, on rappelle, hein, parce que le vocal d'Amérique, c'est Nicolas Perronnet, le reporter et commentateur pour ici, qui nous fait vivre la Coupe du Monde américaine et qui, comme à chaque journal, eh bien, nous fait voyager, nous raconte ses rencontres. Et là, à 3 jours, il a vu du pays.
11: Salut les amis, dernière semaine, dernière ligne droite, retour à Dallas, Texas. Mais avant, un petit coucou depuis Miami, où j'ai passé le week-end pour Angleterre-Norvège, le quart de finale. Je repars plein d'images en tête, déjà l'ambiance des supporters anglais au stade, fantastique, ils étaient 30 000, clairement c'est les meilleurs. Mais ça, on savait, les supporters norvégiens aussi, très très cool. Ils avaient carrément privatisé une partie d'Ocean Drive sur Miami Beach pour leur fameuse célébration rameur, ils vont nous manquer. Et puis Miami, quoi, le quartier cubain, Wynwood District, les robots, les voitures qui roulent toutes seules, Miami Beach, évidemment, même si c'était plein de sargasses et que ça donnait pas du tout envie de se baigner, tout ça, on valide malgré la chaleur terrible ici, et c'est pas dans le Texas évidemment que ça va s'arranger. Allez, je vais retrouver les Bleus, à demain.
2: Voilà, Nicolas Perronnet, que l'on retrouvera bien sûr demain au micro aux côtés de Jean-Pierre Blimeau pour nous faire vivre cette rencontre entre l'Espagne et la France avec Pierre Clément et aussi avec Charlotte Lorgeret. Vous pourrez suivre cette rencontre sur ici l'antenne, mais aussi sur ici notre chaîne YouTube. Et puis tiens, je vous conseille d'aller sur le site internet d'ici Men, qui nous propose un très bel article sur un pâtissier qui s'est fait des éclairs avec tous les drapeaux de toutes les équipes de la...
12: Voilà,
2: du monde. Et franchement, le drapeau...

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9: Ascension d'école comme des fusées, sprint à plus de 70 km par heure et échappée solitaire de plus de 100 km. Est-ce que les performances du Tour de France sont si exceptionnelles que cela? Alors, pour faire court, oui, c'est hors norme. Alors, regardons d'abord les watts, la puissance développée en appuyant sur les pédales. Désormais, les coureurs ne peuvent plus se passer de leur capteur de puissance pour ne jamais franchir la ligne rouge qui engendrerait ensuite un retour de bâton. Pour faire des comparaisons, on ne va pas utiliser les watts simples, cela dépend trop du contexte et des morphologies des coureurs. Alors on prend le rapport poids-puissance, on divise les watts produits par le poids du coureur. Les coureurs professionnels vont avoir un rapport poids-puissance de plus de 6 watts par kilo. En comparaison, les cyclistes du dimanche, eux, vont plutôt plafonner vers 3,5 watts par kilo. Pas besoin de vous faire un dessin, ça ne suit pas le rythme. Autre unité de mesure, la VO2 max, c'est la quantité d'oxygène que le corps peut absorber à l'effort. Là aussi, c'est particulièrement important en cyclisme, notamment quand il s'agit de grimper ou de résister sur une longue étape. Pour vous et moi, on estime que cette VO2 max s'établit entre 30 et 50 millilitres d'oxygène par minute par kilo. Avec un entraînement régulier, tout le monde peut augmenter cette valeur de 15 à 20%, mais chez les sportifs de haut niveau, on va retrouver des VO2 max au moins supérieurs à 80 millilitres par minute par kilo. Et les cyclistes sur route, eux, font carrément partie des valeurs les plus élevées avec les skieurs de fond. On dépasse régulièrement les 90, comme pour le quadruple vainqueur du Tour Christopher Froome, proche des limites humaines selon les chercheurs. Et un troisième point, les cyclistes ont des fréquences cardiaques souvent bien plus faibles que le commun des mortels. Et oui, le cœur est un muscle, il s'entraîne. Alors au repos, on considère une fréquence cardiaque à moins de 60 battements par minute comme de la bradycardie. Il faut consulter. Mais pas chez les cyclistes, ça peut tomber entre 30 et 50 battements sans problème. Et ensuite, à l'effort, leur cœur s'emballe simplement moins vite que le nôtre. Bref, ils sont infiniment plus puissants et plus endurants que nous.

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1: Les festivités du 14 juillet.
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1: Avec dès ce soir des feux d'artifice à Évreux à 23h. À Dieppe, 23h également. Dieppe où demain on pourra regarder France-Espagne sur un écran géant sur les pelouses du front de mer. Demain soir à Rouen, le feu sera tiré après la rencontre France-Espagne, donc entre 23h30 et minuit et demi selon la durée du match. Enfin, retour de la fan zone au Kind Arena, fan zone gratuite de 4400 supporters, placement libre et configuration assise, un dispositif mis en place pour chaque match de l'équipe de France jusqu'à la fin de son parcours dans la compétition. L'accès est gratuit sur réservation obligatoire via la billetterie en ligne du Kind Arena. Les organisateurs vous recommandent d'anticiper votre arrivée afin de faciliter

Ici Normandie, bienvenue dans votre début d'après-midi tout en musique. Nous sommes le lundi 13 juillet. C'est donc dans moins d'un mois maintenant, la prochaine éclipse solaire. Le 12 août prochain, elle sera visible depuis la Normandie en toute fin de journée avec un taux d'obscuration à 99,5%. Pour la regarder sans risque, vous le savez, il vous faut des lunettes. On en a pour vous. Elles sont gratuites et elles sont à récupérer aujourd'hui jusqu'à 18h dans nos locaux, quai de Bois-Guilbert à Rouen, rive droite. Ici Normandie, voici Marine qui chante Escroc.

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2: Poussez-vous de là, je suis en plein undercut là, bon sang, mais c'est quoi ces têtes? On a changé mon équipe de mécano ou quoi là? Allez toi le dégarni là, mon Jackman, prends ton cric et active-toi là.
3: Bon Pierre, vous voyez le jour en 1996 à Rouen, dans une famille passionnée de sport automobile.
2: Oui alors je veux bien discuter le bout de gras avec vous, mais la rouquine, faut qu'elle retire ma roue là.
4: Mais je suis pas rousse.
2: Quoi, vous êtes pas rousse, mais tant pis, bien joué la team, allez.
3: Votre famille donc.
2: Oui, alors excusez-moi, mamie était championne de karting, mon grand-père aussi d'ailleurs on l'appelait pas grand-père, on l'appelait Grand Prix, comme quoi on était déjà dans le délire. Mon père a fait de l'endurance chez Peugeot, ah non, on avait tous la tête dans les cieux. Hein. Oh, les cieux, pas le paradis, les cieux, vous y connaissez rien, c'est pas grave. Moi non plus. Allez, et à 2 ans, logiquement, on m'a collé au karting quoi.
3: Vous vous illustrez dans cette discipline en devenant champion de France, puis 4e à la Coupe du Monde, et à 14 ans, vous passez en monoplace.
2: Ouais, c'est comme le mono-sourcil, mais pour les bagnoles, voilà. Ouais, j'étais en GP2, et en 2015, je deviens pilote de réserve de Formule 1 dans l'écurie Red Bull.
3: C'est classe.
2: Ouais, enfin bof, hein, pilote de réserve chez Red Bull, tu bois plus de Red Bull que tu ne pilotes. Bon, allez, bon, il est où le light system opérateur? Là, j'y vois rien, je dois repartir, moi. Oh, j'ai été patient, vous savez, hein. J'étais très patient. 2 ans avant que j'ai une vraie place en Formule 1.
3: Ouais, et vous faites quoi pendant ce temps-là?
2: Bon, bah, je pars au Japon pour faire de la super Formula. Voilà, ta Formula et Formule 1, ça n'a rien à voir. J'allais gagner, mais on s'est pris un typhon dans la tête. Bam! 2e! Dégoûté!
3: En septembre 2017, c'est la consécration, vous devenez pilote de F1.
2: Ouais, j'étais heureux, je me suis mis numéro 10 comme Zizou, voilà. attention, je redémarre, bougez pas.
3: Vous préférez pas vous garer là pour la fin de l'interview?
2: Ah non, mais je peux pas, désolé, je sais pas faire de créneau.
3: D'accord, bon, je vais faire vite alors. Parlez-nous de septembre 2020, Pierre.
2: Ah, ça, c'est mon premier grand titre en Grand Prix, à Monza, en Italie, ouais, mon premier. Et mon seul titre d'ailleurs. Non mais vous ricanez, mais c'est hyper dur de gagner un Grand Prix. Alors forcément, vous Michel, vous faites de la pétanque aquatique. Il y a que vous qui jouez, donc forcément, vous pouvez gagner. Mais moi, ce prix, c'est un exploit. Hein. C'est un exploit, ça faisait 14 ans qu'un Français attendait ça. Le dernier, c'était Olivier Panis, l'année où je suis né. Panis! Non, je me suis gouré de personnage.
3: Non, c'est
2: désolé.
3: Pas vrai, absolument, j'allais vous le dire. Allez, champion, on vous laisse. Et bonne chance pour tous les clubs que vous possédez. Le FC Versailles en football, l'ASVEL en basket, l'écurie de moto Red Bull.
2: Ouais, je possède pas, Michel. Hein, ouais. J'ai départ. Ah, départ, justement, c'est le départ. Allez, go!
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0: que moi.
1: Stilto, faut que tu m'aimes, ici Normandie. À Passy-sur-Eure, les célébrations de la fête nationale avec des festivités qui débuteront tout à l'heure sur la place René Thomasini. À partir de 20h30, un bal populaire avant la traditionnelle retraite au flambeau à 22h. Demain mardi, ça reprend dès 11h avec notamment des spectacles. À midi, le traditionnel apéritif offert par la mairie, repas participatif, enfin le feu d'artifice qui sera tiré à 23h. Ici Normandie, l'actu de 14h, c'est dans 6 minutes.
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7: 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Pardon, Christine Lagarde, je le comprends toujours, c'est très étonnant.
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1: Très bel après-midi avec nous ici Normandie, les 14h. Et voici le 90 secondes.
2: Moyens sont mobilisés pour éteindre l'incendie de Fontainebleau. Déclaration d'Emmanuel Macron ce midi, alors que la forêt brûle. Depuis hier soir, plus de 800 hectares de végétation sont déjà partis en fumée. C'est l'équivalent de 5% du massif forestier. Sur place, deux canadairs ont été déployés, deux Dash, trois hélicoptères et 500 pompiers. Le feu devrait être fixé dans la journée, mais il mettra encore plusieurs jours à s'éteindre. Avec 10 points de départ de flammes le long de l'A6, le ministre de l'Intérieur parle d'un potentiel acte volontaire. Une enquête est ouverte par le parquet de Fontainebleau. Depuis hier soir, 900 personnes ont été évacuées. Heureusement, aucune maison n'est touchée. Il n'y a pas non plus de blessés. Dans le Lot-et-Garonne, un autre incendie est en cours à une cinquantaine de kilomètres d'Agen. 193 hectares de forêt sont partis en fumée et sur l'ensemble du territoire, 32 000 hectares ont brûlé depuis le début de l'année. C'est déjà plus que sur toute la saison 2025. Dans ce contexte, et alors que la canicule assomme toujours une partie du territoire, plusieurs départements annulent leur feu d'artifice du 14 juillet. La Creuse, la Corrèze, la Haute-Vienne, celui de la Tour Eiffel est maintenu ce soir, pas demain, pour ne pas empiéter sur les commémorations de l'attentat de Nice. En revanche, le concert du Champ de Mars prévu ce soir à 20h est décalé aux alentours de 21h45 en raison des fortes chaleurs.
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3: Si vous n'habitez pas en montagne, vous avez peut-être l'impression d'être oublié par le Tour de France. C'est vrai que tous les ans, les Pyrénées, les Alpes et dans une moindre mesure le Massif central, le Jura et les Vosges ont leur part du gâteau. C'est donc pas un hasard de retrouver les Hautes-Pyrénées, les Pyrénées-Atlantiques et la Haute-Garonne dans le top 3 des départements les plus visités par la Grande Boucle. Plus de 105 passages chacun en 113 éditions. Ailleurs, il faut bien souvent patienter pour voir passer le peloton. Quand on fait le bilan, il a fallu attendre les années 60 pour que la course commence à visiter les départements à l'intérieur du territoire. Et oui, jusque-là, le parcours faisait vraiment le tour de la France. Depuis, cela se rééquilibre lentement. L'Indre, qui n'avait jamais vu passer le peloton jusqu'à 1992, est toujours aujourd'hui le département le moins visité, 11 passages, mais on y vient maintenant en moyenne tous les 3 ans. En revanche, certains départements restent dans l'ombre malgré ce rééquilibrage. La Charente, par exemple, dans le top 10 des départements les moins visités, n'a plus vu passer les coureurs du Tour depuis 2007.
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1: Une pause pluvieuse, voire orageuse en cette période de canicule. Des averses au menu de votre après-midi, elles peuvent prendre un caractère orageux sur nos deux départements. En fin d'après-midi, début de soirée, ce sera le retour de belles éclaircies à 17h. Vous aurez 33 à Vernon, 32 à Rouen, Évreux, 25 à Dieppe, 27 au Havre. Sur notre littoral, une mer agitée et des rafales de vent importantes jusqu'à 55 km à l'heure. Demain, mardi, vous aurez 16 à 17 degrés. Au réveil, le soleil sera très présent, voire éclatant l'après-midi, et il fera entre 26 et 29 degrés sur nos plages et 31 à 33 degrés dans les terres.
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0: My Sweet Lord, ici Normandie, c'était George Harrison. Qui sont les trois artistes qui vont nous interpréter trois chansons françaises à la suite? Dans quelques secondes, je vous propose Florent Pagny, Oria et Johnny Hallyday avec Diego, toujours libre dans sa tête.
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Ici Normandie, Johnny et Diego, et je vous propose maintenant de faire un point sur le Tour de France en ce lundi de repos pour les coureurs.

0: Pour répondre, on décrypte quelques expressions que vous avez déjà entendues pendant le Tour de France. Mise en situation, vous êtes sur votre première grande boucle, votre directeur sportif vous demande de prendre l'échappée. Autrement dit, il va falloir accélérer pour sortir du peloton, le gros des coureurs, et faire la course en tête. Manque de peau, l'ordre arrive trop tard, vous avez manqué le bon coup, vous partez, mais zut, vous vous retrouvez intercalé entre ceux de devant et le peloton, vous êtes...
1: En chasse patate.
0: C'est pas vraiment la meilleure des situations. Heureusement, vous avez la soquette légère et pédalez d'une facilité déconcertante. Bien joué, vous voilà dans l'échappée. Pour reprendre quelques forces, vous commencez à ratonner en bon marlou. Caché au fond du groupe, vous évitez tout simplement de prendre des relais. Ça veut dire pédaler en tête.
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3: Avis aux jeunes footballeurs des Anglis.
2: Richard Gauthier.
3: C'est l'événement Un été en scène. Le CSA Football organise plusieurs sessions de tournois sur herbe ou sur sable, spécialement réservées aux ados de 12 à 18 ans. Venez défier les autres équipes du secteur dans un esprit fair play. Évidemment, sur les bords de Seine aux Anglis, c'est tout à l'heure à 17h. À Saint-Marcel, demain mardi 14 juillet, l'après-midi des Pitchounes, l'espace tournesol va se transformer le temps d'une après-midi en un véritable paradis du jeu et de la détente. Événement ouvert à tous, entièrement gratuit. Au programme jeux et rires, des structures et des jeux gonflables seront installés pour permettre aux enfants et aux plus grands de se dépenser, de s'amuser. Dès le déjeuner, plusieurs food trucks seront présents sur place pour régaler toute la famille. C'est de 12h30 à 18h et c'est 100% gratuit.
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1: 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C'était Bobby McFerrin. Ici Normandie, votre après-midi tout en musique avec un max de tubes. Et en attendant l'actu de 15h, je vous propose Louise Attaque, Shakira et Noir et Blanc avec Bernard Lavillier.
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1: Bel après-midi, ici Normandie, il est 15h. 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
2: L'incendie qui ravage la forêt de Fontainebleau pourrait être d'origine volontaire. Déclaration du ministre de l'Intérieur alors que le feu a déjà parcouru plus de 1000 hectares depuis hier soir. Une enquête a été ouverte ce matin car les pompiers ont découvert une dizaine de points de départ des flammes le long de l'autoroute A6. Dans le Lot-et-Garonne, un autre incendie est en cours à une cinquantaine de kilomètres d'Agen. Et puis dans l'Yonne également, un feu s'est déclaré au niveau de Sens aux abords de la ligne TGV. Tous les trains sont redirigés vers le réseau classique. Depuis le début de l'année en France, les incendies ont ravagé 32 000 hectares de végétation. C'est plus que sur toute la saison 2025. Laurent Nunez, ministre de l'Intérieur, sera l'invité du 20h de France 2 ce soir pour faire le point sur la situation. Le réarmement de la France est tenu. Déclaration du président de la République aux armées ce midi. C'était l'une des promesses d'Emmanuel Macron dès 2017. Augmenter de manière significative le budget de la France et sa va continuer puisque le président mentionne un effort supplémentaire de 36 milliards d'euros pour la période 2026-2030. Emmanuel Macron interpellé par les artistes au Festival d'Avignon, artistes qui lui demandent d'annuler immédiatement les coupes dans le budget de la culture. Ne soyez pas, disent-ils, celui qui aura tout détruit. Enfin, les Bleus sont à l'entraînement aujourd'hui, le dernier avant le très attendu France-Espagne. C'est demain soir en demi-finale de la Coupe du Monde de football.
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3: Ces dernières années, les performances stratosphériques de Tadej Pogacar et Jonas Vingegaard ont relancé les soupçons de dopage qui planent sur le Tour de France. Pourtant, les instances n'ont jamais autant lutté contre ces pratiques. Alors comment ça marche les contrôles antidopage sur le Tour de France? Après l'arrivée de l'étape, le vainqueur du jour et le maillot jaune sont systématiquement soumis au contrôle antidopage. Quelques coureurs sont également tirés au sort chaque jour pour y passer aussi. S'ajoutent à cela des contrôles inopinés à n'importe quelle heure du jour et de la nuit. Pourquoi la nuit? Eh bien c'est important au cas où des produits seraient consommés en fin de soirée et ne laisseraient déjà plus de traces dans les organismes au petit matin. Et il n'y a pas que le dopage des coureurs, l'UCI fait aussi la chasse à la fraude technologique. Inspection des vélos avant et après les étapes avec ces fameuses tablettes qui servent à scanner les vélos, mais aussi une machine à rayons X pour pouvoir fouiller les entrailles des machines et débusquer ces petits moteurs cachés dans les moyeux des roues ou dans les cadres. Sur la première semaine de ce Tour de France 2026, plus de 400 vélos ont ainsi été contrôlés, aucune anomalie n'a été constatée.
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1: Une pause pluvieuse, voire orageuse en cette période de chaleur. Des averses au menu de votre après-midi, elles peuvent prendre parfois un caractère orageux sur nos deux départements. En fin d'après-midi, début de soirée, ce sera le retour de belles éclaircies à 17h. Vous aurez 33 à Vernon, 32 à Rouen et Évreux, 27 au Havre et 25 à Dieppe. Sur notre littoral, une mer agitée et des rafales de vent jusqu'à 55 km à l'heure. Au réveil, demain, avec un ciel bien dégagé, 16 à 17 degrés, le soleil sera bel et bien présent demain mardi avec des maximales entre 26 et 29 degrés sur nos côtes et 31 à 33 degrés dans les terres.
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0: Tainted Love, c'était Soft Cell. Ici Normandie, trois chansons françaises à la suite avec un manège et Étienne Dao, avec des éclairs, une symphonie et Zao de Sagazan, et une Miss Maggie en compagnie de Renaud.
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0: la caravane. Et connaissez-vous son histoire? La caravane publicitaire du Tour de France voit le jour en 1930. Henri Desgranges cherche des fonds pour financer la course. Il vient alors de supprimer les équipes de marque au profit d'équipes nationales. Le directeur du Tour va donc finalement accepter la présence de véhicules publicitaires à l'avant de la course contre un petit billet. Parmi les premières marques qui participent, on retrouvera la Vache qui rit. Dès les premières années, on distribue des centaines de milliers de tablettes de chocolat et bientôt des petits objets avec les noms et logos de marque font leur apparition. Ricard est pionnier en la matière et vient distribuer casquettes et cendriers. Sur la caravane, bientôt, on va aussi retrouver des stars. Joséphine Baker vient promouvoir la banane française. Ricard toujours fait participer Tino Rossi, Charles Trenet, puis Annie Cordy. Là, on est dans les années 60. Et la caravane du Tour sera aussi la scène de l'icône Yvette Horner et de son accordéon. D'abord pour Calore, puis la Suze, installée sur le toit d'une de chevaux, elle anime la caravane tout au long de l'étape. Plus on avance dans le temps, plus cette caravane grossit. On dépasse la centaine de véhicules dans les années 70. De plus en plus, les marques se distinguent par des couleurs flashy, des chars de plus en plus impressionnants, comme le stylo Bic, le grand lion du Crédit Lyonnais ou encore la main verte du PMU. On dépassera même les 200 véhicules au début des années 2000, avant de revenir aujourd'hui entre 150 et 170 pour des raisons de sécurité. La caravane reste un investissement publicitaire majeur pour certaines marques. Cela représente par exemple 50% du budget promotionnel des saucissons Cochonou et de leur mythique Bob à carreaux roses, devenu tellement culte que certains le revendent sur Internet. Pas de panique, si vous n'obtenez pas le précieux artefact, vous pourrez tenter d'attraper les éventails distribués par votre radio préférée. Et oui, cette année, ici, fait partie de la caravane du Tour.
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2: Avec le concours des pompiers de l'Eure et des gendarmes de la Seine-Maritime et de l'Eure.
3: Bonjour, c'est le sergent-chef Amélie des sapeurs-pompiers de l'Eure. 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
2: Et puis autre consigne importante, si vous êtes amateur de randonnée en cette période de chaleur, il est recommandé d'avoir une bonne condition physique, ne pas oublier les chaussures adaptées pour la marche ou le trail, une bouteille d'eau, une veste coupe-vent et la casquette. 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

0: Eddy Grant, ici Normandie, vous avez jusqu'à 18h tout à l'heure pour venir récupérer votre paire de lunettes. Et oui, c'est dans moins d'un mois maintenant. La prochaine éclipse solaire, ce sera donc le 12 août prochain, visible depuis la Normandie en toute fin de journée avec un taux d'obscuration à 99,5%. Et pour la regarder sans risque, nous avons vos lunettes spéciales. Elles sont là, elles vous attendent, elles sont gratuites et à récupérer dans nos locaux quai Bois-Guilbert à Rouen, rive droite. Ici Normandie, l'actu de 16h, c'est dans 12 minutes.
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1: Ici Normandie, belle fin d'après-midi, il est 16h. 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
2: Un nouveau départ de feu en forêt de Fontainebleau. L'incendie continue de progresser de part et d'autre du massif. Les flammes ont déjà parcouru plus de 800 hectares en l'espace de 24 heures. C'est la pire des journées, déclare ce midi le maire de Vaudouy, l'une des communes les plus touchées. Tous les moyens sont mobilisés, assure à l'instant le préfet de Seine-et-Marne. 2 canadaires, 2 dash, 3 hélicoptères et 500 pompiers. On a bon espoir de fixer le feu dans la journée, précisent les autorités, mais son traitement, c'est-à-dire son extinction, pourrait encore prendre plusieurs jours. Des renforts sont attendus de toute la France. Concernant les causes de l'incendie, le ministre de l'Intérieur parle d'une origine volontaire. Une enquête est ouverte par le parquet de Fontainebleau. 44 interpellations ont eu lieu ces derniers jours pour plusieurs départs de feu suspects en France. Laurent Nunez sera l'invité du 20h de France 2 pour faire le point sur la situation. Dans ce contexte, et alors que la canicule assomme toujours une grande partie du territoire, plusieurs départements annulent leur feu d'artifice du 14 juillet. C'est le cas de la Creuse, de la Corrèze, de la Haute-Vienne. Certains sont remplacés par des spectacles de drones. À Paris, le feu d'artifice de la Tour Eiffel est maintenu, tout comme le concert du Champ de Mars, mais il est décalé à 21h45 en raison de fortes chaleurs. Le feu d'artifice, vous pourrez le regarder sur France 2 à partir de 23h. D'ici là, séjour de repos sur le Tour de France. Pas d'étape aujourd'hui. Les coureurs font une pause dans le Cantal avant de reprendre la route demain 10h50. Au départ d'Aurillac.
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3: Même ceux qui ne suivent pas le Tour de France connaissent son incarnation, le maillot jaune. Pourtant, il n'a pas toujours existé. Il a fallu attendre 1919, 16 ans après la création du Tour de France, pour voir l'arrivée du maillot distinctif pour le leader. Pourquoi jaune? Eh bien, en référence à la couleur des pages de l'Auto, le journal qui organise la course. C'est le Français Eugène Christophe qui l'endosse pour la première fois. Nous sommes le 19 juillet 1919, au départ de la 11e étape à Grenoble. Depuis, le maillot jaune est devenu un mythe. C'est le Belge Eddy Merckx, quintuple vainqueur de l'épreuve, qui cumule le plus de jours en jaune, 111. C'est un tel symbole, ce maillot jaune, qu'il a été adopté par une bonne dizaine d'autres courses en France, sur Paris-Nice et le Critérium du Dauphiné, mais aussi partout dans le monde, en Californie, en Pologne ou encore en Australie. Bref, le maillot jaune du Tour de France, c'est le Graal pour les coureurs, synonyme de gloire, qu'il soit remporté à Paris ou juste porté le temps d'une étape. Il suffit de le revêtir pour entrer dans l'histoire du cyclisme.
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6: Et on sera de nouveau sur le Tour de France tout à l'heure à 16h30. Bon, côté température, on reste dans le chaud. Hein. Le thermomètre atteint 23 degrés à Dieppe, 27 au Havre, 33 à Rouen, à Évreux, 34 à Vernon et Passy-sur-Eure. Alors nous avons des pluies. Il commence à pleuvoir à Rouen, Vernon, Gaillon. Je crois qu'on ne va pas s'en plaindre. Des pluies qui devraient se déplacer à Gisors, aux Andelys et au Havre dans la demi-heure qui vient. Donc prévoyez le parapluie. Ça ne rafraîchit malheureusement pas trop l'atmosphère. Les éclaircies devraient être de retour en fin de journée. Et du vent de temps en temps avec des rafales parfois assez fortes, jusqu'à 55 km/h. Sur les routes, aucune difficulté.
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6: Elle vous accompagne toute la journée, la nuit aussi. 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De votre radio. Radio, ici Normandie, pour vous accompagner pour tout l'été. Voici la radio de Michel Polnareff.

0: Merci.
1: Votre radio ici Normandie, bonjour. C'était Michel Polnareff.
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1: Je suis ravie de vous retrouver. J'ai même pas fait défait ma valise. Je viens d'arriver de vacances et je suis contente d'être avec vous. Alors en plus, il y a comme un petit air de vacances. Je suis sur la terrasse d'ici Normandie, quai de Bois-Guilbert à Rouen. Puisqu'on vous invite depuis ce matin 10h jusqu'à 18h tout à l'heure, on vous invite à venir chercher vos lunettes pour l'éclipse. Ce sera le 12 août parce qu'on ne peut pas regarder une éclipse même si elle est partielle, mais elle le sera quand même à 90%. Il vous faut absolument des lunettes aux normes officielles. On vous les offre, c'est gratuit, donc vous venez les récupérer. Il y en a encore, mais dépêchez-vous quand même. Laura, bonjour Laura, vous êtes venue chercher des lunettes pour l'éclipse?
4: Oui, bonjour, oui, effectivement, c'est ma maman qui m'en a parlé et j'ai vu aussi sur Facebook, donc je me suis empressée de venir en espérant avoir ma paire de lunettes.
1: Ça y est, Sophie vous a donné votre paire de lunettes, Sophie et Mika qui vous accueille.
4: Oui, tout à fait.
1: Vous serez où le 12 août pour l'éclipse?
4: Je ne sais pas encore, je pense normalement Rouen, mais on verra.
1: Bon, aux alentours de 20h, 20h30. Hein.
4: D'accord, entendu.
1: Ok, avec les lunettes, que faites-vous de votre été, Laura?
4: Pour l'instant, là je flâne.
1: Ben c'est bien de flâner, c'est fait pour ça. Merci, merci de votre fidélité. On embrasse votre maman, peut-être qu'elle nous écoute. Donc les lunettes, vous les avez récupérées. Merci Laura. Merci. Antoine Lutscherdi, lui aussi, porte des lunettes. Il est là tous les matins à 7h40. Et également l'après-midi. C'est tout de suite Antoine Lutscherdi. Ça chauffe dehors, ça chauffe aussi le matin avec votre radio, puisqu'on est dans la voiture de Pierre Gasly avec Antoine.
5: Poussez-vous de là, je suis en plein undercut là, bon sang, mais c'est quoi ces têtes? On a changé mon équipe de mécano ou quoi là? Allez toi le dégarni là, mon Jackman, prends ton cric et active-toi là.
6: Bon Pierre, vous voyez le jour en 1996 à Rouen, dans une famille passionnée de sport automobile.
5: Oui alors je veux bien discuter le bout de gras avec vous, mais la rouquine, faut qu'elle retire ma roue là.
7: Hein, mais je suis pas pour rousse. Une roue.
5: Quoi, vous êtes pas rousse, bah, tant pis, bien joué la team, allez,
6: bon,
5: allez.
6: Bon, votre famille donc.
5: Oui, alors excusez-moi, mamie était championne de karting, mon grand-père aussi d'ailleurs on l'appelait pas grand-père, on l'appelait Grand Prix, comme quoi on était déjà dans le délire. Mon père a fait de l'endurance chez Peugeot, ah non, on avait tous la tête dans les cieux, hein. Or les cieux, pas le paradis, les cieux, vous y connaissez rien, ouais, c'est ouais, pas grave, moi non plus. Allez, et à 2 ans, logiquement, on m'a collé au karting, quoi.
6: Vous vous illustrez dans cette discipline en devenant champion de France, puis 4e à la Coupe du Monde, et à 14 ans, vous passez en monoplace.
5: Ouais, c'est comme le monosourcil, mais pour les bagnoles, voilà. Ouais, j'étais en GP2, et en 2015, je deviens pilote de réserve de Formule 1 dans l'écurie Red Bull.
6: C'est classe.
5: Ouais, enfin bof, hein, pilote de réserve chez Red Bull, tu bois plus de Red Bull que tu ne pilotes. Bon, allez, bon, il est où le light system operator? Là, j'y vois rien, je dois repartir, moi. Oh, j'ai été patient, vous savez, hein. J'ai été très patient. Deux ans avant que j'ai une vraie place en Formule 1.
6: Ouais, et vous faites quoi pendant ce temps-là?
5: Bon, bah, je pars au Japon pour faire de la super Formula. Voilà, ta Formula et Formule 1, ça n'a rien à voir. J'allais gagner, mais on s'est pris un typhon dans la tête. Bam! Deuxième! Dégoûté!
6: En septembre 2017, c'est la consécration. Vous devenez pilote de F1.
5: Ouais, j'étais heureux, je me suis mis numéro 10 comme Zizou, voilà. attention, je redémarre, bougez pas.
6: Vous préférez pas vous garer là pour la fin de l'interview?
5: Ah non, mais je peux pas, désolé, je sais pas faire de créneau.
6: D'accord, bon, je vais faire vite alors. Parlez-nous de septembre 2020, Pierre.
5: Ah, ça, c'est mon premier grand titre en Grand Prix à Monza, en Italie, ouais, mon premier. Et mon seul titre d'ailleurs. Non mais vous ricanez, mais c'est hyper dur de gagner un Grand Prix. Alors forcément, vous Michel, vous faites de la pétanque aquatique. Il y a que vous qui jouez, donc forcément, vous pouvez gagner. Mais moi, ce prix, c'est un exploit. Hein. C'est un exploit, ça faisait 14 ans qu'un Français attendait ça. Le dernier, c'était Olivier Panis, l'année où je suis né. Panis! Non, je me suis gouré de personnage.
6: Non, c'est
5: désolé.
6: Pas vrai, absolument, j'allais vous le dire. Allez, champion, on vous laisse. Et bonne chance pour tous les clubs que vous possédez. Le FC Versailles en football, l'ASVEL en basket, l'écurie de moto Red Bull.
5: Ouais, je possède pas, Michel, hein, ouais. J'ai départ. Ah, départ, d'accord. Départ, justement, c'est le départ. Allez, go!
1: Go! Merci Antoine Lutscherdi, c'est go tous les matins avec l'équipe. D'ici matin, ici Normandie. Entre 6h et 9h, Antoine, c'est à 7h40. Et Michel Jérôme pour vous réveiller toute cette semaine. Voici, hein, pour se bercer les putains de l'os.

0: fraîcheur qui nous fait du bien, parce que la chanson dit qu'elle suit les rivières ou qu'elle suit le cours des rivières. Et nous, on suit le cours du temps. Ici Normandie, à l'instant, avec Like Lee et trois chansons françaises pour vous accompagner en cet après-midi. Gold, Zazie, Indochine, dans deux minutes.
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0: Factory avec Douchine sur votre radio ici Normandie. Journée de repos sur le Tour aujourd'hui, avant l'étape de montagne demain, mais le Tour de France, c'est tous les jours avec votre radio ici, et c'est tout de suite.
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2: Si vous deviez tricher sur le Tour de France, comment feriez-vous ? Un moteur dans le vélo ? Trop évident.

0: France qui se cache sous la bâche de l'automobile de sa maison de cycle. D'autres vont encore plus loin et prennent le train. Les fiefés tricheurs sont pris par la patrouille et exclus. Lucien Potier, deuxième du premier Tour de France, est même radié à vie de l'épreuve. Niveau triche, les premiers Tours de France offrent aussi des affaires d'intimidation, d'agression par des supporters ou encore de sabotage. En 1937, le Français Roger Lapébie chute à l'échauffement. Son guidon avait été scié. Une mésaventure qui ne l'empêchera pas de remporter le Tour quelques jours plus tard. Et puis, il y a les filous. Jean Robic, vainqueur du Tour 1947, est trop léger sur son vélo. Il perd du temps en descente face à ses adversaires. Qu'à cela ne tienne, il intervertit ses bidons en haut du col et récupère des gourdes lestées de plomb. Une triche bien mal préparée, son vélo n'a plus le même centre de gravité. Surpris, il va chuter au premier virage.
1: Aïe, aïe, aïe, attention Philippe, le parapluie !
0: Mieux orchestrée et peut-être déterminante pour la victoire finale, en 1963, Jacques Anquetil contourne une règle, interdiction de changer de vélo au pied d'un col. Son mécano va couper un câble de frein. Cette fois, il faut impérativement changer de matériel. Voilà Anquetil reparti sur un vélo plus léger, de quoi gagner de précieuses secondes et empocher le quatrième de ses 5 Tours de France.
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3: Et le Tour de France, ce sera dans le Cantal. Demain, départ à 10h50, à vivre bien sûr sur votre radio ici Normandie. Le Cantal a une étape du Tour de France, nous on a les plinges. Votre météo des plinges, alors il pleut actuellement sur la plage du Havre. Hein, des nuages qui laissent échapper quelques gouttes de pluie et du vent. Du vent qui souffle parfois assez fort, des rafales jusqu'à 55 km/h. Mais le mercure atteint malgré tout 24 degrés, 19 dans l'eau. Le ciel est donc couvert actuellement. La mer est belle, un peu agitée. Indice UV faible. Ça nous change. Et la mer sera basse pour aller prendre le sable ou promener le chien et les enfants à 17h27 tout à l'heure.
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3: On prend la route des États-Unis. On la prendra demain pour le foot.

0: en attendant septembre. Dansons avec Céline Dion. À propos d'ailleurs, il y a des feux d'artifice qui sont malheureusement annulés demain en raison de la sécheresse et des risques d'incendie, mais c'est plutôt pour la sécurité et on n'a pas à râler. En revanche, il y a ceux qui sont maintenus et ceux qui ont lieu ce soir. Il n'y en a pas beaucoup, mais il y en a un feu d'artifice qui a lieu ce soir aux Grandes Ventes. Aux Grandes Ventes dans le Pays de Bray, ce lundi soir à 23h au complexe sportif. 15 minutes de spectacle pyrotechnique autour de Céline Dion. C'est pour ça que je vous en parle maintenant. Donc c'est aux Grandes Ventes ce soir à 23h. 5h-20, lors de l'humour en tube, on aime s'y prélasser l'été. Mais la plage est-elle bonne pour la santé? En écoutant certaines conversations ensablées pour l'humour en tube, bien Fred Ballard, on a déduit que l'activité plage n'était pas hyper stimulante pour nos neurones.
1: Tu sais, comme disait Mère Teresa à Nelson Mandela, t'es en train de prendre des coups de soleil, toi tu pèles derrière les oreilles. Mère Teresa disait ça à Mandela.
2: Voilà, alors ça c'est typique hein, de la conversation de plage, ça part un peu dans tous les sens en général, et ça peut aboutir sur des légendes urbaines que l'histoire ne retiendra peut-être pas. La biographie de Mère Teresa en plein soleil, ça tape sur le ciboulot.
1: T'as foutu de la crème ?
3: Où ça ? Derrière les oreilles.
1: De Mandela ? Oh, mais tu te fatigues avec ton Mandela ! Mais je m'en fiche pas mal des oreilles de Mandela ! Mais je te demande si t'as foutu de la crème derrière tes oreilles à toi !
3: Ouais, c'est bon, je viens d'en remettre.
1: Bah, dis donc, c'est efficace, c'est quoi ta crème là ?
3: Bah, c'est ça,
1: ça. Oh, saloperie, ça coûte la peau du cul, puis ça la protège même pas, tiens.
2: Ah oui, on a tous quelque chose de Maria et Christian Bodin, hein, quand on s'installe les pieds dans le sable face à la mer. C'est comme si l'écran total éteignait la lumière de certaines pièces de notre cerveau. Hein. C'est pas sur une plage qu'on pond les meilleures thèses, mais c'est pas là qu'on glande le mieux non plus.
4: Et la plage, c'est plus pareil quand t'as des enfants. C'est plus un endroit de repos. Ah, c'est fini. Tu passes 2 heures à les préparer eux et leurs affaires. Après, t'as 2 heures où t'es à la plage. Puis après, t'as 2 heures pour ramasser tout le sable qu'ils t'ont ramené. Tu vois ? Et mon fils, je ne sais pas pourquoi, mais pendant ses vacances, son régime alimentaire se composait principalement de sable. Il mangeait un château de sable par jour, tu vois.
2: Bon, bah, on misait tout sur les enfants, vu que le QI des adultes est à son plus bas niveau, mais visiblement, c'est pas celui de Jérémy Croza qui va faire remonter la moyenne. Donc, perdu pour perdu, enterrons nos neurones sur la plage, on les récupérera à la fin des vacances, et en attendant, bah, rions bêtement, cheveux au vent, poil aux dents.
0: Merci Fred Ballard, rendez-vous pour l'humour en tube demain, 6h58.
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0: Et la musique de votre été sur votre radio ici Normandie. Souvenir de 1987. Je ne sais pas ce que vous faisiez, moi non plus je ne me souviens pas. Mais je sais que j'adorais Luna Parker.

0: Alors, on dit que comme il fait chaud, il faut pas bouger, pas trop. Mais sur Michael, on est un peu obligé quand même. On bouge, on danse sur la lune. Michael Jackson avec Thriller sur votre radio ici Normandie. 16h50, toute l'actu locale. Dans 10 minutes, on reviendra sur les festivités du 14 juillet qui sont en train de commencer. On fera le point avec Bradley de Souza pour les infos. Manon Lisa, le petit pêcheur et Scorpion pour nous emmener jusqu'à 17h.
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0: passe. Et c'est Scorpion, Sammy, un angel sur votre radio ici Normandie. Bienvenue si vous nous rejoignez, si vous sortez du boulot. Ça fait longtemps qu'on ne s'est pas vu. Enfin, ça fait longtemps. 15 jours. Voilà, vous n'avez pas changé, vous avez l'air en forme en tout cas. Il est 17h.
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0: 17h et vous êtes fidèle à votre radio ici Normandie. Les infos, Bradley de Souza. Bonjour Bradley.
2: Bonjour Annie, bonjour à tous.
0: Les festivités du 14 juillet sont en train de commencer.
2: Avec un défilé motorisé dans une demi-heure à Rouen dans le centre-ville pour célébrer la fête nationale et la pluie en ce moment pour l'accompagner. À Évreux aussi, il y a un défilé militaire à 19h, place du Général de Gaulle. Dans l'agglomération havraise, là on attend demain pour les célébrations et plusieurs communes ont mis le paquet cette année à Amélie Bonté.
3: À commencer par le Havre où chaque année le 14 juillet se fête d'abord au jardin suspendu à 16h30. Pour la cérémonie de levée des couleurs avec un discours du maire, puis une réception organisée dans ses jardins et le traditionnel feu d'artifice, lui, sera tiré à 23h depuis la plage. Dans la commune limitrophe, à Sainte-Adresse, c'est dès 11h30 que le maire invite les Dionysiens à venir célébrer la fête nationale au parc de la Roseraie pour un moment convivial, explique la mairie. À Montivilliers, rendez-vous à 11h dans la cour de l'école Victor Hugo pour la cérémonie officielle en présence du maire, puis la revue des sapeurs-pompiers. À Gonfreville-l'Orcher, la municipalité donne également rendez-vous aux habitants le matin dès 11h, esplanade de la Pointe de Caux. Il y aura aussi des animations tout l'après-midi, poney, structure gonflable, motoclub, maquillage pour les enfants. Des animations tout l'après-midi aussi à Harfleur, avec aussi des food trucks et un grand bal populaire. En revanche, le feu d'artifice à Harfleur est annulé pour suivre les recommandations de la préfecture sur les risques incendies.
2: Une cérémonie à Montivilliers, on l'entendait, mais pas de feu d'artifice, il n'y en aura pas non plus. À Allouville-Bellefosse, Duclair, Rifteau, Bolbec ou encore Tôte, plusieurs communes ont décidé soit de l'annuler, soit de le reporter à cause de la sécheresse, de la canicule. Il fera de nouveau très chaud demain d'ailleurs et sans pluie comme en ce moment. À Vitefleur, près de Paluel, là c'est le préfet qui l'a interdit à cause du risque de feu de forêt. Aux Andelys, dans l'Eure, le feu prévu ce soir est reporté, tout comme celui de Louviers, reporté lui au 25 août.
0: Et en ce qui concerne la sécheresse, Bradley, c'est du jamais vu depuis au moins 2013.
2: 98 départements en France concernés par une mise sous surveillance, selon le site du gouvernement Vigio. Le département de l'Eure est en alerte renforcée, notamment dans le secteur de Verneuil, d'Avre et d'Iton. Des restrictions sont toujours en cours. Vous y avez accès avec notre carte sur ici.fr. Il vous suffit juste de taper le nom de votre commune. À Sainte-Adresse, près du Havre, deux personnes qui faisaient du paddle hier se sont retrouvées en difficulté dans l'eau. Les sauveteurs de la SNSM ont dû intervenir et ont réussi à les ramener à quai Seine et Sauve. L'hélicoptère de la sécurité civile, le Dragon 76, a été mobilisé, lui, pour une intervention à Bénerville, près de Deauville. Des baigneurs, là aussi, en difficulté. L'un d'eux a été héliporté jusqu'à l'hôpital de Caen. Et puis, le milieu de terrain, Yacine Keshta, quitte le HAC, club avec lequel il aura passé 10 ans, pur produit de la formation havraise. Il aura joué 128 matchs au total avec l'équipe première, avec les Ciel et Marines, pour 7 buts et 6 passes décisives. Il a été présenté aujourd'hui par son nouveau club, Leganés, en Espagne, club de 2e division. On l'entendra dans le journal de 18h.
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2: Et un cielo Annie est muy fatal. En espagnol, la météo.
0: Ah oui, j'ai bien compris, mais je ne vais pas pouvoir vous suivre là sur ce coup-là.
2: Dommage.
0: Bon alors, nous avons un ciel assez couvert cet après-midi et des gouttes de pluie. Ça rafraîchit même pas l'atmosphère. Il pleut actuellement aux Andelys, à Rouen, Yvetot, dans le secteur de Fécamp. Des pluies qui vont cesser pour se décaler plus au nord, notamment dans le pays de Bray dans la demi-heure qui vient. Les éclaircies reviennent en fin de journée et les températures, elles sont toujours comprises entre 23 et plus de 30 degrés dans l'intérieur des terres. Nous avons actuellement encore 23 degrés à Dieppe, 27 au Havre, 33 à Rouen ainsi qu'à Évreux. Le vent s'invite également, mais c'est du vent chaud, jusqu'à 55 km/h. Demain, toujours de la chaleur et du plein soleil sur les routes. Mais c'est les vacances, c'est plutôt tranquille. Je n'ai pas de difficulté à vous signaler.
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0: Et des chansons d'été. Vos chansons d'été, elles sont toutes là, celles que vous aimez. sur la radio que vous aimez, ici Normandie, pour vous faire passer de belles vacances. Même quand on part pas, ben on est bien ensemble. Mais des graisses vertes, voilà l'été.

0: Les négresses vertes, voilà l'été.
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0: Bonjour Gisèle, hein, vous me faites sourire. Alors, je suis sur la terrasse de votre radio ici Normandie, au bord de Seine, sur les quais de Bois-Guilbert. C'est vrai qu'on est bien, il fait chaud, mais il y a l'eau pas très loin. Et jusqu'à 18h, depuis 10h ce matin et jusqu'à 18h ce soir, on vous invite à venir nous voir et surtout à récupérer vos lunettes de soleil pour l'éclipse du 12 août prochain. Ne pas regarder l'éclipse sans lunettes, des lunettes homologuées. Et Gisèle, elle a mis ses belles lunettes ici, Normandie.
3: Bonjour.
0: Comment ça va?
3: Très bien.
0: Elles vous vont bien, les lunettes?
3: Ah oui, parfait.
0: Et vous voyez quelque chose?
3: Rien.
0: Mais vous verrez l'éclipse le 12 août.
3: Bah oui.
0: On espère que le soleil sera au rendez-vous.
3: Ah ben, j'espère bien.
0: Et il a rendez-vous avec la lune.
3: Tout à fait.
0: Vous pouvez me la chanter, la chanson?
3: Alors là.
0: Le soleil, rendez-vous.
3: Ah oui, mais je sais que c'est Charles Trenet, mais.
0: Ça s'arrête là. Bon, d'accord, on fera un blind test tout à l'heure, d'ailleurs, dans une demi-heure. Vous venez d'où, Gisèle?
3: Notre-Dame de Bondeville.
0: Fidèle à ici Normandie.
3: Ah oui, fidèle.
0: Tous les jours.
3: Tous les jours.
0: Toutes les heures, toutes les minutes.
3: Peut-être pas, mais bon.
0: Je vous souhaite un bel été et une belle fin de journée avec nous.
3: Merci.
0: Et n'oubliez pas les lunettes. Hein.
3: Ah non.
0: Et vous pouvez venir, on vous prend en photo avec les lunettes et on fera un diaporama de tous nos auditeurs avec les lunettes spéciales Eclipse ici Normandie. Merci Gisèle.
3: Bye. Bien, merci beaucoup.
0: Dans un instant, Sylvain Geffroy qui est à côté de moi aussi, on va le retrouver. Il va faire une séance de cryothérapie. Ben, c'est le temps idéal pour aller se plonger à moins... Combien Sylvain? Moins 50? Moins 110, quelle horreur. On y va tout à l'heure. Ici Normandie pour vous accompagner pendant vos vacances, pendant votre été.

0: arrêter de l'écran total en ce moment. Surtout quand c'est proposé par Benjamin Biolay. J'adore cette nouvelle chanson. Je vous propose un choc thermique. C'est pas moi qui vais le faire, je suis pas assez courageuse pour ça. Notre sélection des rendez-vous, j'ai testé. On va suivre Sylvain Geffroy.
1: Hey, salut les amis, bienvenue à Mont-Saint-Aignan. Je vais tester la cryothérapie dans le centre Cryo Santé Sport. Alexandre m'attend. Bonjour Alexandre.
2: Bonjour Sylvain.
1: Cryothérapie, c'est comme ça qu'on dit ?
2: La cryothérapie corps entier. À la base, elle est faite pour les pathologies inflammatoires. Rhumatisme, spondylarthrite.
1: Donc là, il faut que je remplisse un...
2: consentement patient pour voir si l'état de santé est prêt à subir de la cryothérapie.
1: Si je suis patient, vous êtes médecin ?
2: Non, moi je suis pas médecin. Je suis chercheur en sciences du sport à la base. Et je me suis associé avec deux kinésithérapeutes qui travaillent avec moi.
1: Je me mets moi déjà au travail et je vais remplir le petit questionnaire. Ok, c'est rempli.
2: Il n'y a plus qu'à aller s'habiller.
1: Enfin, se déshabiller ou s'habiller ?
2: S'habiller en tenue cryothérapie corps entier. Un bonnet chaud, des gants chauds, des chaussettes chaudes, un short et un petit masque.
3: On va s'asseoir déjà ?
2: On se détend et on va prendre l'attention.
4: Indispensable. Au-dessus de 15-16, on ne fait pas de cryothérapie corps entier.
2: Donc là, on est bon.
1: Donc c'est la salle qui sont en face de moi.
2: On a deux sas. 3 minutes dans la cabine. Première étape, c'est rentrer dans la salle à moins 60 et on va rester 30 secondes. Une fois que les 30 secondes sont écoulées, on va passer dans la salle de thérapie à moins 110. Un froid sec, pas de déplacement d'air, donc un froid qui est largement tolérable. Bien entendu, on a le droit de sortir. On prend la température de la peau et on est à 32 degrés. C'est une température normale et on peut y aller.
1: Allez, c'est parti. Je rentre dans la salle à moins 60. Wow ! Ah ouais, effectivement, là. Ah, vous entendez la musique, c'est sympa, hein. Ça saisit, hein, pour tout vous dire. Hein. C'est très étrange. Je n'ose pas bouger. Et Alexandre qui me fait signe. Et là, j'ouvre une porte de frigo et je rentre dans la salle à moins 110 degrés. Oh là là ! Comme on a dit Jamel dans le film.
5: C'est pas possible. Il fait au moins 8000.
1: Waouh ! Une minute, c'est supportable pour l'instant. Sans que ça vous enveloppe littéralement. C'est comme quand on se baigne dans la Manche.
6: Mais dites donc !
1: Ça fait 2 minutes. Et là, ça commence à piquer la peau, en fait. Vous entendez le bruit ? Ce sont mes gants qui commencent à geler. 3 minutes. Je vais pouvoir ressortir de la salle à 110 degrés. Et je reviens parmi les vivants. Ah ouais, il y a une...
2: Température 19, très bien. Là, l'organisme a très bien répondu au froid. Sur les prochaines séances, on pourra rester plus longtemps. Le froid, une de ses actions principales, c'est de chanter la relation entre le cerveau et les sites de douleur. La seconde, vasoconstriction, puis vasodilatation.
1: Donc et le sang circule plus vite.
2: Exactement. Alors, il ne circule pas... plus vite, il circule un peu plus fort et un peu plus loin. Une réoxygénation des tissus à l'ouverture des vaisseaux sanguins. Troisième action, vous allez produire des hormones anti-inflammatoires, des hormones anti-douleurs. Vous allez produire du collagène, raffermissement de la peau, etc., etc. Si on a une pathologie rhumatismale inflammatoire, en effet, il faut aller voir son médecin pour pouvoir travailler ensemble sur une cure. Après, je prépare le marathon de Paris. Et ben là, on vient faire 2, 3, 4 séances de cryothérapie pour bien rebooster avant le marathon. C'est 30 euros la séance. Je vous invite à aller voir le site internet.
1: Merci Alexandre, c'était top.
2: Merci Sylvain.
1: Et voilà, Sylvain Geffroy a testé la cryothérapie. Test réussi, je mets 5 sur 5. Allez, en route.
0: Merci Sylvain pour ce courage. Nos rendez-vous, j'ai testé et demain nous irons tester une séance photo mais en famille intergénérationnelle. Rendez-vous demain à 17h10. Ici Normandie, des chansons pour vous faire fredonner, pour nous souvenir aussi. Allez vite chercher votre patte d'éléphant. Votre pantalon, hein.

0: C'était Louane avec Chien, jeune mariée, mais pas de voyage de noces pour Louane, puisqu'elle est en tournée partout en France. Enfin, pas qu'en France d'ailleurs, elle sera jeudi soir en Suisse notamment. Partout en France, c'est aussi votre radio ici. Donc si vous partez en vacances, n'hésitez pas, regardez la fréquence de votre radio ici, dans la région dans laquelle vous vous trouvez. Lui, il arrive avec sa guitare dans moins de 40 secondes. Ce sera Eric Clapton.
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0: chanson pour la femme de George Harrison. Apparemment, il était amoureux d'elle aussi, mais elle était prise. Leila, Eric Clapton.
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0: À vos côtés sur la route, même si c'est les vacances, évidemment, c'est plutôt très calme. Je n'ai pas de difficulté à vous signaler. On roule tranquillement. En plus, pour la planète, bien réduisez votre vitesse parce que, effectivement, canicule, ça veut dire qualité de l'air encore moyenne. Donc, ralentissez, c'est bon pour nos bronches et nos poumons. Pas de difficulté non plus dans les gares. Tous les trains sont à l'heure dans notre région, hein, parce qu'il y a des difficultés dans d'autres régions de France. Il y a 3 heures de retard, notamment dans Lyon, en raison des incendies. 17h30 sur votre radio ici.
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0: Je vous disais qu'elle avait combien cette chanson, j'avais un doute. Hein. Je vous disais, oh, au moins 20 ans, 30 ans. Oh, non, aïe, ça fait mal. 43 ans, Jackie Quartz, pour Mise au point. Dans notre valise aujourd'hui, c'est l'un des nouveaux rendez-vous de l'été, dans notre valise, chaque jour on met un objet qui a quelque chose à raconter. Alors dans la valise de Perrine Clément aujourd'hui, c'est un cerf-volant.
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1: Un cerf-volant.
2: 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C'était quoi son cerf-volant déjà ?

0: cerf-volant. C'est l'un des plaisirs simples de l'été. Faire voler son cerf-volant. Imaginez, vous êtes sur la plage, le temps d'un après-midi, le vent fait danser votre cerf-volant et le ciel devient soudain un immense terrain de jeu. Placez-vous dos au vent afin que le cerf-volant soit face à lui. Pour un décollage plus facile, l'idéal est de fonctionner en binôme. Une personne tient la ficelle pendant que l'autre lance le cerf-volant. Ce n'est pas qu'un jeu de plage, c'est un sport avec ses entraînements, ses techniques et ses compétitions. Justement, en avril dernier, lors de la 39e édition des Rencontres internationales de cerf-volant de Berck-sur-Mer, l'équipe de France a décroché le titre de championne du monde de cerf-volant acrobatique. Voilà une équipe qui a le vent en poupe. Et vous, avez-vous un cerf-volant ?
1: Je fais avec le cerf-volant de...

0: Il est de deux couleurs, blanc et rouge. Il va à l'eau.
1: J'ai une sorte de malédiction avec ça, mais j'adore le cerf-volant. Il y a beau avoir du vent, les vents sont contraires ou quoi, ou les vents sont contre moi, et j'arrive jamais à faire voler mon cerf-volant pour montrer à mes filles que je suis fort au cerf-volant.
2: Moi, mon cerf-volant, c'est un gros perroquet, tout rouge avec plein d'écailles de toutes les couleurs.
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4: Et on remet la tête dans la valise demain à la même heure avec Perrine Clément. Et c'est le moment de jouer. Bonjour, on joue notre nouveau rendez-vous de l'été, notre jeu de l'été. Vous adorez jouer au blind test. Moi, j'adore ça, les soirées copains blind test. Trois chansons à découvrir dans notre blind test du jour à reconnaître. Alors pour jouer, participez, appelez-nous maintenant, inscrivez-vous, on va jouer dans quelques instants, 02 35 07 66 66. Alors sur les trois chansons, si vous en découvrez au moins deux, vous repartirez aujourd'hui avec le Pass Famille Biotropica, le zoo, le parc zoologique de Val-de-Reuil. Différents univers pour les animaux, vous irez dans la brousse africaine, peut-être vous rafraîchir avec les manchots, la crique des manchots, quoique non, ils vivent dans les pays chauds, les manchots, le lac des pélicans, les crocodiles sacrés des Indes. Ah, ça c'est un beau cadeau, hein. Le pass famille, deux adultes, deux enfants pour aller passer quasiment la journée au parc animalier de Biotropica Val-de-Reuil. 02 35 07 66 66, on joue après Jérémy Frérot que voici, et Jeannette qui le suivra de près. 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

0: Ah, l'Espagne. Rendez-vous demain. Bon, pour l'instant, on aime les chansons espagnoles, hein, toujours. Jeannette Poquetebras. Bonjour, on joue notre jeu de l'été. Nous allons jouer avec Dominique. Bonjour, bonsoir Dominique.
1: Bonsoir.
0: Bonsoir, d'où nous appelez-vous?
1: De Maucomble.
0: De Maucomble.
1: À côté de Saint-Saëns, nous faisons un endroit.
0: Absolument. Voilà, tout va bien Dominique?
1: Ben, ça va très bien, oui.
0: Des vacances à venir ou tu fais?
1: Début août, oui.
0: Ah, début août, vous partirez?
1: Non, pas spécialement. On va profiter un peu semaine comme ça. Mais
0: ok, il y a plein de choses à faire. Oui, il y a plein de choses à faire dans la région.
1: Voilà.
0: Exactement.
1: On est à la campagne. Hein.
0: Oui, bah oui, vous êtes bien. Et vous irez peut-être, je l'espère, si vous gagnez, à Biotropica. 4 places pour vous, 4 invitations pour le très beau parc animalier de Val-de-Reuil. Alors, Dominique, vous avez déjà entendu notre jeu? Vous savez ce qu'il faut faire?
1: Oui, je connais.
0: Ok.
1: Oui, je connais.
0: Bon, alors, 3 chansons, 3 extraits de chansons. Je vous laisse les reconnaître. Dès que vous avez trouvé, vous parlez bien fort, bien distinctement pour qu'il n'y ait pas de confusion. Moi, je n'interviens pas, on fait le point après. C'est parti, on y va?
1: D'accord.
0: Alors, un petit indice, il y a un thème. Les interprètes, eh bien, il y a quelque chose en commun, ça se termine par A. Je vous aide là, quand même. On y va.
1: Voilà.
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0: Abba.
1: Quoi? Abba sur le fil, hein?
0: Comment?
1: Sur le fil, hein?
0: Oui.
1: Mais j'ai entendu Abba.
0: Oui.
1: J'ai entendu Niagara.
0: Oui.
1: Il vous manque le deuxième, hein, c'est ça?
0: Bon, je vais dire Abba aussi, donc ça peut passer deux.
1: C'était Bananarama.
0: Bananarama, ouais. On l'avait sous le bout de la langue.
1: Les voilà. Filles, ben, on a toujours un truc sous le bout de la langue.
0: Voilà.
1: Bon, en tout cas, c'est gagné Dominique. Donc, un passe-famille, deux adultes, deux enfants pour le parc animalier de Biotropica. Les crocodiles, les manchots, les flamants roses, enfin plein d'autres, je peux pas tous les citer. Eh bien, vous passerez une bonne journée grâce à votre radio qui s'appelle...
0: Ici Normandie.
1: Merci Dominique, belle soirée.
0: Quel est, programme, bien, à vous aussi.
1: Quel est le programme de ce soir d'ailleurs?
0: On est en famille, là, on reste en famille.
1: Ah,
0: hein,
1: d'accord.
0: Tranquillement.
1: Et demain soir, voilà. Le foot?
0: Demain soir, on regarde le foot,
1: oui.
0: Ouais.
1: Ah, bah oui. Ah bah oui.
0: Allez les bleus.
1: Allez les bleus. Allez les bleus. Merci. Un pronostic pour vous?
0: Moi, je dis 2-1. Allez,
1: 2-1. Allez, 2-1. Bah, ouais. on signe pour 2-1. Merci. Voilà. Merci Dominique. Bonne soirée.
0: Droits.
1: Merci de votre fidélité.
0: Merci bien.
1: À bientôt.
0: Merci, à bientôt.
1: Au revoir.

0: Roses, Knocking on Heaven's Door. Vous sentez peut-être du travail, de la plage, d'une balade, des courses. Bah oui, parce que même l'été pour les vacances, bah, il faut bien faire les courses. En tout cas, merci de nous avoir choisis pour passer cette fin de journée. Ici, Normandie, 17h50. Toute l'actu locale. Dans 10 minutes, on reviendra sur les préparatifs du 14 juillet dans notre région. Certaines manifestations démarrent d'ailleurs ce soir. Ce sera tout à l'heure à 17h. En attendant, on va se retrouver avec Souchon, Obispo et Cabrel.
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0: faudrait que pleuve l'amour. Obispo et Francis Cabrel.
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0: Très bon début de soirée avec votre radio ici Normandie, 18h. Infos Bradley de Souza. Ils défileront pour la première fois demain sur les Champs-Élysées.
2: Les réservistes de la Marine nationale, première fois qu'ils sont sollicités pour défiler à Paris lors du 14 juillet. Et parmi eux, il y aura Christian, 59 ans, qui occupe le grade d'enseigne de vaisseau dans la Marine. Cet habitant d'Otto Saint-Sulpice, près d'Yvetot, sélectionné, est très heureux de participer à ce défilé.
3: Suite à une demande du chef d'état-major de la marine de faire défiler pour la première fois les réservistes, il y a eu un appel à candidature au sein de ma flottille, donc qui est la flottille de réserve spécialisée en formation. Et il y a un mois, j'ai reçu l'annonce officielle comme quoi j'ai été retenu. Donc, passé les premières joies, il a fallu se mettre au travail, savoir marcher au pas en cadence, savoir manier le sabre. Donc, on est un bloc de 80, 10 rangs de 8 colonnes. Et ensuite, on part tous à Satory, qui est un camp militaire de l'armée de terre en région parisienne. Et là, on répète sur une grande ligne droite avec de la musique militaire pour pouvoir s'imprégner du rythme. Je suis très fier de défiler sur les Champs-Élysées. C'est pour les 400 ans de la marine. C'est le 10e et dernier défilé du président Macron. Forcément, une fierté aussi de défiler devant ma femme et ma fille qui seront dans les tribunes. On bombe le torse, on regarde droit devant. Les acclamations des Français qui sont de part et d'autre, c'est que du bonheur, quoi. Que du bonheur.
2: Christian, réserviste de la Marine nationale qui sera demain au défilé parmi les 6800 militaires au total. Dernier défilé d'Emmanuel Macron en tant que président demain et dernier discours aux armées avant une fête nationale. C'était ce midi. Discours au cours duquel le chef de l'État a affirmé que, je cite, la France et les Européens sont prêts à défendre la liberté et le droit au prix du sang s'il le faut. Il a aussi confirmé sa volonté de poursuivre le réarmement de la France.
0: Les célébrations du 14 juillet qui ont déjà commencé en Seine-Maritime et dans l'Eure.
2: À Rouen, c'est en ce moment un défilé motorisé entre la rue Jean Le Canuet et l'hôtel de ville, dans le cortège des gendarmes, des pompiers et des militaires de la BA-105 d'Evreux. À Evreux, un défilé doit avoir lieu d'ici une heure entre la rue de l'Horloge et la place du Général de Gaulle. Un 14 juillet avec des défilés mais sans feu d'artifice dans la plupart des communes qui ont décidé soit de l'annuler, soit de le reporter à cause de la sécheresse, de la canicule. À Montivilliers, près du Havre, il n'y en aura pas cette année, tout comme à Étretat ou Val-de-Scie. Annulé aussi à Perrier-sur-Andelle dans l'Eure et à Suzet près des Andelys. À Louviers, il est reporté au 25 août prochain. La sécheresse et la vigilance qui continuent de s'étendre partout en France. 98 départements sont concernés, indique aujourd'hui Vigio, le site du gouvernement. C'est du jamais vu depuis 2013. Parmi les départements où des restrictions d'eau sont en cours, il y a l'Eure, notamment dans le secteur de Verneuil, d'Avre et d'Iton. Des sols très secs et des incendies qui se multiplient dans les champs et toujours dans l'Eure. Depuis ce matin, 10h, les pompiers ont recensé 15 feux, plus de 70 hectares ravagés à Nogent-le-Sec, la Vacherie, mais aussi à Villers-en-Vexin.
0: 18h03 sur votre radio ici Normandie. Adios Le Havre. Un joueur ciel et marine s'envole pour l'Espagne.
2: Il s'agit de Yacine Keshta, pur produit de la cave verte de la formation Avres, qui part pour Leganés, club de deuxième division espagnole. Après 10 ans de bons et loyaux services avec le HAC, son nouveau club l'a présenté aujourd'hui. Et ce que l'on apprend, c'est qu'un premier contact a été établi entre les deux, entre le club et Yacine Keshta, il y a quelques mois déjà.
4: On m'a appelé en décembre, ça s'est passé un peu rapidement. Du coup, j'ai préféré prendre le temps de bien réfléchir. Je savais que dans mon club en France, au Havre, on jouait une saison un peu difficile. Je jouais le maintien, finir la saison dans mon club. Et après, quand ils m'ont rappelé, ça s'est vraiment fait en deux semaines. Je savais que ça allait être un transfert très très rapide. C'est un projet où je sens que il y a un gros défi derrière tout ça. De jouer la montée, c'est intéressant pour moi. Et c'est un projet qui m'a plu et qui m'a fait rêver. Aujourd'hui, je suis ici et je suis très content.
2: Un propos capté lors de la conférence de presse de présentation de Yacine Keshta à Leganés. L'ex désormais milieu de terrain havrais aura joué 128 matchs avec les Ciels et Marines, marqué 7 buts et délivré 6 passes décisives. Il en est à 8 buts, lui et notre capitaine de l'équipe de France, Kylian Mbappé, lors de ce mondial aux États-Unis. Les Bleus jouent demain soir contre l'Espagne en demi-finale. À noter qu'une minute de silence sera observée avant le coup d'envoi à 21h, en hommage aux victimes de l'attentat de Nice le 14 juillet. juillet 2016. En ce qui concerne cette rencontre, il y a plusieurs fan zones ouvertes et gratuites en Seine-Maritime et dans l'Eure, à Rouen, au Kind Arena par exemple, au fort de Tourneville au Havre ou encore au pavillon des Aulnes au Vaudreuil dans l'Eure. La liste est sur notre site ici.fr.
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2: Impression que la pluie s'est arrêtée.
0: Oui, la pluie a cessé, les éclaircies reviennent. Et demain, pour les défilés du 14 juillet, pour les fan zones, pour les feux d'artifice, eh bien, pas de pluie prévue, c'est du soleil. Après une nuit un peu plus fraîche que les nuits précédentes, les températures vont repartir rapidement à la hausse demain dans la journée. La chaleur restera bien installée, avec des maximales comprises entre 30 et 34 degrés dans l'intérieur des terres. Sur le littoral, l'air marin limite quand même la hausse du mercure avec des températures de 23 à 24 degrés. Sauf au Havre où il fait nettement plus chaud, il fera nettement plus chaud demain après-midi, 28 degrés au thermomètre. Journée estivale, ensoleillée et chaude. Ça continue sur les routes, c'est les vacances, je n'ai pas de difficultés. En plus avec le raccordement entre la Sud 3 et le pont Flaubert, on gagne quand même du temps pour passer de la rive gauche à la rive droite, partout ailleurs. C'est tranquille, il n'y a que sur le bord de mer du Havre où effectivement on a quelques bouchons, mais ça c'est du classique.
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0: 18h06, bonne fin de journée. Qu'est-ce qu'on débranche? L'ordinateur peut-être? Le téléphone un peu? Les mails professionnels? Oui, c'est l'heure d'arrêter là quand même. Le cerveau? Une partie. On laisse l'autre partie allumée quand même. Et les oreilles, on les ouvre pour écouter France Gall.

0: dimanche avec France Gall sur votre radio.
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0: On a rendez-vous le 12 août pour l'éclipse solaire. Elle commencera en fin d'après-midi, se poursuivra jusqu'au coucher. Alors en Normandie, l'obscuration sera d'un peu plus de 90%, ce qui est pas mal. Et il faudra absolument l'observer avec des lunettes homologuées qu'on vous a distribué toute la journée depuis 10h ce matin jusqu'à 18h tout à l'heure. On vient de les ranger dans le tiroir, mais il y en aura d'autres pour les jours prochains. Vous êtes venus nombreux et on va vous écouter au micro de Fred Romanuy qui était sur la terrasse de votre radio ici Normandie ce matin. L'éclipse solaire avec Fred Romanuy et les lunettes, eh bien, on les retrouve juste après Alex Warren, chanson d'été Fever Dream.

0: C'est l'une des chansons de l'été 2026, Alex Warren. Et un rendez-vous pour cet été, dans un mois hein, quasiment, pile poil, l'éclipse solaire du 12 août, elle sera entre 90 et 94%. 14% en Normandie. Alors vous pourrez peut-être l'apercevoir. Il y a un spot idéal, évidemment, c'est les falaises d'Étretat, hein, un horizon dégagé vers l'ouest, idéal pour observer l'éclipse en fin de journée. Mais il faut le faire avec des lunettes. Et on vous a distribué les lunettes homologuées ici Normandie depuis ce matin, 10h. C'est Fred Romanui qui vous accueillait à l'accueil. C'est bien ça. Ce matin, d'ici Normandie.
1: Nous vous distribuons des lunettes qui vous permettront d'apprécier en toute sécurité l'éclipse du 12 août prochain.
2: Pascal, vous serez où le 12 août, vous ?
3: Je sais pas.
4: Ah, hein, ça sera la surprise.
2: Et vous savez où elle sera ou pas ?
4: Avec moi.
3: Sûrement avec moi, je pense. Ouais.
2: Ah bah. Et vous, alors, vous serez où ?
5: Moi, je serai ici, avec mes lunettes.
2: Vous attendiez pas à passer à la radio, hein ?
5: Non.
2: Je vous laisse tranquille, elle a peur. Et Christiane, elle avait envie de passer à la radio quand je suis venu la voir tout à l'heure.
6: Parce que je trouve que vous êtes tous très sympas, là, ici.
2: Vous savez, on a des auditeurs qui sont à l'image de votre radio. Hein. Ah, c'est-à-dire des auditeurs sympas.
6: Alors moi j'ai connu l'éclipse à Forges-les-Eaux, ça fait bien une vingtaine d'années, où il a fait carrément nuit noire pendant une ou deux minutes.
2: Ouais, mais ça sera quasiment le cas le 12 août. Hein. Et vous avez déjà choisi un spot pour regarder ça ou
6: Je vais venir là.
2: Sur la terrasse de la radio ?
6: Bah oui.
2: Nous on sera tous en vacances.
6: Vous faites pas le reportage. Ah,
2: nous on vous offre les lunettes, c'est déjà pas mal.
6: Oh, hein. C'est gentil,
2: bon, vous
6: merci.
2: Avez eu votre père, c'est bon ?
6: C'est bon.
0: Et oui, la dernière éclipse totale, c'est en 1999, pour être précis. L'occasion de vous rencontrer, auditeurs. C'est chouette quand vous venez nous voir ici au studio d'ici Normandie. L'occasion de vous rencontrer et de parler de tout et de rien, surtout avec Fred. Et
2: Hélène, ça va pas ?
7: Oui, ça va bien. Ouais. Je dis bonjour à toutes les personnes qui se reconnaîtront, qui me connaissent bien.
2: Et vous, vous arrivez d'où ? Vous avez fait combien de kilomètres pour venir chercher votre paire de lunettes ?
7: J'habite au pied de la porte. J'habite Place du Vieux-Marché.
2: Bon, vous les avez, vos lunettes ?
7: Oui, je les ai mis dans ma petite pochette. Oui,
2: vous
7: oui.
2: avez pris combien de paires, vous ?
7: J'en ai pris 3.
2: On fait connaissance, madame ?
7: Oui.
2: C'est qui, vous ? C'est qui,
8: moi,
2: vous ?
8: Je suis Françoise. Moi.
2: Françoise,
8: oui,
2: d'accord.
8: Voilà, on s'est déjà vu d'ailleurs.
2: On s'est vu où ?
8: Bah, ici. On s'était déjà vu ici. D'accord. Ici, Normandie, quoi.
2: Ah, ouais, tout simplement. Donc, voilà, vous êtes une Rouennaise aussi, alors ?
8: Non, pas tout à fait. Je viens faire mes petites courses à Rouen et en fait, moi, je suis sur le plateau de Beauce.
2: Vous vous connaissez avec le monsieur, là ?
8: Pas du tout.
2: Pas du tout. Vous voulez que je vous le présente ? Venez, venez, Françoise. Salut, monsieur.
9: Bonjour.
2: C'est quoi votre prénom à vous ?
9: Rémi.
2: Rémi. Je vous présente Françoise. Vous êtes célibataire ou pas ?
9: Non.
2: Bon, bah, on prendra un pseudonyme. Alors, c'est quoi votre prénom ? C'est pas Rémi, c'est Patrick.
9: Voilà.
2: On sait jamais. Hein. Si quelqu'un vous reconnaît à l'antenne, il pourrait cafeter. Vous n'avez pas encore récupéré vos lunettes, vous ?
9: Pas encore, non.
2: Voilà. Vous en voulez combien de paires ?
9: 2.
2: Allez, je vous les remets officiellement. Bon, bah, Rémi, vous arrivez d'où, vous ?
9: De Darnétal.
2: Darnétal. Ah, il n'y a que des locaux, là, ce matin. Hein.
0: Fred Romanui, que vous retrouverez demain à partir de 9h pour Bienvenue chez vous. Alors, vous qui êtes venu, on vous a pris en photo avec vos lunettes éclipse de soleil. On fera un diaporama de tous les auditeurs venus nous rendre visite, qu'on mettra, bien sûr, sur les réseaux sociaux dans quelques jours. Ici Normandie, voici... Ah, c'est une chanson soleil aussi, Lisa Stansfield. 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

0: c'est un bon spot pour les vacances, une belle destination. Hein.
1: Ouais, il y a du monde en même temps.
0: Quimper peut-être, le Finistère, la Pointe du Raz, avec les Innocents. On a un rendez-vous, je crois, demain soir. Oui, oui, vers 21h. Ne le manquez pas, rendez-vous tout de suite.
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1: Une déclaration d'amour parfaite. À l'imparfaite avec Amir sur votre radio ici. Ici Normandie, 18h30. On a quelque chose, non? On a un petit souci? On a un petit souci, 18h30. C'est le Tour de France tout de suite.
2: Un nouveau départ de feu en forêt de Fontainebleau. L'incendie continue de progresser de part et d'autre du massif. Les flammes ont déjà parcouru près de 1000 hectares en l'espace de 24 heures. C'est la pire des journées, déclare cet après-midi le maire du Vaudouet, l'une des communes les plus touchées. Tous les moyens sont mobilisés, assure le préfet de Seine-et-Marne, deux canadaires, deux Dash 3 hélicoptères et 500 pompiers. On a bon espoir de fixer le feu dans la soirée, précisent les autorités, mais son traitement, c'est-à-dire son extinction, pourrait encore prendre plusieurs jours. Des renforts sont attendus de toute la France. Pourtant, les incendies sont partout, dans le Gard, dans le Vaucluse et même en Bretagne, du côté du Cap Fréhel. 35 hectares de landes ont brûlé hier soir. 200 personnes ont été évacuées. C'est le cas de Bernard qui habite la ville de Meunier.
3: Ce matin, en fin de matinée, j'étais en train d'aider à faire des sandwichs. On nous a dit qu'il faut évacuer la ville de Meunier. On nous a expliqué que c'était les fumées toxiques. On sait que normalement, l'incendie ne va pas revenir sur les villages. C'est juste les fumées. J'espère qu'on va pouvoir rentrer ce soir. Et puis comme là, comme je suis dans le comité des fêtes, j'aide en même temps. Sandwich, jambon, pâté, déjà pour les pompiers, les agriculteurs qui sont venus aider aussi. Et puis on verra ce soir si on fait à manger pour les campeurs et puis les gens des villages.
2: Heureusement, ce soir.

0: entre Paris et Tonnerre dans l'Yonne. La voie à grande vitesse a dû être coupée, les TGV détournés par la voie classique. Résultat, Thomas Pinaroli, nouvel après-midi de pagaille pour les voyageurs.
1: Oui, il y a des gens assis partout dans la gare, directement par terre, car le temps commence à être long, en particulier pour les familles comme celle de Véronique qui rentre en Suisse après un week-end à Paris.
2: Pour l'instant, c'est une heure, ouais. On verra. Pas le choix, ouais. On attend. Tant que le train est là, c'est bon. Tant qu'on peut rentrer chez nous, c'est bon.
1: Direction Genève aussi pour Jean-Louis qui agite son éventail car il souffre de la chaleur dans les couloirs bondés de la gare.
3: Ben, je suis resté ici en fait parce que on est en sous-sol, donc on n'est pas exposé au soleil de la verrière du hall principal.
1: Cette pagaille ne fait évidemment plaisir à personne, mais Jean-Louis comprend la situation.
3: La situation, elle est ce qu'elle est. Il y a des départs de feu et la France, visiblement, souffre pas mal. Même par rapport aux autres pays européens, la France en a pris pas mal.
1: Effectivement, c'est la deuxième fois en deux jours que la gare de Lyon est paralysée par un incendie. Ça fait réfléchir Franck, qui lui part à Nice pour le travail avec au moins 2 heures de retard.
4: Oui, on va réfléchir entre le train et l'avion, franchement. Là, je prends le train par effort écologique, on va dire, mais c'est un effort, en fait.
1: Situation de déjà-vu aussi pour les agents de la SNCF, une nouvelle fois très sollicités cet après-midi.
0: Le reportage Thomas Pinaroli. Les préfets priaient de renforcer la sécurité des lieux fréquentés par la communauté juive. C'est une demande adressée par le ministre de l'Intérieur après la découverte d'une voiture contenant des armes à Sarcelles. 300 personnes ont dû être évacuées. Les services de renseignement soupçonnent un projet d'attentat contre les Juifs. Une enquête a été ouverte par le parquet national antiterroriste. Jour de repos sur le Tour de France. Alors que la chaleur pèse lourd sur la grande boucle cette année, les coureurs font une pause dans le Cantal. Un moment crucial, rappelle le directeur du Tour, Christian Prudhomme, à la fois pour les têtes et pour les jambes.
5: Les journées de repos sont toujours très importantes pour les coureurs. D'une part, pour en effet recharger les batteries, et aussi parce qu'il faut faire très attention. C'est-à-dire que certains coureurs, la journée de repos leur casse le rythme. Et certains sont en difficulté le lendemain. Ça arrivait d'ailleurs régulièrement à Raymond Poulidor. Au lendemain du jeûne de repos, Raymond était toujours en difficulté. Et donc on verra ce que ça donnera demain. Quoi qu'il en soit, sur cette journée, elle sera par ailleurs bien occupée, puisqu'il y aura notamment dans la fontaine de Juniac, un petit village au sud d'Auriac, un hommage à Charlie Gaulle, vainqueur du Tour 58. Insolation sur la Tour 59, il arrive dans le petit village de Juniac et il se jette dans la fontaine. Et bien il y aura donc, avec l'épouse de Charlie Gaulle, donc vainqueur du Tour 58, et avec sa fille Fabienne, un rendez-vous avec les élus. Nous serons à Juniac pour rendre hommage au grand champion luxembourgeois.
0: Reprise demain matin, 10h50 au départ d'Aurillac. Enfin, les Bleus étaient à l'entraînement aujourd'hui, le dernier, avant le très attendu France-Espagne. Demain soir, en demi-finale de la Coupe du Monde de football, le match sera bien sûr à suivre sur votre radio et sur ici.fr.
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7: À vos côtés où que vous soyez, même sur la Seine. Et oui, parce qu'avec les beaux jours, la chaleur, la Seine, le fleuve attire de nombreux plaisanciers avec un petit bateau, pourquoi pas une barque. Mais entre le trafic fluvial, la traversée des bacs de Seine, les courants, les règles de navigation, la prudence reste de mise. Nous sommes avec Marie-Charlotte de la gendarmerie fluviale.
8: Bonjour, adjudante Marie-Charlotte de la brigade fluviale de gendarmerie de Rouen. Si vous envisagez de naviguer sur la Seine proche de Rouen et son agglomération, il est essentiel de prendre en compte une particularité. En amont du pont Jeanne d'Arc, vous devez être titulaire d'un permis fluvial, contrairement à l'aval de ce pont où le permis côtier est requis. Ce qui m'amène à vous sensibiliser également sur les faits de marée que vous allez rencontrer, et ce jusqu'à la première écluse située à Pose. Lors de marnages importants, certains endroits sont inaccessibles à marée basse, ajoutant à cela la force du courant et les intempéries associées. Avant de partir, vérifiez l'équipement de votre bateau. Votre ancre doit être solidement fixée au bateau en cas de panne moteur. Un élément essentiel de votre sécurité, les gilets de sauvetage, doivent être également contrôlés pour s'assurer de leur bon état et de la validité de la pastille. Bon été en toute sécurité.
7: Merci à la gendarmerie fluviale de veiller sur notre sécurité. 18h36.
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7: Et demain, évidemment, on regardera le foot à la télé, mais ce soir, qu'est-ce qu'on regarde ? On va le savoir avec les programmes télé juste après David Bowie, The China Girl.

0: avec le plaisir de retrouver David Bowie, toujours. Alors la télé, ce soir, demain on sait. Hein. Ce soir, Johan Rock, vous nous parlez de la série documentaire Sale Temps pour la planète, d'actualité. Sale Temps pour la planète, diffusée ce soir sur France 5.
1: 19e saison cet été pour cette série qui filme les conséquences du dérèglement climatique à travers le monde. Ce soir, cap sur les sommets des Pyrénées.
2: Ces mêmes glaciers qui sont ultra puissants sont aussi ultra sensibles parce qu'en modifiant de quelques dixièmes de degrés le thermostat atmosphérique, eh bien, ça fond très très vite.
1: Dans les Pyrénées, les glaciers disparaissent. C'est de cette réalité dont traite l'épisode de ce soir. On y voit des paysages magnifiques, d'une nature en souffrance, dont il y a fort à parier que dans quelques années, il ne restera plus grand-chose. Comme en témoigne le réalisateur et producteur de la série, Morad Aitabouche.
3: Il y a quelque chose qui est très émouvant, parce que souvent, on humanise les glaciers. Et effectivement, nos images seront des archives pour les années futures. Il y a un enfant de 7 ans dans le documentaire, Pierre René, le glaciologue, lui dit en souriant, ben voilà, lui dans 20 ans il dira, ben voilà, moi j'ai vu le glacier et regardez aujourd'hui il n'y a plus que des palmiers, mais c'est terrible quoi.
1: Depuis 20 ans maintenant, le réalisateur de Sale Temps pour la planète traîne sa caméra aux quatre coins du globe. Et s'il constate que le réchauffement climatique nous concerne tous, il a observé aussi que l'impact sur les populations est différent en fonction des régions du monde.
3: Aujourd'hui en France par exemple, lorsque sa maison est menacée parce que la falaise s'effrite et que la maison menace de sombrer, on est indemnisé. Donc ça, c'est plutôt une chance. En revanche, quand vous êtes au Bangladesh, vous perdez tout. L'État ne vous indemnise pas et vous n'avez malheureusement que les yeux pour pleurer. Le changement climatique, c'est vraiment discriminatoire. Mais je dis aussi que les plus pauvres, les plus démunis sont ceux aussi qui ont une capacité à s'adapter beaucoup plus forte que nous qui sommes un peu trop installés dans le confort peut-être.
1: Le journaliste qui, avant de produire cette série sur l'environnement, était reporter de guerre. Et j'en ai profité pour lui demander s'il établissait un parallèle entre conflits internationaux et des règlements climatiques.
3: Le parallèle, c'est les statistiques. Aujourd'hui, 25% des guerres sont liées à la sécheresse, à la raréfaction des points d'eau. On rentre dans une année El Niño qui va être terrible. Je pense à toutes ces populations qui, de toute façon, au Kenya, dans la région du Turkana, j'avais commencé le documentaire en disant « Mais comment peut-on vivre dans une région aussi hostile ?»
1: Sale Temps pour la planète consacré aux Pyrénées. C'est à voir ce soir, 21h, sur France 5.
0: Le rendez-vous est noté. Merci, Johan Rock. Ce soir, il y a déjà des festivités pour le 14 juillet. Il y en aura aussi demain. Il y a des feux d'artifice qui sont annulés pour les raisons que vous connaissez, hein, sécheresse et canicule et risque d'incendie. Mais on essaye de vous donner le plus d'infos et de rendez-vous possibles. On en reparle.

0: avec les Langles sur votre radio ici Normandie.
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0: Vous rentrez à la maison, mais vous pourriez peut-être ressortir ce soir. Parce que, évidemment, alors demain soir, on a le foot, il y a des fan zones et on a le feu d'artifice demain, mais il y a aussi des festivités dans certaines communes de Normandie dès ce soir. Aux grandes ventes, spectacle pyrotechnique à partir de 23h au complexe sportif des grandes ventes sur le thème de Céline Dion. 23h et c'est ce soir. Et puis au Tréport, ce soir et demain, c'est moule festive. Ça me donne faim. Écoutez Jean-Pierre Boimard, qui est l'organisateur.
2: Oui, des feux d'artifice, évidemment. Alors pour ce soir, vers 23h, Côte-Bec-les-Elbeuf, Elbeuf, Grand-Couronne, Marome, spectacle son et lumière, Petit-Couronne, Sotteville-les-Rouen et Le Trait. Feux d'artifice, demain, nous serons le 14 juillet à Rouen. Il sera visible depuis les quais de la rive droite au niveau du musée maritime. Le feu sera tiré à 23h. Les meilleurs points de vue pour le regarder, les quais de Seine, la colline Sainte-Catherine, le panorama de Mont-Saint-Aignan et de Cantele. La mairie indique, en raison d'une forte affluence, vous privilégiez les transports en commun qui seront plus fréquents et vous garez dans les parkings relais. Dans le département de l'Eure, maintenant, rendez-vous ce soir à Vernon, Brionne, Martigny, Les Andelys, Gisors. Demain, Beuzeville avec le concert de Bonnet M, Passy-sur-Eure et enfin Évreux sur le stade Jean Bouin. Des animations tout au long de la journée et un bal populaire. Et puis, feu d'artifice avec la moule festive, ça c'est au Tréport, c'est ce soir. Écoutez Jean-Pierre Boimard.
3: Alors, le soir, on fait moule festif tout un grand chapiteau sur la plage du Tréport, avec moule, frites, buquettes, enfin, tout ce qu'il faut pour faire la fête, avec une musique d'ambiance. Et on fait des repas toute la soirée, et à 23h, il y aura le feu d'artifice.
2: Et le feu d'artifice, on rappelle à quelle heure il est tiré ce soir ?
3: Alors, le feu d'artifice, si je me trompe pas, ça sera pas au pied de la falaise, ça sera entre le Tréport et Mercé-les-Bains.
2: Ah, c'est entre...
3: C'est la ville d'à côté.
2: Donc le feu d'artifice, il va être tiré entre les deux sur la plage ?
3: Ouais, ça va être sur la jetée Est. Vous savez, sur le canton Est.
2: Il va être beau cette année, le feu d'artifice ? Vous avez
3: oui,
2: une idée ou pas ?
3: Ben comme tous les ans, il est très beau.
2: Demain, on est le 14 juillet, vous faites quelque chose de particulier demain mardi ?
3: Alors, on refait la même chose, on fait des repas le 14 juillet à midi. Le soir, on fait pas.
2: Alors, que à midi, mais pas le soir.
3: Mais pas le soir. Non, on commence à 11h30. Et...
2: Bien sûr. Et si on veut réserver sa place sous le chapiteau de la plage, il faut... Je crois que c'est sans réservation.
3: Il n'y a pas de réservation. Vous venez, il y a de la place, c'est bon. Si c'est plein, bah, vous attendez un petit peu qu'il y a de la place qui se libère. Et puis, non, il n'y a pas de réservation.
2: Puis, je voulais préciser un truc, Jean-Pierre, c'est que c'est pas très cher. Hein. Je crois que c'est 15€ pour les adultes.
3: Exact, c'est ça.
2: Et 8€ pour les enfants.
3: Voilà, c'est ça, oui. On fait un petit prix pour que tout le monde puisse venir manger avec nous. Quoi.
2: Tout est noté. Merci beaucoup. Bravo au Tréport festif. Et bravo à la moule festive. On va se régaler ce soir,
3: surtout,
2: hein, Jean-Pierre.
3: Oui.
0: Marinière pour moi. Merci Richard Gauthier, que vous retrouverez demain entre 11h et midi pour Boujou, on joue, et vous faire gagner une côte de bœuf. De bœuf, pas de bœuf. Auréa, soirée mondaine. Demain, on sera en bleu pour la soirée, et toute la journée, on sera en bleu, blanc, rouge quand même. 14 juillet oblige. Ici Normandie, belle soirée.

0: London.
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0: Sur votre radio, ici Normandie, 18h53. Bon début de soirée, bon retour à la maison. Profitez-en et merci de votre fidélité à votre radio. Toute l'actu dans 7 minutes.
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0: Alors, est-ce que je suis à l'antenne? Juste pour vous dire au revoir. Petit problème, c'est la chaleur ça. 19h, c'est l'heure des infos, à demain.
1: Tous les moyens sont mobilisés pour éteindre l'incendie de Fontainebleau. Déclaration d'Emmanuel Macron aujourd'hui, alors que la forêt brûle depuis hier soir. Plus de 1000 hectares de végétation sont déjà partis en fumée. Sur place, 2 canadaires ont été déployés, 2 Dash, 3 hélicoptères et 500 pompiers. Le feu devrait être fixé dans la soirée, mais il mettra encore plusieurs jours, voire plusieurs semaines à s'éteindre. Heureusement, il n'y a aucune victime, aucune maison touchée pour l'instant. 900 personnes ont été évacuées, mais certaines refusent de partir. Magali Homo, vous êtes chez Madeleine, 103 ans, qui n'a pas voulu évacuer.
2: 50 ans que Madeleine Vieux-Janton habite la commune, pas question de partir.
3: J'ai des amis qui sont venus pour me faire partir. J'ai pas voulu m'en aller. Je pense que je suis bien à la maison et puis où aller ? Que là, bah, je suis tranquille. Je vois pas le flamme, je vois pas rien du tout. Enfin, je verrai ça plus tard.
2: Les canadaires survolent sa maison. Il y a énormément de fumée, mais elle n'a pas peur. Madeleine est bien chez elle, au frais.
3: Ça va bien, vous voyez, je reste à la maison. J'ai mon petit sac qui est préparé. Mes petits chats qui sont là, je fais attention qu'ils s'en aillent pas pour pas. Ça va, je panique pas trop pour l'instant. Si mon heure est arrivée, ça sera la bonne heure.
2: Pour l'instant, les autorités la laissent chez elle. Sa valise est prête, au cas où. Elle a reçu toutes les consignes.
3: Ferme bien tes volets, reste à la maison, mets de l'eau.
2: En attendant, elle reste dans son fauteuil. Elle pense à toutes les randonnées qu'elle a pu faire dans cette forêt.
3: Bah oui, surtout dans le temps. Dans le temps, j'étais une bonne marcheuse. Je connaissais à peu près tous les endroits qui a brûlé. À présent, bien sûr, je sors beaucoup moins.
2: Madeleine est très croyante. Elle promet de prier ce soir pour tous les sinistrés.
1: Reportage Magali Homo. Avec 11 points de départ de feu, le ministre de l'Intérieur parle d'un potentiel acte volontaire. Une enquête est ouverte par le parquet de Fontainebleau. Et dans ce contexte, alors que la canicule assomme toujours une grande partie du territoire, plusieurs départements annulent leurs feux d'artifice. La Creuse, la Corrèze, la Haute-Vienne, celui de la Tour Eiffel est maintenu ce soir, hein, pas demain, pour ne pas empiéter sur les commémorations de l'attentat de Nice. En revanche, le concert du Champ de Mars qui devait débuter dans une petite heure est décalé à 21h45 en raison des fortes chaleurs. J-1 avant la demi-finale de la Coupe du Monde de football. Les Bleus étaient à l'entraînement aujourd'hui, le dernier avant le très attendu France-Espagne demain soir. Très attendu car les Français font une compétition parfaite depuis plusieurs semaines. Alors où est-ce que vous comptez regarder le match demain ? Est-ce que c'est chez vous ? Est-ce que c'est dans un bar ? En tout cas, difficile de se rassembler entre supporters car les fan zones se font de plus en plus rares, Marine Clette.
4: À Paris, Marseille ou Lyon, aucun endroit précis n'a été mis en place pour suivre les Bleus. Certaines autres grandes villes attendent une possible finale. À Bordeaux, à Rennes, où cela va dépendre de la météo et de la chaleur, la ville de Tours, elle, annule sa fan zone prévue dans un parc. Le risque d'incendie est trop important, selon la municipalité. À Bergerac, dans le sud-ouest, la fan zone est une victime collatérale de la canicule. Plusieurs feux d'artifice dans le département ont été annulés, donc bon nombre d'habitantes et d'habitants vont se rabattre sur celui de Bergerac. Le maire, Fabien Rueux, explique qu'il n'a tout simplement pas les moyens de sécuriser en plus une fan zone.
5: On ne peut pas être partout, entre la police municipale, la police nationale, et là, entre le bal des pompiers à sécuriser la zone du feu d'artifice, le fait qu'on ait énormément de communes pour lesquelles le feu d'artifice est annulé, on va avoir beaucoup de monde sur la commune centre. On manque d'effectifs pour pouvoir sécuriser convenablement l'événement.
4: Ce manque de moyens de sécurité, ça reste la principale raison à l'absence de fan zone. Surtout lorsque la demi-finale tombe un 14 juillet, jour de fête nationale.
1: Effectivement, la plupart des forces de l'ordre seront plutôt sur le Champ de Mars. 2000 pompiers, 4000 policiers sont mobilisés ce soir et demain pour encadrer les festivités, notamment le défilé militaire. Et finalement, tout le monde pourra y assister puisque le QR code censé être obligatoire pour y assister vient d'être annulé par la justice administrative. Enfin, vous l'avez constaté, cet après-midi, pas de Tour de France. Les coureurs ont pu profiter d'une journée de pause bien méritée après des jours à pédaler sous le soleil. En plus, c'était dans le Cantal, une région que le directeur du Tour, Christian Prudhomme, aime tout particulièrement.
6: J'ai découvert le Cantal grâce aux courses cyclistes, grâce au Tour de France notamment, et nous aurons un passage par le charmant petit village de Payrolles. Payrolles, c'est la première côte répertoriée demain, 14 juillet, dans l'étape, et ce sera la toute première fois que le Tour de France passe dans ce village, et il y a une ferveur, un enthousiasme, une envie. Les banderoles dans Payrolles sont déjà en place depuis plusieurs semaines, et il y a une vraie fierté à accueillir le Tour, et à entendre à la radio, sur les antennes de Radio France, dans tout le réseau ici, le nom de Payrol, à le lire dans les journaux, dans la presse quotidienne régionale, à le voir sur les réseaux sociaux et à l'entendre bien évidemment dans la retransmission du direct à la télévision.
1: Reprise demain matin, 10h50, et ce sera au départ d'Aurillac.
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0: Votre météo pour demain mardi, eh bien encore une journée très ensoleillée, après une nuit un peu plus fraîche, et on ne va pas s'en plaindre. Une chaleur toujours persistante demain, 30 à 34 degrés en moyenne dans l'intérieur des terres, 20 à 24 sur le littoral, avec quand même 28 degrés attendus au Havre demain après-midi. Nous aurons 33 à Évreux, 34 à Rouen. Je vous souhaite de passer une très très belle soirée, et tout de suite, c'est Laurent Petit-Guillaume.
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9: Bonsoir à tous. Allez, ce soir jusqu'à 20h, c'est un feu d'artifice avant l'heure, de tubes de toutes les couleurs, de tous styles. Un seul point en commun, ils sont tous nés dans les années 80 et ça commence comme ça.

0: Laura Branigan, c'était Self Control.
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0: Encore une chanson qui a eu plusieurs vies. À l'origine, c'est un chanteur italien, Raff, qui la compose et l'interprète. On est en 84. La même année, l'américaine Laura Branigan l'enregistre aussi. Résultat, l'italien est numéro 1 en Italie, l'américaine est numéro 1 dans des dizaines de pays, dont la France. Ensuite, ce même titre a connu de nombreuses reprises. Ricky Martin, Sheila, même Sheila. Et maintenant, on va reculer d'une année. 1983. Police rajoute un succès à son palmarès, Every Breath You Take.
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0: Baxter, Embrasse-moi idiot. Tiens, si vous organisez le bal national ce soir ou demain, bah ça c'est le tube qui met tout le monde d'accord. Petite dédicace au passage aux pompiers qui nous font danser chaque année à cette même époque. Et pour la suite de 100% années 80, dans un instant, un des plus gros vendeurs de disques pendant cette fameuse décennie, une vraie star 80. François Feldman arrive avec Rien que pour toi.
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0: L'ambiance des années 80, ça continue sur votre radio Ici Normandie, juste après ces petites infos.
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2: Avec dès ce soir des feux d'artifice à Évreux à 23h. À Dieppe, 23h également. Dieppe où demain on pourra regarder France-Espagne sur un écran géant sur les pelouses du front de mer. Demain soir à Rouen, le feu sera tiré après la rencontre France-Espagne, donc entre 23h30 et minuit et demi selon la durée du match. Enfin, retour de la fan zone au Kling d'Arena, fan zone gratuite de 4400 supporters, placement libre et configuration assise. Un dispositif mis en place pour chaque match de l'équipe de France jusqu'à la fin de son parcours dans la compétition. L'accès est gratuit sur réservation obligatoire via la billetterie en ligne du Kling d'Arena. Les organisateurs vous recommandent d'anticiper votre arrivée afin de faciliter les contrôles de sécurité.
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0: Diana Ross, c'était Upside Down.
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0: Et après la diva de la soul music, j'ai choisi le boss, le patron, l'idole nationale, Johnny Hallyday, bien sûr, en 89 sur l'album Cadillac. Toutes les chansons sont écrites par le fidèle Étienne Rodagil et certaines mélodies par David, le fils prodige. C'est le cas du titre Mirador, sur un thème cher à Johnny, hein, l'univers carcéral, la privation de liberté. Le clip est d'ailleurs enregistré dans une prison désaffectée à Coulommiers. Enfin, ce titre est la première collaboration père et fils. La famille Hallyday, bah, c'est tout de suite.
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0: Michael Field, souffrance. Même si ce n'est pas un hommage au pays de la Révolution, c'est un immense succès en France pour Michael Field. Plus de 200 045 tours s'envolent en quelques semaines. À 20h, vous avez rendez-vous avec Émilie Mazoyer et les essentiels de Décibel. Mais avant cela, toujours dans les années 80, George Harrison arrive avec Got My Mind Set On You. Et si vous faites la fête ce soir, je vous la souhaite belle.
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2: Hello.
3: Bonjour, bienvenue dans Décibel. Et bonjour à votre traducteur aussi, Pierre-Édouard Bélanca. Bonsoir Pierre-Édouard.
4: Bonsoir Émilie.
3: C'est Pierre-Édouard qui va nous faire la voix de Stephen Triffitt. Alors avant de parler, Stephen, je propose qu'on écoute l'étendue de vos talents. Voici Sinatra.
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3: Et voici Stephen Triffitt.

0: tout rompre. Bravo, bravo Steven. Steven qui depuis des années donc parcourt le monde en chantant le répertoire de Frank Sinatra. Vous n'êtes pas américain comme Sinatra, vous êtes anglais Steven. Racontez-moi comment vous êtes arrivé à la musique de Frank Sinatra.
1: Well, I first sang a Sinatra song.
2: La première fois que j'ai chanté une chanson de Sinatra, c'était dans un karaoké. Il y a de très nombreuses années à Tenerife.
1: A friend of mine opened a karaoke bar.
2: A ouvert un bar à karaoké et j'y suis allé pour le soutenir et j'ai bu quelques verres et c'était terminé. En karaoké, j'ai chanté New York, New York et les gens ont dit « Waouh, tu sonnes comme Frank Sinatra !» Donc je me suis dit « Ok ». Donc je suis fan de Frank depuis 15 ans.
1: I was working in Tenerife, but when
2: je travaillais à Tenerife, mais quand je suis rentré en Angleterre, j'ai décidé que comme les gens pensaient que j'avais une voix, je me suis dit que je chanterais dans quelques pubs et quelques clubs. Et j'ai fait beaucoup d'artistes, donc Frank Sinatra, Elton John, Billy Joel. Tout ce que je chante, les gens me disent « Ah, mais ça sonne comme Frank !» Donc je me suis concentré sur Frank Sinatra. Et puis j'étais dans un programme télé en Angleterre qui s'appelait Star in Their Eyes, où les participants font semblant d'être des gens qu'ils ne sont pas. Et j'ai gagné vraiment la finale, mais j'ai perdu la finale. Et puis après, j'ai été invité à aller aux États-Unis pour jouer le rôle de Frank Sinatra dans un spectacle américain dans la salle Copa.
0: Oui, au Sands.
2: Au Sands,
0: le Sands Hotel, qui est l'hôtel mythique de Las Vegas.
2: À Atlantic City.
0: À Atlantic City. Alors, ce qui est fou, c'est que non seulement votre voix ressemble à celle de Frank Sinatra, mais également votre attitude, et puis vos grands yeux bleus, ne me dites pas. Ce sont des lentilles, Steven, ou ce sont vos vrais yeux bleus comme Sinatra?
1: These are my own eyes.
2: C'est mes vrais yeux.
0: Non, c'est incroyable. Et voilà, et ce look évidemment très chic qu'on adorait chez Frank Sinatra et qu'on retrouve chez vous. Évidemment, aux États-Unis, en Angleterre, j'allais dire dans le monde anglophone, Sinatra, c'est une religion. Comment trouvez-vous le public français par rapport au répertoire de Sinatra?
1: I find the French audience very, very good.
2: Je trouve que le public français est très bon, même s'ils ne comprennent pas ce que je dis entre les chansons. Ils comprennent la musique.
1: Et
2: puisque la musique est internationale, Frank Sinatra, comme vous l'avez dit, était international. Donc, tout le monde a sa chanson préférée. Chaque pays a sa chanson préférée. Et en Europe, une des chansons favorites, c'est Strangers in the Night.
1: Everybody loves Strangers in the Night.
2: Tout le monde aime Strangers in the Night ici.
1: Frank Sinatra hated that song.
2: Frank Sinatra détestait cette chanson.
0: Et vous l'aimez? You like it?
2: Il détestait. Ouais, moi je l'aime bien.
1: He also hated My Way.
2: Il détestait également My Way.
1: Or Comme d'habitude, as you call it.
2: Comme d'habitude, comme vous l'appelez ici.
0: Comme d'habitude. Bienvenue en France, Steven. Alors Sinatra, les amis, c'est pas compliqué, évidemment, c'est une légende américaine. 150 millions de disques vendus, 2000 chansons enregistrées sur 59 albums studio. Enfin, c'est absolument incroyable la carrière de cet artiste. Et donc avec nous ce soir, il y a Steven Triffitt, un artiste anglais qui chante partout dans le monde depuis des années les chansons de Frank Sinatra. Je crois que le premier album que vous ayez acheté de toute votre vie, hein, quand vous aviez 13 ans, Steven, c'était Frank Sinatra.
1: Yes, it was.
2: Oui, c'était le cas.
1: Everybody else was listening to punk.
2: Tout le monde écoutait du punk.
1: And I bought my first Frank Sinatra.
2: J'ai acheté mon premier album de Frank Sinatra.
1: Of different songs of his.
2: Un mélange, une compilation de différentes chansons.
1: Yeah, I was the nerd.
2: Oui, j'étais un nerd, en quelque sorte.
0: Ah, c'est génial. Alors, ça vous a emmené très loin, quand même, cette histoire de Sinatra. Vous le racontiez tout à l'heure, à la télé, puis aux États-Unis, qui est quand même le pays de Sinatra. Ça les énerve pas, les Américains, que ce soit un Anglais qui chante mieux qu'eux-mêmes les chansons de leur idole?
1: They didn't know I was English.
2: Ils savaient pas que j'étais anglais.
1: The director of the show,
2: le réalisateur, le metteur en scène du spectacle et les gens qui étaient avec moi dans le spectacle savaient que j'étais anglais, mais le public ne le savait pas jusqu'à ce que ce soit annoncé.
1: Much later on in the run
2: bien plus tard,
1: the show,
2: pendant la tournée, et surtout à Las Vegas d'ailleurs.
1: I was being interviewed,
2: j'étais interviewé, such as now, for instance, comme maintenant.
1: Et
2: je parlais comme cela,
0: avec un petit accent,
2: avec un petit accent américain.
1: And then by the end of the interview,
2: et puis à la fin de l'interview, je parlais plutôt avec cet accent très anglais.
1: Yeah, translate that one.
0: Il a réussi à traduire ça, Pierre-Edouard, pas de problème. Et en même temps, c'est drôle parce que ça fait comme une British Invasion, vous savez, comme dans les années 60, où les Beatles et les Rolling Stones sont allés envahir le marché du rock américain. Ben là, voilà, c'est Stephen Triffitt de Londres qui débarque aux États-Unis, mais aussi d'ailleurs partout en Europe, partout dans le monde, hein, vous chantez Sinatra. C'est un spectacle qui tourne absolument partout, Stephen.
1: Yes, I've done shows all over the world.
2: Oui, on a fait des concerts un peu partout dans le monde.
1: If people invite me, I will
2: si les gens m'invitent, j'y vais. C'est aussi simple que ça.
1: Sometimes with massive bands,
2: parfois avec des groupes gigantesques, et même dans des endroits comme la Turquie où on se dirait que Franck n'aurait pas été très très grand. À Istanbul par exemple, j'ai fait des shows, des concerts gigantesques à l'époque où je pouvais aller à Moscou encore d'ailleurs. Ça fait quelques années que je n'y suis pas allé maintenant. Mais on faisait le music hall à Moscou qui est gigantesque et le public russe adore cette musique. Donc évidemment, c'est un phénomène mondial.
0: Et il paraît, Stephen, que vous avez chanté avec Mick Jagger à l'anniversaire de Bob Geldof. C'est vrai, ça?
1: That is true.
2: C'est vrai.
0: Wow. Yes. Mais quelle vie! What a life!
1: Bob Geldof, Brian
2: Bob
1: May,
2: Geldof,
1: Jules Holland.
0: Il y avait Brian May aussi, de Queen.
2: Brian May, ouais. Jules Holland également.
0: Yeah. Oh là là, incroyable.
1: Yeah, on his 50th birthday.
2: Pour son 50e anniversaire. Bob a maintenant peut-être 70 ans, quelque chose comme ça, donc ça fait une vingtaine d'années.
0: Alors, il y a un truc qui est quand même assez fou chez Frank Sinatra, c'est qu'il fumait comme un pompier, il buvait comme un trou, il enchaînait les nuits blanches et pourtant il gardait sa voix de crooner. Quel est votre régime, Stephen? Est-ce que comme Frank, vous fumez et vous buvez beaucoup, ou est-ce que vous êtes obligé de faire attention à votre voix?
1: I used to smoke.
2: Avant, je fumais.
1: Now I don't.
2: C'est plus le cas aujourd'hui.
1: Mais boire,
2: un petit peu.
1: But I don't like Jack Daniels.
2: Mais j'aime pas le Jack Daniels.
0: C'était ça l'alcool de choix de Frank Sinatra? C'était du Jack?
1: Jack Daniels and also Chivas Regal.
2: Daniels et le Chivas Regal également.
1: And a bit of vodka.
2: Et un petit peu de vodka.
0: Le petit déj des champions.
2: Oui, exactement.
0: Ça, c'est terrible. Avec, évidemment, avec modération, les amis, vous le savez. Mais c'est une vraie question.
2: Exactement, avec modération.
0: Comment entretenir cette voix qui, finalement, est votre outil de travail, Stephen?
1: Because I was in the West End in London.
2: Comme j'étais au West End à Londres pendant 4 ans et demi à faire 8 concerts par semaine, j'ai dû trouver une manière de garder ma voix. Et on m'a jamais appris comment chanter, donc c'est une technique que j'ai apprise au fur et à mesure des années et en faisant beaucoup de concerts. Que le pire que vous puissiez faire, c'est de trop parler. Même murmurer, c'est mauvais. Mais je hum beaucoup. Je fais ça au fur et à mesure de la journée. Je fais ça en permanence. Et c'est comme ça que j'échauffe ma voix et que je la garde chaude. Je ne fais pas les échauffements comme beaucoup de gens font comme ça. Je ne suis pas d'accord avec ça. Donc je hum au fur et à mesure de la journée et ça garde ma voix fraîche et lâchée. Ça marche pour moi. Et beaucoup, beaucoup d'eau surtout.
0: Chanter Frank Sinatra, ça n'est pas juste chanter, c'est interpréter. Écoutons 3 chansons cultes de Sinatra qui demandent, il me semble, des talents un peu différents. Quand il chante « It was a very good year », là c'est carrément un acteur qui est en train de jouer. Ouais.

0: quel registre de Sinatra préférez-vous chanter, jouer, Steven?
1: Well, it's difficult because some
2: c'est difficile parce que
1: songs that everybody
2: certaines
1: knows,
2: des chansons que tout le monde connaît, il a enregistré tard dans sa vie.
1: But some of,
2: mais certaines des favorites chansons ont été enregistrées plus tôt dans sa vie. Donc, dans mes concerts, il y a un petit peu toutes les airs.
1: Now,
2: depuis que j'ai arrêté de fumer, mon amplitude de voix s'est agrandie. Donc ça me permet de faire le jeune Sinatra et le vieux Sinatra. Et en fonction de l'époque, j'essaie de reproduire ce style en particulier. Quand Frank était très vieux, il ne tenait plus ses notes aussi longues. Elles étaient beaucoup plus courtes. Donc ce que j'essaie de faire, c'est utiliser le style du jeune Sinatra pour les chansons du plus vieux Sinatra. Donc, j'espère que vous avez un peu le meilleur des deux mondes. Personne ne se plaint. On n'a pas reçu de plainte encore. Au contraire, ils disent « Eh bien, j'ai entendu Frank enregistrer 4 différentes versions de My Way et maintenant j'ai entendu une 5e grâce à vous. » Donc, je prends ça comme un compliment.
0: Alors, vous pouvez prendre ça comme un compliment puisque le fils de Frank Sinatra, un de ses enfants, Frank Sinatra Jr., qui a dit « Stephen Triffitt is the best, the greatest because he captures the soul of my father. Stephen Triffitt est le meilleur, le plus grand parce qu'il a capturé l'âme de mon père. » Quand on reçoit un tel compliment, waouh, ça doit donner des ailes de la part de la famille de Sinatra.
1: Yes.
2: Oui.
1: It's one of those things that now stays with me.
2: C'est une de ces choses qui reste avec moi en permanence maintenant, parce que dans ce milieu, ce métier, il y a des moments merveilleux et des moments plus bas. Donc les moments merveilleux sont vraiment extraordinaires et les moments difficiles sont vraiment très difficiles. Tout le monde traverse ça. Donc quand j'ai un moment difficile, je me rappelle des choses comme Frank Jr. qui dit ça à propos de moi. J'ai rencontré aussi Tina Sinatra, sa plus jeune fille, qui est venue voir un de mes concerts à Los Angeles. Donc je me rappelle de choses comme ça qui aident et qui me boostent.
0: Stephen Triffitt, c'est la voix, c'est The Voice. Écoutez-le chanter Fly Me to the Moon. C'est sur son album de 2014, The Definitive Rat Pack.
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Black, la voix est de retour. C'est donc Stephen Triffitt, notre invité de ce soir, qui est sur scène et qui interprète le répertoire de Sinatra d'une manière sublime. Écoutez Stephen chanter Strangers in the Night.

0: C'est génial de se dire qu'en 2025 et 2026, puisque les dates sont déjà annoncées, on peut aller à un concert et profiter avec un orchestre de tout ce répertoire de Sinatra qui nous a quittés donc en 1998. Vous vous souvenez, Steven, quand Sinatra est mort?
1: I do. Oui. I was working on a cruise ship.
2: Oui, je travaillais sur un bateau de croisière à l'époque.
1: Being a guest artist.
2: En tant que artiste invité.
1: I had all of a sudden.
2: Et tout d'un coup, beaucoup de gens sont venus me voir pour me dire, oh, on est tellement désolé. Et je dis quoi, qu'est-ce qui s'est passé?
1: Oh, you know, Frank is dead.
2: Ils m'ont dit, oh, tu sais, Frank est mort.
1: Oh.
2: D'accord. Je savais pas. Et on me disait, wow, je suis désolé. Comme s'il faisait partie de ma famille. On me disait, on est tellement désolé, tellement désolé.
1: Ok.
0: Il a bien vécu, Frank Sinatra. Il est mort après 82 années d'une vie quand même assez folle. En première partie de votre spectacle, il y a un ami à vous qui s'appelle Mark Adams et qui lui chante du Dean Martin. Dean Martin était un des meilleurs amis de Sinatra. Ils étaient ensemble donc dans le Rat Pack. C'était cette bande de voyous, disons, de voyous showbiz hein, et de chanteurs. Il y avait aussi Sammy Davis Jr., etc. Vous avez recréer votre Rat Pack, alors, c'est ça, Steven?
1: Yeah, we do have a Rat Pack show.
2: Oui,
1: well.
2: on a un spectacle Rat Pack également. On était dans West End à Londres ensemble. C'est comme ça qu'on s'est rencontrés dans un spectacle qui s'appelait le Rat Pack Live de Las Vegas. C'était au Théâtre Savoy à Londres et dans beaucoup d'autres théâtres à Londres d'ailleurs. Et c'est là que j'ai rencontré Mark pour la première fois. Et on travaille ensemble maintenant depuis
1: 23-24
2: ans. Donc moi je fais mes spectacles tout seul, il fait ses spectacles tout seul et puis on se retrouve pour faire des trucs ensemble et puis on fait aussi des spectacles du Rat Pack. Donc c'est un peu comme les vrais gars à l'époque.
0: Incroyable de pouvoir vivre ça de nos jours. Est-ce que Steven Triffitt chante New York, New York? Vous vous demandez depuis tout à l'heure. Bien sûr que oui.
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0: New York. Tiens, d'ailleurs, je ne vous ai pas demandé quel est votre préféré, votre chanson préférée de Sinatra, bien sûr.
1: I can quote Frank Sinatra.
2: Je peux citer Frank Sinatra là. Il a dit qu'on lui demandait toujours quelle était sa chanson préférée. Et il répondait, c'est comme vous demander quelle est votre nourriture préférée. Est-ce que c'est du steak ou est-ce que c'est des la glace? Mais on aime les deux, mais pas en même temps. Donc ça dépend de l'une, en quelque sorte. Donc je pense que parfois ça peut être une chanson comme All the Way.
1: And other times, all
2: et
1: my tomorrows.
2: I bet all my tomorrows.
1: Don't you go away mad? That's another one. You
2: don't you go away mad? C'est une chanson qu'on n'entend pas assez, et je la chantais quand on était à Las Vegas. Ça, c'est vraiment de très très bonnes chansons.
1: Are emotive as well, in different ways.
2: Qui sont très émotives de plein de manières différentes. Et surtout All the Way, ça fait pleurer les gens, vraiment.
0: J'imagine évidemment qu'avec toutes ces années. À étudier, Frank Sinatra a chanté. Vous avez dû vraiment regarder toutes les vidéos disponibles, les concerts filmés, les interviews filmées, justement. D'après vous, c'était quel genre d'homme alors ? Il a une réputation un peu sulfureuse.
1: His reputation sa réputation
2: dépend d'à qui vous demandez.
0: Si on demande aux filles, c'est pas terrible, hein ?
1: Yes, yes. I've met a few of his women.
2: Quelques-unes de ses femmes.
1: They all had different things to say.
2: Dans ma vie, elles ont des choses très différentes à dire à son sujet. Certaines dont on ne pourrait pas les dire à la radio.
1: He was very, very generous to his friends.
2: Il était très généreux envers ses amis.
1: But very unforgiving if.
2: Mais par contre, il était impitoyable si vous le trahissiez de quelque manière que ce soit. La relation très célèbre qui a fini avant qu'ils se remettent et qu'ils redeviennent amis après 20 ans de rupture amicale, c'était Sammy Davis Jr. Sammy l'avait. Enfin, il avait énervé, il avait dit quelque chose dans la presse et Frank ne l'a pas pardonné avant de très nombreuses années. Je crois que c'était l'événement ultime, c'est ce qui les a rapprochés au final. Mais comme je disais, oui, il était très généreux, c'était un père très aimant. Oui, il avait ses relations.
0: You know, I mean, et le côté alors un peu bandit, bon, je suis sicilienne comme lui, donc je sais bien qu'on a très vite fait de nous cataloguer de mafieux, mais il y a des histoires de Sinatra, était-il ou pas en cheville avec la mafia, est-ce que le FBI le surveillait vraiment, c'est quand même des histoires légendaires, vous avez étudié ça ou pas?
1: Well, he was from Hoboken.
2: Eh bien, il était de Hoboken.
0: Dans New Jersey.
2: Et Hoboken, c'est de là que viennent c'est là qu'on envoyait les immigrants italiens. Et on les laissait là. Et le gouvernement américain ne faisait pas attention à eux. Donc, il fallait qu'eux-mêmes fassent attention à eux. Donc, les familles siciliennes, comme la mafia ou comme vous voulez les appeler, les gens allaient voir ces familles pour les aider, pour de l'argent, pour du travail, pour tout ça. Bien sûr, la manière dont ça fonctionnait, c'est qu'ils vous faisaient une faveur et vous leur deviez une faveur. Et donc la mère de Frank Sinatra était la mère de Hoboken pendant un petit moment, avec l'aide de la famille, bien sûr. Donc c'est comme ça que les rumeurs sont arrivées. Il connaissait ces gens, bien sûr. C'était le résultat de sa propre famille. De son enfance. Donc, oui, il a probablement rendu quelques services pour eux. Le fait de faire élire Kennedy président, c'était Frank qui a fait une faveur au Kennedy, qui parlait à tous ces gens de famille, et ces voyous, comme vous disiez. Et puis ça s'est mal passé, et puis ils ont voulu le tuer, et puis ils ont voulu voir un concert, et puis ils l'ont aimé à nouveau. Donc oui, il y avait une relation bizarre, mais c'était à cause de l'époque dans laquelle il est né, de où il vivait, de où il a été élevé. Je ne crois pas qu'il ait fait vraiment quoi que ce soit d'illégal pour la mafia. Mais oui, il avait ses connexions, tout simplement, à cause de son éducation et de là où il a grandi. Tout le monde, c'était le cas de tout le monde là-bas.
0: Merci beaucoup d'être venu nous voir, Stephen Triffitt. Sinatra, le 110e anniversaire, la tournée The Voice is Back. Merci à notre invité Stephen Triffitt et à Pierre-Édouard Bellanca qui a assuré la traduction.
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0: Alors, on peut passer une petite demi-heure ensemble, Didier Varro.
8: Oui.
0: C'est toujours un bonheur.
8: Merci de me recevoir.
0: Ah, mais alors, avec joie, parce que vous sortez donc jeudi prochain la chanson française, un peu, beaucoup, passionnément, aux éditions Le Robert. En fait, ils ont cette collection qui s'appelle Un peu, beaucoup, passionnément, qui s'essaye de décliner dans plein de thèmes. Et vous, évidemment, votre thème, c'est la chanson française. Vous mettre du Sanson, c'est vous attendrir le cœur.
9: Mais comme l'imaginez,
0: double dose.
8: Aïe, aïe, aïe.

0: la fois en tant que journaliste, qu'animateur, mais aussi dans les maisons de disques. Vous avez toujours travaillé autour de la musique, Didier Varro. Est-ce que vous aimez la chanson française ou est-ce que vous aimez, comme Véronique Sanson dans cette chanson, les musiciens?
1: C'est une bonne question parce que je crois quand même que j'aime avant tout la chanson française. Parce que la chanson française, c'est difficile à définir,
0: ah oui.
1: Mais c'est une musique et un texte. Alors les musiciens accompagnent, portent cette émotion, cette intention plumitive. Mais c'est vrai que moi je suis en plus particulièrement touché par les auteurs. Donc ouais. Voilà, je pense que j'aime les musiciens parce que c'est eux qui sont au service de la chanson française, mais vraiment c'est le cœur de ma passion.
0: Alors au tout début du livre, moi j'aime toujours voir à qui les auteurs dédient leurs ouvrages. À mes parents adorés, à Antoine Nombrini, l'amour de ma vie, à Véronique Sanson, à qui je dois cet amour intact et passionné pour la chanson. C'est pas une pause, donc vous avez écrit sur elle, vous avez raconté beaucoup de choses sur elle, vous l'avez interviewée, vous l'avez filmée, vous êtes auteur de documentaires autour de Véronique Sanson, je pense que votre aventure avec elle n'est pas terminée. À quel point elle est déterminante dans votre parcours qui finalement amène à ce livre, La chanson française?
1: J'ai voulu lui dédier ce livre, qu'elle ne lira pas, sûrement. Mais parce que c'était important pour moi de rappeler qu'il y a eu un avant et un après Véronique Sanson dans mon existence. Et probablement que l'homme que je suis, comme vous l'avez un peu décrit, c'est-à-dire à la fois à la radio, mais parfois derrière les artistes lorsque je travaillais en maison de disques ou programmateur de festival, mon parcours et mes choix éditoriaux, musicaux, n'auraient pas été les mêmes si en 72 l'album de Véronique Sanson n'était pas entré dans mes oreilles. Je pense que j'avais une culture musicale très radiophonique avant 1972, puisque j'écoutais enfant beaucoup la radio, je zappais d'une radio à une autre, mais je n'avais pas encore compris, saisi ce que pouvait être l'exigence artistique quand Véronique Sanson est arrivée. D'ailleurs, c'est marrant parce que je suis pas le seul. Hein. Oui. Françoise Hardy raconte toujours que le jour où cet album Amoureuse est arrivé, elle s'est dit, bon ben là, on est au chômage. Quoi. Les chanteuses des années 60, on est complètement dépassées. Voilà ce qu'il faut faire aujourd'hui pour à la fois faire une chanson populaire,
0: oui,
1: mais exigeante.
0: C'est
1: ça. Et voilà, à partir de là, c'est vrai que mes goûts musicaux se sont orientés vers ce qu'on a appelé la nouvelle chanson française et que les Alain Souchon, Laurent Voulzy, Yves Simon, William Scheller, Catherine Nara, enfin tous ceux qui ont construit cette belle autoroute dans les années 70 de la chanson française, on fait partie de ce que je suis aujourd'hui. Peut-être que sinon je serais resté avec Claude François, avec Sheila, Dalida.
0: Et
1: ce qui fait.
0: Et on aurait monté une revue des Claudettes. Allez savoir. Vous feriez Clo-Clo, moi je danserais derrière.
1: Mais en revanche, ce qui est intéressant, c'est que je ne renie pas ses premières amours.
0: Ah non.
1: Et que je les fais aimablement cohabiter avec évidemment ces artistes qui sont issus des années 70 et ceux qui sont aujourd'hui les artistes d'aujourd'hui, les Juliette Armanet, les Clara Luciani, les Eddy de Preto, les Ao de Sagazan. Ce sont des filles spirituelles de Véronique Sanson pour moi, même si elles n'ont pas stylistiquement des choses très très communes.
0: Alors ce livre, ce beau livre qui sort donc aux éditions Le Robert, jeudi prochain, la chanson française un peu beaucoup passionnément, Didier Varro, part d'une idée. Ça fait des années qu'on vous demande de faire des bouquins sur la chanson française.
1: Oui, je confirme.
0: Des années que vous dites, bah non, je sais pas, l'axe, etc. Et là, en fait, vous avez trouvé l'idée, la bonne idée, hein, je me permets de vous le dire parce que je trouve que c'est dément. Vous avez choisi 21 moments, pas pour nous raconter 21 anecdotes, parce que là, bah, ça serait une énième collection d'anecdotes. Non, 21 moments qui vont vous permettre de tirer à chaque fois un fil, un thème, et finalement de faire un tour complet de la chanson française de Charles Trenet à Booba. Mmh. C'est quand même assez dingue. Et pour ce faire, vous avez eu un dialogue constant avec quelqu'un qui s'appelle Martin Soudan. Qui est-il ?
1: C'est un jeune auteur de cinéma. Et il a eu une importance phénoménale, comme vous le disiez, des livres sur la chanson française, on me l'a proposé. J'ai souvent dit non pour les raisons que vous avez exposées. Et là, dans un premier temps, j'ai dit non parce que j'ai un peu un travail à plein temps.
0: Il n'a pas le temps.
1: À Radio France.
0: Oui.
1: Et donc, je peux pas. Et puis, quand j'ai déroulé quand même cette idée en disant, si un jour j'ai le temps, voilà comment je pourrais aborder le sujet, ils m'ont dit, mais non, mais il faut le faire maintenant. Et j'ai dit, bah alors, trouvez-moi un partenaire, pour travailler. Je n'ai jamais fait ça. C'est-à-dire que j'ai toujours écrit mes livres. Donc là, c'est un travail de collaboration, c'est un ping-pong plumitif. Et ce qui m'a intéressé chez cette personne, ce jeune auteur de cinéma, c'est qu'il est aussi construit sur la consommation entre guillemets des séries, de choses plutôt cinématographiques ou plutôt télévisuelles, mais séquencées. Et donc, il m'a vraiment aidé et porté à trouver la vraie dramaturgie à l'intérieur de ces 21 chapitres. Donc, c'était important. Et puis, en fait, c'est vachement bien de travailler en accompagné. Équipe, ouais. Moi, j'adore ça. Ouais. Et donc, c'était un petit rituel pendant plus de 6 mois de se retrouver, de s'enfermer, de fermer les portables. Et il m'écoutait. Et parfois, il me relançait. Et puis après, de toute cette matière première, il en faisait un scénario qui était presque un scénario de série, effectivement.
0: Alors, ouais, une série ou même carrément... moi, j'étais dans un film en lisant le premier chapitre qui se passe le 17 juillet 2004 à La Rochelle, aux Francofolies. C'est les dernières franco de Jean-Louis Foulquier. Vous le vivez de l'intérieur, vous le racontez divinement. Samson est là, tiens, comme
1: tiens
0: c'est
1: donc.
0: Incroyable. Je ne vais pas dévoiler les anecdotes du livre parce que c'est pas le but du jeu. C'est pas un bouquin à anecdotes, mais c'est un bouquin dans lequel vous allez apprendre plein d'histoires géniales et notamment en coulisses, que s'est-il passé ce soir-là pour faire des adieux à Jean-Louis Foulquier. Juste dire quand même que vous

0: de commencer par quelque chose qui intimement signifiait beaucoup de choses pour moi, mais aussi qui, avec le recul, raconte autre chose que je n'avais pas perçu le soir où j'ai vécu tout ça, ou même dans les mois qui ont suivi. Et en fait, je me suis aperçu que ce soir-là se jouait la fin d'un monde. On était en train de tourner une page et que le monde de la chanson française ne serait plus jamais le même après le départ de Jean-Louis Foulquier.
1: Et vous nous dévoilez quelle était sa chanson préférée. Alors, je vous propose qu'on l'écoute ensemble. C'est Henri Salvador.

0: chanson d'Henri Salvador, Syracuse, qui est évoquée dans le beau livre que sort Didier Varro la semaine prochaine, jeudi prochain très exactement, la chanson française un peu, beaucoup, passionnément aux éditions Le Robert. Alors on le disait, mon cher Didier, 21 dates, 21 événements qui vont ensuite vous permettre de tirer le fil d'un thème, voire même parfois plusieurs thèmes dans le même chapitre, parce qu'en fait il y a énormément à dire sur la chanson française. Exemple, le 10 août 1963, Charles Trenet sort de prison.
1: C'est un jardin extraordinaire. Il y a des canards qui parlent anglais. Je leur donne du pain, ils remuent leur derrière en me disant « Thank you very much, Monsieur Trenet ».
0: Et c'est le prétexte, évidemment, à parler de la chanson française qui sort du placard, la chanson homosexuelle, qui est au départ par allusion, comme des jardins extraordinaires.
2: Ouais. Et encore, il y a des gens qui contestent cette version que Charles Trenet, qui était quand même un poète surréaliste, ouais. il prend une métaphore, une allégorie, puis derrière, ça lui permet d'ouvrir l'imaginaire avec des. Moi, j'adore les chansons qui ont plusieurs lectures, quoi. Et donc, ça, le jardin est extraordinaire. Ça peut être le jardin des Tuileries où les garçons se draguaient allègrement dans les années 50, 60, 70, 80. Maintenant, je crois que c'est terminé. Ouais. C'était des lieux de rencontre, les jardins publics, pour les homosexuels, parce que l'homosexualité était pénalisée, se vivait clandestinement. Plutôt la nuit et dans des endroits qui étaient à peu près tranquilles la nuit, quoi. Mais du coup, quand on écoute la chanson de Charles Trenet et qu'on voit finalement une version presque Walt Disney de ces lieux clandestins, c'est génial, c'est réjouissant même.
0: Et donc vous parlez de Trenet et de sa sortie de prison le 10 août 1963.
2: Parce qu'il y a
0: donc,
2: des gens qui mais non, mais Charles Trenet n'a jamais fait de prison. Si, il a fait quelques mois de prison puisqu'il avait été dénoncé par quelqu'un de son entourage en disant que dans sa maison près d'Aix en Provence, qui faisait des soirées coquines avec des jeunes garçons qui avaient tous entre 10

0: 18 et 20 ans. À l'époque, la majorité sexuelle pour les homosexuels était à 21 ans.
1: Pas pour les hétéros.
0: Voilà, ouais. C'était 15 ans. Ouais. Et donc, c'est Robert Badinter, d'ailleurs, qui a mis fin à cette pénalisation de l'homosexualité. Prison. Voilà, il a été condamné. Et puis, il en est sorti à l'air libre, en pleine journée. Il n'a pas voulu sortir de manière clandestine. Et il n'a jamais fait son coming out après. Mais il a... continuer à brandir avec beaucoup d'humour et cette dose de surréalisme permanent en disant je suis gay, mais G-A-I, hein, ouais. Pas G-A-Y. Mais voilà, c'était une manière aussi de... C'est un homme d'une autre époque, mais qui a ouvert, mine de rien, une histoire de la chanson qui est sortie du placard progressivement entre la fin des années 50 et aujourd'hui, on a beaucoup d'artistes qui enfin revendiquent à ciel ouvert leur homosexualité, leur statut queer, comme on dit, et c'est tant mieux.
1: Bonsoir Marguerite. Et moi je...

0: le coup, ce chapitre, je l'ai trouvé extrêmement réjouissant. On va pas se mentir, c'est pas le cas de tous, parce que la chanson française n'a pas forcément fait le chemin dont on rêvait.
1: Ouais.
0: Mais en ce qui concerne ça, l'acceptation, la revendication de qui on est, et dans la joie, alors parfois dans la douleur, dans des chansons d'Eddie de Préto, par exemple, mais là, dans la chanson de Marguerite, on se dit, le monde, la société,
1: bouge.
0: La chanson, tout le monde est allé dans le bon sens.
1: Ouais, ouais, ça bouge avec le sourire.
0: Oui, hein.
1: Et même si, encore une fois, sur les réseaux sociaux, ces prises de position, parfois joyeuses et parfois un peu plus dramatiques, sont en réponse. Il y a beaucoup de harcèlement, de cyberharcèlement.
0: Et il y a de la haine.
1: Oshi en est une des victimes, mais Eddie de Préto, Bilal Hassani, enfin, tous ont vécu ça. Mais en même temps, il faut quand même se réjouir de cette poussée. Et aujourd'hui, il y a beaucoup de filles qui revendiquent leur queer attitude.
0: Oui, vous parlez d'Angèle, vous parlez de Pomme, enfin voilà, c'est un chapitre qui est très très chouette et qui s'appelle donc joliment La chanson française
1: oui,
0: sort du placard.
1: Avec cette petite anecdote pour le coup que je vais délivrer,
0: allez,
1: vous êtes
0: anecdote,
1: la première à parler
0: anecdote.
1: Du livre. On finit avec Marguerite, effectivement, qui va sur le plateau de C'est à vous. Vous pouvez la raconter si vous
0: allez-y,
1: voulez.
0: Allez-y, allez-y, non,
1: et Anne-Elisabeth Lemoine qui la reçoit, qui lui dit, c'est quoi votre film culte, comédie musicale, puisque Marguerite disait qu'elle adorait les comédies musicales, elle dit, c'est La La Land. Et Anne-Elisabeth, spontanément et joyeusement, dit, oui, à cause de Ryan.
0: Non,
1: à cause de...
0: Je ne sais plus comment elle s'appelle. Emma Stone.
1: Oui.
0: Ah, trop mignon.
1: Et c'est trop mignon, parce que ça raconte aussi assez bien, à la fois la chanson de Marguerite, mais assez bien encore le petit travail qu'il va falloir faire pour arriver à l'acceptation totale.
0: Ça me fait penser à la question de Michel Denisot à Catherine Lara dans Mon Zénith à moi. Qu'est-ce que vous regardez en premier chez un homme ?
1: Sa femme.
0: Génial. Donc voilà, ça, c'est le côté réjouissant. J'ai trouvé un autre chapitre extrêmement réjouissant. La date que vous avez retenue pour en parler, c'est novembre 1994, quand MC Solar reçoit un prix à la SACEM pour ses talents d'auteur.

0: 1994, c'est vos années Maison de disque.
1: Oui, je travaille chez Polydor, la direction artistique. On appelait ça la direction de la production à l'époque, voilà.
0: Et vous voyez débarquer les rappeurs.
1: Ouais, je vois débarquer MC Solar qui avait été signé avant que je n'arrive en 91 et qui avait sorti un seul 45 tours qui était Bouge de là, qui avait très bien fonctionné, mais qui avait eu une sorte de faux plat dans un deuxième temps. Donc la maison de disque
0: était. Faire, hein.
1: On se disait qu'est-ce que ça va donner. Est-ce que c'est une chanson ou un style musical qui pourra concerner le grand public. Donc MC Solar, lui, a eu droit à enregistrer un album, mais il y avait quand même beaucoup de questionnements autour de cette musique.
0: Ouais, mais vous racontez dans le livre qu'en fait l'idée c'était que MC Solar aille faire les mêmes plateaux télé, les mêmes événements, les mêmes interviews que les chanteurs, que Vanessa Paradis par exemple, prenons son exemple.
1: Exactement.
0: Et que
1: lui était OK.
0: Lui, il était OK pour
1: Donc
0: jouer.
1: Donc ça, c'était déjà une première victoire. Et en fait, ça s'est extrêmement bien passé. C'est-à-dire que la cohabitation était joyeuse, oui. Et beaucoup d'artistes exprimaient aussi leur grande admiration pour la plume de MC Solar, que ce soit Cabrel, Michel Berger, qui m'avait sollicité
0: chanson.
1: pour inviter MC Solar dans un show qui était entièrement consacré à l'album de duo entre France et Michel. Donc voilà, il était Juliette Gréco, Aznavour, tout le monde appelait Polydor pour essayer de rencontrer MC Solar, ce nouveau prodige de la plume. Et c'était génial.
0: 30 ans plus tard, le rap, on dit que c'est la nouvelle variété française, les plus gros vendeurs de disques, alors même si on ne vend plus vraiment de disques physiques, les plus gros streamers, en tout cas, sont les rappeurs, les retournées sont complètes, certains font le Stade de France, comme Booba. Ça vous inspire quoi, vous, l'amoureux de la chanson française ?
1: Et pour moi, c'est une chanson. C'est un style de chanson et c'est réjouissant, ça a fait bouger les lignes, ça a donné aussi à toute une jeune génération qui aurait pu être tentée par écouter uniquement de la musique anglo-saxonne après l'arrivée des années 80, après la culture MTV, après la culture du clip avec l'explosion de Michael Jackson, Madonna, Prince et consorts. Donc tout d'un coup, il y a un rap français qui arrive, qui prend cette place-là un peu, et qui permet à des générations successives de s'éduquer à la langue française, d'aller voir un peu dans les dicots ce que signifie telle rime, et ça c'est génial. Mais ce que raconte aussi ce chapitre, c'est un peu comme pour finalement la chanson qui sort du placard, c'est que le combat n'est jamais gagné. Effectivement, en 94, quand Solar reçoit le prix Raoul Breton, qui est quand même un prix de la SACEM, très honorifique, et qui s'inscrit dans une lignée de grands auteurs comme Aznavour, Charles Trenet et autres, tout d'un coup, Pierre Delanoë, qui est le président d'honneur de la SACEM, lui, il est pas d'accord. Et il dit, le rap, c'est pas de la musique, c'est pas de la chanson. Donc, vous voyez, j'ai été un acteur de ce conflit dans cette institution de la SACEM. Et je suis allé recevoir le prix à la place de Solar, qui était en tournée ce jour-là. Et il a fallu que je réponde avec un peu une punchline empruntée à Solar pour lui dire peut-être qu'il vaut mieux, avant il y avait des vols de mobilettes, maintenant il y a des vols de dico, c'est quand même toujours ça de gagner.
0: Didier Varro, la chanson française un peu, beaucoup, passionnément, aux éditions Le Robert. Il y raconte 60 ans d'émotion avec les plus grands artistes, les plus grandes chanteuses, autrices, compositrices. C'est un bonheur. 21 dates donc. Je ne vous dis pas ce qui se cache derrière celle du 12 avril 2000. Mais juste, ne ratez pas ce chapitre.

0: La déclaration.
1: Qu'est-ce que j'aime cette chanson.
0: Elle est sublime. Ouais, hein. Ouais.
1: 1974.
0: Oh, j'aime bien. Il connaît toutes les dates par cœur. Je suis sûre que même si je gratte un peu, Didier Varro vous dira le nom du studio où ça a été enregistré, l'ingénieur du son, ce genre de choses. Alors, ceci dit, je tiens à dire que dans cette chanson française, un peu beaucoup passionnément, on n'a pas comme ça un empilement de dates. Non.
1: C'est pas une encyclopédie.
0: C'est très raconté.
1: C'est pas une encyclopédie ni un dictionnaire. Pourtant, c'est chez Laure Aubert. Donc, voilà, c'est un peu étonnant. Non.
0: Vous nous racontez des histoires.
1: Oui,
0: quoi.
1: Voilà, c'est ce que j'ai toujours aimé faire.
0: Bah, ce
1: soir,
0: vous faites super bien.
1: À la radio, dans une programmation de festival, j'essaye de raconter une histoire. Quand j'étais en maison de disques, je disais aux artistes, il faut que ton album raconte une histoire. C'est important. Des gens qui n'ont pas d'univers ou qui n'ont pas d'histoire n'embarquent pas sur un one shot, mais pas sur la longueur.
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1: 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Et c'est jusqu'à une heure.

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0: Rose avec On jettera nos montres.
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3: Et le cocktail américain, c'est quoi ?
4: C'est un cocktail grillé avec une sauce américaine, tomate, échalote, une pointe de cognac, du vin blanc. C'est un peu relevé.
5: Un déca,
6: pâté, jambon, c'est du canvaillette, gruyère, chantal, rosbif, jambon de pays.
7: Eh ben, tout ça, ça va aller dans la blanquette.
4: Bon appétit.
8: L'endroit est pittoresque. Voyage au centre d'un Paris méconnu. Il suffit de franchir une porte, rue du Faubourg Saint-Denis, toute proche de la cave épicerie Jules, se faufiler dans une longue arrière-cour et entrer dans un hangar d'un autre temps. À l'intérieur, un alambic à la Jules Verne. On pensait que fabriquer de l'alcool en plein Paris était proscrit depuis 1925. C'était sans compter sur la dextérité et l'obstination du Al Capone de Paname, Nicolas Jules.
9: J'ai voulu créer une distillerie à Paris, parce que Paris, justement, c'était une sorte d'anti-terroir. On avait une terre vierge pour aller créer et tout l'écosystème d'influence, d'énergie créative qu'il y avait à Paris, de cette beauté comme ça qu'on pouvait exploiter. Alors c'est un très bel alambic Holstein qui vient du sud de l'Allemagne, près de la frontière suisse, et avec une partie qui est ce qu'on appelle un pot still, un petit alambic de peau qui donne quelque chose de généreux, de puissant. Et à droite, on a une colonne qui ressemble plutôt à un saxophone de distillation et qui peut prendre différentes tonalités en fonction des réglages qu'on lui soumet.
8: Nicolas Jules distille Mar de Bourgogne, Armagnac, gin et vodka. En 2024, il est approché par une bande d'amis de Montmartre. Ensemble, ils décident, en partant du mar des fameuses vignes de la Butte, d'élaborer un alcool qui titre à 25 degrés. La Montmartroise est née dans un flacon au joli design, en 70 centilitres 49 euros ou en mini 20 centilitres 22 euros. Entre finesse et puissance, on est séduit par les notes citronnées et de framboise de la liqueur. Au même titre que le Sacré-Cœur ou le Moulin Rouge, la Montmartroise devient le symbole de la Butte. Delphine Socha, présidente de l'entreprise.
10: À mon mari et moi, on s'est dit qu'il manquait quelque chose à Montmartre, un produit qui pouvait être l'identité du quartier. On vit au pied des vignes et ça faisait longtemps qu'on trouvait que c'était dommage qu'on jette le mar, et puis on s'est dit qu'on pouvait en faire quelque chose de chouette, quelque chose de convivial. Et avec Nicolas, on a élaboré une recette, Nicolas et puis d'autres Montmartrois, une recette à partir de l'ADN des vignes.
8: Comment vous conseillez de boire la Montmartroise ?
10: Eh bien, vous pouvez la boire pure, avec de la glace ou avec du Schweppes pour en faire un spritz.
8: Que dire d'autre de la Montmartroise ? Rafraîchissante, peu sucrée, la puissance aromatique est là, c'est vraiment bon. Où trouver cette liqueur ? Sur la Butte Montmartre, bien sûr, et dans nos bistrots de Paris préférés.
9: Alors par exemple, il y a l'iconique Bar à Bulles, hein, le bar du Moulin Rouge à Montmartre. On a aussi le Nazir et le Saint-Jean qui sont vraiment des brasseries aussi pareilles de Le Pic, et où on retrouve cette vibration montmartroise. Et puis on a aussi des fans absolus comme le Guersan ou Bacave qui sont, où là, leur clientèle sont devenus des Montmartrois de cœur, hein, puisqu'ils ont vraiment, c'est des endroits où la Montmartroise est consommée vraiment de manière assez systématique, quoi.
8: Et la Montmartroise est en vente également dans les caves épicerie fine Jules, dont le navire amiral se trouve au 54 rue du Faubourg Saint-Denis, dans le 10e arrondissement. Et là, c'est le paradis des gourmands.
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12: Moi, je file un rencard à ceux qui n'ont plus rien.
13: On m'a dit, les restos ont besoin de bénévoles. Si tu veux y aller, je te fais rentrer. Et puis voilà, j'ai mis les pieds. On m'a dit, une demi-journée, deux demi-journées par semaine, c'est très bien. Et pour finalement arriver à pratiquement 5, 6, 7 jours, des fois, 7 jours sur 7, il y a des semaines, c'est très lourd. Mais bon, on le fait volontiers et vraiment avec passion. Et puis, ben voilà, j'y suis allée, j'ai poussé la porte. Et puis depuis, ben, la porte s'est jamais refermée.
14: Finalement, vous n'êtes pas à la retraite. Clairement, dans le rythme du quotidien, Dominique, vous êtes à plus qu'à temps plein.
13: Oui, et c'est d'ailleurs ce que les enfants me reprochent. Là, je suis partie une semaine à Paris, là, en formation pour les restos, et ensuite pour aller voir ma petite fille et ma fille. Mais j'avais l'ordinateur, il a fallu que je repasse des trucs. Oui, tu es là et tu fais encore. Ben non, mais ça va vite, hein, t'inquiète.
14: j'imagine qu'il y a quand même un peu de fierté.
13: Oui, bien sûr, ils ne me verraient pas rester à la maison, non, parce qu'ils savent, bon, c'est pas mon caractère de rester là, à ne rien faire ou rester planté devant la télé. Ou, bien sûr, ils sont très contents de ce que je fais. Hein. Ils voient que ça me permet de continuer d'avoir une vie active.
14: Et... Au-delà d'une occupation, qu'est-ce que vous en retirez de ce bénévolat au Resto du Cœur, Dominique ?
13: C'est toujours le contact avec les personnes, hein, surtout de voir un petit peu cette population qui a vraiment besoin de nous, et on se sent vraiment utile de les aider. On fait un maximum pour les aider, donc pour essayer de vraiment d'améliorer le quotidien de toutes ces personnes.
14: Est-ce que vous créez aussi un peu du lien avec certaines de ces familles ? Il y en a que vous accompagnez depuis un petit moment ?
13: Oui, bien sûr. On ne devrait pas dire, mais des fois, de temps en temps, on a nos petits préférés, c'est sûr. Hein. On en a qui, à chaque fois, chaque distribution, nous disent merci. Et un merci, ça soulage énormément. Ça vaut vraiment deux ou trois critiques.
14: Je peux vous demander quel âge vous avez, Dominique ?
13: 76.
14: Vous avez réfléchi.
13: On ne s'en rend pas toujours compte. Il faut faire le calcul, hein, depuis un certain temps, de bouger de calculer.
14: Et vous voyez continuer jusqu'à quand ?
13: Je ne sais pas. Peut-être un petit peu lever le pied. Complètement lâcher, non. Mais un petit peu lever le pied, avoir retiré certaines casquettes quand même. Les années passent, hein, et tant que je suis encore un petit peu valide, j'aimerais bien pouvoir en profiter.
14: Vous diriez que ça vous maintient en forme aussi, cette activité ?
13: Ah oui, bien sûr. On est obligé de réagir, on est obligé d'être là. Oui, ça vous booste automatiquement, parce que sinon, si vous restez à rien faire, vous faites quoi, moi, hein ? Vous avassissez, vous faites là, vous réagissez plus. Ça nous permet de réagir, d'être... en contact avec des gens, de discuter, d'échanger, pas toujours être d'accord, bien sûr.
14: Est-ce que ça vous a appris des choses, et si oui, quoi ?
13: Je voulais dire d'être patiente, non. Si, l'empathie, oui, c'est sûr, encore plus qu'avant, ça fait du bien. Et ça se passe ici aujourd'hui. Venez, franchement, il y a une bonne ambiance, ça fait du bien d'aider les autres. C'est très prenant, mais c'est très intéressant et c'est très positif.
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5: Avaler des légumes aux ados, c'est souvent mission impossible.
15: Parce que c'est pas bon.
5: Et si en plus les légumes sont moches, bah là c'est carrément la guerre.
16: Oh, toi, file dans ta chambre et que ça saute. Dépêche-toi. Allez, ouste.
5: Carottes tordues, navets craquelés, patates trop grosses ou trop petites, difficile de leur faire avaler tout ce qui sort des standards parfaits des supermarchés.
17: Non, j'ai pas faim.
5: Du coup, les légumes moches finissent à la poubelle. Pourtant, ces légumes-là ont autant de goût, voire plus de caractère. Mais non, non, non, ils ne rentrent pas dans le moule. Comme dans la vie, ce qui n'est pas dans la norme est souvent mal perçu. Et dans l'alimentation, bah, carrément jeté.
18: Je me rappelle dans le temps que, quand j'étais petite, qu'on ne gaspillait rien.
5: Au lycée d'Avier à Joigny, on a décidé de casser les codes et de ne rien gaspiller avec une soupe un peu spéciale.
19: Tiens, ça c'est de la soupe au chou.
5: Alors, elle n'est pas forcément au chou, mais tous les mercredis, entre 10h-10 et 10h10, c'est l'effervescence dans la cafétéria. Des centaines d'ados, des cuillères qui s'agitent, des verres de soupe qui disparaissent en un clin d'œil, 150 portions englouties avec le sourire. Le secret ? Une soupe préparée avec des légumes moches. C'est tellement bon. Bah oui, des carottes difformes, des pommes de terre irrégulières transformées en un délice réconfortant.
20: Avant, j'étais moche. Ma vie était un enfer.
5: Et puis l'équipe choc de l'association Lycévasion, née en 2025, est arrivée et elle a tout changé. Avec cette idée choc, et si on montrait que moche ne veut pas dire mauvais ? Et ça marche, les élèves adorent, tout se passe comme sur des roulettes au lycée Louis Davier. Voilà un geste d'éducation de bon goût, doublé d'un geste solidaire et anti-gaspi, qui met dans le mille. Du coup, j'ai envie de m'y mettre aussi. Allez, sauvons les légumes moches.
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1: Quand il va fromer le thé au lapin, il faudrait pas qu'il se sauve.
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1: Un thé, c'est un toit, un abri, où qu'on renferme les bestiaux pour qu'ils soient à l'abri de la pluie, des renards, et puis dans le temps des loups. Allez donc savoir pourquoi qu'on parle du thé au lapin, du thé au chef, du thé au cochon, puis quasiment jamais du thé aux ouailles, aux poules, aux vaches ou aux chevaux. Une histoire de thé qui se raconte dans le pays fort. Avant que je vous la raconte, faut juste savoir que quand ils boivent une tisane, ils disent pas, par exemple, boire du tilleul, mais boire sur le tilleul. Logique, on boit l'eau qui a passé sur les plantes. Alors c'est l'histoire d'un pourvieux qui avait mal au ventre. Il s'en va voir la guérisseuse, elle la regarde, puis elle y dit « Va avec 40 chez vous, puis boire sur le thé. » Il connaissait pas ça, le thé. Ça fait qu'il retourne chez eux, puis le v'là qui joge sur le thé au cochon en qu'une chopine de jus de poume. Adam, il a attrapé la fouère, mais il avait plus mal au ventre. Comme quoi, y a que la fouée qui saute. Quand on était jeune, le samedi soir, on allait chez les uns ou chez les autres pour fêter les anniversaires. Chez nous, il y avait deux autos. Une 404 puis une camionnette. Oh mon pas, il voulait bien nous prêter la grosse auto quand que c'est qu'il en avait pas besoin. Sinon, on prenait la camionnette ou que c'est qu'on s'entassait. Et puis dame, on rigolait. Sauf une drôlière qu'elle appelait ça le thé au chieuve. Puis qu'elle voulait pas y monter. Ça fait qu'une fois, elle était à la fête en vélo. À 15 km. Adam, quand elle est arrivée, on avait fini de manger le gâteau. Puis c'était quasiment l'heure de repartir. Eh ben, vous me créerez si vous voulez, mais pour le retour, à la bas, vous le qu'on les ramène et les pisse en vélo dans le thé à chieuve.
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3: Dans Toujours à la page, je vous emmène dans une forêt extraordinaire. Extraordinaire et inquiétante à la fois. Celle de Chimère tropicale, dernier livre de Corinne Morel-Darleux, paru chez Dalva. Femme politique repentie, écologiste convaincue, Corinne Morel-Darleux a d'abord écrit des essais pour transmettre ses convictions, mais depuis quelques années, c'est aussi à travers le roman que cette dromoise a choisi d'exprimer sa fascination pour la nature. Et c'est en Inde du Sud, lors d'une résidence d'écriture, que l'autrice a imaginé cette histoire, l'histoire d'Ariane, infirmière en psychiatrie qui n'a jamais quitté ses montagnes, mais rêve de jungle. Alors le jour où un double accident d'avion improbable se produit dans une forêt tropicale éloignée, Ariane trouve l'occasion de rejoindre cet univers fantasmé. Un univers de moiteurs, de crocs, de mystères, de magie, où elle croisera un homme jaguar, des chamans, des morts inaccomplis et l'inquiétant Cadillac qui la poursuit comme une ombre. Vous l'aurez compris, la place de l'imaginaire dans le livre de Corinne Morel-Darleux est centrale. Alors je lui ai demandé quelle était pour elle la place de l'imaginaire, son importance dans la vie.
4: Ouais, j'ai l'impression que c'est un sujet d'une actualité brûlante, cette question de la place de l'imaginaire. D'abord parce que j'ai l'impression qu'on est nombreuses et nombreux à avoir de plus en plus besoin de se réfugier dans l'imaginaire pour de temps en temps échapper au réel qui semble de plus en plus dystopique et difficile à affronter. Et ensuite, parce que l'imaginaire, c'est aussi ce qui nous permet éventuellement d'imaginer autre chose. Comment le monde pourrait être de manière différente, de cultiver une forme d'empathie aussi, de pouvoir se mettre à la place de l'autre, d'envisager qu'il puisse y avoir des réalités multiples et pas une seule manière d'aborder la vie, d'aborder les événements, les faits. Toute ma question, moi, c'est de savoir comment on nourrit nos imaginaires, qu'est-ce que ça nous permet de produire qui n'est pas encore là, qu'est-ce que ça peut faire advenir dans nos vies.
3: Alors dans ce que vous nous racontez, il y a de l'extraordinaire, il y a du magique, il y a cette jungle qui est presque hantée.
4: Oui, cette forêt tropicale, elle est à l'image de la symbolique de la forêt qui est à la fois dans l'imaginaire collectif, un endroit, un milieu qui attire et en même temps qui a souvent provoqué aussi la peur, la crainte, parce que c'est un lieu mystérieux, étrange, sombre. Parce que finalement, je trouve que c'est beaucoup à l'image de notre époque, de nos vies, d'apprendre à cheminer sur cette ligne de crête entre émerveillement et inquiétude. Et donc, donc c'est finalement assez logique que ça se soit retrouvé dans mon écriture et dans l'histoire de Chimère tropicale.
3: Chimère tropicale, c'est un objet littéraire étrange, un roman organique qui nous enlace, nous emporte, sans laisser voir ce qui relève de la réalité ou de l'illusion. C'est sûrement pour cela qu'il est présélectionné pour le prix Ouest France Étonnant Voyageur, verdict attendu le 24 mai 2026. En attendant, à vous de vous plonger dans ces chimères tropicales parues chez Dalva.
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5: Alicia Maglio a 33 ans, elle est employée dans les ressources humaines au Luxembourg. Elle a remporté en octobre dernier un concours qui vise à valoriser des femmes aux formes généreuses, le concours de Miss Curvrie. Bonjour Alicia.
6: Bonjour Jérémy.
5: Que vous a apporté cette participation finalement à ce concours de Miss Curvrie ?
6: Cette participation était très importante pour moi. J'ai longtemps eu du mal à accepter mes formes. Pendant des années, je voulais absolument perdre du poids pour m'accepter, être plus heureuse. Et cette aventure a vraiment permis de changer mon regard et d'oser m'accepter telle que je suis aujourd'hui.
5: S'accepter et faire de ses complexes une force, c'est vraiment le but de cette participation ?
6: Exactement. C'est bien plus qu'un concours de beauté finalement. C'est vraiment une aventure humaine à travers laquelle on évolue, on se développe. Il y a beaucoup d'ateliers de développement personnel qui sont mis en place par les bénévoles de l'association, puisque je tiens aussi à souligner que c'est une association qui met tout ceci en place, et tout ça permet de faire un vrai travail sur le regard qu'on porte sur soi.
5: Vous parlez beaucoup d'acceptation de soi. À quel moment de votre vie le sujet est devenu un peu central ?
6: Je pense qu'après être devenue maman, ça a été central, puisque c'était aussi l'exemple que je voulais montrer à mon fils, de pouvoir s'accepter tel qu'on est, et qu'importe les diversités qu'on peut avoir, s'accepter tous les jours à différents niveaux de sa vie, c'est vraiment quelque chose d'important, et c'est vraiment quelque chose que je voulais montrer en exemple à mon fils. Et je pense que la maternité a été un peu un déclic pour moi.
5: De nombreuses personnes sont victimes de grossophobie sur les réseaux sociaux. Ça touche aussi bien les anonymes que les célébrités. Pour vous, c'est un facteur de pression, ces réseaux sociaux, ou plutôt un allié pour participer à ce concours ?
6: Je pense que les réseaux sociaux, aujourd'hui, on y trouve beaucoup de choses, mais on y trouve aussi une façon et une forme de visibilité. Ça permet de porter ces messages un peu plus haut, un peu plus fort, et de toucher des gens qui peut-être aussi ont du mal à s'accepter. Et donc pour moi, c'est vraiment un vecteur de partager des messages d'acceptation de soi et de confiance.
5: Quel message vous aimeriez justement transmettre aux femmes qui n'osent pas encore s'assumer pleinement ?
6: J'aimerais vraiment qu'on puisse en tout cas se voir tel qu'on est vraiment, au-delà d'un chiffre, d'une taille. On est tellement beaucoup de choses, on a énormément de valeurs, et c'est vraiment de se regarder avec beaucoup plus de douceur et de bienveillance, et qu'on mérite toutes, chacune, toutes et tous aussi, puisque ça peut toucher aussi plus largement, de se voir autrement et de porter un regard vraiment bienveillant et respectueux envers son corps.
5: La finale de Miss Curvrie France se déroule dans les Landes le 11 avril prochain. Vous y allez avec l'envie de remporter le titre. Quelles sont les différences finalement avec un concours classique comme Miss France ?
6: Les différences, c'est vraiment un concours qui va porter sur la beauté des cours. Donc déjà, on se retrouve ici sur une différence. Mais c'est aussi vraiment, comme je le disais, un chemin d'acceptation, et donc c'est un peu la concrétisation de pouvoir aller porter ces belles valeurs sur une scène nationale, et aussi de pouvoir faire briller la région par la même occasion. Et c'est en tout cas avec tout ça que je vais porter les couleurs de la Lorraine en France, avec l'envie de pouvoir faire évoluer les regards justement sur les courbes et sur l'acceptation de soi d'une façon générale.
5: Merci Alicia, à bientôt.
6: Avec plaisir, merci beaucoup Jérémy.
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7: Moi, le plus dur à écrire en mots, c'est concessionnellement.
8: J'ai pas compris. Tu peux m'expliquer ? On a tous rien compris.
7: Concessionnellement.
9: Bah moi, c'est aucun mot. Sauf ceux où il y a trois, deux lettres qui sont pareilles. Mais sinon, j'ai aucune difficulté sur les mots.
10: Ben, moi aussi, je suis d'accord. Je dirais anticonstitutionnellement, parce que c'est le mot le plus long de la langue française. Et puis, en plus, c'est plus difficile que intergouvernementalisation.
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5: Raymond Coppa, il évolue au Stade de Reims entre 1951 et 1956, des années qui ont marqué l'histoire du foot rémois et aussi l'histoire du foot français. Dès son arrivée, il se distingue par sa technique, son flair et sa vision du jeu. Sous la direction d'Albert Batteux, il devient la pièce maîtresse d'une équipe rémoise qui domine le foot français. Il remporte plusieurs titres de champion de France et la Coupe de France. Mais c'est en Europe que Reims, avec Coppa, va se faire un nom. En 1956, l'équipe atteint la finale de la Coupe d'Europe des clubs champions, où elle s'incline face au Real Madrid, mais s'impose comme une équipe de classe mondiale. Coppa devient une star, non seulement en France, mais aussi à l'international, grâce à ses performances exceptionnelles en compétition européenne. Son départ pour le Real Madrid marque la fin d'une époque dorée à Reims, même si Coppa veut revenir au Stade de Reims entre 1959 et 1968. Il est né Raymond Kopaszewski en 1931, Neuilly-les-Mines, dans le Pas-de-Calais, dans une famille de mineurs polonais. Milieu offensif, au talent précoce, petit par la taille mais immense par la vision du jeu, il débute sa carrière pro à Angers avant d'exploser au Stade de Reims. Sa technique fine, sa vitesse et son sens du collectif séduisent bien au-delà des frontières. Le Real Madrid le recrute, aux côtés d'Alfredo Di Stefano et de Ferenc Puskás. Coppa participe à l'âge d'or du club espagnol. Il remporte 3 Coupes d'Europe consécutives. En 1958, il décroche le Ballon d'Or. C'est le premier Français à recevoir cette distinction. En équipe de France, Coppa brille lors de la Coupe du Monde 58 en Suède. Les Bleus terminent 3e, portés notamment par le duo Coppa-Just Fontaine, autre légende rémoise. À la fin de sa carrière, Coppa s'engage pour la reconnaissance des droits des joueurs professionnels. Il devient aussi consultant pour la radio et la télévision. Raymond Coppa s'éteint le 3 mars 2017. Son héritage perdure dans le cœur des passionnés de foot et pas seulement dans celui des supporters du Stade de Reims. Et c'est l'un des trésors de Champagne-Ardenne.
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3: La Côte de Lumière en Vendée, Côte de Jade au sud de l'estuaire. Pourquoi ces jolis noms pour parler de nos côtes? La réponse avec Lucie Miossec et son pourquoi des choses.
11: Et oui, on connaît la Côte d'Azur dans le sud, qu'on appelle comme ça pour le bleu azur de ses eaux. On connaît la Côte de Granit Rose, qu'on appelle comme ça, je vous fais pas de dessin parce qu'il y a du granit rose, voilà. Mais alors, la Côte de Jade, vu qu'on n'y trouve pas de jade, d'où peut venir ce nom? Eh bien, apparemment, d'une paire de chaussettes. Je vous explique ça juste après. Mais déjà, il faut savoir pourquoi on donne des noms aux côtes. Pour ça, retour au début des années 1900.
3: Les lignes de chemin de fer se développent en France, Lucie, et avec elles arrivent les touristes.
11: La France est bordée de côtes qui font rêver, alors chaque région cherche à faire rêver encore plus les touristes pour les faire venir. C'est pour ça qu'on se retrouve avec des côtes qui s'appellent comme des pierres précieuses ou des métaux précieux. Argent, émeraude, améthyste et jade. Allez, chose promise, chose due, vous allez rigoler, c'est à cause ou grâce à des chaussettes que la Côte de Jade s'appelle la Côte de Jade. Parce qu'au moment où toutes les côtes alentour avaient déjà un nom, il a fallu trouver un nom à celle qui s'appelle aujourd'hui la Côte de Jade. Ça, c'était dans les années 30. Le maire de la Bernerie, Louis Gauthier, avant d'aller au conseil pour voter justement sur le fait d'avoir un nouveau nom pour cette côte, eh ben, il aurait regardé ses chaussettes et il aurait eu une illumination. Mes chaussettes sont de la même couleur que l'eau de la côte. Et là, à ce moment-là, il aurait demandé à sa femme, mais de quelle couleur sont mes chaussettes? Et là, sa femme aurait répondu, bah, c'est couleur jade. Bim, bam, boum. Voilà comment la côte de Jade est née. Jade, parce que l'eau de cette côte est caractérisée par ses nuances de vert. Vert clair, vert foncé. Selon le temps, selon les saisons, c'est quand même très joli comme nom. Alors on peut se réjouir que le maire de la Bernerie ait eu des chaussettes vertes ce jour-là.
3: Oui, vous avez raison, Lucie Messec, et des fois, voilà, ça tient pas à grand-chose.
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1: Des circuits courts, je privilégie ça. Je me dis qu'on de la richesse, il y en a partout, mais il y en a chez nous aussi.
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3: Il travaille le chêne ou le frêne pour redonner vie, notamment au jeu des staminets dans son atelier. Il s'appelle Damien, et avant de parler de vos créations, de l'amour du bois, d'ailleurs cet amour, il est rentré comment dans votre vie ?
1: Difficile à dire comment c'est rentré dans ma vie. En tout cas, je suis quelqu'un curieux de nature. Et le travail du bois, je trouve que ça c'est assez noble, en fait. C'est une activité assez noble. Et puis, il y a l'amour du jeu aussi là-dedans. Et finalement, en étant curieux, en s'intéressant aux choses, j'ai vu ces jeux en bois, ces jeux d'estaminet qui existent depuis très très longtemps. Et puis, j'ai eu envie de les faire moi-même. Donc, il y a l'envie de créer, et une fois que c'est créé, il y a aussi l'envie de partager.
3: Bon, il faut le dire, entre l'envie, la réalisation, il y a quand même un pas, Damien. Il faut être sacrément bricoleur pour transformer une pièce brute en un jeu fonctionnel, non ?
1: Clairement, oui. Curieux déjà, oui. Bricoleur beaucoup, mais j'aime toucher à tout. Ça fait longtemps que je bricole un peu tout et n'importe quoi. Et puis, on voit un jeu, on le teste, on l'essaye, ça nous plaît. Donc, voilà, la curiosité, ça anime cette flamme de la curiosité. Et du coup, je cherche à comprendre comment il a été conçu. Et je me penche sur la question. Et puis, de fil en aiguille, on fait des essais. Ça marche pas forcément du premier coup. Ça, c'est normal. C'est le jeu aussi. Et puis, au bout du compte, on arrive à créer quelque chose. On teste ce jeu. Finalement, il marche. Ça donne envie d'en créer d'autres, de s'intéresser à ce qui a été créé, ce qui existe déjà. Et puis, par là aussi, on a des idées sur des choses qui n'existaient pas. Alors, on a envie d'apporter sa petite touche, sa petite patte personnelle. Et puis, de fil en aiguille, on produit, on continue. Et puis, je pense qu'il y a une certaine addiction là-dedans. Mais c'est une bonne addiction, en fait.
3: Vous travaillez surtout en circuit court avec du bois local, des produits naturels. Est-ce que c'est essentiel pour vous que le jeu reste un objet sain ?
1: La démarche, elle est complètement... on est vraiment là-dedans. Enfin, je suis là-dedans parce que je suis seul dans cette aventure. Mais le bois, oui, est local aussi bien sur les éléments de jeu que je vais créer aussi. Enfin, les plateaux de jeu, on va dire. Mais aussi les éléments, voilà, comme je disais tout à l'heure, que je vais faire autour à bois. Mais des circuits courts, je privilégie ça. Je me dis qu'on de la richesse, il y en a partout. Mais il y en a chez nous aussi. Donc...

0: 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Wikizef, petit guide à l'usage des étrangers du sud du péage d'Arras en vacances dans notre belle région.
1: Dimanche matin, levé avant le soleil, vers 9h, vous descendez prendre un café que vous pensez amplement mérité. 8 heures de sommeil, franchement, on mérite une pause café. Et devant la cafetière, votre cousin regarde attentivement le café couler. Ça s'appelle une sentinelle de cafetière. Et là, il se retourne et dit « Bon, t'es déjà debout ? Il fait corps noir, t'as qu'est ta lit ou quoi ?» Ne paniquez pas, Wikizef est là pour vous aider. Taquer ta lit. C'est une réflexion semi-désagréable, parce qu'il y a plusieurs niveaux de réflexion désagréable. Ça dépend de l'heure qu'il est, du temps qu'il fait. Admettons, il fait 27 degrés à l'ombre, et ben c'est l'heure de « fais pas chier ». Ou alors, il est 3 grammes à quart. Et ben c'est pas la peine de se demander pourquoi il est désagréable d'un seul coup, c'est parce qu'il n'y a plus de canette.
0: Exemple.
1: Vous avez la réflexion désagréable qui serait « t'es déjà debout ? Ah, retourne te coucher, c'est pas le jour à me faire quiller du côté de la cafetière hein. ». La réflexion pas désagréable, t'es déjà debout. Oh bah alors, j'ai fait du café pour un régiment de soldats, t'inquiète, assis-toi, je te ramène un jet. Réflexion semi-désagréable, bah t'inquiète, t'as lit ou quoi ? Petite phrase qui présuppose que pour que vous parvinciez à vous lever tôt, il faille forcément que vous fûtes tombé du lit. Vu que vous n'êtes pas totalement du nord et que forcément tout ce qui est au sud du péage d'Arras possède un degré de fainéantise qui augmente au fur et à mesure qu'on s'approche de la Côte d'Azur. Ou là-bas, pour se lever tôt, bah faut pas qu'ils quittent leur lit, hein, mais qu'ils descendent en rappel. Allez, au revoir hein, et à une baisse à marraine.
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2: Quand la guerre des armes semblait être finie, c'est la guerre des arts qui a commencé. 1940, Paris est occupé. Pour éviter que des chefs-d'œuvre comme la Joconde ou la Victoire de Samothrace soient confisqués par Hitler, le directeur des musées nationaux Jacques Jaujard fait transférer en lieu sûr toutes les œuvres du Louvre en province. Les nazis s'attaquent alors aux biens des familles juives et centralisent leurs actions au musée du Jeu de Paume. C'est dans ce musée que se trouve la dernière ressource de Jacques Jaujard pour contrecarrer les plans allemands, une jeune iséroise originaire de Saint-Étienne-de-Saint-Jouard, Rose Valland.
3: Tu as choisi judicieusement.
2: Rose est issue d'un milieu modeste. Grâce à des bourses que sa mère l'a aidée à obtenir, elle a un parcours scolaire remarquable. L'école normale d'institutrice de Grenoble, puis l'école nationale des beaux-arts de Lyon, Rose est douée pour le dessin, et après l'obtention de nombreux prix, elle entre à l'école nationale supérieure des beaux-arts à Paris, tout en se formant parallèlement à l'archéologie.
3: Mais respect à Toutankhamon du con.
2: Spécialisée en histoire de l'art moderne, en archéologie médiévale et en archéologie grecque, elle voyage durant ses études et en profite pour apprendre l'allemand en autodidacte.
3: On finit en farandole, en hurlant des tyroliennes ou en vomissant partout, on ne regrette pas sa soirée.
2: En 1932, elle devient attachée bénévole au sein de la structure du musée du Jeu de Paume. Et c'est de ce poste et de ses capacités dont Jacques Jaujard va avoir besoin en 1940. Il lui demande de rester en activité au musée pour surveiller les actions des Allemands, de la spoliation au stockage des œuvres des familles juives.
4: Tout ça est si déplorable, si inutile.
2: Rose Valland effectue un travail incroyable. Pendant plus de 4 ans, en toute discrétion, elle note tout. Le nom des victimes spoliées, les informations sur les œuvres, leurs mouvements, déchiffrage de papier carbone, écoute des conversations, fouille des poubelles. Rose Valland ne recule devant rien. Dans le musée même, Rose cache sous le nez des nazis plus de 500 peintures et sculptures qu'ils ne découvriront jamais.
5: En voilà une surprise, Hans.
2: Elle officie malgré la pression et le danger qui pèse sur elle. Elle côtoie par exemple, lors de leur passage, des hauts dignitaires nazis, comme Hermann Göring ou Alfred Rosenberg. Ses actions et les infos qu'elle transmet permettent d'éviter pendant la guerre que les œuvres volées soient détruites. Les sabotages de trains ou les destructions de dépôts sont scrupuleusement évités par les alliés grâce à ces messages.
6: Victoriae mundis et mundis lacrima. Ça veut absolument rien dire, mais je trouve que c'est assez dans le ton.
2: Son action, combinée à celle des cheminots résistants, permettra d'empêcher le départ d'un train dans lequel se trouvaient les plus grands chefs-d'œuvre de l'art français. 967 peintures, parmi lesquelles des Gauguin, des Cézanne, Degas, Modigliani ou encore Picasso.
7: Monsieur le Président, ce tournant décisif de la guerre est aussi le plus dangereux pour tous ces trésors qui sont le patrimoine de l'humanité.
2: À partir de 1944 et après la guerre, Rose Valland devient le pilier de la recherche de toutes ses œuvres. Elle travaille avec les fameux Monuments Men américains pour interroger les hauts dignitaires nazis aux commandes des pillages. Elle arpente l'Europe, en zone alliée, en zone soviétique. Son action permet de rapatrier plus de 60 000 biens culturels qui ont été volés aux institutions publiques et aux familles juives.
8: Et maintenant, j'ai l'intime conviction que je suis précisément là où je dois être.
2: En 1952, elle deviendra d'ailleurs chef du service de protection des œuvres d'art qui a été créé pour elle et continuera d'œuvrer dans ce domaine jusqu'à sa retraite qu'elle prendra à 70 ans. Rose Valland décède à 81 ans en 1980. Médaillée par la France, les États-Unis,

l'Allemagne, la Lettonie. Celle que l'on surnommait Capitaine Beaux-Arts est l'une des femmes les plus décorées de l'histoire de France. Rose Vallant est une Iséroise, une illustre Iséroise.

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1: Sur Dijon, pas de chichi chez Duclos Maillard. On pense vite quartier et vin de Bourgogne. Un amour du terroir partagé par la clientèle. En voici la preuve avec Jeff, client fidèle chez Duclos Maillard.
2: Ça fait un an que je vais régulièrement ici. J'ai aménagé dans le quartier déjà. Et puis c'est vrai qu'ici, on est bien accueillis. Et on trouve des vins à des prix corrects, notamment parce qu'ils mettent quand même plus l'accent sur le produit que sur le marketing pour la boutique, par exemple. Moi et ma compagne, on est amateur de vins. Et puis ici, on achète essentiellement des vins de Bourgogne.
1: Qu'est-ce que vous avez bu récemment ici qui vous a bien plu, qui vous avait été conseillé alors?
3: Le Bourgogne Chardonnay bio.
1: Oui.
3: Voilà, le château de Chemilly, ouais.
1: Qu'est-ce qui vous a plu dans ce vin?
2: Il est vraiment bien rond, puis il se rapproche d'un vin de très grande qualité de vin blanc de Bourgogne, quoi. Et puis il est à 25 euros.
1: Ah oui. Effectivement.
2: Oui.
1: Bonjour, messieurs, dames.
4: C'est pas mal, c'est assez élégant. Pour les fêtes, ça irait bien avec tout ce qui est viande blanche et tout, puis le chapeau. Mais il y a aussi le Montclis. J'aime bien le Montclis rouge 2022. Alors, c'est dans les 25 euros.
2: Je pense que je vais faire un mix
4: ouais,
2: de quelques années bouteilles que vous avez évoquées. Le Côte de Nuit Village,
4: deux comme ça,
2: deux Chaurey-les-Bonnes et,
4: ouais,
2: et deux Montélis rouge 2022, s'il vous plaît.
4: Le Chaurey, faudra bien le placer parce que c'est un 2023 et les deux autres, c'est des 2022. Donc le Chaurey, vous le mettrez avant ces deux vins-là. Il faut savoir aussi les placer parce que si on met les vins trop prononcés devant les vins qui sont un petit peu plus légers et qui ouvrent le tiroir, la bouche, quoi, et ben les autres on peut pas les savourer.
1: S'ouvrir le tiroir, ça c'est vrai que j'avais jamais entendu, hein, et c'est l'expression qui sent le terroir à la cave Duclos Maillard Lutzenhove à Dijon.
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5: Je vous emmène dans les locaux d'un transporteur mayennais, ceux de Brégé, entreprise de plus de 1000 collaborateurs. Il y a 12 agences en France, une présence également en Espagne et au Portugal. Le siège est à Saint-Berthevin, où il y a les bureaux, des entrepôts et aussi un garage, un atelier de réparation et d'entretien des véhicules. Je démarre la visite avec Sébastien Bluteau, c'est le chef d'atelier, dans une partie de ce garage que je trouve un peu trop calme.
6: Oui, en effet, là on se situe dans le magasin, donc le magasin des pièces détachées dans lesquelles on va retrouver les composants nécessaires soit pour la carrosserie, soit pour les entretiens des véhicules.
5: Bon, moi je veux entendre du bruit et voir du monde. Je pense qu'il faut s'avancer par là.
6: Oui, en effet, en allant par ici, je pense qu'on va trouver plus d'activité.
5: Voilà, on rentre dans l'atelier où il y a plein de pneus. Alors des pneus de camion, évidemment. Là, on est sur du format, du volume XXL.
6: Ouais, tout à fait. Donc là, on va retrouver les pneus à la fois pour les remorques et pour les tracteurs, les véhicules moteurs. On travaille tous nos pneumatiques ici en local, sauf bien sûr les véhicules qui crèvent sur la route pour lesquels on fait des dépannages à l'extérieur.
5: Vous êtes combien à travailler dans cet atelier en tout, Sébastien?
6: Les pneumatiques, c'est deux personnes. Et si on élargit à l'ensemble de l'atelier des activités de l'atelier, on est en tout 20 personnes. On va inclure dans ces 20 personnes toute la partie aussi administrative qui fait le planning et qui contribue aussi à piloter les activités, qu'elles soient ici en interne ou qu'elles soient en externe.
5: Et justement, on se rapproche de vos mécaniciens. Oh là là, il y a de l'étincelle là devant nous.
6: Ouais, donc là on est sur des opérations de carrosserie. Donc ils vont consister à remettre et maintenir en état les remorques pour que les opérations de chargement puissent se faire en sécurité pour le conducteur et puissent se faire de façon efficace au moment des passages chez les clients.
5: Alors au sein de l'entreprise, un camion va faire jusqu'à 800 000 km. Pendant notre conversation avec Sébastien, nous sommes interrompus par un gros bruit.
6: Donc là, on est sur le démontage de roues sur un véhicule moteur, donc justement pour pouvoir effectuer les opérations sur les pneumatiques.
5: Alors, Alors, il y a environ 350 véhicules moteurs, donc les cabines. Pour le nombre de remorques, c'est le double. Alors, il y a des diesels, une partie qui roule au gaz, une nouvelle génération de véhicules électriques. Dans l'atelier, je rejoins Steven, c'est l'un des salariés mécaniciens chez Brégé. Il est en train d'intervenir sur l'un des poids lourds.
7: Mon collègue est en train de démonter la face avant parce qu'il a tapé un sanglier.
5: C'est pas votre collègue qui a tapé, c'est le camion, non, le poids lourd.
7: Oui, oui. Quand même, on fait aussi des entretiens. On va basculer pour voir s'il n'y a pas une fuite. On va faire un peu de tout ça, un peu de préventif.
5: Et vous, apparemment, vous êtes le chef d'équipe, Steven, vous confirmez ?
7: Oui, je gère deux gars avec moi. On est soit de matin, soit d'après-midi. Le garage, il est ouvert de 5h30 à 21h.
5: Et donc là, aujourd'hui, vous êtes de l'équipe du matin, ce qui veut dire que vous êtes réveillé à quelle heure ? Hyper tôt ?
7: Eh bah, bien, 4h30, on est debout pour être là à 5h30.
5: Qu'est-ce qui vous plaît dans votre métier ?
7: On aime bien travailler sur la mécanique, on aime bien avoir un peu les mains sales, un peu toucher à tout.
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8: Vous êtes dans un club de quelque chose, vous ? Genre vous faites du foot le dimanche matin ou du tennis le mardi soir ? À moins que vous attendiez impatiemment le mercredi après-midi pour aller vous éclater au club des cheveux d'argent. Cathy, elle, son club à Bois-Guillaume, il s'appelle Invigno Meritas. Bon, je vous le dis, Cathy, dans son club, on cultive du raisin. Par contre, j'ai du mal à la trouver.
9: Ah, si on se carre pas au même endroit aussi, hein ?
8: Bah oui.
9: Comment tu vas ?
10: Bien, et toi ?
9: T'as vu le soleil ?
10: Bah écoute, regarde, l'exposition, ouais. Il est
9: magnifique, hein ?
8: On est au pied du conservatoire de musique de Bois-Guillaume.
10: Oui !
8: Et ici, Cathy et ses copains ont planté des vignes pour faire du vin.
10: Bah oui, le vin de Invigno Meritas.
9: Tu me les montres de plus près, là ?
10: Allez, on y va.
8: Il y en a pas mal des vignes dans l'agglo rouennaise.
10: Il y en a à Bois-Guillaume, il y en a à Biorel, il y en a à Mont-Saint-Aignan.
8: Et les copains d'Invigno Meritas n'en ont pas qu'au conservatoire de Bois-Guillaume.
10: Deux arts sur le Mont-Fortin, avec 1431 pieds. Ouais. Et tu peux voir les vignes de Rouen. Quand tu es en bas de la rue Jeanne d'Arc, tu lèves le nez au-dessus de la gare, tu vois les vignes.
9: Alors qu'est-ce qui vous a appris de monter cette association-là de viticulteurs amateurs ?
10: Une idée folle de Philippe Rivals, qui est d'une famille de vignerons dans le Tarn. Ouais. Et il habite à Bois-Guillaume, en face d'un terrain. Et ils ça serait bien de mettre des vignes sur ce terrain. Et avec le propriétaire du terrain, Monsieur Human, il nous a mis à disposition gracieusement son terrain. Et puis, courageusement, les vignerons de Bois-Guillaume ont planté différents cépages. Ça fait 10 ans.
8: Et pas toute jeune, l'association.
10: Ça fait 10 ans que l'association existe. On apprend sur le tas.
9: Tu connaissais rien avant, toi ?
10: Rien du tout.
8: Rien du tout.
10: Rien du tout.
9: Et là, t'es venu avec ton sécateur et tout.
10: Je peux te montrer comment on taille une vigne maintenant.
9: C'est la période, en fait.
10: Hein ? On va le faire, là, ça y est, on commence. Ouais. On attend un petit peu parce qu'on voudrait pas se taper des petites gelées le mois prochain.
9: Quand t'étais gamine, tu gaulais les pommiers ?
10: Oui, plutôt les pommiers que les
9: vignes. Aujourd'hui, tu tailles les vignes.
10: C'est ça.
9: Il a fallu prendre des cours ou quoi, alors ? Comment vous avez appris ?
10: On fait des cours ouverts à tout public. On a eu la semaine dernière une session de taille.
9: Ah, vous en donnez en plus ?
10: À Bois-Guillaume, les gens viennent.
8: Il y avait du monde à la dernière session de taille.
10: On était une quinzaine de personnes quand même.
9: C'était une session de taille.
10: Tu veux essayer ?
9: Vas-y, mais il faut pas trop couper alors. Mars, c'est pas encore trop le moment. Là.
10: On peut commencer là. Sur le dessus, tu vois, t'as des départs comme ça. Ouais. Et à partir de là, tu comptes 1, 2 bourgeons et tu coupes.
9: Tout simplement.
10: Voilà.
9: Tu mets tout par terre.
10: Tout ce qui est mort, hop, tu coupes.
9: Combien il y a de pieds en tout à...
8: Elle te l'a dit tout à l'heure.
10: 1431. Et tu sais pourquoi ?
9: 1431.
10: Ça te rappelle pas une date ?
9: C'est pas Waterloo.
10: Non.
9: C'est pas...
10: C'est chez nous quand même, hein. Rouen.
9: Ah, Jeanne d'Arc.
10: Eh ben oui.
8: C'est en 1431.
9: Quelle était... Est-ce que vous avez une cuvée Jeanne d'Arc au moins ?
10: Pas encore.
8: Mais c'est une idée.
10: Bien vu, Fred.
8: Et il est comment ce vin ?
10: Il est bon.
8: Il est bon.
10: Très très bon.
8: Il leur reste des bouteilles des premières cuvées.
10: Oui, plein. Ouais.
8: Il était pas aussi bon.
9: Vous les gardez pour la postérité, quoi.
10: Exactement.
9: Pour la collection.
10: Pour les gens qu'on aime pas.
9: Ouais, tiens.
8: Vous savez ce qu'ils font avec les feuilles de vigne ?
10: On fait des feuilles de vigne farcies.
8: Rien ne se perd.
10: C'est très très bon.
8: Tapez une vigne Invigno Meritas sur un moteur de recherche, vous aurez toutes les infos.

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2: Aujourd'hui, je me trouve à Châteauroux. Je suis devant un gîte de France, plus connu sous le nom de Porte de la Vieille Prison. Mais alors, pourquoi ce nom? Eh bien, vous allez le savoir tout de suite.
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2: Je suis avec Amélie Bourmaud-Binard, guide conférencière à l'Office de tourisme de Châteauroux. Bonjour Amélie.
4: Bonjour.
2: Bon, alors, on s'en doute un petit peu, hein, de ce que c'était avant.
4: Oui, c'est ça. Alors, entre le nom et l'apparence, alors, on est vraiment avec un gîte de France aujourd'hui, hein, mais il n'y a pas de doute, hein, autre fois, c'était une porte. Mais pourquoi porte de la vieille prison et porte de quoi aussi? En fait, c'était la seule et unique porte d'entrée pour entrer dans la cour du château Raoul. Et oui, hein, quand on passe cette porte, on arrive au niveau du château Raoul, qui est encore là aujourd'hui. Et cette porte de la vieille prison, à la base, s'appelait la porte Saint-Martin. Et c'était la seule porte d'entrée. Donc, on voit encore aujourd'hui, au niveau de cette porte, déjà, on a l'arcade de la porte, mais au niveau de l'arcade, on voit une sorte de rigole, qui est l'emplacement de l'ancienne herse. Ces grilles qui étaient souvent en métal ou en bois et qui permettaient de protéger. On voit aussi encore les gonds. Alors, quand on voit la taille, hein, vous voyez, ils sont imposants, ce qui montre la taille de la porte en bois. Et puis quand on passe cette porte, on est dans un petit chemin très étroit qui était aussi un des systèmes de défense pour arriver dans le château.
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4: Et donc pourquoi porte de la vieille prison ? Dans les années 18e, 19e siècle, petit à petit, les remparts sont détruits. Parce qu'on avait des remparts qui entouraient le château, mais aussi la ville.